0: à la première assemblée citoyenne organisée par le Forum des Jeunes. Et bien aujourd'hui, on va voir ce qui a été dit, quelles sont leurs propositions avec deux intervenants du Forum des Jeunes.
1: Alors si vous m'avez manqué, je vois bien votre air dépité, donc j'ai bien pensé à vous et j'ai même écouté l'émission de temps en temps, figurez-vous. Aujourd'hui, on va vous proposer dans notre dossier du jour l'occasion, si vous n'avez peut-être pas d'ailleurs été là le jour où nous avons diffusé cette émission, de redécouvrir ou découvrir L'homme en guerre, psychologie du soldat, avec le psychiatre Patrick Clairvoy. Depuis la guerre en Ukraine et les conflits récents en Afrique et au Moyen-Orient, la question de l'humain au cœur de la guerre est plus vive que jamais. Mais elle est souvent sous-estimée. L'impact psychologique, outre en plus l'impact physique que peut amener des zones de conflit sur les êtres humains, eh bien, il y a aussi cette partie un peu sombre, celle dont on ne parlera jamais. C'est cet impact qui peut parfois être même à long terme. Des traumatismes également, des mécanismes qui sont mis en place de défense chez les personnes qui ont malheureusement été confrontées à ces terrains de guerre, l'adaptation des soldats, le contexte toujours plus complexe. Patrick Clairvoy s'est penché sur la question, il va nous éclairer un petit peu pour décrypter ces réalités et réfléchir sur l'âme du combattant.
0: Et puis on reviendra sur la série Maniaque décortiquée par Julien Gilles en fin d'émission aux alentours de 11h15.
1: On est ravis de vous savoir à l'écoute, évidemment. Vous pouvez toujours réagir, même si notre dossier est une petite rediffusion et l'occasion pour vous de rebondir au 0471 200 500. On est toujours ravis de recevoir vos messages, bien entendu, avec toute l'équipe qui est là aujourd'hui. Il y a Victoria Van Dist, il y a également Pierre Dubois qui est avec nous.
0: Pierre-Yves.
1: Et Pierre-Yves Dubois, pardon. Il paraît que...
0: Hier, je l'appelais Pierre-Yves Dupuis.
1: Oui,
0: Pierre Dubois.
1: Mais j'étais justement en train de penser, ne dis pas Dupuis.
0: On va y arriver.
1: Laurie O'Kekette, donc, et Laurent Delissen derrière la console. On accueille tout de suite nos premiers invités.
2: Tendance première.
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2: Cédric Routier.
0: Bonjour Louise Lemichaud.
4: Bonjour.
0: Vous représentez le Forum des Jeunes ainsi que Laurentia Kutschenke. Bonjour.
4: Bonjour.
0: Alors, on est très heureux de vous accueillir parce que c'est vrai qu'on en avait parlé dans cette émission. Le Forum avait organisé il y a quelques semaines de cela, début avril, une grande assemblée générale avec 50 jeunes issus des quatre coins de la Belgique qui sont venus pour réfléchir. Mais réfléchir à quoi, Louise Lebichaud?
4: Oui, tout à fait. Donc, au Forum des Jeunes, on est donc le porte-parole des jeunes de 16 à 30 ans en Wallonie et à Bruxelles. Et donc, notre mission première, c'est vraiment d'essayer de faire remonter la voix des jeunes sur toute une série de sujets qui les concernent. Et donc, on avait vraiment envie de mettre ça au cœur de notre action. Donc, on a organisé cette assemblée 100% jeunes qui s'appelait Parole de Jeunes, avec comme mission principale, c'est qu'est-ce qu'une société qui inclut véritablement les jeunes.
1: Avec aussi, évidemment, et on était ravis d'annoncer et de pouvoir aussi parler de ce week-end qui allait être organisé à l'époque. Je vous propose justement une petite plongée souvenir dans ce week-end grâce à une vidéo que vous pouvez retrouver sur la page Facebook du Forum des Jeunes, avec aussi évidemment la vie de ces jeunes. Pourquoi se sont-ils inscrits? Qu'ont-ils appris? Et ce qu'ils en retiennent de ce week-end?
5: Moi c'est Isabella, j'ai 22 ans.
6: C'est Rémi et j'ai 24 ans.
7: Emeline, 24 ans.
8: Je m'appelle Ajar et j'ai 19 ans.
9: Je m'appelle Rachel et j'ai 22 ans.
10: Je m'appelle André et j'ai 17 ans.
11: J'ai trop hâte de rencontrer du monde et déjà l'ambiance qu'il y a eu ce soir, elle est déjà super cool, donc j'ai vraiment hâte de découvrir le reste du programme.
6: Là, c'était plutôt cool parce que ce matin, j'étais KO, j'étais super crevé. Là, j'ai retrouvé de l'énergie, donc c'est des rigueurs.
7: J'ai hâte de voir ce qui va se passer. On était justement à la table en train de manger, on se demandait quel genre d'activité il y allait avoir.
10: J'ai fort hâte de commencer cette aventure de Parole de Jeunes, de découvrir d'autres gens, de voir comment est-ce qu'ils voient les possibilités d'engagement des jeunes dans la vie démocratique.
12: Je me suis inscrite parce que je veux du débat, je veux du drama, je veux dire ce que je pense et être écoutée, je veux faire entendre ma voix.
10: Je suis inscrite car je pense que c'est très important, notamment aujourd'hui dans le contexte géopolitique actuel et dans le contexte de la montée des extrêmes, de s'engager dans la vie démocratique, de jouer son rôle de citoyen finalement.
7: Parler avec les autres personnes qui sont ici et de pouvoir échanger ce qu'on pense en fait sur ce qui se passe actuellement dans la vie, mais aussi juste globalement.
13: Pour parler avec les autres personnes, les nouvelles personnes, et pour partager les idées de tout ensemble.
2: Moi, je dirais qu'une leçon de ce week-end, c'est que le fait de pouvoir donner son avis, c'est un privilège.
6: Les jeunes peuvent avoir une place dans le débat démocratique, en tout cas, plus dans le débat politique qu'actuellement.
3: Moi, durant ce week-end, j'ai vraiment appris à essayer d'exprimer mes idées clairement et de les partager avec des personnes autour, en sachant que c'était un public, des personnes qui étaient super impliquées, hyper réceptives, et donc ça donne vraiment la confiance.
14: Ce week-end, j'ai appris que la meilleure manière de s'écouter, c'est de se taire. Ça veut dire qu'il faut laisser les autres s'exprimer, vraiment prendre le temps de les comprendre avant d'argumenter, parce qu'au final, si on a envie de faire des propositions de loi, bah, ça commence d'abord par écouter autrui.
0: Appris à écouter des opinions différentes des miennes, c'est ce qui résume quelque part eh bien, cette Assemblée Générale du Forum des Jeunes. Ça pourrait donner des leçons à certains ou certaines qui sont un peu plus âgés. Laurentia, vous avez 18 ans, vous avez participé justement à cette Assemblée. Quel était le point de départ? Pourquoi à un moment vous avez dit, moi aussi, j'ai envie de m'engager et j'ai envie d'écouter des opinions différentes pour qu'on puisse évoluer tous ensemble?
15: Parce que pour une fois, on allait tous se retrouver entre jeunes et donner notre avis comme bon le semble, sans être gêné, puisqu'il y a d'autres jeunes comme nous. C'est ce qui m'a poussée à y aller, parce que de nos jours, sans vous mentir, il n'y a personne qui va venir et te dire « Oui, t'en penses quoi de ce qui se passe en ce moment ?» Enfin, on ne demande pas nos avis ces derniers temps. Et pour une fois, j'allais le faire comme bon le semble. C'est pour ça que je suis allée.
0: Et vous aviez des choses à défendre. Est-ce qu'il y a un moment eu dans les échanges avec d'autres des propositions, des idées pour lesquelles vous avez dit « Ah tiens, j'y avais pas pensé. Tiens, au début du week-end, j'étais plutôt contre et maintenant ça a évolué. »
15: Oui, il y a beaucoup de trucs qui ont changé. J'ai vu beaucoup d'autres points de vue d'autres personnes qui ont déjà vécu d'autres choses. Parce que moi, j'ai 18 ans, j'ai la chance de vivre encore avec mes parents. J'ai rien encore à payer. Mais une fois que j'étais là-bas avec d'autres jeunes, et que je vois la réalité de la vie d'autres personnes, je me suis dit il faut vraiment qu'il y ait beaucoup de choses qui soient mises en place pour nous.
0: Oui. Louise, c'était très important d'avoir un panel représentatif, finalement, de cette jeunesse francophone aujourd'hui. Pas que telle ou telle catégorie, essayer de mélanger des opinions, des vécus, des histoires différentes.
4: Oui, tout à fait. Déjà, dans notre mission au Forum, on représente du coup les 16-30 ans. Donc, il y a déjà ce challenge, parce que la réalité d'une jeune de 16 ans n'est pas la même, évidemment, que quand on en a 28 ou 29. Ça nous tenait aussi vraiment à cœur d'avoir des personnes qui venaient autant de la Wallonie que de Bruxelles, parce qu'à nouveau, quand on vit dans la province du Luxembourg, on n'a peut-être pas non plus spécialement la même vie que quand on vit dans une capitale. Et alors, on a vraiment fait un travail de prise de contact. On a été dans différentes structures, on a été dans différentes écoles pour pouvoir présenter le projet, parce qu'on avait aussi envie, évidemment, n'importe quel jeune qui voyait l'annonce pouvait s'y inscrire, mais on avait aussi envie d'aller chercher des jeunes qui n'étaient peut-être pas au courant de ce type d'initiative et qui n'avaient peut-être pas spécialement, en fait, simplement en tête que ce genre de week-end existait. Et donc, ça nous tenait vraiment à cœur de mettre en présence des diversités de profils avec des histoires de vie qui sont différentes pour justement faire émerger cette richesse de points de vue, parce qu'au Forum des Jeunes, ça nous tient vraiment à cœur de dire qu'il n'y a pas en fait qu'une jeunesse, et donc il y a plein d'histoires, il y a plein de jeunes différents qui existent. Et donc vraiment, un des objectifs de ce week-end, c'était de pouvoir représenter cette jeunesse dans toute cette diversité.
1: Laurentia, vous avez dit quelque chose qui me touche beaucoup, c'est le fait qu'on ne vous demande pas votre avis. Mais quand on vous le demande, les rares fois où ça arrive, est-ce que vous avez parfois peur d'être jugé parce que vous êtes jeune?
15: Oui. On a peur d'être jugé parce que pour le fait qu'on se dit, peut-être ils vont se dire que oui, on est encore jeune, qu'on exagère, on a encore toute la vie devant nous. Enfin, c'est pour ça que beaucoup ne parlent pas et restent dans leur coin, parce qu'ils ont peur d'être jugés, ils ont peur qu'on ne comprenne pas exactement d'où ils veulent en venir. Et il y en a beaucoup, du coup, ils restent contre eux-mêmes, enfin, ils restent renfermés en eux. Mmh. Et pour une fois là, tout le monde parlait, enfin, même si tu es timide, vraiment, tout le monde parlait. On se retrouve avec 50 jeunes qu'on ne connaît pas forcément, mais on repart tous avec en manque à nous, en se disant « Ah, ils vont nous manquer parce qu'on n'a pas des moments agréables ensemble.
0: » Avec 5 thématiques prioritaires, je vais les citer: la participation des jeunes, l'enseignement, la précarité, la santé mentale et l'accès à l'information. C'est ce qui ressort de ce week-end. Qu'est-ce qui vous, Laurentia, vous a... qu'est-ce que vous avez envie de dire, justement, aujourd'hui? Qu'est-ce qui est ressorti de ce week-end et que vous avez envie de mettre en avant?
15: Déjà, tout ce qu'on a pu mettre en place, tout ça, pour moi, c'est hyper important que on fasse tout pour que ça soit vraiment mis en place pour les jeunes. Mais le point essentiel, enfin celui que j'ai trouvé encore plus important, c'est la santé mentale. Je me suis rendu compte que, en vrai, si peu importe ce que t'as, tant que t'es pas en santé, rien ne va. Il faut vraiment qu'on puisse mettre tout en place pour les jeunes, pour que tout le monde puisse être en santé, pouvoir réaliser ses rêves. Et bien sûr qu'il faut exactement tout ce qui a été cité. Il faut pouvoir être logé normalement, pouvoir manger à sa faim, pouvoir être, enfin tout ce qui a été cité, quoi, pouvoir avoir
0: un accès à l'enseignement,
15: oui,
0: par exemple.
15: Un accès à l'enseignement. Enfin, tout ça est important, mais surtout la santé. Enfin,
0: que... Qu'est-ce qui vous a marqué dans cette thématique de santé mentale en rencontrant une cinquantaine d'autres jeunes? Est-ce qu'il y a des réalités que vous n'aviez pas imaginées, par exemple?
15: Oui, il y a beaucoup de réalités que je n'avais pas imaginées. Par exemple, je ne peux pas citer des noms, bien sûr que non, mais hier, j'ai remarqué que... J'ai compris en fait que ceux qui font par exemple des décrochages scolaires, c'est parce que peut-être dans le cadre de l'enseignement ça ne va pas, vu que peut-être ils habitent hyper loin, ils doivent se réveiller hyper tôt pour arriver à l'école. À force de faire tout ça tous les jours, ça va plus dans leur tête. Enfin, ils en ont marre. Ils font des décrochages scolaires. Après, ils peuvent plus faire ce qu'ils veulent plus tard puisqu'ils ont arrêté l'école hyper tôt. Enfin, pour moi, tout se passe dans la tête. Du coup, si ça va pas dans la tête, y a rien qui marche. Du coup, c'est ça qui m'a le plus marqué.
16: En matière de précarité, vous l'avez souligné aussi, hein, c'est être confronté à différentes réalités. J'ai l'impression que ça vous a beaucoup changé, et ça vous a beaucoup marqué finalement ce week-end et cette rencontre. Comment est-ce que vous avez envie qu'aujourd'hui l'essai se transforme? Comment vous avez envie d'aller plus loin après ce week-end et tout ce que ça vous a apporté?
15: Moi, déjà, si ce que j'aimerais qu'il soit mis en place, enfin, pour être encore plus motivée, c'est de voir qu'il y a vraiment des changements pour tout ce qu'on a fait. S'il y a des changements, bah ça va motiver les autres jeunes, tous ceux qui ont participé vont voir que oui, ils ont eu le courage de donner leur parole pour une fois et ça a été pris en compte. Du coup, si bah c'est pas pris en compte tout ce qu'on a dit encore une fois, je pense pas que d'autres jeunes voudraient encore y participer.
16: Ça, c'est le travail de Zoé du coup et de Louise hein, qui font partie du forum et qui viennent régulièrement chez nous. C'est vrai que Louise, après, j'imagine qu'il y a une attente de ces 50 jeunes.
4: Bah ça pose le doigt sur une question essentielle, c'est la question du suivi, parce que évidemment ici on a créé un moment et on l'entend fort d'enthousiasme et de beaucoup de propositions qui sont en fait des propositions très concrètes. Et donc ça a quand même été organisé avec le soutien du Parlement, de la Fédération Wallonie Bruxelles. Donc on a eu la présence du président du Parlement, monsieur Dispa, qui était sur place. Et donc en fait s'enclenche maintenant un travail de notre part de plaidoyer politique et de présentation de ces recommandations aux différents niveaux de pouvoir, parce que évidemment quand on parle de mobilité, de transport ou de santé mentale, on s'adresse pas non plus toujours aux mêmes personnes compétentes. Donc ça, c'est vraiment notre travail à nous en tant que Forum des Jeunes, et c'est vraiment dans le cœur de nos missions d'être cette courroie de transmission entre ce que les jeunes en fait nous ont dit et toutes ces paroles, et de pouvoir après essayer de transposer ça et d'assurer un suivi. Quand on fait de la participation, c'est la phase de suivi qui est toujours le plus important. Ouais.
0: Quelle est pour vous la proposition concrète qui vous a le plus étonné, que vous avez envie de défendre aujourd'hui au nom du Forum des Jeunes?
4: Mais alors ici, on a organisé cette assemblée comme un peu un projet pilote pour voir un peu ce que ça allait donner. Et en fait, ce qui émane des jeunes et donc pas spécialement de nous, mais j'avoue que ça nous arrange bien, c'est le fait que en fait ce genre de moment devrait exister beaucoup plus. Et donc l'idée, ce serait de pouvoir en fait d'organiser des assemblées qui pourraient être peut-être des assemblées thématiques. On a parlé de santé mentale, on pourrait imaginer une assemblée de jeunes sur la question de la santé mentale et de l'accrocher beaucoup plus peut-être en lien avec un agenda politique, et donc d'avoir un suivi qui soit assuré. Ça, c'est une recommandation des jeunes. Et puis après, il y a toute une série de recommandations. On a beaucoup parlé, c'est tout ce qui touche à l'accès au logement, à l'accès à la mobilité.
0: Accès au logement, qu'est-ce qu'ils vous disent, les jeunes, par exemple?
4: De plafonner tout ce qui est loyer, de toute la question des logements insalubre. Il y a la question du sans-abrisme aussi qui est revenu sur la table, parce qu'on a eu des jeunes dans le cadre de cette assemblée qui ont aussi vécu des situations de sans-abrisme. Et donc en fait, ce qu'on se rend compte, c'est quand on parle, nous, de démocratie, de société, de comment on inclut mieux les jeunes, en fait c'est la base qu'il faut d'abord assurer, et donc savoir, comme l'a dit Laurentia, se loger, se nourrir et en fait être bien dans ses baskets.
16: Oui, être bien effectivement en santé mentale. Comme le soulignait Laurentia, vous avez quand même traduit aussi ce week-end par 28 propositions. Que vont devenir ces propositions aujourd'hui, et quelles sont celles qui sont pour vous les plus importantes?
4: Oui, donc on publie dans le courant de la semaine prochaine sur nos réseaux sociaux une brochure récapitulative. Donc ça, je vous invite à aller consulter nos réseaux.
0: Sur le Forum des Jeunes.
4: Sur le Forum des Jeunes, tout à fait. Et puis là, s'enclenche une salve de prise de rendez-vous politique. Au niveau des priorités, c'est toujours compliqué, je trouve, de prioriser parce que ouais. Les cinq thématiques sont hyper importantes et en fait sont complémentaires les unes avec les autres. On parle aussi beaucoup d'enseignement. C'est une vraie question. Comment est-ce que l'enseignement aujourd'hui parvient à outiller nos générations pour être des citoyens qui soient justement bien en prise avec tous les différents enjeux. On a parlé de précarité, c'est évidemment essentiel. Et après, il y a tout l'aspect information et participation dans tout ce qui concerne en fait tous les aspects de la société.
0: Laurentia, pas mal de ces décisions vont être proposées au milieu politique de manière générale. Quel est votre regard aujourd'hui sur la politique telle qu'elle se passe, telle que ça déroule aujourd'hui? Est-ce que vous avez l'impression d'être entendu régulièrement, qu'on fait appel à vous, que lors d'événements importants, eh bien la jeunesse entre 18 et 30 ans est entendue et écoutée?
15: Avant, j'aurais dit non, mais depuis que je suis avec le Forum des Jeunes, je dirais oui, parce qu'avec eux, déjà je suis ici. Du coup, en fait, avec le Forum des Jeunes, on a écouté ma voix, on a pris en compte ce que je disais, moi et les autres jeunes. Du coup, moi, je dirais, dans le milieu politique, si les autres jeunes ne sont pas aussi motivés à se faire entendre, ils ne vont pas se faire entendre, finalement. Enfin, il n'y aura rien qui va être mis en place pour eux si on ne force pas, si on ne met pas tout en place, on ne donne pas le tout, on ne se donne pas à 100% pour cela. Du coup, est-ce qu'au milieu politique, on se fait entendre? Si on se fait entendre, pas vraiment. Si au final, tout ce qu'on essaie de mettre en place, les politiciens ne le mettent pas en place, du coup, on ne se fait pas entendre, quoi. Mais sinon, oui, si on fait tout pour pouvoir parler, oui, mais si, en fait, excusez-moi, mais ce que je voulais dire, c'est que si beaucoup de jeunes comme nous font tout pour se faire entendre, ok, mais si au final, c'est pas pris en compte, au final, non, on ne se fait pas entendre.
0: L'accès à l'information, c'est aussi une des thématiques qui est mise en avant. Avec quel constat? Qu'est-ce que vous vous disiez entre vous par rapport à cet accès à l'information? Parce que c'est vrai que nous, on tente de faire notre travail, au mieux. Il y a d'autres structures qui tentent de faire le travail. C'est vrai qu'au niveau de la RTBF, on essaye d'avoir des programmes plutôt ciblés pour se dire, allez, on va chercher aussi cette jeunesse, on va tenter d'aller chercher cette jeunesse. Est-ce qu'on se plante ou est-ce que vous avez l'impression aujourd'hui qu'il y a une évolution dans l'accès à l'information qui est plutôt intéressante et une autre évolution qui est plutôt stressante?
15: Moi, je trouve qu'il y a une petite évolution. Mais sinon, ça va. Il y a une petite évolution, mais pas beaucoup. Mm-hmm. Parce que moi, je me dis pourquoi ceux qui parlent en tant que jeunes ne sont pas aussi vraiment aussi jeunes que ça.
0: C'est-à-dire qu'on a des représentants qui parlent au nom des jeunes, mais pas les jeunes, c'est
15: oui,
0: ça?
15: Oui, voilà. Mm. Mais sinon, ça va.
0: Ouais. Louise, qu'est-ce qui ressortait de là, de ces questions autour de l'accès à l'information?
4: Oui, le fait d'avoir des jeunes qui parlent pour les jeunes, donc d'avoir une meilleure représentation des jeunes dans les médias, ça c'est un point qui ressort de manière récurrente, même s'il y a en effet un travail qui est fait de la part des médias pour donner toujours plus de place à ces jeunes. Et je pense que nous, on est très souvent au Forum des Jeunes assis à cette table, donc ça veut aussi sans doute dire quelque chose. Après, sur l'accès à l'information, il y a aussi on était dans un week-end où on parlait aussi beaucoup de démocratie, et donc il y a aussi tous ces aspects de, en fait, comment est-ce qu'on est mieux informé aussi sur toutes les décisions qui sont prises et qui nous impactent dans notre quotidien. Alors que très souvent, en fait, quand on pose la question, est-ce que tu t'intéresses aux décisions politiques, très souvent la réponse est non, parce que ça ne me concerne pas. Et donc c'est aussi important de pouvoir remettre ça au centre. Et là, une des recommandations très concrètes qui était faite, c'était en fait comment mieux visibiliser tout ce travail parlementaire, ce travail du gouvernement, et en fait qui sont des décisions qui sont prises tous les jours, qui ont un impact réel. Alors on le voit parfois, on a des manifestations, donc il y a des choses qui se passent, mais il y a vraiment un enjeu à beaucoup mieux communiquer sur cet aspect-là. Ça, c'est une des recommandations qui est revenue sur la table. Un autre aspect par rapport à l'information, évidemment, notre rapport à la manière dont on consomme l'information a évidemment énormément évolué avec tout ce qui est réseaux sociaux, qui est devenu, je pense, une première source d'information, en tout cas pour notre génération. Et je pense que les jeunes sont vraiment en conscience de la problématique qui y a aussi par rapport à ces réseaux sociaux et par rapport à comment est-ce qu'on est critique par rapport à l'information qui se trouve sur ces réseaux sociaux. Toute la question aussi des annonces publicitaires. Je pense qu'il y a une grande conscience qu'on est parfois plus consommateur qu'autre chose et qu'on est aussi targeté comme ça. Et donc ça aussi, c'est une recommandation qui a été faite, c'est comment mieux réguler tout ce qui est publicité, mais aussi comment mieux réguler les contenus en fait qui sont souvent vendus comme des contenus informatifs.
16: Quels sont les prochains rendez-vous du Forum des jeunes? Alors, on l'a dit dans quelques semaines, c'est ça, ou quelques jours? Oui. Publication des recommandations.
4: Publication des recommandations. Et puis, l'idée, c'est d'aller présenter nos recommandations à la Commission Jeunesse au Parlement de la Fédération Wallonie-Bruxelles. Et puis, comme on le fait d'habitude, c'est d'aller vraiment prendre des rendez-vous plus précis avec notamment les ministres compétents.
0: Bon. Toutes les propositions seront donc à découvrir dans quelques jours sur le site du Forum des Jeunes. Et puis vous revenez évidemment régulièrement pour mettre en avant l'une ou l'autre de ces propositions. Pour vous donner la parole également, merci Louise Le Bichou. Merci également à Laurentia Kutchenke. Et puis bonne chance pour la suite, pour votre engagement, comme on dit. Merci. Merci.
16: En tout cas, vous aurez toujours la parole dans ce studio, Laurentia, si vous le désirez. Merci. Dans quelques instants, on va retrouver Patrick Clairvoy. Il est psychiatre et au départ, il était psychiatre militaire dans un bureau. Il a décidé d'aller sur le terrain et à la suite de son expérience aujourd'hui, il nous livre dans son témoignage L'homme en guerre, psychologie du soldat, la réalité que vivent tous ces soldats sur le terrain, les impacts psychologiques et physiques que la guerre peut avoir sur une personne, que ce soit un homme ou une femme. Et vous allez le voir, elles ne sont pas à négliger alors qu'elles l'ont longtemps été pour des personnes qui veulent partir beaucoup en guerre ces derniers temps, ces derniers mois. Eh bien, il serait peut-être temps de se plonger aussi sur tout cela. En tout cas, un homme qui part en guerre, c'est un homme qui ne reviendra jamais pareil, nous dit Patrick Clairvoy. Je vous propose de le retrouver après une page de pub.
17: Tendance première.
16: En guerre est un livre paru aux éditions Odile Jacob. Il est signé par Patrick Clairvoy, qui connaît bien évidemment cet homme qui est parti sur le chemin de la guerre et qui en est revenu complètement changé. Bonjour Patrick Clairvoy.
18: Bonjour.
16: Vous êtes effectivement au contact de ces hommes depuis de nombreuses années, puisque vous le dites, j'ai recueilli les confidences de vétérans d'Indochine, d'Algérie, celles d'anciens casques bleus au Liban, d'ex-Yougoslavie, celles de soldats qui se sont interposés dans des guerres civiles au Centrafrique, au Rwanda et en Côte d'Ivoire, celles d'hommes qui appartiennent, qui partirent combattre des insurgés en Afghanistan, au Mali, au Niger, etc. Cette expérience m'a conduit à un constat. À l'épreuve de la guerre, un homme se transforme, sa personnalité change. Il devient quelqu'un d'autre, cet homme devenu soldat, puis vétéran. J'ai appris à le connaître, j'ai cherché à comprendre chaque étape de sa métamorphose. Un vétéran n'est pas un homme, ou une femme d'ailleurs, comme les autres.
18: Non, c'est quelqu'un qui a traversé une expérience, cette expérience l'a transformé, et sa vision du monde reste définitivement marqué par les réflexions qui le traversent depuis qu'il a vu ce qu'il a vu, qu'il a fait ce qu'il a fait et qu'il a pu observer le monde dans sa dureté. Je voudrais, si vous le permettez, pour commencer cet entretien, saluer mes amis belges, parce que j'ai travaillé avec eux quand j'étais en ex-Yougoslavie, quand j'étais en Afghanistan. J'ai aussi travaillé avec vous quand j'étais dans un groupe OTAN sur le stress et le soutien psychologique dans les armées. Je salue le colonel Paul Cuvelier, qui dirigeait notre groupe, qui est de votre armée. Et je dois dire que quand on était à Kaboul, protégé par les commandos belges, on se sentait en sécurité. Voilà. Ce qui n'était pas le cas quand c'était le contingent afghan qui nous surveillait. Mmh. Voilà ce que je voulais dire aussi.
16: C'est très, très gentil à vous et j'espère que votre message sera entendu. Vous êtes médecin psychiatre, vous êtes allé régulièrement sur les théâtres des opérations et vous suivez des vétérans qui ont connu des guerres assez anciennes jusqu'à celles d'aujourd'hui. La première question que je me suis posée en vous lisant, c'est de me dire, mais il y a quand même eu, ou dû y avoir, une sacrée évolution quand même, puisque les guerres changent de regard, de figure, et vous le dites d'ailleurs dans votre ouvrage, même si on essaye de se préparer à une guerre, elle ne ressemblera jamais à celle que l'on a connue auparavant, et il y aura toujours des écueils face auxquels les soldats devront réagir et ensuite vivre avec cela. Quelle évolution vous avez observée sur ces différents terrains à travers le temps ?
18: Alors, la première évolution, c'est que j'étais sur le terrain.
16: Ouais.
18: C'est-à-dire, c'est depuis l'arrivée, depuis la guerre du Golfe, en tout cas pour les pays et les armées occidentales, c'est depuis la guerre du Golfe qu'on a envoyé des psychiatres au front pour être présents auprès des soldats, là où ils sont, et dans les épreuves qu'ils sont en train de traverser. Alors, il y a d'autres armées qui avaient été amenées à faire ça, notamment l'armée israélienne lors de la guerre du Kippour. Mais la grande première, alors que pendant très longtemps, le trouble psychique était assimilé à une faiblesse morale, à la lâcheté, je vous dirai un mot de ce que je pense du courage et de la lâcheté. La nouveauté, c'est qu'on estime qu'aujourd'hui, ces transformations psychiques peuvent être bien prises en charge dès le temps de guerre proprement dit. Et c'est pour ça qu'aujourd'hui, par exemple dans les forces de l'OTAN, des psychiatres, des psychologues sont envoyés en opération.
0: Mais Patrick Clairvoy, je discutais il y a quelques années de cela avec un ancien soldat qui avait fait la Somalie et le Rwanda, devenu aujourd'hui berger, qui avait écrit un livre sur cette expérience du Rwanda et qui expliquait que de retour de Somalie ou du Rwanda, la première chose qui se passait, c'est qu'on remettait directement les hommes ou les femmes en action. C'est-à-dire qu'on ne prenait pas le temps de débriefer avec eux ce qu'ils ou elles avaient vécu. Et au Rwanda, c'était particulier parce qu'ils n'avaient pas pu agir, ils n'avaient pas pu sauver une série de gens, ils étaient profondément marqués. Mais le fait de recommencer la routine dès le lundi matin, par exemple, fait que ces soldats, hommes ou femmes, n'ont pas pris le temps, à un moment, de se rendre compte de ce qu'ils avaient vécu. Et certains, comme cet auteur-là, avaient à un moment craqué complètement, quitté l'armée et devenu berger. Est-ce qu'aujourd'hui, vous avez l'impression que les armées prennent le temps d'entendre les choses ou restent dans ce mouvement qui est « tu viens de rentrer de mission, eh bien on continue l'entraînement et on fait comme si de rien n'était ».
18: Non, c'est surtout la première proposition que vous dites qui est réelle, c'est les armées prennent en compte cette dimension psychique. Mais on peut reparler du Rwanda, parce que le Rwanda vous a marqué beaucoup. Le Rwanda, je vais rappeler rapidement ce que c'est. En quelques mois, 300 000 personnes sont exécutées à la machette. Voilà, pas à l'arme à feu, à la machette. Une opération systématisée. Et il y avait un très faible contingent de l'ONU, l'armée belge y était très présente, qui a été impuissante à soutenir ce qu'on peut appeler un tsunami de rage, de colère. L'homme a montré l'un de ses pires visages à ce moment-là.
0: Génocide, quand même, un million de morts après quelques mois.
18: Oui. Pourquoi un homme s'engage ? Pourquoi un jeune belge, aujourd'hui, s'engage dans l'armée ? Il s'engage dans l'armée pour faire le bien. Je vais dire les choses mieux que ça. Il s'engage dans l'armée pour lutter contre le mal. C'est-à-dire qu'il a des valeurs, il a été éduqué avec des valeurs morales assez élevées. Et quand il voit que le monde est menacé, c'est quelqu'un qui dit « je vais aller moi combattre le mal, là où il est, de façon à préserver les miens, à préserver ma famille, et d'une façon plus générale, mes concitoyens, de façon à ce que cette menace ne vienne pas un jour, dans nos rues, détruire nos familles et nos foyers ». Et cependant, il va s'apercevoir que cette lutte contre le mal, il peut faire de très très belles actions sur le terrain. Il peut obtenir des résultats opérationnels satisfaisants. Mais en même temps, le mal existe toujours. C'est-à-dire que le drame du vétéran, celui avec lequel il va vivre en permanence, c'est que quel que soit le sacrifice que lui et ses camarades ont pu apporter sur le terrain, il reste toujours dans le monde quelque chose de ce mal qui tourne, qui reste et qui se réveille de temps à autre. Aujourd'hui, à quoi nous sommes confrontés ? On s'aperçoit que le mal est, je ne vais pas dire partout, mais qu'en tous les cas, en plusieurs endroits du monde, le mal est en train de germer, malgré toutes les bonnes volontés que nous avons pu, nous, montrer et exercer, que ce soit qu'on s'appelle force de l'ONU, qu'on s'appelle force de l'OTAN, ou même au titre de l'engagement de chaque pays de façon nationale, si je puis dire. Et le mal existe, et le drame du vétéran, c'est de se dire ceci. Malgré tout ce que j'ai vu, tout ce que j'ai traversé, tout ce que j'ai fait, tout ce que mes camarades ont pu faire comme sacrifice, il y a encore des guerres qui reviennent. Nous ne parvenons pas, malgré notre effort, à faire qu'il y ait un monde qui dure, dans lequel la paix dure.
16: Et ça, vous expliquez très bien dans votre livre à quel point, et à travers plein de témoignages que vous avez aussi récoltés et que vous remettez dans cet ouvrage, à quel point le fait justement de ce renouvellement constant des terrains de guerre qui fleurissent un peu partout, eh bien, c'est un poids psychologique pour tous les vétérans, pour tous ceux qui, à un moment ou à un autre, sont allés sur des lieux de

0: vétéran belge qui a fait des missions en Afghanistan, qui a été exposé régulièrement aux menaces des talibans. Je rappelle que les talibans ont empoisonné des étudiantes, tué les femmes qui allaient dans les cars scolaires, les jeunes filles qui les amenaient à l'école. Enfin, on a lutté contre quelque chose qui nous apparaît être de l'obscurantisme, si je puis dire. Et qui s'aperçoivent que malgré tous les efforts qu'ils ont faits, quelques années plus tard, le président américain, Donald Trump pour le nommer, rend l'Afghanistan aux talibans. Quoi ? Tous ces morts ? Tous ces blessés ? Tout ce temps passé là-bas, séparé des siens, de sa famille, pour voir finalement ce résultat annulé d'un trait de plume par un homme qui décide de donner l'Afghanistan aux talibans. Et ces populations que l'on a soutenues au plan médical, mais aussi au plan sanitaire, au plan économique, ces populations qui retournent à l'âge ancien dans lequel elles étaient avant l'intervention en Afghanistan, son amertume, c'est de se dire à quoi a servi mon action. Et finalement, sur quoi il se soutient? Il se dit, ben voilà, tel jour j'ai aidé, j'ai sauvé un enfant. Je l'ai amené à l'hôpital et on l'a sauvé de l'hémorragie que cet accident de la route avait provoqué. J'ai protégé des populations, j'ai permis à des femmes de retourner, au moins pendant un certain temps, à la faculté, à l'université. Et finalement, le vétéran, il va se nourrir, se soutenir de ce seul souvenir. Et puis avec qui il va en parler? Parce qu'il y a aussi autre chose, c'est que personne n'aime la guerre, personne n'aime les guerres. Et finalement, avec qui va pouvoir parler le vétéran? Ben, d'autres vétérans, des personnes qui ont traversé comme lui la même épreuve, d'où souvent, et dont on se moque parfois malheureusement, les associations d'anciens combattants, qui est le seul lieu où ils peuvent épancher quelque chose aussi de cette amertume-là. Mmh.
1: On va revenir dans quelques instants avec vous, évidemment, sur cet ouvrage « L'homme en guerre » où vous décrivez aussi le stress constant auquel sont soumis les personnes qui se trouvent sur des terrains de guerre aujourd'hui, qu'ils soient dans un engagement de force ou non. Quand je parle de force, c'est qu'il y ait des tirs ou qu'ils soient mis sous le feu de l'action, ou non. Il y a un stress constant et ce stress est délétère et produit évidemment énormément de conséquences. On reviendra également avec vous, parce que c'est une chose à laquelle vous faites souvent référence, c'est ce que vous appelez les lois de la guerre, et on en reparle juste après une page de publicité.
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1: Et nous parlons de cet ouvrage, L'homme en guerre, paru aux éditions Odile Jacob, écrit par Patrick Clairvoy, qui est médecin psychiatre, ancien professeur du Val-de-Grâce, et qui, à travers cet ouvrage, nous permet de comprendre, peut-être mieux, de saisir à quel point, effectivement, et comment surtout il se transforme cet homme et cette femme aussi, qui va sur le terrain de la guerre, avec ces vétérans que vous avez rencontrés, dont vous nous livrez des témoignages ou des extraits de témoignages qui sont parfois extrêmement bouleversants. Mais vous revenez aussi sur un élément qui est cité de temps en temps dans votre ouvrage, ce sont les lois de la guerre. Alors j'ai eu du mal à comprendre ce que sont les lois de la guerre exactement, tant j'ai l'impression qu'aujourd'hui elles sont un peu bafouées. Est-ce qu'il existe encore des lois de la guerre, comme par exemple l'une de celles que vous citez, c'est lorsque un soldat se retrouve face à un autre soldat et que celui-ci se désarme pour se rendre, eh bien, il est interdit à cette personne de lui tirer dessus. Ça fait partie des lois de l'engagement. Est-ce que ces lois, elles sont véritablement respectées aujourd'hui? Parce que quand on entend ce qu'on entend dans les actualités, on ne se dit que pas du tout.
0: Alors, on va commencer par le béaba de la vie sociale et du premier commandement. Tu ne tueras point. Et quelque part, il faut bien avoir dans l'esprit que toute personne, y compris soldat qui s'engage, est tenue entre deux impératifs. C'est tu ne tueras point, et en même temps, à un moment donné, tu devras préserver ta vie, ou en tous les cas faire une action qui préserve la vie de ton camarade. Donc la guerre, c'est l'espace ouvert dans lequel un homme a légitimité à tuer un autre homme, à lui enlever la vie. Et donc, les lois de la guerre sont des lois très très importantes et elles sont rappelées hein, en général à toute personne qui s'engage. Et Jean-Jacques Rousseau l'a très bien énoncé, quand un homme en face de vous a une arme et qu'avec cette arme, il peut

0: tuer, vous avez légitimité à engager une action de combat qui peut le tuer. Dès lors qu'il n'a plus cette arme, c'est un prisonnier, vous n'avez plus le droit d'attenter à sa vie. Mais par exemple, je vais vous donner deux exemples typiques de l'Afghanistan. Mmh. C'est un gamin de 6 ans qui a une Kalachnikov. Vous faites quoi? C'est une femme en burqa qui transporte sous sa burqa un gilet d'explosifs et qui est prête à se faire exploser au milieu d'une foule. Vous faites quoi? Et donc, voyez que les lois de la guerre, très vite, sont rendues floues par le lieu de la guerre. C'est un espace, c'est d'une opacité terrible. Et il faut beaucoup d'entraînement, beaucoup de cohésion au sein d'une unité avec un chef qui dit les ordres, qui dit « ouvrez le feu » ou un chef qui dit « cessez le feu ». Voilà, pour bien définir le temps des actions. Par exemple, il est clair qu'on n'a pas le droit de tirer sur un enfant. On n'a pas le droit de tirer sur une femme. Mais par exemple, les talibans connaissaient ces règles. Et des gens me racontaient, en Afghanistan, ils tenaient un poste, ils voient un petit gamin qui s'approche, qui leur fait des sourires. En général, il y a aussi des échanges de quelques mots de salutation. Des fois, les militaires donnent des barrettes de chocolat à ces enfants. Et l'enfant repart. Mais en fait, l'enfant, il sait, il connaît les choses de la guerre. C'est un enfant déjà très mature. Et très probablement, a-t-il donné des informations, combien d'hommes, combien d'armes lourdes sur le site. Puis, il voit un homme suspect se déplacer et se poster. Mais cet homme n'a pas d'armes. Donc, pas d'action de combat. Et puis, on voit l'enfant avec une Kalachnikov qui va apporter une arme à cet homme. Et cet homme va commencer à engager le feu contre la position des militaires de l'OTAN. On fait quoi? Et dès lors que cet homme est... comment dirais-je, son action de combat est terminée et qu'il a fini son harcèlement et qu'il se prépare à se sauver parce qu'il est lui-même menacé par le mouvement de nos propres forces, cet homme se déplace, on le voit dans la jumelle, il se déplace sans arme, donc on ne va pas tirer, et puis on voit un petit peu plus loin l'enfant le rejoindre avec la Kalachnikov. Mmh. Voilà. Voilà, et voyez comment les lois de la guerre, elles sont claires, elles sont indiscutables, mais en même temps, très vite, elles deviennent floues par les conditions de la guerre elle-même. Et ce qu'il faut avoir en tête, c'est que le vétéran, c'est ce que je raconte dans plusieurs témoignages dans ce livre, le vétéran, il va se reposer en permanence la question, est-ce que j'avais le droit de tirer s'il a fait un exercice de tir? Ou alors se dire, est-ce que j'aurais dû tirer parce que, par défaut de mon action, d'autres hommes ont pu être blessés.
1: Mais quelle que soit la situation, Patrick Lavoie, il y a quelque chose qui m'est quand même apparu aussi dans votre ouvrage, c'est qu'ils sont hyper nombreux, voire quasi la majorité, voire tous, à dire « je suis un assassin parce que j'ai tiré sur quelqu'un » et à ne pas le ressentir différemment que cela, avec ce poids qui va leur rester, cette culpabilité aussi qu'ils portent tout au long de leur existence.
0: Alors, je l'écris dans ce livre. J'ai beaucoup travaillé pour essayer de réfléchir à un protocole. Comment accueillir en entretien psychologique un homme qui, pour la première fois, a tué? J'ai tué. Et quoi que disent un certain nombre de vétérans qui disent « j'ai fait mon devoir, moi je ne me pose pas de questions, etc. », il y a toujours un moment où on se pose la question. Et l'homme... Alors, il y a tout un chapitre qui est consacré dans ce livre, c'est même le premier chapitre que je développe quand je décris les postures mentales des soldats sur le front. La première posture, c'est une inhibition à tuer. Et je vais vous donner un exemple qui est souvent cité, mais qui est très intéressant. Un exemple assez ancien, puisque c'est pendant la guerre civile américaine. On a retrouvé un homme mort à l'issue de la bataille de Gettysburg. On a retrouvé à côté d'un homme mort son arme. Son arme avait été chargée 7 ou 8 fois de suite et il n'avait jamais fait feu. C'est-à-dire que le canon était obstrué par 7 ou 8 cartouches qu'il avait complètement bouchées. Et on peut supposer que cet homme a fait ce qu'il devait faire comme soldat au front. Prendre son fusil, le charger, épauler et là ne pas tirer. Et puis, quand tous les autres avaient tiré en même temps avec les autres, reprendre son arme, la recharger, repointer, lui ne pas tirer. Et il s'avère, il y a des études qui ont été faites là-dessus, notamment pendant la Première Guerre mondiale ensuite, qui ont montré que seuls 10% des soldats en mesure de faire feu visaient l'adversaire de façon à pouvoir être précis dans son tir et avec quelques balles seulement neutraliser cet adversaire. Et finalement, aujourd'hui, dans nos armées modernes, quels sont les soldats qu'ils savent qu'ils ont tués ? C'est le tireur d'élite, parce qu'il voit dans sa lunette ce qu'il fait. C'est le pilote d'hélicoptère, parce qu'il est toujours dans un combat rapproché avec un visuel sur sa cible, ce qui n'est pas toujours le cas, par exemple, des pilotes des avions de bombardement. Et maintenant, et c'est nouveau, c'est le pilote du drone. Le pilote du drone qui peut voir puisque le drone a une petite caméra, qui peut voir jusqu'à un mètre avant l'impact où était la personne qui va mourir de l'explosion qu'il a engagée. Eh bien, ces gens-là, quand on les écoute, ils vous racontent, dans la confidence, bien évidemment, ils vous racontent, est-ce que j'aurais pas pu faire une action qui l'eût épargné ? Je vais vous donner un exemple d'un pilote d'hélicoptère. Je ne vais pas donner de détails, mais juste un hélicoptère de combat en action. Il va à l'ennemi qui a engagé le feu sur nos forces au sol. Donc l'hélicoptère arrive, vous savez qu'ils ont des jumelles qui permettent de voir la nuit, enfin qui aujourd'hui les moyens optiques mis à la disposition des militaires sont extrêmement précis. Ce qui est terrible, c'est qu'on a le détail. Et donc il raconte que avec l'action de l'hélicoptère, il neutralise la plupart des ennemis. Puis à un moment donné, ils en voient un qui se relève et qui reprend son arme. Et donc, qu'est-ce qu'on fait ? Bien évidemment, il faut retirer dessus. Parce qu'avec son arme, il continue à menacer nos hommes sur le terrain. Et cet homme, assez agile malgré ses blessures, se blesse, se cache à nouveau, se poste pour retirer. Puis il est à nouveau blessé par un nouveau tir. Et à un moment donné, ce pilote d'hélicoptère me dit qu'il y a cette pensée qu'il traverse. Est-ce qu'on ne pourrait pas arrêter maintenant ? Voilà. Il est blessé, on peut le soigner, on peut lui sauver. Ce ne sera plus un combattant, puisque ce sera un vétéran blessé. Mais est-ce qu'on ne peut pas arrêter maintenant ? Eh bien non. Parce que cet homme est acharné, déterminé. Et ce qui est flagrant aussi dans cette situation de guerre, d'engagement du feu, c'est que le soldat, il est prêt à se sacrifier pour obtenir l'action pour laquelle il s'est engagé. Et nos ennemis peuvent avoir aussi, alors il y a les ennemis qu'on va dire ensauvagés. Quand on a eu en France cet épisode malheureux de la vallée d'Ouzbine en Afghanistan, quelque chose de très récent où on a perdu 8 hommes en moins de 10 heures de combat. Combats ont été très longs. On pensait qu'on avait affaire à un adversaire sauvage, si je puis dire. Voilà. Et donc, on avait un peu moins de sentiment de devoir s'en tenir à des lois de la guerre. Et quand les opérations se sont terminées, le combat a duré plus de 10 heures, enfin, était très très long. Quand l'opération était terminée, sur le terrain, il n'y avait aucun cadavre de taliban. Ça veut dire que ces hommes avaient pris le soin de ramasser tous leurs morts et tous leurs blessés. Et tout d'un coup, les talibans nous sont apparus comme ayant les mêmes valeurs morales que nous par rapport au traitement des morts et des blessés sur le champ de bataille. Et ça a un peu changé notre rapport parce que tout d'un coup, l'ennemi devient quelqu'un qui nous ressemble. Et là, c'est encore plus terrible d'engager le combat contre quelqu'un qui vous ressemble.
1: Patrick Clairvoye, dans votre livre, vous parlez de cette peur qui anime parfois les soldats, de l'effroi également et de l'inhibition à tuer. Vous revenez aussi sur les transformations que subit un soldat lorsqu'il est de retour de la guerre, avec l'errance parfois qu'il doit traverser. Et parmi les éléments que vous mettez en avant, il y a le harcèlement parfois des fantômes, l'autodestruction aussi sur laquelle nous étions arrêtés juste avant les informations et que l'on va reprendre, le fait de devoir se réconcilier avec son propre corps, un corps qui est meurtri au plus profond de son âme, mais qui est souvent aussi meurtri physiquement et avec lequel il faut pouvoir réapprendre à vivre. Des hommes qui ne reviennent jamais complètement les mêmes du terrain des opérations sur lesquelles on les a envoyés. On parlait de ces taux de suicide que l'on a longtemps ou tu ou banalisé ou pas suffisamment pris en compte, qu'ils le sont beaucoup plus aujourd'hui, avec des chiffres qui peuvent parfois être effrayants sur les dernières guerres que l'on a connues ces 30 dernières années, par exemple. Et vous parliez de ce phénomène que vous avez vous-même observé déjà en étant jeune médecin psychiatre, avec une personne qui vous avait alerté sur un phénomène qu'elle trouvait relativement interpellant.
0: Oui, alors je vais citer un exemple très simple, mais très éclairant. Ça concerne l'armée britannique, les commandos britanniques qui sont intervenus lors des opérations terrestres de la reconquête des Malouines. La guerre des Malouines, il y a eu toute une phase maritime, puis quand la flotte anglaise a eu la maîtrise des mers autour des îles Falklands, Malouines, on les prononce comme ça chez nous, ouais. Malvinas pour les Argentins. Après, il y a eu 3 semaines de combats acharnés. Les commandos de l'armée anglaise ont mis 3 semaines de combats acharnés pour pouvoir libérer ces îles des forces argentines qui s'étaient bien positionnées, qui s'étaient très bien défendues. En 3 semaines de combat, ils ont eu, écoutez bien le chiffre, 214 morts. Donc 214 commandos morts dans les combats des opérations terrestres des Malouines. 25 ans plus tard, on note, écoutez bien ce chiffre, 260 morts par suicide chez les vétérans de ces combats. C'est une enquête de la BBC. Et la BBC concluait cette enquête en disant « La guerre prend 2 fois des vies ». Elle en prend lors des opérations sur le terrain et elle en prend autant par les suicides ou des vétérans. Et moi, ce mort dans l'accident de la route, quand on me disait c'est le deuxième qui meurt dans ces conditions, c'était le vétéran reste hanté par la mort. Et la phrase, c'est ça ce qu'on appelle aussi le traumatisme psychique, l'état de stress post-traumatique, le post-traumatic stress disorder des Américains, puisque donc, cette entité psychiatrique a été définie par les Américains après la guerre du Vietnam. Guerre du Vietnam, guerre très très longue, auquel beaucoup de vétérans, enfin beaucoup de militaires américains ont participé. Et il y a eu aux États-Unis la nécessité de prendre en charge 1 million de vétérans qui présentaient des troubles psychiques. D'où le développement de ce qu'ils appelaient les VET centers, des centres de traitement de soins des vétérans. Et c'est ce même dispositif qui a été réacté pour prendre en charge autant de vétérans affectés de blessures psychiques après les guerres d'Irak et d'Afghanistan.
2: Patrick Clairvaux, vous parliez tout à l'heure des drones. C'est vrai qu'on en entend régulièrement parler dans les actualités, entre autres avec la guerre en Ukraine. Est-ce que ça a changé la perception des militaires de se sentir épiés 24 heures sur 24 par, non pas des hommes, mais des machines, finalement, des robots? Et est-ce que, justement, le stress est différent aussi de se dire à n'importe quel moment un drone peut nous tomber dessus?
0: Alors, ce qui se développe de plus en plus au fur et à mesure du développement technologique des guerres, c'est l'espace d'insécurité. Par exemple, on peut estimer que pendant la Première Guerre mondiale, seuls les soldats qui étaient au front étaient exposés à une menace vitale et que ceux qui étaient à l'arrière pouvaient être préservés. Aujourd'hui, il n'y a plus d'espace, il n'y a plus de sanctuaire. Ça veut dire que même dans vos bases arrières, même éloignés du front, vous restez sous la menace directe d'une attaque de drone ennemi. Les drones, ça vont dans ce qu'on appelle la profondeur. Et ce qui est terrible, c'est qu'aujourd'hui, les drones menacent aussi terriblement les populations. Vous avez aujourd'hui que ce soit des missiles, regardez la guerre en Ukraine. Normalement, dans les lois de la guerre, pour reprendre un peu ce qui était le sujet de notre entretien, les lois de la guerre et les conventions de Genève, c'est, sauf opérations précises, les populations civiles doivent être épargnées, les structures civiles comme les écoles et les hôpitaux doivent être épargnées. C'est fini. J'allais dire, on est dans une période où il y a beaucoup d'incertitudes, parce que même l'ONU, qui est censée faire respecter des lois de la guerre ou le droit de la guerre, même l'ONU, dans les toutes dernières interventions militaires que l'on a vues, y compris très récemment au Venezuela, l'ONU n'est plus consultée. Il n'y a plus rien à dire, plus rien à faire. Il y a une espèce d'ensauvagement du monde, je vais le dire très clairement, je peux le dire aussi, par l'exemple d'un chef d'État de la première armée du monde qui fait ce qu'il veut, quand il veut. Et quelque part, c'est ça qui peut aussi nous inquiéter, c'est cet ensauvagement, les lois, le contexte international. D'abord, la première chose qu'a fait Trump, c'est basculer les lois, les accords économiques. Mais là, maintenant, ce sont les lois de la guerre qui sont transformées. Je peux, quand je veux, prendre un territoire parce que j'ai décidé que je le voulais. Voilà. Et effectivement, on peut imaginer qu'aujourd'hui, beaucoup de jeunes vont avoir l'état d'esprit de s'engager parce que comme notre monde est devenu plus insécure, plus violent, c'est qu'est-ce que je peux faire, moi, pour pouvoir préserver mes proches. Je voudrais souligner, on est vers la fin de notre entretien, mais je voudrais souligner ce qui est en filigrane de ce livre et que j'ai entendu dans tous les vétérans. Ils se sont engagés pour préserver les autres. Le vétéran, c'est quelqu'un qui s'est animé d'une bonne volonté. Mais malheureusement, comme je l'ai décrit aussi dans quelques extraits du discours de vétéran, pour apporter du mieux, il a pu faire, il a pu incarner aussi les forces du mal, puisqu'il a pu faire des actes qui ont tué des adversaires. Et le vétéran vit avec cette difficulté. Il a connu le combat, il a pu porter le feu et tuer des gens, et aujourd'hui il doit vivre avec ça, au milieu de personnes qui parfois, malheureusement, ne le comprennent pas. Mmh. Et ce sur quoi je voudrais insister, quand vous avez affaire à un vétéran, ne le jugez pas. Écoutez-le, essayez de le comprendre, et autant qu'on peut, nous, civils, ou revenus à la vie civile, remercions ceux qui ont donné de leur temps, parfois de leur corps, dans leur chair. Alors je vais vous dire une petite phrase, on peut dire à quelqu'un qu'il a perdu, on disait de quelqu'un qu'il avait par exemple perdu un bras, ou perdu une jambe à la guerre, et cette personne de répondre, non, j'ai donné mon bras, j'ai donné ma jambe pour vous protéger.
1: Mmh. Il est un élément aujourd'hui qui, heureusement, met en lumière tous ces vétérans d'une manière originale et nous apporte un autre regard sur leur état de vétérans. Ce sont les Invictus Games, qui sont ces jeux bisannuels qui rassemblent des militaires blessés ou malades pour des compétitions adaptées. Je vous propose un extrait du canal Belgian Defense que vous pouvez retrouver sur YouTube, qui, évidemment, suivait les compétitions en 2025. Des jeux qui est des Invictus Games qui avaient lieu à Vancouver et à Whistler au Canada. Et Jean Bernard y était, il était suivi notamment par les équipes de la Belgian Defense.
3: Je m'appelle Jean Bernard, voilà ma fonction à l'armée, j'étais chef de section de reconnaissance paracommando. J'ai été blessé deux fois dans le détachement préliminaire à l'opération Restore Hope. Donc une première fois blessé par des éclats de grenades, une deuxième fois grièvement blessé suite à l'explosion d'une mine anti-char. J'en suis sorti miraculeusement vivant. Par contre, mes trois amis ici sont morts dans l'incident. Après, le premier incident avec la grenade, donc je suis rentré à la maison. Je suis retourné sur la mission un petit mois plus tard pour être de nouveau, mais cette fois-là, grièvement blessé. J'ai été, à ce moment-là, envoyé vers l'UCL à Woluwe, qui a traité surtout mon œil, qui était complètement explosé. L'oreille également, il me manquait deux tiers de tympan et toutes mes brûlures sur le côté gauche de mon corps. Ensuite a commencé un long travail de reconstruction et hélas à ce moment-là, l'armée, je vais dire, n'était pas au point pour le suivi psycho-médico-social des blessés ni des familles endeuillées. Donc j'ai dû un peu me débrouiller seul avec mon épouse pour essayer de remonter la pente. D'abord, panser mes blessures, Et ensuite, psychologiquement, admettre, c'est la grosse question. Pourquoi moi, je suis survivant? Pourquoi eux sont morts? Moi, je suis sorti en grosse partie grâce au sport. Donc, je suis persuadé aujourd'hui, encore plus avec les Invictus Games, que le sport est le meilleur médicament pour pas oublier, mais on va dire mettre un pansement sur les blessures. Je peux affirmer maintenant que l'après-accident m'a fait plus mal que mes séquelles physiques, je vais dire. La non-action de tous ces services vis-à-vis des familles endeuillées également, de ma famille à moi, rien ne s'est passé comme je l'aurais voulu. Ça m'a fait mal à l'époque de penser que peut-être ça pouvait se reproduire pour d'autres blessés. Mais j'avoue que depuis quelques années, j'ai été appelé, on a discuté de mon parcours de blessé, de ma reconstruction. On a pas mal travaillé. Je dois dire que maintenant, j'aurais aimé être blessé 30 ans plus tard. J'ai toujours suivi les Invictus Games. Je savais que le prince Harry mettait ça sur pied et je trouvais ça sympa. Moi, mes blessures, mes trois amis, j'y pense tous les jours. Mais le sport et les Invictus en particulier, c'est un peu la crème solaire qu'on passe sur la blessure et qui permet pendant un certain temps d'oublier et de se sentir bien.
4: Il est 3 heures.
5: David Riffon avec vous pour ces informations. Des élections locales très attendues ce jeudi au Royaume-Uni avec un parti, le parti travailliste du Premier ministre Keir Starmer, sous pression. Le Labour risque un vote sanction. Des millions d'électeurs britanniques pourraient se tourner vers le parti d'extrême droite Reform UK et le très à gauche Parti des Verts. Depuis son retour au pouvoir en juillet 2024, après 14 années dans l'opposition, le parti travailliste peine à concrétiser ses promesses de croissance au moment où le conflit au Moyen-Orient accentue par ailleurs la crise du coût de la vie. Surtout, ces élections constituent un test majeur à titre personnel pour Keir Starmer, 63 ans, dont la popularité a sombré après une série de faux pas, notamment suite à l'affaire Peter Mandelson, l'ancien commissaire européen nommé ambassadeur à Washington malgré ses liens avérés avec le criminel sexuel américain Jeffrey Epstein. Donald Trump a jugé très possible d'arriver à un accord avec l'Iran après la tenue, selon lui, de très bonnes discussions dans les dernières 24 heures. Les États-Unis attendent la réponse de Téhéran. Il pense être proche de s'accorder avec l'Iran sur un mémorandum pour mettre fin à la guerre et définir le cadre de négociations plus détaillé sur le programme nucléaire iranien. Un avion transportant un passager du bateau de croisière foyer d'Antivirus a atterri ce mercredi en début de soirée aux Pays-Bas. Un deuxième appareil devait le rejoindre. Plusieurs passagers ont été évacués du navire, toujours au large du Cap-Vert, via Praia, la capitale capverdienne. Le bateau, lui, a finalement enfin repris sa navigation ce mercredi en soirée et devrait accoster à Tenerife d'ici samedi. Ce n'est toutefois que lundi prochain que les passagers seront pris en charge et testés avant d'être rapatriés dans leur pays respectif. Trois passagers sont décédés, plusieurs autres ont été contaminés. Le directeur général de l'Organisation mondiale de la santé a indiqué qu'il ne pense pas à ce stade que la situation soit similaire à celle du début de la pandémie de Covid-19, mais certains s'interrogent tout de même. Ce prix également, 2,23€ le litre. Le diesel est en baisse à partir de ce jeudi à la pompe. Les prix se détendent quelque peu. Pas de finale de Ligue des Champions pour Vincent Kompany. Son équipe, le Bayern Munich, n'a pas pu faire mieux qu'un partage un partout ce mercredi soir en demi-finale retour. Le PSG, vainqueur du match aller 5-4, se qualifie donc pour la finale le 30 mai. Ce sera la deuxième consécutive pour les tenants du trophée qui rejoignent Arsenal au dernier stade de la compétition. Merci pour votre écoute, où que vous soyez, passez une belle et douce nuit.
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7: Nous sommes vers 1450 avant notre ère dans l'Égypte du Nouvel Empire. Tout se passe sur la rive ouest de Thèbes, l'actuel Louxor, où les collines désertiques abritent les tombes des plus grands dignitaires du royaume. C'est à cette époque que vécut une femme nommée Renéna. Elle est la fille du puissant chancelier Sénéphère. C'est l'un des personnages les plus importants sous le règne du pharaon Toutmosis III. Et c'est bien plus tard que fut redécouverte sa sépulture, bien qu'elle la partage avec un fonctionnaire nommé Amenhotep, Renéna occupe une place inhabituelle et centrale dans le décor de la chapelle funéraire. Dans cette tombe située sur la colline de Cheikh Abel Gourna, les plafonds magnifiquement conservés célèbrent sa mémoire et son prestige. Ainsi porte-t-elle le titre de chanteuse d'Amon, c'est un rôle religieux essentiel au sein du clergé de la cité de Thèbes. Les recherches archéologiques ont encore révélé que Renéna occupait la fonction de grande nourrice d'une princesse de la famille royale, ce qui signifie qu'elle appartient au cercle intime du pharaon et exerce une influence sociale et politique considérable. Les archéologues y ont également retrouvé dans cette tombe les fragments d'un exemplaire personnel du Livre des Morts. Or, posséder un tel recueil de formules magiques en son nom propre, c'était un privilège extrêmement rare pour une femme durant la 18e dynastie. Un fragment de peinture murale nous la montre encore vêtue d'une robe fine et tenant une fleur de lotus, symbole de renaissance. L'étude de la vie de Renéna permet donc de mieux comprendre comment les élites thébaines consolidaient leur pouvoir autour du trône pharaonique. Mais si Renéna incarne l'éminence de ces femmes de cour qui, par leur fonction, ont marqué l'histoire de l'Égypte ancienne, quelle est la place des autres femmes? Sont-elles éduquées? Quelle activité peuvent-elles exercer? Que signifie exactement la maternité? La séparation avec un époux est-elle possible? Quels sont leurs pouvoirs? Nous allons bien voir.
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8: Tu sais que tu grossis.
9: Tu dois surveiller.
8: Elle est bien trop gourmande. Qui reçoit un lotus doit faire un vœu.
9: Qu'est-ce que tu souhaites, Tia? De l'or ou un mari?
8: De l'or, bien entendu.
9: C'est plus utile qu'un mari.
8: Oh oui, mais l'or n'a jamais comblé un cœur vide.
10: Taisez-vous, petites écervelées.
9: Oh, Memnet, tu nous empêches toujours de nous amuser.
10: Inconsciente. Parler de cœur vide devant la fille de Pharaon. Alors que son cœur saigne et qu'elle pleure un époux disparu.
9: Ne pensons pas à mal, Memnet.
7: Et voilà un extrait du film de Cécile B. 2000, Les Dix Commandements, qui est sorti en 1956, pour évoquer donc la place des femmes dans l'Égypte ancienne. Nous sommes en compagnie de Dorian Vanhul. Bonjour, Dorian Vanhul.
2: Bonjour.
7: Directeur et conservateur du musée du Malgré Tout. On est à Teignes, en province de Namur. Un musée où se tient l'exposition Égypte plurielle, en deux mots. L'Égypte ancienne au féminin. Et il y a un catalogue collectif que vous avez dirigé, Dorian Vanhul, qui est sorti aux éditions du CEDARC. Alors, c'est une très longue période que nous allons observer avec vous, environ 3 millénaires qui englobent l'intégralité de l'histoire de l'Égypte pharaonique jusqu'à l'époque gréco-romaine. Et sur cette très longue histoire, bien sûr, la condition des femmes a grandement évolué. Il faut souligner que les activités qui leur étaient accessibles dépendaient de leur statut social. Les sources archéologiques et textuelles montrent que, dès la période prédynastique, les femmes de la famille royale ont pu jouer un rôle éminent. Et l'un des premiers témoignages dont nous disposons, c'est une empreinte de sceau qui mentionne le nom de la reine Meretnet. Qui est-elle?
11: Alors, Meretneit ou Merneit, il y a plusieurs façons de prononcer et d'écrire son nom aujourd'hui, était une dame de la première dynastie, donc nous sommes au tout début de l'histoire égyptienne. Elle était la mère du pharaon, ou du roi en réalité, comme nous les appelons encore pour cette période, Den, de son nom, qui était trop jeune pour monter sur le trône, et donc elle a très vraisemblablement tenu le rôle de reine régente durant cet intervalle qui a vu ce roi Den grandir et finalement atteindre l'âge requis pour prendre le pouvoir.
7: Ça veut dire que des reines ont pu régner en leur propre nom?
11: Alors, de toute évidence, Meretneit a pu le faire, puisque sa tombe a été découverte dans la nécropole royale de la première dynastie, ce qui est un signe assez évident du statut qu'elle a pu atteindre. Et parmi le matériel découvert au sein de cette tombe figurent des stèles funéraires inscrites à son nom. Donc son nom, Meretneit, figure en grand sur cette stèle funéraire. Donc elle assumait tout à fait ce rôle avec son nom de femme, Neit étant une divinité féminine.
7: Mais la fonction royale, elle est considérée quand même comme une institution masculine.
11: La fonction royale est une institution masculine. Elle renvoie en réalité à toute une construction religieuse. La religion, encadre finalement, si vous voulez, l'ensemble du quotidien et du fonctionnement de l'État égyptien. Et la royauté divine est une royauté masculine. Et donc, de toute évidence, les attributs royaux, en réalité, parce que c'est de cela dont il s'agit, sont des attributs royaux masculins. Mais une femme peut tout à fait, et nous en connaissons, et le grand public en connaît quelques-unes aussi, des femmes reines qui ont exercé le pouvoir en leur nom propre et qui l'ont assumé tout à fait clairement et officiellement à l'époque, mais elle se faisait représenter avec les attributs de la royauté divine masculine.
7: Comme Hatshepsut.
11: Hatshepsut, évidemment, c'est la plus connue, oui.
7: Alors, est-ce qu'elles ont eu un rôle militaire, ces reines ?
11: Par défaut, non, mais ça a pu arriver au cours de l'histoire égyptienne qu'effectivement, les événements les contraignent diriger leurs armées, ou en tout cas à envoyer leurs armées au combat. C'est arrivé à quelques reprises. Hatshepsut, vraisemblablement, effectivement, durant son règne, mené ses armées au combat, et d'autres, tels Tétichéri ou Ahotep, ont également contribué au retour, si vous voulez, d'une phase de stabilité au début du Nouvel Empire, après toute une phase de crise.
7: Alors, au Nouvel Empire, justement, le titre d'épouse du dieu Amon, ou Amon, Amon va conférer une importance particulière donc, à certaines de ses reines, je le disais tout à l'heure. Amon, c'est l'une des principales divinités du panthéon égyptien, c'est le dieu de Thèbes. Qu'est-ce que ça confère comme privilège à ces femmes qui ont donc ce titre d'épouse d'Amon ?
11: Alors, tout dépend de la période. Concerné, évidemment, le titre d'épouse du dieu Amon apparaît assez tôt, dès le Moyen Empire. C'est surtout au Nouvel Empire que ce titre se répand et est attribué à l'épouse royale. C'est à partir de la troisième période intermédiaire que réellement, donc cette troisième période intermédiaire, elle intervient après la fin du Nouvel Empire. Hein, c'est la nouvelle et dernière période de grande crise égyptienne avant les grandes conquêtes qui suivront par la suite, proche-orientale, grecque et romaine. Donc cette troisième période intermédiaire, au premier millénaire avant notre ère, voit ces femmes s'approprier des pouvoirs religieux et être investies de pouvoirs religieux extrêmement importants. Et ces épouses d'Amon deviennent également des divines adoratrices du dieu Amon, ce qui leur confère un pouvoir pratiquement égal au roi prêtre de Thèbes. Elles pouvaient posséder des territoires agricoles et en tirer profit. Elles pouvaient exercer une influence politique et diplomatique. Gérer des patrimoines immobiliers et financiers importants, et donc effectivement, oui, atteindre un pouvoir pratiquement royal pour certaines d'entre elles. Oui.
7: Au Nouvel Empire, toujours, c'est le titre de Chemaillette, chanteuse musicienne qui se généralise, et c'est pas de la décoration, c'est quelque chose, c'est un vrai rôle.
11: C'est un vrai rôle, tout à fait. Et ce rôle de la musique et de la danse dans les activités religieuse et en réalité politico-religieuse, tout est lié à l'époque, intervient très très tôt, dès la fin de la préhistoire vraisemblablement, mais en tout cas dès l'Ancien Empire, l'âge des pyramides. Et ces musiciennes danseuses qui effectivement, au Nouvel Empire, se voient rassemblées dans une institution spécifique, contribuent activement aux activités religieuses et cérémonielles officielles dans le cadre d'activités liées au culte royal, au culte funéraire, ou aux festivals dédiés à certaines divinités. Et il s'agit de rôles extrêmement importants. La musique, la danse permet en quelque sorte de communier avec le divin, de le manifester, de le maintenir présent dans le cadre d'activités qui étaient, au-delà du simple divertissement, mais réellement touchées au divin, touchées au spirituel.
7: On sait aussi par les sources documentaires que les femmes égyptiennes ne sont pas exclues de tout ce qui est l'administration.
11: Non. Non, effectivement. Là aussi, en fonction des périodes, les possibilités évoluent, changent, se modifient, mais quoi qu'il en soit, à chaque période, de nombreuses femmes ont pu atteindre des niveaux de pouvoir ou de responsabilité dans l'administration assez importants. Nous connaissons des femmes scribes au Moyen Empire, nous connaissons des femmes qui, dès l'Ancien Empire, pouvaient être inspectrices des prêtres, inspectrices du trésor, responsables de telle ou telle institution ou de tel ou tel atelier artisanal, par exemple. Et tout cela a toujours été vrai.
7: Une femme vizir, la vizir Nebet,
11: oui,
7: c'est ça ?
11: Oui, c'est arrivé.
7: Rappelez-nous ce que c'est qu'un vizir.
11: Alors le vizir, c'est l'équivalent du Premier ministre, dirons-nous. Voilà. Alors le cas de Nebet est sujet à débat, mais comme souvent lorsqu'il est question de femmes qui atteignent des fonctions qui nous paraissent, à nous, a priori étonnantes, et ont en tout cas réservées à l'homme. Dans la mesure où Nebet fait un peu figure d'exception et que les textes sème le doute finalement sur le caractère réel de l'exercice qu'elle a, de vizir qu'elle a pu ou non exercer. Les positions des différents égyptologues peuvent varier. Certains vont considérer qu'elle a effectivement exercé un vizirat, d'autres vont considérer que le titre de vizir lui a été attribué dans les textes qui la mettent en valeur pour plutôt souligner l'importance qu'elle a pu exercer dans le milieu étatique et dans les niveaux de pouvoir de l'époque et les jeux d'influence auxquels elle contribuait et auxquels se mêlaient hommes comme femmes d'ailleurs à cette époque.
7: Ce sont des femmes égyptiennes aussi qui peuvent avoir des activités qui relèvent de l'économique, hein, on les retrouve dans les ateliers, etc.
11: Oui, tout à fait, tout à fait. Alors, cette place de la femme dans la société égyptienne a été à ce point étonnante que il est arrivé par le passé que certains égyptologues évoquent la possibilité d'une société matriarcale en Égypte. Ce n'est pas le cas. Hein. Donc l'homme finalement conserve, si vous voulez, l'ascendant dans à peu près tous les domaines et en particulier les domaines liés aux activités étatiques, politiques et militaires. Mais il n'en demeure pas moins que la femme en Égypte pouvait effectivement exercer des fonctions professionnelles. Exercer des professions. La femme du commun, celle qui transparaît finalement très peu dans les sources archéologiques et dans les textes, était essentiellement rattachée aux activités agricoles, aux travaux des champs et aux travaux quotidiens, mais nous en connaissons également dans des zones plus industrialisées, dirais-je, hein, les brasseries, les boulangeries, et en particulier les espaces de tissage. Les femmes étaient particulièrement intégrées dans l'univers du tissu et de la production de tissus et gérait des ateliers de tissage en Égypte.
7: On retrouvera aussi des prêteuses d'argent à l'époque.
11: À l'époque ptolémaïque, aux époques plus tardives, certaines d'entre elles effectivement pouvaient jouer le rôle de prêteuses d'argent. Il y avait aussi des vendeuses sur les marchés et ces femmes étaient rémunérées. Hein.
7: Mais ce sont des activités qui restent quand même assez genrées. Ça dépend aussi de la force supposée ou réelle de l'homme.
11: Oui, d'une certaine manière, oui, effectivement. C'est-à-dire que certaines activités leur étaient a priori inaccessibles. Si certaines d'entre elles les ont exercées, nous n'en avons pas la trace. Les travaux les plus effectivement difficiles ou dangereux étaient l'apanage des hommes.
7: Alors, qu'en est-il justement des femmes égyptiennes qui n'appartiennent pas à une élite ? À quoi ressemble leur quotidien ? C'est ce que nous allons voir avec Dorian Vanhul.
12: Tu devras faire en sorte qu'elles se tiennent debout dans le renforcement de la porte. Si tu trouves des similitudes à ces deux yeux, un œil comparable à celui d'un Asiatique, l'autre à l'œil d'un Nubien, elle n'accouchera pas. Si tu les trouves ayant une seule couleur, elle accouchera. Autre moyen de voir si une femme enfantera ou si elle n'enfantera pas, orge et blé amidonier que la femme humectera de son urine chaque jour, ainsi que des dattes et du sable mis dans deux sacs séparés. Si ensemble ils se développent, elle enfantera. Si seule l'orge se développe, cela signifie un garçon. Si seul le blé amidonier se développe, cela signifie une fille. S'il ne se développe pas, elle n'enfantera pas.
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7: Voilà, un extrait de précepte que l'on retrouve inscrit sur le papyrus de Berlin, qui est daté de l'époque 1350 à 1200 avant Jésus-Christ, qui est lu ici par le comédien Philippe Lodenbach pour une émission de France Culture. Et on reviendra sur l'importance de l'accouchement et les connaissances des Égyptiens en la matière avec vous, Dorian Vanhul. Mais d'abord, évoquons des milliers d'ostraca. Alors, l'ostraca, c'est un fragment de calcaire ou des tessons de poterie, c'est ça, hein, employé comme support d'écriture et de dessin, qui ont été mis à jour dans le dépotoir du village de Deir el-Médineh, sur la rive occidentale de Thèbes. Ils offrent une image assez précise, hein, de la vie des habitants du village. On y trouve par exemple de nombreuses missives envoyées par des femmes qui concernent par exemple l'emprunt d'objets, l'échange de tuniques, de légumes, etc. Et ces ostraca, ils révèlent aussi que les villageois consultaient des espèces de devis de femmes savantes.
11: De femmes savantes, de magiciennes, de devineresses. Mm-hmm. Oui, plusieurs termes peuvent les décrire. Oui, c'est assez particulier et c'est effectivement attesté à Deir el-Médineh, donc il devait s'agir de femmes qui sortaient du lot, charismatiques, de toute évidence, probablement aussi, mais ça il est difficile de l'affirmer, mais qui devaient avoir l'habilité de lire et d'écrire, en tout cas un minimum, ce qui pouvait les distinguer, ouais. Là aussi, de l'essentiel de la population, puisque finalement, seul un petit pourcent, grosso modo, si on caricature, de la population pouvait avoir accès à cette capacité de lire et d'écrire. La plupart de la population était illettrée. Et donc ces dames devaient sortir un peu du lot et devaient pouvoir partager tout un ensemble de connaissances, d'expériences auprès des dames qui venaient leur demander secours, pour pouvoir répondre en réalité à des questions auxquelles elles ne parvenaient pas à trouver des réponses.
13: Ouais. Ce sont des femmes qui peuvent, les femmes des villages, les villageoises par exemple, qui peuvent, enfin pas que, mais qui peuvent hériter de biens en leur nom propre. Hein.
11: Les femmes peuvent hériter de biens de leurs parents, elles peuvent hériter de la maison également, de leurs parents. Mmh. Lorsque deux époux s'installent ensemble, le contrat de mariage, nous n'en connaissons pas. En fait, c'est assez amusant. Donc, visible de toute évidence, le homme et femme finissent par s'installer ensemble. La femme apporte eh bien sa part, ses biens, le mari également. Et ensuite, il y a des biens communs qui se développent. C'est ce que nous connaissons aujourd'hui également. Et lorsqu'il y a des divorces, car pour le coup, si nous n'avons pas de contrat de mariage, nous avons par contre énormément de contrats liés à des divorces, la dame récupère ses biens, l'homme fait de même, mais il y a un arbitrage qui permet de partager les biens communs. De ce point de vue-là, c'est certain que l'Égypte se distingue de ses voisins du bassin méditerranéen, en ceci que les femmes peuvent posséder des biens et les gérer.
13: C'est aussi une société, cette Égypte ancienne, qui attache beaucoup d'importance à la procréation en matière de médecine, aussi liée à la procréation. Ils possèdent des connaissances avancées, très avancées. On en a un petit peu eu un avant-goût dans le texte lu par Laudenbach, là.
11: Oui, mais il y a un réel intérêt. C'est-à-dire que la procréation ne doit pas être vue de façon péjorative, comme ça pourrait l'être éventuellement aujourd'hui. C'est-à-dire, le rôle de la femme finalement est de donner des enfants au mari, et puis une fois que cela est fait, l'essentiel de ce qu'on attendait est accompli. C'est pas du tout le cas en Égypte. En réalité, en Égypte, c'est une société agricole, hein, donc tout repose sur les saisons et les cycles agricoles et sur la fertilité des sols. Et donc tout le schéma mental égyptien finalement repose notamment sur cette notion de fertilité et de naissance de la vie, qu'il s'agisse de la vie naturelle ou de la vie humaine, bien sûr. Tout fait partie d'un tout. Et cette notion de procréation, l'homme est la force agissante, certes, mais il peut agir tant qu'il le souhaite. S'il est seul, rien ne naît. La femme est le point fondamental pour que la vie puisse exister. Et c'est dans ce contexte-là, qui était également éminemment religieux, que la procréation et le rôle fondamental de la femme et la notion de structure familiale se retrouvent au centre des intérêts de la population égyptienne.
13: Et d'ailleurs, des individus peuvent s'identifier par leur filiation maternelle.
11: Oui, tout à fait, et rendre hommage à leur mère. Et on a des représentations dans les tombeaux, de l'épouse du défunt, mais également de sa mère.
13: Ouais. Une mère, enfin, cette notion de mère, de maternité, elle peut s'étendre aussi, si j'ai bien compris, à la grand-mère.
11: Oui, tout à fait.
13: C'est beaucoup plus large.
11: Ouais. Tout à fait. Lorsqu'il s'agit de familles importantes avec des personnages influents sur plusieurs générations, c'est le cas dans le cadre de familles royales notamment, mais également dans le cadre de l'élite, on peut effectivement remonter parfois assez loin. Et c'est important pour eux, évidemment, cette notion de lien familial et de continuité sur plusieurs générations.
13: Alors, on a aussi des témoignages sur la déesse Taouret, qui est représentée sous une forme d'hippopotame enceinte. Elle est la principale protectrice de l'accouchement, mais ça n'empêche pas qu'il y a un taux de mortalité qui est important. Et donc, les Égyptiens, les Égyptiennes essaient de lutter contre ça. Quels sont les moyens mis en œuvre?
11: C'est-à-dire qu'il y a, effectivement un taux de mortalité qui est important, et contre cela, il est assez difficile de lutter. Mais c'est à l'inverse, et c'est peut-être intéressant de le préciser aussi, la contraception existe. Et donc il y a des textes médicaux qui nous donnent des recettes pour mettre en place des moyens de contraception. La femme peut à un certain moment décider d'arrêter d'avoir des enfants, ou en tout cas à certaines périodes de son existence considérer que ce n'est pas le moment opportun, dirais-je. Donc la contraception existe, et puis par ailleurs le corps féminin et la façon dont le corps féminin fonctionne est au centre de divers textes médicaux, notamment celui que vous avez mentionné, le papyrus Ebers ou d'autres. Et il y a une réelle recherche de compréhension et de tentative d'aider la femme dans les différentes période de sa vie et toutes les transformations par lesquelles son corps passe. Je pense bien entendu à la puberté, je pense aux règles, je pense à l'accouchement et tout ce qui accompagne l'accouchement avant, pendant et après. Il y a des tentatives de soulager les douleurs, des tentatives de comprendre d'où tel ou tel fluide provient pour mieux pouvoir éventuellement contrevenir à différents problèmes qui pourraient subvenir. Et en cela, c'est intéressant car ce n'est pas vu de manière avec condescendance, dirais-je, ces troubles féminins. Mais au contraire, il y a une forme de respect et de tentative de compréhension et de tentative de contribuer positivement à la vie de la femme.
13: On sait que les femmes égyptiennes accouchent généralement en position accroupie sur deux colonnes de briques crues. On appelle ça les briques de naissance. L'allaitement aussi est vu comme quelque chose d'extrêmement puissant.
11: L'allaitement est vu comme quelque chose d'extrêmement puissant. Le lait maternelle est vu comme un breuvage, ouais. Oui, en quelque sorte, voilà, un breuvage médical, un breuvage source de vie, hein. Et donc ce n'est pas un hasard si la déesse Isis, qu'on évoquera probablement plus tard, est souvent représentée, et c'est une représentation bien connue, avec son enfant Horus sur les genoux, occupé à l'allaiter, ouais. Hein, donc il y a là vraiment un rôle à nouveau spirituel, religieux, et une force qui est presque magique, qui est conférée au lait maternel et à tout ce qu'il procure à l'enfant et à son développement.
13: Et d'ailleurs, ce lait maternel, et comme ce sera le cas aussi dans les siècles suivants, enfin, il n'y a pas très longtemps finalement, crée des familles, c'est-à-dire que il y a des enfants qui vont en nourrice,
11: oui.
13: Et donc ça crée une sorte de filiation.
11: Oui, tout à fait. Donc les nourrices, alors en particulier les nourrices royales, mais même les nourrices de la noblesse, sont intégrées dans les familles où se trouvent les enfants dont elles s'occupent et deviennent pratiquement, en tout cas c'est souvent le cas, partie intégrante de ces familles. Il y a un lien qui se crée entre la nourrice et l'enfant, puisque la nourrice fait plus que l'allaiter, généralement elle l'éduque également, qui est très étroit et qui est très respecté. On peut penser à Maya, qui a été la nourrice de Toutankhamon et qui a eu un rôle finalement très important, puisqu'elle a été intégrée dans le cercle familial pharaonique royal, et qui a pu bénéficier d'une tombe personnelle et dans laquelle elle est représentée avec l'enfant sur les genoux. Ça a d'ailleurs donné lieu à pas mal de théories et d'hypothèses quant au lien réel qui unit cette nourrice Maya et l'enfant Toutankhamon, puisqu'elle elle faisait également partie du harem royal. Mais donc ce rôle de nourrice est fondamental. Il ne s'agissait pas d'esclaves ou de babysitter un peu ignorés et laissés de côté, au contraire.
13: Et les enfants qui se nourrissent au même lait deviennent frères et sœurs de lait.
11: En quelque sorte. Oui.
13: Qui assure l'éducation des enfants ?
11: C'est la mère. C'est la mère surtout. Alors le père a un rôle fondamental dans la structure familiale, évidemment, hein. Mais la mère, la maîtresse de maison, qui va être un titre que beaucoup vont s'attribuer au cours de l'histoire pharaonique, et valoriser sur des figurines funéraires qui les accompagnent dans l'au-delà. Ces maîtresses de maison ont pour rôle, en tout cas parmi les rôles les plus importants qui leur incombent, l'éducation des enfants, une éducation qui porte notamment sur le respect de la notion de famille, sur le lien familial et sur l'importance qu'il y a finalement à se soutenir au sein de ces structures familiales, car c'est ce soutien qui sous-tend, en quelque sorte, le bon fonctionnement du quotidien de ces personnes. Un point important, par exemple, c'est de pouvoir, ce que c'est que les enfants puissent s'occuper des parents, et en particulier de la mère, lorsqu'elle atteint un âge qui ne lui permet plus de subvenir à ses besoins seuls. Il est également important que les enfants puissent rendre hommage à leurs parents défunts, dans le cadre d'activités funéraires, veillent à maintenir leurs souvenirs vivaces, car l'éternité pour les Égyptiens réside dans cette notion-là. Donc tout cela est fondamental.
13: On sait aussi, enfin, selon des documents, que les mères peuvent intervenir sur l'héritage, sur la transmission d'un héritage. Elles peuvent déshériter un enfant.
11: En tout cas, certaines périodes, oui. Enfin, il y a des textes qui nous le démontrent, évidemment. Il ne faut pas généraliser ça. Alors, l'ensemble des millénaires qui ont composé l'histoire égyptienne, mais certains textes nous montrent qu'effectivement, des femmes ont pu déshériter certains de leurs enfants parce qu'elles estimaient bien que justement, ils ne s'occupaient pas suffisamment bien d'elles, par exemple. Voilà.
13: Alors, comment la femme égyptienne est-elle représentée par les artistes de son époque ? C'est ce que nous allons voir avec Dorian Vanhul.
14: C'est ici que se tiendra notre cité.
15: Nous ne reviendrons jamais à Thèbes.
14: Néfertiti, nous n'en avons plus besoin.
15: Nous allons construire notre cité pierre par pierre. Et sur les murs, j'aimerais qu'on peigne des oiseaux, des poissons, des gazelles, des plantes luxuriantes. Je m'y vois déjà.
14: Tu auras tout ce que tu veux.
16: Au centre se tiendra le temple. Il n'aura pas de toit car la place du soleil n'est pas à l'ombre.
15: La nuit arrive.
16: Dormons à la belle étoile. Tu veux bien ?
15: Akhenaton, tes bras sont tendres et tes lèvres douces.
16: À l'aube, lorsque le soleil se lèvera, nous serons enfin chez nous.
15: Nous aurons une grande lignée, de nombreux enfants, beaux et forts.
16: Tu seras ma vivante, à jamais.
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13: Un extrait d'une fiction de France Inter, Néfertiti, une reine du soleil. On dira bien sûr deux mots de cette reine Néfertiti tout à l'heure avec vous, Dorian Vanhul. Dès la période prédynastique, le corps féminin, c'est un motif central. De quelle manière le représente-t-on ?
11: Alors ça varie évidemment très fort d'une période à l'autre. Au prédynastique, nous avons surtout des représentations peintes sur les vases, peintes sur, et c'est assez exceptionnel, sur des fragments de lin, hein, donc du tissu, ces fragments nous sont parvenus de manière assez exceptionnel, également gravé dans la roche, hein, de ce paysage montagneux de la Haute Égypte, le sud du pays. Et nous avons également des figurines féminines qui nous représentent ces femmes, le torse nu et le bas du corps rassemblé, les jambes rassemblées sous la forme d'un cône, en quelque sorte comme un clou en fait, généralement peint en blanc. Et donc ces dames portaient des jupes, de longues jupes. Et ça, les représentations peintes justement, ou les gravures nous le désignent assez clairement. Et en règle générale, ces figurines nous montrent les dames en position de danse, en fait. Ouais. C'est l'interprétation la plus courante et celle qui nous semble la plus évidente en l'état actuel des connaissances. Et donc, soit les bras arqués par-dessus la tête pour imiter la forme des cornes, les cornes de bovidés, et c'est le cas de la figurine qui se trouve dans l'exposition, les bras plutôt ramenés le long du corps. En tout cas, ce sont des représentations qui sont assez archétypales, canoniques pour la période, et qui se répercutent sur à peu près tous les supports qui nous sont parvenus.
13: Et ce seraient peut-être les ancêtres potentiels des grandes divinités pharaoniques.
11: Alors, il faut être très prudent avec ça, évidemment. On ne peut pas projeter ce que l'on sait de l'histoire pharaonique sur les périodes les plus anciennes. Mm-hmm. On irait dans le mauvais sens, si vous voulez, dans la démarche scientifique. Mais ce qui est certain, c'est qu'il y a il y a une filiation, pour reprendre faire un clin d'œil à ce que nous évoquions juste avant, il y a une filiation entre cette fin de la préhistoire, ces périodes prédynastiques, comme on les appelle, préfigurent les âges dynastiques, et la période pharaonique, l'ancien empire et les périodes qui suivent. Il y a des éléments très clairement qui se mettent en place à ce moment-là, au moment où l'écriture apparaît d'ailleurs, nous sommes vers 3100 avant notre ère, qui se mettent en place et qui perdurent, qui se figent, si vous voulez, qui se standardisent et qui perdurent. Et donc ce qui est possible par contre, sans entrer au niveau de la divinité, mais ce qui est possible, c'est que ces femmes représentées dans des activités de danse, de cérémonies, de rituels, c'est assez clair, à la fin de la préhistoire, font écho très fortement à ce que l'on connaît dès l'Ancien Empire, de ces dames rassemblées en institutions religieuses, nous l'évoquions, et qui pratiquent danse et musique dans des contextes strictement religieux.
13: D'accord. Le corps de la femme lui-même est un support pour l'art.
11: Le corps est un support pour l'art et l'un des éléments les plus intéressants, je dirais, pour la recherche en tout cas récente, parce que c'est relativement récent, sont les tatouages. Ouais. Donc on se rend compte de plus en plus les femmes, le tatouage était pratiqué tant par les hommes que par les femmes, mais qu'une certaine catégorie de femmes portait plus spécifiquement des tatouages, et ça, c'est à mettre en lien avec leurs activités religieuses en tant que prêtresse d'Hathor ou de Neith ou d'autres divinités, mais enfin surtout Hathor.
13: Et on a justement pensé à tort que c'était souvent peut-être des prostituées ou des servantes sexuelles, ça n'est pas forcément le cas.
11: Ce n'est pas du tout le cas, et cette confusion est héritée d'une autre, parce que cette interprétation a également été appliquée à des figurines funéraires qu'on retrouve en nombre assez important, plutôt qu'on retrouve couramment, dans des tombes, les tombes pharaoniques, des tombes d'hommes, puisque la grande majorité des tombes que nous connaissons sont des tombes d'hommes, et ces figurines féminines sont nues pour l'essentiel, et l'interprétation la plus courante qui s'est mise en place durant le XXe siècle et qui perdure encore aujourd'hui, c'est qu'il s'agit de concubines du mort, c'est-à-dire que le mort, quand on regarde le matériel funéraire, le trousseau funéraire des défunts pharaoniques, tout est fait avec ce qui est déposé dans leur tombe pour qu'ils puissent vivre le plus heureux possible dans l'au-delà sans devoir trop se fatiguer. Ils ont une batterie de serviteurs, etc. Et donc, on ajoute des figurines de femmes nues, l'interprétation de l'égyptologue, souvent masculin, une bonne partie du XXe siècle, est de considérer qu'il s'agit effectivement donc, de concubines du mort, tout est dit, de prostituées, finalement, pour lui apporter ce petit plaisir physique dans l'au-delà, pour l'éternité. En fait, ces figurines féminines renvoient à des notions beaucoup plus fondamentales pour les Égyptiens, qui sont celles... habituel finalement pour l'Égypte, hein, de renaissance, de fertilité et de la possibilité finalement de poursuivre leur quotidien dans l'au-delà, et c'est-à-dire la possibilité de fonder famille et de fonder foyer et d'être entouré et d'être et de procréer donc pour l'éternité. Et puis tout simplement, il y a l'idée de renaissance qui est indispensable, qui est inévitable, dirais-je, pour le défunt égyptien. Cette idée de renaissance. Et l'iconographie d'ailleurs qui accompagne ces figurines est très associée au Nil, au milieu aquatique. Le Nil, le fleuve nourricier, ce don du Nil dont parle Hérodote, et donc ces eaux du

0: divinité hippopotame qui, elle, est plutôt associée, effectivement, enceinte, qui est effectivement associée à la maternité et à la petite enfance. Mais il y en a d'autres. Il y a Bess, qui est un petit personnage, un nain grimaçant, qui a tout l'air d'un démon, mais qui, en réalité, est le protecteur des foyers, des maisons, des enfants et de la famille. Voilà, ce sont plutôt ces personnages-là qui vont être appréciés de la population, des gens du commun, et qui vont apparaître sous la forme d'amulettes ou de petites statuettes. Mais les divinités du panthéon égyptien, Hathor, Neith, Nut, Mut, etc., qui sont toutes, par ailleurs, des divinités féminines, c'est important de le souligner, jusqu'à la déesse Maat, qui est la déesse de la justice cosmique, qui est finalement la notion même de l'ordre cosmique et du maintien du bon ordre du monde, est également une divinité féminine, et celles-là sont adorées de manière, je dirais, étatique. En tout cas régional en fonction des périodes.
1: Alors on évoquait dans l'extrait de cette fiction de France Inter tout à l'heure Néfertiti, dont le nom signifie la belle est venue, c'est ça, quelque chose comme ça. Grande épouse royale donc d'Akhenaton, l'un des derniers rois de la 18e dynastie, elle a vécu aux environs de 1370 à 1333 avant notre ère. Son buste est devenu célébrissime, il est perçu comme une sorte de sommet de beauté, c'est pourtant une beauté très, très standardisée.
0: C'est une beauté très standardisée, comme à peu près toutes les beautés que l'on peut rencontrer, au Nouvel Empire en particulier, mais c'est assez généralisé. L'art égyptien n'est pas un art du portrait, c'est un art idéalisé, c'est un art symbolique, c'est un art magique. Lorsque vous regardez une statue égyptienne, ce n'est pas vous qui la regardez, c'est elle qui vous regarde. Et donc c'est toute une dimension très très différente de la nôtre, qui est très intéressante à présenter justement lors de visites guidées, parce qu'il faut tordre finalement la façon dont on perçoit l'œuvre, c'est-à-dire qu'il ne s'agit pas d'art en tant que tel, ce n'était pas fait pour être apprécié. Les tombes étaient fermées, par ailleurs. Elles ne sont ouvertes que depuis que les touristes y vont. Donc, c'est un art qui devait fonctionner magiquement. C'est cette performativité égyptienne, c'est-à-dire qu'il suffit de représenter quelque chose, il suffit de dire quelque chose, il suffit d'écrire quelque chose pour qu'il soit... Pour que ce qui est exprimé devienne réel et efficace pour l'éternité. Et l'art servait à cela.
1: Néfertiti, elle est plus qu'une beauté. Elle a joué un rôle très actif auprès d'Akhenaton dans l'influence de sa puissance.
0: Oui, c'est ça. Bon, le règne d'Akhenaton est un règne à part, évidemment, au sein de l'histoire égyptienne. C'est ce roi auquel on a longtemps attribué le fait d'avoir transformer le polythéisme égyptien en un monothéisme. C'est en réalité plus subtil et complexe que ça, c'est un autre sujet, mais en tout cas, effectivement, Akhenaton adore le dieu Aton, et plus le dieu solaire et fait effacer tous les autres dieux du paysage. Et il concentre l'essentiel de son discours visuel, artistique, autour de cette notion de noyau familial. Et donc, il y a énormément de scènes qui pour nous sont très touchantes, qui représentent Akhenaton entouré de Néfertiti, son épouse principale, et de ses enfants. C'est beaucoup plus marqué que pour les autres règnes, avec des gestes tendres les uns pour les autres, les enfants sur les genoux, des scènes d'intimité en quelque sorte, mais tout ça participe d'une propagande et d'une politique assumée. Mais toutes ces représentations sont un peu à part, et Néfertiti, toutes les épouses royales, beaucoup d'épouses royales ont joué des rôles importants, mais c'est vrai que Néfertiti a, elle, été particulièrement influente pendant le règne d'Akhenaton, à divers endroits politiques et religieux. Certaines théories proposent également que Néfertiti ait pu, à la mort d'Akhenaton, régner quelque temps, en prenant sa place en quelque sorte, en se faisant représenter sous la forme masculine. Ce n'est pas du tout assuré. Là, on rentre dans des débats purement égyptologiques passionnants, mais qui sortent un peu du cadre de notre propos. Mais c'est pour vous dire l'importance, effectivement, qu'elle a pu avoir et l'impact, de toute évidence, enfin je n'aime pas le terme, mais l'appréciation que la population a pu avoir d'elle aussi. Et donc on a énormément de représentations de Néfertiti. Et il y a le buste de Berlin qui est emblématique, mais on connaît d'autres portraits de Néfertiti qui existent d'ailleurs dans beaucoup d'institutions muséales de par le monde sous la forme de moulages, parce que ces portraits, ces essais d'artistes, ces essais de sculpteurs ont été découverts dans l'atelier de sculpteurs d'Amarna, qui était la capitale d'Akhenaton, et ces pièces se trouvent au Caire, mais ont été pas assez intensivement reproduites sous la forme de moulages il y a déjà longtemps, et beaucoup d'institutions en possèdent, et nous en exposons un d'ailleurs du musée d'Anvers. Donc Néfertiti n'existe pas que sous la forme du portrait de Berlin, et ses portraits d'ailleurs, ses essais de sculpteurs sont assez différents de celui que l'on connaît tous. Il y avait un essai de parvenir à l'harmonie parfaite dans le dessin de ce visage, et donc celui de Berlin.

0: et le plus parfait, mais il n'était pas le seul. Et à l'époque, Néfertiti n'était pas connue qu'au travers de ce visage et de ce portrait.
1: Est-ce qu'on peut dire que Cléopâtre, donc Cléopâtre VII hein, oui. en réalité, oui. Marque un tournant dans la compréhension de l'utilisation de sa propre image en vue d'une propagande
0: Je ne sais pas si c'est la façon dont Cléopâtre se comportait ou a innové qui marque un tournant. Je crois que c'est la période qui marque un tournant, tout simplement. C'est-à-dire que Cléopâtre VII est la dernière reine d'Égypte, et donc reine ptolémaïque, donc c'est-à-dire de cette époque durant laquelle l'Égypte est dirigée par les descendants du général d'Alexandre Ptolémée, hein, après la conquête d'Alexandre le Grand. Cléopâtre, après, à l'issue de la bataille d'Actium, hein, cette grande bataille navale, finalement laisse la place à Rome pour prendre le contrôle de l'Égypte. Et donc c'est la période qui marque un tournant. Cléopâtre, elle, est un personnage remarquable à plus d'un titre, mais parce qu'il s'agissait d'une femme de toute évidence remarquable. Et ça, la propagande romaine qui a tout fait pour en tresser un portrait négatif, l'image très romantique de la femme lascive, fatale, qui jette ses charmes, etc., manipulatrice, vénale, vient de la propagande romaine. Elle a dû jouer de ça, hein, de ses charmes certainement, mais c'était pas là l'essentiel du personnage. Cléopâtre était polyglotte. Cléopâtre pouvait s'adresser dans toutes les nations qui se présentaient à elle dans leur propre langue. Cléopâtre était une femme de toute évidence, d'une intelligence, en tout cas d'une intelligence politique et diplomatique redoutable. Et elle a dû beaucoup impressionner, frustrer aussi peut-être, pas mal de dirigeants masculins, pour le coup, à Rome et ailleurs.
1: La déesse Isis symbolise, elle, la souveraineté, la protection. De simple assistante funéraire, elle est devenue une divinité universelle. Son influence gréco-romaine, sous l'influence gréco-romaine, son culte va se diffuser dans toute la Méditerranée, la transformant en une figure polymorphe, identifiée à la nature elle-même. Elle a traversé les millénaires, elle influence l'iconographie chrétienne, la pensée de la Renaissance, la franc-maçonnerie. Et aujourd'hui, son image persiste à travers des mouvements ésotériques modernes qui voient en elle l'archétype du féminin tracé, du sacré et de la terre-mère. C'est avec elle qu'on va terminer en compagnie de Dorian Vanhul.
2: Ah, je me sens mieux. Je vais dire à la reine de me rejoindre.
3: Il ne reste aucune trace de fatigue sur ton visage, monseigneur.
2: Comme tu es belle. Encore plus belle que le souvenir que j'avais de toi.
3: Peut-être parce que tu es restée 3 mois dans le désert.
2: Non, tu es la plus jolie des femmes.
3: Chaque matin et chaque soir, j'ai prié les dieux qu'ils t'accordent la victoire et un bon retour.
2: Laisse-moi te regarder. Je suis le dernier des insensés de te laisser pour tenter de conquérir de nouveaux trésors.
3: Non, monseigneur, puisque c'est ton ambition.
2: Je désire des trésors, oui. Mais je désire autre chose aussi.
3: Qu'est-ce que c'est?
2: J'ai bien réfléchi. Je me demande qui me succédera sur le trône d'Égypte après ma disparition. Je veux un héritier. Un fils.
3: Oui, je sais, monseigneur. Tu n'as pas cessé de livrer des batailles depuis notre mariage. Reste ici seulement quelque temps. Et si les dieux y consentent, je te donnerai un fils.
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1: Voilà un extrait de ces fameux péplums hein, des années 50-60. La Terre des Pharaons, réalisé par Howard Hawks. Alors, elle est l'épouse d'Osiris. Hein. Osiris, c'est l'une des divinités les plus importantes de l'Égypte antique qui incarne le dieu des morts, de la résurrection, la fertilité, de l'agriculture. Isis est aussi la mère d'Horus. Lui, c'est le dieu du ciel, de la royauté, protecteur du pharaon. Il est représenté en faucon ou en homme à tête de faucon. Alors, au début, Isis, c'est une simple auxiliaire funéraire avec sa sœur. Comment passe-t-elle à cet état de divinité?
0: Alors, c'est assez compliqué de retracer le détail précis hein, de cette évolution. C'est vrai qu'au tout départ, pour autant qu'on le sache, Isis et Nephthys, sa sœur, sont surtout des auxiliaires funéraires, c'est-à-dire qu'elles jouent le rôle de pleureuse du défunt. Ce rôle-là, elles vont le conserver jusqu'aux époques grecques d'ailleurs, jusqu'aux époques ptolémaïques. Hein. Il existe des statuettes en bois peint souvent, qui nous les représentent chacune pleurant le défunt en position de pleureuse. Et ce rôle de pleureuse d'ailleurs était très présent durant l'époque pharaonique. Alors, Isis, dans un premier temps, est effectivement une auxiliaire funéraire, mais c'est d'autant plus compliqué de retracer ce parcours qu'il y a d'autres divinités existées et vont s'intégrer dans le discours que nous évoquons, la déesse Mout et la déesse Mère, la déesse de la maternité, c'est son rôle premier. La déesse Nout est la déesse du ciel, mais elle a également un rôle protecteur et maternel. La plupart des divinités féminines, finalement, Hathor, qu'on a pas mal évoqué, est au centre de ces préoccupations également. Ce qui va distinguer Isis, c'est que finalement, c'est son rôle d'épouse d'Osiris, qui est quand même le dieu fondamental, un des dieux fondamentaux, la mère d'Horus, qui est en fait l'incarnation de la royauté divine, Pharaon étant l'Horus sur Terre. Et donc, elle est à la fois la mère, elle est la sœur, elle est la nourrice, et elle incarne à elle seule l'ensemble de ces grands thèmes que nous avons évoqués un peu plus tôt. Et c'est ce qui la distingue des autres. C'est-à-dire que plutôt que se consacrer à une dimension, elle les incarne toutes.
1: Et son culte va se diffuser donc dans tout le bassin méditerranéen.
0: Alors son culte va se diffuser dans tout le bassin méditerranéen. Elle va être importante évidemment pendant toute l'histoire pharaonique. Mais Isis, au même titre qu'Hathor d'ailleurs, et Aphrodite, les trois vont se mélanger. En fait, on a beaucoup de figurines en terre cuite qui nous représentent des Aphrodite, Isis, slash Hathor. Les trois divinités vont être appréciées toutes isolément ou ensemble dans tout le bassin méditerranéen à l'époque grecque et romaine, mais parce qu'elles partagent des points communs. Elles sont toutes associées à la fertilité, à la maternité, aux réjouissances, à l'amour, à la beauté, à la musique, à la danse, etc. Mais Isis va tirer son épingle du jeu, dirais-je. Lorsque les Aphrodite ou Hathor en particulier vont progressivement s'effacer, Isis, elle va rester, quoiqu'elle va disparaître quand même pendant tout un temps. Lorsque le christianisme vraiment s'installe, le paganisme est mis de côté, les temples, le temple d'Isis affilé, etc., tous ces temples vont être fermés. Elle va rester appréciée de manière relativement discrète, pour revenir en force, comme vous l'avez souligné, dans des périodes beaucoup plus tardives et parfois de manière assez surprenante, par la franc-maçonnerie, à la fin de la Révolution française également, comme une divinité finalement immanente, une divinité qui représente toutes les autres, incarne toutes les autres, une divinité du savoir universel et également d'une certaine forme d'hermétisme, c'est-à-dire qu'elle maîtrise tous les secrets du monde et il faut pouvoir les percer. Et donc, évidemment, les différentes... comme la franc-maçonnerie, les différents rites initiatiques vont beaucoup apprécier ce personnage parce qu'il, ma petite kermesse par exemple, parce qu'il entre bien dans les besoins qui étaient les leurs.
1: Et y compris dans l'imagerie chrétienne, je veux dire,
0: tout à fait.
1: L'image de la mère de Jésus.
0: En fait, de la Vierge à l'enfant, et en particulier de Marie allaitant Jésus, c'est surtout cela qui importe, effectivement, est un lointain héritage de l'Isis à l'Horus.
1: Voilà la place de la femme égyptienne donc dans cette Égypte ancienne, au-delà donc des reines et des prêtresses, etc., des personnages d'exception. C'est ce que propose le musée du Malgré tout à Traigne, en province de Namur, l'exposition Égypte plurielle, l'Égypte ancienne au féminin. Vous êtes le conservateur et le directeur du musée, puis aussi vous avez dirigé un très beau catalogue Dorian Vanhul, avec beaucoup de contributions d'un certain nombre d'historiens qu'on a reçus et d'historiennes ici d'ailleurs. Il est publié aux éditions du CEDARC. Merci de nous avoir apporté vos lumières
0: beaucoup,
1: aujourd'hui.
0: Merci de m'avoir invité.
1: Restez avec nous, on va se retrouver juste après les informations de 14h et on poursuit donc avec notre série sur les pas de Maurice Ravel. Aujourd'hui, il va nous emmener dans un voyage autour de l'Europe. À tout de suite après les informations de 14h.

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0: Il est 4 heures.
1: David Riffon avec vous pour ces informations. Des élections locales très attendues ce jeudi au Royaume-Uni avec un parti, le parti travailliste du Premier ministre Keir Starmer, sous pression. Le Labour risque un vote sanction. Des millions d'électeurs britanniques pourraient se tourner vers le parti d'extrême droite Reform UK et le très à gauche parti des Verts. Depuis son retour au pouvoir en juillet 2024, après 14 années dans l'opposition, le parti travailliste peine à concrétiser ses promesses de croissance au moment où le conflit au Moyen-Orient accentue par ailleurs la crise du coût de la vie. Surtout, ces élections constituent un test majeur à titre personnel pour Keir Starmer, 63 ans, dont la popularité a sombré après une série de faux pas, notamment suite à l'affaire Peter Mandelson, l'ancien commissaire européen nommé ambassadeur à Washington malgré ses liens avérés avec le criminel sexuel américain Jeffrey Epstein. Donald Trump a jugé très possible d'arriver à un accord avec l'Iran après la tenue, selon lui, de très bonnes discussions dans les dernières 24 heures. Les États-Unis attendent la réponse de Téhéran. Il pense être proche de s'accorder avec l'Iran sur un mémorandum pour mettre fin à la guerre et définir le cadre de négociations plus détaillé sur le programme nucléaire iranien. Un avion transportant un passager du bateau de croisière foyer d'Antivirus a atterri ce mercredi en début de soirée aux Pays-Bas. Un deuxième appareil devait le rejoindre. Plusieurs passagers ont été évacués du navire, toujours au large du Cap-Vert, via Praia, la capitale capverdienne. Le bateau, lui, a finalement enfin repris sa navigation ce mercredi en soirée et devrait accoster à Tenerife d'ici samedi. Ce n'est toutefois que lundi prochain que les passagers seront pris en charge et testés avant d'être rapatriés dans leur pays respectif. Trois passagers sont décédés, plusieurs autres ont été contaminés. Le directeur général de l'Organisation mondiale de la santé a indiqué qu'il ne pense pas à ce stade que la situation soit similaire à celle du début de la pandémie de Covid-19, mais certains s'interrogent tout de même. Ce prix également, 2,23€ le litre. Le diesel est en baisse à partir de ce jeudi à la pompe. Les prix se détendent quelque peu. Pas de finale de Ligue des Champions pour Vincent Kompany. Son équipe, le Bayern Munich, n'a pas pu faire mieux qu'un partage un partout ce mercredi soir en demi-finale retour. Le PSG, vainqueur du match aller 5-4, se qualifie donc pour la finale le 30 mai. Ce sera la deuxième consécutive pour les tenants du trophée qui rejoignent Arsenal au dernier stade de la compétition. Merci pour votre écoute, où que vous soyez, passez une belle et douce nuit.
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3: Ah, mais ça fait plaisir. Vous accueillir pour une heure de Ça vaut vraiment le détour, votre garantie bonne humeur de la fin de matinée. Chaque semaine, vous le savez, on part à la découverte d'une ville et même d'une commune de Wallonie. Et cette semaine, c'est une semaine particulière. En tout cas pour moi, parce que nous sommes là où j'ai grandi. Ah oui, c'est Florène qui nous accueille dans la province de Namur et qui va jusqu'à vendredi nous livrer tous ses secrets. Alors, moi, j'en connais quelques-uns de ces secrets, mais j'avais très envie de vous les partager. Nous sommes ici au cœur de la salle Saint-Pierre, du foyer culturel de Florène. Et c'est là que s'est réuni le public florénois qui, évidemment, est le meilleur. Et rien que pour ça, vous pouvez encore vous applaudir, les amis. Merci d'être là ce matin. Alors à Florène, je le sais, on aime les choses solides, les choses qui durent, les choses qui traversent les années sans broncher. Eh ben, ça tombe bien, c'est exactement le profil de notre cher Raoul Reyers qui est avec nous. Bonjour Raoul.
4: C'est vrai que je ne broncherai pas aujourd'hui.
3: Un tout petit peu quand même. Mais j'ai dit, vous ne changez pas vous Raoul. On a toujours pu compter sur vous.
4: On ne se voit pas soi-même.
3: C'est vrai. Vous ne m'avez en tout cas jamais déçu. N'allez pas merder aujourd'hui hein, Raoul. D'autant que je vais vous demander de tenir à l'œil les scores parce que nous allons jouer en équipe. Et la première de ces équipes, elle a à sa tête une véritable force tranquille. Je ne l'ai encore jamais vue s'énerver, mais c'est peut-être parce qu'elle gagne tout le temps. C'est Catherine Ronvaux. Bonjour Catherine.
5: Bonjour Vincent, bonjour tout le monde.
3: D'ailleurs, si ça se trouve, en fait, vous êtes super mauvaise perdante, sauf qu'on n'a jamais eu l'occasion de s'en rendre compte.
5: Non, je ne suis pas mauvaise perdante en fait.
3: Oui, vous dites ça, on verra bien. Alors, avec qui est-ce que vous allez ne pas vous énerver aujourd'hui?
5: Eh bien, je vais ne pas m'énerver avec Christiane. Christiane qui est de Florette, évidemment, et qui a quand même des dossiers sur vous, cher Vincent, puisqu'elle a été votre professeur d'histoire.
3: Mais c'est là que je vous avais déjà vu, alors. Je me disais,
5: Souvenir, comment était-il sur les bancs de l'école, notre Vincent?
6: Il était très sage, mais oui.
3: Oui.
5: Est-ce qu'il avait des longs cheveux? à une époque. Non, je ne me souviens pas.
3: Non, c'est vrai. Jusque-là, c'est pareil, j'étais en train de me dire, oui, de toute façon, on va couper. Mais non, on ne va pas couper, en fait. On
5: peut il y avait un problème avec la mémorisation des dates, non?
6: Mais je ne suis pas, je n'étais pas, en tout cas, comme professeur d'histoire, une spécialiste des dates.
5: Donc, d'accord. Voilà.
6: C'était oui. pas mon...
3: Elle-même les oubliait, les dates.
6: Oui, c'était pas mon dada.
3: Voilà. En tout cas, moi, je garde un excellent souvenir de vos cours d'histoire, sachez-le. Et puis, face à vous, nous avons placé une autre équipe, cette fois menée par le gendre idéal. Ah, c'est qu'il présente bien. Hein. C'est bien simple. Lui, je ne lui ai jamais encore trouvé de défaut. Et vous allez voir qu'aujourd'hui, il pourrait bien vous énerver, Catherine. C'est Paul Bosseret. Bonjour, Paul.
7: Mais bonjour. Bonjour, Vincent. Bonjour, tout le monde.
3: Ah, vous avez le regard conquérant aujourd'hui. Pour et qui va pouvoir en profiter?
7: Ah, eh bien, je vais jouer avec Maryse. Et alors, Maryse et moi, on a quelque chose en commun, quelque chose qu'on fait très très bien, c'est ne rien faire. Voilà,
5: ah,
7: n'est-ce pas, hein, Maryse?
5: Oui, oui, tout à fait.
7: Et alors, Maryse, elle m'a dit également qu'elle était une vraie bergeote, pas une barjote, hein, une vraie bergeote.
5: C'est
7: quoi une bergeote?
8: Une bergeote, c'est une florénoise.
7: Ah, voilà.
3: Ah, c'est le surnom des florénois.
8: Le surnom des florénois sont les bergeots.
3: D'accord.
8: Donc, je suis une bergeote.
3: Vous êtes une bergeote, une vraie.
8: Une vraie.
3: Une vraie.
5: Mais quand on dit bergeote, c'est un petit peu...
7: Moi aussi, j'avais l'impression un peu...
8: Mais pas ici.
7: Voilà.
5: Ah, oh.
8: À côté, un bergeot, c'est péjoratif. À Florène, un bergeot, c'est un florénois.
4: C'est peut-être parce qu'ils sont
8: c'est
4: tous comme
8: nuance.
4: Ça à Florène.
8: Pardon, monsieur?
4: C'est peut-être parce qu'ils sont tous comme ça à Florène.
3: Oui, c'est ça.
4: C'est ça.
8: Je sais, peut-être.
5: On est toujours le bergeot de quelqu'un, peut-être.
3: Oui.
8: Mais ici, on est tous bergeots.
3: Exactement. Ce matin, quelle que soit l'issue de votre parcours, vous repartirez chacun avec un tote bag. Ça vaut vraiment le détour. C'est chouette, hein, ça, déjà. De toute façon.
7: Oui.
3: Seulement, si vous l'ouvrez, dedans, il n'y a pas la même chose. Non. Celle qui remporte la finale gagnera une nuit pour deux personnes au plaisir. Cluedo Bed and Breakfast à Astière. Alors, c'est une maison d'hôte insolite et ludique sur le thème du Cluedo. Hein, vous choisissez votre chambre, celle du colonel Moutarde, ou celle de Miss Rose ou du professeur Violet, et des énigmes vous y attendent. En fait, c'est un peu comme un escape game, mais sans la pression du temps. Mmh. Voilà. Bon, et si vous n'aimez pas jouer, vous n'êtes pas obligé non plus. Hein,
5: vous pouvez quand même sortir. Enfin, après le week-end, c'est bon.
3: Ah,
5: ou bien vous sortez.
3: En tout cas, vous profiterez voilà, juste du cachet authentique et convivial de cette magnifique maison d'hôte en pierre du
5: pays. On va bien s'amuser.
3: Et son petit déjeuner fait maison. Allez déjà d'ailleurs jeter un petit coup d'œil sur leur site o-plaisir.be. Tandis que si vous n'allez pas en finale, ça arrive, hein, vous jouerez aussi, mais d'une autre manière, puisque Asmodée et Repos Prod vous offrent Carnuta. C'est le jeu où vous incarnez des druides pour concocter avec des cartes des ingrédients qui vous permettront de faire la potion magique la plus puissante possible. Donc un jeu à partir de 10 ans, ce qui me semble être le cas hein, de chacune de vous deux. Donc ça va. Bref, irez-vous en chambre d'hôte ou filerez-vous dans votre chambre, mais pour jouer aussi, eh bien, on le saura au terme de cette partie qu'on va lancer par un extraordinaire jingle qui annonce la première manche. Ah, mais que ce jingle est extraordinaire! Il annonce effectivement le début des hostilités, mais avant ça, j'avais quand même envie de découvrir Florène, enfin le Florène qu'on ne connaît pas, et même que je ne connais pas peut-être, même si j'ai grandi ici, je vous le rappelle. Et vous allez m'y aider, Christiane, d'abord, si vous deviez inventer une chouette devise à Florène, qui la représenterait bien, ça donnerait quoi?
6: Mais je sais ce que j'ai répondu déjà. Moi, je crois qu'il faut se baser sur le passé.
3: Oui.
6: Mais pour construire l'avenir et pour transformer encore et toujours.
3: Alors, c'est long, hein, ça, comme devise.
6: Ah, je sais, mais je n'ai pas trouvé plus court.
3: Ceci dit, se baser sur le passé. Ah oui,
6: et construire l'avenir.
3: Et construire l'avenir. Et un petit clin d'œil à la base de Florène, j'imagine, hein, se baser sur le passé.
4: Oui.
3: Hein, oui, que vous y aviez pensé. Il faut dire oui. Hein,
6: oui.
3: Alors, je me retourne vers Marie avec la même question. Si vous deviez trouver une devise pour Florène.
8: Ce serait peut-être... Moi, je ne suis pas prof d'histoire, donc on n'a pas du tout la même vision.
3: Se baser sur l'avenir.
8: Du vélo au F-35, Florène battra toujours pour ses tambours. Le cœur battra toujours pour ses tambours.
5: C'est très bergeot, ça, je trouve, de devise.
3: Mais exactement. Mais là,
8: c'est
3: vous
8: le
3: avez
8: but, en plus, hein.
7: C'est complet.
3: Vous avez scanné tout le, voilà, ouais. Tout ce qu'il y a à dire sur Florène, ou presque. C'est presque. Très bien, en tout cas. Le vélo, les F-35, les tambours. On aura l'occasion d'en reparler. Et notre première manche, eh bien, elle va déjà vous faire douter. Et on va commencer avec votre équipe, Christiane. Et donc, Catherine va tenter de vous aider avec cette première question. Située en plein centre-ville de Florène, il y a la collégiale, hein, Saint-Gangulf. Alors, vous le savez, chaque saint est protecteur de quelque chose. Un métier, une zone géographique ou même une situation. Et Gangulf, c'est le saint patron des cocus.
6: Oui.
3: Est-ce que c'est vrai ou est-ce que c'est faux?
6: Oui, c'est vrai. Oui.
3: C'est vrai, d'accord, je note bien. En tout cas, on corrigera ça tout à l'heure. Hein, puisque...
6: Et alors, c'est moins sexy.
3: Oui.
6: C'était aussi le guérisseur des problèmes intestinaux.
3: Ah oui, l'un n'empêche pas l'autre. Oui,
5: c'est tout un lien de cause à effet.
6: Je ne sais pas, je n'ai jamais su.
3: Alors, j'avais une deuxième question pour vous, Christiane. La question suivante qui nous emmène pas très loin d'ailleurs, à Dinan. Là-bas, chaque année, on fait une régate de baignoire sur la Meuse. Est-ce que c'est vrai ou est-ce que c'est faux?
6: Oui, c'est vrai. Oui.
3: Est-ce que vous avez pris l'eau dans cette première manche? Pour le savoir, revenons déjà sur votre première question. Des gangules, on n'en croise plus beaucoup hein, aujourd'hui.
5: Ça revient
7: à la mode. Oui.
3: En tout cas, l'histoire de ce saint qui aurait vécu au 8e siècle, elle est terrible. Son mariage aurait été des plus malheureux. Hein. Lui, son truc, c'était l'évangélisation. Mais son épouse, elle collectionnait plutôt les aventures galantes, au point de fomenter avec son amant l'assassinat de son mari. C'est ce qui a fait de Gangulf un martyr de la foi conjugale, hein, pour le dire poliment. Mais autrement dit, c'était bel et bien le patron des Cocus, d'une excellente réponse, Christiane.
7: Bravo.
3: Vous le saviez, et voilà. Et le patron des problèmes gastriques aussi, mais ça c'était autre chose.
4: Moi alors, j'aime bien les deux.
3: Et si vous allez à Dinan, les amis, très précisément le 15 août de chaque année, vous verrez passer sur la Meuse une baignoire, et puis une autre, et puis encore une autre. C'est la fameuse régate de baignoire organisée depuis 1982 à Dinan. Une excellente réponse aussi, Christiane, qui connaît son sujet. Hein,
5: ouais. Non.
7: C'est pas la preuve d'histoire. Hein.
3: Ah oui, ça c'est parfait. On n'a jamais parlé de ça au cours d'histoire, j'en souviens, de cette régate de baignoire.
7: On n'en parle pas assez. Oh,
6: franchement, Vincent, les baignoires.
3: J'écoutais pas beaucoup. Bon, je vais me retourner vers Maryse avec votre batterie de questions. Hein. Maryse et Paul, bien sûr, qui va tenter de vous aider. On a eu une question sur Saint-Gangulf tout à l'heure. Restons donc au cœur de cette collégiale, hein, Saint-Gangulf de Florène. Et là, enfermé dans un coffre-fort, il y a une dent de Saint-Jean-Baptiste. Est-ce que c'est vrai ou est-ce que c'est faux?
6: Moi, je n'en ai jamais entendu parler. Ça se saurait.
3: Ça se saurait.
6: Voilà.
3: Donc, pas de dents de Saint-Jean-Baptiste
6: non.
3: Au cœur de cette collégiale Saint-Gangulf. C'est bien noté, on corrigera tout à l'heure. Et en parlant de dents, justement, les deux tiers de chacune de nos dents se trouvent sous la gencive. Est-ce que c'est vrai ou est-ce que c'est faux?
6: Faux.
3: Vous me dites c'est faux. C'est bien noté. Alors, avez-vous eu les dents longues dans cette première manche ou pas tant que ça? On va le savoir en corrigeant ce questionnaire. Alors, il y a beaucoup de lieux de culte hein, qui disposent d'une sainte relique. Hein,
6: oui.
3: Bon, après, il y a relique et relique. Hein, on peut pas vraiment être sûr de l'authenticité de la chose. Mais ici, à Florène, au cœur de la collégiale, planqué dans un coffre-fort, il y a le doigt de Saint-Jean-Baptiste. Et pas de dents. Donc, c'est une bonne réponse.
7: Dedans, c'est
3: et oui. Alors, je sais pas s'il s'est coincé le doigt dans un coffre-fort et qu'il est resté là, ou bien si c'est...
6: Il a été mordu.
3: Il a été mordu, mais bref, il y a, dit-on, un doigt de Saint-Jean-Baptiste, en tout cas une phalange, à tout le moins.
5: C'est pas lequel?
3: On ne sait pas.
5: Est-ce que ça a à voir avec Gandulf?
3: Le majeur, je ne sais pas.
4: Ils sont battus.
3: Alors, la deuxième question concernait les dents. Alors, bien évidemment, seule une partie de nos dents est
5: visible.
3: Le reste, qui a pris racine dans votre gencive, ne se voit pas. Et la partie invisible d'une dent représente un tiers de votre dent. Les deux tiers sont bel et bien visibles. C'est donc une bonne réponse,
7: bon.
3: Maryse. Tout à fait, c'est ce que vous m'aviez dit. Hein.
7: Ouais, on a joué avec les mots, mais...
3: Oui, c'est pas ce que vous m'aviez dit, mais c'est ce que vous vouliez dire.
7: C'est exactement ça.
3: Exactement. Voilà. Alors, en cette fin de première manche, un premier point sur les scores s'impose, Raoul.
4: C'est un ex-aequo.
3: Un ex-aequo.
4: Deux bonnes réponses de chaque côté, donc elles ont un point chacune.
3: C'est carrément le plus beau des ex-aequo, alors personne n'est parti à la faute.
4: Je me demande s'ils ne sont pas un petit peu... voyez.
7: Magouille.
3: Un petit peu de la même famille, vous voulez dire?
4: Oui.
3: Ah oui, on n'a pas encore dit. Elles sont sœurs, hein, nos candidates.
4: Mais
3: ici.
4: Oui.
5: Ah,
4: hein,
5: mais
4: oui. C'est ça.
3: Elles se connaissent et aucune ne lâchera, ne laissera partir l'autre. Alors la partie est en tout cas lancée. À ce stade, tout reste possible. Dans un instant, on ouvre grand nos dictionnaires. Ah oui, on va voir si on a du vocabulaire ici à Florène. À tout de suite.
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3: Et nous voilà de retour à Florène, dans la province de Namur, une commune que l'on apprend à connaître depuis 11h30. Moi, ça fait 40 ans que j'apprends à la connaître, cette commune, ceci dit. Et nous sommes en compagnie bien de nos deux candidates du jour, hein, Christiane et Maryse. Alors, je leur apprends des trucs, mais elles aussi m'apprennent des choses. D'ailleurs, Maryse, est-ce qu'il y a un coin de Florène, ou de sa commune, hein, au sens large, que vous trouvez particulièrement joli?
6: Moi, j'aime beaucoup aller me promener entre Florène et Moriamé, vers le quartier de la Verrerie. Dans les bois, il y a un chemin avec un endroit où je m'arrête chaque fois, parce que c'est beau.
3: Et qu'est-ce qu'on y voit, alors? Qu'est-ce que vous voyez sur ce chemin?
6: Les champs et quelques beaux arbres.
3: Et plein de bergeaux.
6: Et très peu de monde.
3: Et très peu de monde, justement. Il n'y a pas beaucoup de bergeaux sur ce chemin, c'est peut-être ça qui est justement chouette. Je me retourne vers Christiane avec la même question. Un coin que vous trouvez particulièrement joli sur la commune?
6: Eh bien, c'est dans le village où j'habite, à Moriamé.
3: Oui.
6: Ça s'appelle la chapelle Saint-Pierre. Et c'est aussi au milieu des champs. Il n'y a pas d'arbres extraordinaires, il y a une vieille chapelle. Mais ce que j'aime bien, c'est le lieu où il y a une impression de calme, de sérénité. C'est un lieu très ancien et on a une vue à presque 360 degrés. Oui. Et c'est un peu en hauteur. Voilà, je me sens bien là-bas.
3: Ah oui, c'est l'endroit où vous aimez vous retrouver. Oui, ça, vous en parlez bien, en tout cas. Ça donne envie d'aller voir, mais évidemment, du coup, il y aura plein de monde. Alors, enfin, bon, je ne sais pas s'il faut vraiment inviter les gens à troubler cette paix-là. Oui. Alors, on va passer, en tout cas, à la deuxième manche. Un grand classique de la maison, hein, c'est le jeu des dictionnaires. Un mot qui existe vraiment, même si on ne dirait pas. Trois définitions et seulement une qui dit la vérité. Les deux autres sont là pour vous en fumer, évidemment. Et souvent, ça marche très bien, d'ailleurs. On va commencer avec votre équipe, Maryse et Paul. Et ce premier mot, à votre avis, les amis, qu'est-ce qu'un caracule ? Un caracule, Raoul.
4: On prononce le L ? Vous êtes sûr ?
3: C'est comme vous voulez, moi.
4: C'est le résidu de vidange d'un thé liège verrier qui ressemble à s'y méprendre à du sirop de liège.
3: Catherine, un caracule, c'est quoi ?
5: Le caracule est un terme que vous pouvez trouver facilement dans les récits de Marcel Pagnol. Ces récits qui sentent bon la lavande et surtout le pastis. Tout le monde se souvient de la scène du jeu de cartes. Il est 9h du soir dans le petit café. Escarte, figue, panis, César et Monsieur Brun sont assis autour d'une table. Ils jouent à la manille. Autour d'eux, sur le parquet, deux rangs de bouteilles vides. La partie est tendue entre César et Panis. On peut dire qu'ils ont les boules. César, tu te rends compte comme c'est humiliant. Tu me surveilles comme un tricheur. Réellement, ce n'est pas bien de ta part. Non, ce n'est pas bien. Et Panis de répondre. Allons, César, je t'ai fait de la peine. César, je ne dis pas que je vais pleurer, non, mais moralement, tu me fends le cœur. Et jetant un regard appuyé sur son partenaire de jeu, Escartefigue, et moi, il me fend le cœur. Et toi, il ne te fait rien. Panis, qui comprend la manœuvre, se lève furieusement. Ce que tu me prends pour un imbécile, fada, tu as dit, il nous fend le cœur pour faire comprendre que je coupe le cœur. Alors il joue le cœur, parbleu. Bon alors, on n'utilise pas le caracule pour le pastis, ni pour le piquant citron, mais bien pour le petit rosé de midi. Pardi, oui, car le caracule dans le midi, c'est un tire-bouchon.
3: Un tire-bouchon.
5: Ouais.
3: D'accord, tout simplement.
4: Tout ça pour ça. Tout ça pour ça.
5: Oh là là, mais moi j'essaye de mettre un tout petit peu, je sais pas, moi, de vacances. Oh, ça va, on peut plus
7: on
5: faire
7: on a voyagé en tout cas, merci.
5: Oh bon.
3: Dites, vous savez que j'ai une dernière proposition pour vous, Maryse et Paul. Le caracule, c'est un mouton. En fait, un mouton qui caracole encore aujourd'hui dans les steppes d'Asie centrale. Grâce à leur épaisse toison, les caracules sont capables de survivre dans les conditions extrêmement difficiles. Et la sécheresse ou le manque de nourriture ne leur font pas peur puisqu'ils sont capables de stocker énormément de graisse dans leur queue. Et oui, la queue du caracule est donc un petit peu son garde-manger. D'ailleurs, le caracule remue rarement la queue comme les chiens, sinon ça mélange tout. La laine du caracule est évidemment très recherchée, sans doute pour faire des carapules. Voilà, je pense que je les ai toutes faites, donc je vais m'arrêter là. À votre avis, Maryse et Paul, c'est quoi un caracule ? Est-ce que c'est un résidu de vidange du tech ? Je sais même pas pourquoi je propose cette définition-là. Est-ce que c'est un tire-bouchon dans le midi ? Ou est-ce que c'est plutôt un mouton ?
5: Tire-bouchon.
7: Alors, allons vers le tire-bouchon.
5: Tire-bouchon.
3: Allez, alors qu'on entend les cigales derrière.
5: Ah oui, t'entendez ? Oui, c'est joli, c'est les vacances.
3: C'est très très joli, hein, oui. Par contre, un caracule, c'est un mouton d'Asie centrale. Et oui. Dont les agneaux d'ailleurs naissent avec la peau bouclée. Et cette peau, on l'appelle l'astracan. Je vais me retourner vers l'autre équipe, celle de Christiane et de Catherine, avec un autre mot forcément. À votre avis, qu'est-ce qu'un entropion ? Un entropion, Paul.
7: Alors un entropion, c'est une partie du poulet. Parce que généralement, on connaît assez bien le solilès. Hein. D'ailleurs, est-ce que vous savez d'où vient ce mot, solilès ?
3: Oui, oui, il serait bien sot celui qui l'y laisse.
7: Absolument, voilà, c'est parce que le sot l'y laisse.
5: Le mais en revanche, l'y laisse, on dit ici.
7: Ou ah le berger l'y laisse, mais ça sonne moins bien. Mais en revanche, ce que le sot ne laisse pas, mais mange, alors qu'il devrait sans doute le laisser, c'est l'entropion, qui n'est autre que la partie grasse et cartilagineuse qui mène au croupion, et qui est d'ailleurs assez difficile à nettoyer en profondeur. C'est donc la partie du croupion qu'on ne mange pas, celle qui est en trop. C'est l'entropion.
3: Ah oui, effectivement. C'est bien noté. Raoul, vous nous proposez autre chose pour entropion ?
4: Entropion, oui. William Henry Pratt. Vous savez qui c'est ?
3: Non.
4: Dit Boris Karloff. Né le
9: 23 novembre 1987 à Dulwich, près de Londres, et mort le 2 février 69 à Midhurst, dans le Sussex, est un acteur britannique principalement connu pour avoir incarné le monstre de Frankenstein dans le film classique Frankenstein. Oui. 1931. Ce grand acteur faisait frissonner les amateurs de films d'horreur rien qu'en retournant ses paupières vers l'intérieur du globe oculaire. Ce qui faisait frissonner exclusivement les dames dans la pénombre du cinéma, l'entropion, et donc le renversement de la paupière vers l'intérieur.
3: C'est absolument dégueulasse, et en plus ça va faire très très mal. J'ai une dernière définition, parce que c'est pas du tout ça, l'entropion c'est cette machine extraordinaire, ce petit bijou de technologie assez révolutionnaire pour son époque. Dans les années 30, c'était une plumeuse automatique de poulet. Grâce à une petite pince, elle agrippait le poulet par le cou, et puis à raison de 50 mouvements épilatoires par seconde, le poulet était plumé en moins de temps qu'il faut pour le dire. C'est une machine formidable qui faisait gagner un temps considérable aux éleveurs, et à vrai dire, elle était vouée au plus grand des succès. S'il n'y avait pas eu ce funeste jour de juin 1938 au concours Lépine à Paris. Probablement un écrou mal fixé. Toujours est-il que la machine s'est emballée et elle est vite devenue incontrôlable. On a dénombré cette année-là une 60aine de visiteurs plumés, 12 épilations définitives et une liposuction sauvage. Aujourd'hui, l'entropion n'existe plus. D'autres machines ont pris la place, mais moi, depuis ce jour-là, je m'en méfie. Alors, à votre avis, Christiane, et bien sûr Catherine, qui va peut-être vous aider, c'est quoi un entropion ? Est-ce que c'est une partie de poulet ? Est-ce que c'est plutôt, on va dire, le renversement de la paupière vers l'intérieur ? Ou est-ce que c'est une machine à plumer les poulets ?
6: Le renversement de la paupière.
3: Le renversement de la paupière. Vous me dites ça, genre, mais mon
4: oui,
3: pauvre
4: comme
3: ami,
4: si vous en parliez tous les jours.
6: Mais oui, oui.
3: Mais écoutez, c'est sans doute parce que c'est la bonne réponse. Bravo, Christiane. Et oui, c'est le renversement de la paupière vers l'intérieur. Alors les jeux sont faits, hein, comme on dit au casino, et pour savoir si, pour qui en tout cas, rien ne va plus, on va se tourner vers Raoul, hein, qui tient les scores évidemment.
9: Oui, absolument, absolument. 2 points pour Christiane et 1 point pour Marie.
3: Ah, ça veut dire...
9: Mais rien n'est perdu.
3: Rien n'est perdu, ça veut dire quand même que c'est Christiane qui prend l'ascendant cette
7: on
3: partie.
7: On s'est fait plumer.
3: Oui, tout voilà. Peut encore basculer dans un sens comme dans l'autre. Hein. Ceci dit, juste après le journal qui arrive dans un instant, on continue de découvrir Florène, et plus particulièrement un Florénois, qui a été champion de Belgique dans sa catégorie, non pas une fois, non pas 2 fois, non pas 10 fois, mais 14 fois champion de Belgique. Et oui, et pour savoir de quel sport on parle, eh bien restez avec nous sur RTBF La Première.
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3: Et soyez les bienvenus si vous nous rejoignez juste après le journal sur RTBF La Première. Sachez que toute cette semaine, nous sommes à Florène, en province de Namur, une commune où il fait bon vivre. Et je sais de quoi je parle, j'y ai vécu pendant 20 ans. Et déjà, à l'époque, je me souviens, il y avait ce public souriant et chaleureux. Il n'a pas changé, il est toujours là. Merci de votre soutien, les amis. Merci d'être là ce matin.
7: Il n'a pas pris le rythme, d'ailleurs.
3: Eh ben non, ah, c'est toujours le même. Hein. Alors, depuis ce matin, nous jouons pour apprendre à connaître hein, Florène et sa commune. Maryse et Christiane, nos deux candidates du jour, ont marqué leur premier points, certaines plus que d'autres d'ailleurs, aidées par leur capitaine Catherine Ronvaux et Paul Mosseret. Alors on va reprendre le jeu dans un instant, mais avant ça j'avais envie de déplier une table avec un petit filet, de prendre ma raquette en mousse et d'attaquer au service notre invité du jour. Et sportivement parlant, je crois que je vais passer un sale quart d'heure parce qu'il est champion de Belgique de tennis de table. Merci d'accueillir et d'applaudir Florimond Holmes. Oui, Florimond, bonjour. Vous avez été donc 14 fois champion de Belgique de tennis de table. Je vais me permettre de donner votre âge. Hein. Vous avez 76 ans.
10: Ouais, c'est tu bien. Peux ajouter un an.
3: Oui, j'ajoute depuis hier. Bon anniversaire. Vous avez donc 77 ans, mais votre premier titre de champion de Belgique, vous l'avez eu quand alors ?
10: Je l'ai eu à 51 ans.
3: D'accord.
10: En double.
3: En double.
10: Avec un équipier de Vilvoorde.
3: Qui lui avait 13 ans. Non, il est...
10: non, il avait un an de plus que moi.
3: D'accord.
10: Et il était nettement mieux classé. Et voilà, on a battu des adversaires très très forts ce jour-là.
3: Mais 14 fois, c'est énorme ça, 14 fois champion de Belgique.
10: Oui.
3: C'est imbattable en fait presque.
10: Ah si, il doit y en avoir qui font mieux. Hein, là.
3: Oui.
10: Sûrement. Mais j'ai rencontré Jean-Michel Depri.
3: Mais fait peur. On attend tous ça.
10: Et c'est grâce à lui que j'ai commencé à gagner des titres ici dans le Namurois. Et au championnat de Belgique, et lui joue encore mieux que moi, et ce qui fait qu'on a fait une bonne paire.
3: Alors je crois reconnaître à votre accent que vous n'êtes pas florénois d'origine.
10: Non, sûrement pas. Je viens de Bièvennes.
3: C'est où ça ?
10: Ah ben du côté de Lessines.
3: De Lessines.
10: Lessines,
3: de
10: la Mont-Anguien.
3: Ah, oui, d'accord.
10: Oui, et je suis né dans les Hainaut, mais quelques années après, avec les communes qu'ils ont regroupées, oui. On est devenu flamand.
3: Ah oui, oui,
7: du jour au lendemain.
3: Du coup, vous avez pris l'accent.
10: Mais
7: oui, ça a fallu, il faut s'intégrer.
10: Du Hainaut, on est passé au Brabant flamand.
3: D'accord. Voilà. Mais là, vous êtes maintenant Florennois, hein, de la commune de Florennes.
10: Florennois pour le ping-pong.
3: Oui.
10: Parce qu'autrement, j'habite à Anté.
3: Ah oui, Anté,
10: c'est juste à côté de Rosé.
3: C'est la commune de Honé, ça, je crois.
10: C'est ça,
3: oui.
10: Ça fait pas.
3: Alors, vous êtes affilié à un club florennois. Et vous avez débuté quand, en fait, le...
10: À 23 ans.
3: 23 ans.
10: Oui, donc c'est assez tard pour commencer un sport.
3: Oui, oui bah, vous en êtes bien...
10: Bah, voilà.
3: Vous avez bien évolué, quand même. Ouais, et l'un des premiers titres que vous avez remporté en arrivant dans la région, j'ai lu ça, c'est celui du fair play.
10: Oui.
3: Ça, c'était en 2000 ans. C'est quoi faire preuve de fair play au ping-pong?
10: Ah ben, c'est surtout ne pas s'énerver pour des bêtises. Et puis, surtout dans le ping-pong, il y a parfois des deux balles et des histoires comme ça. Et il y en a qui en profitent pour gagner des points.
3: Ah,
10: tandis
3: oui.
10: que moi, je ne regarde pas tout ça. Et voilà.
3: Et hop, prix du fair play.
10: Et puis, reconnaître aussi la valeur de l'adversaire quand on perd. Ça, c'est...
3: Ah oui, ne pas lui lancer sa raquette envers la figure.
10: C'est ça, oui.
7: J'ai payé un petit verre après le match aussi.
10: Oui.
3: Dites, je pense que votre épouse, elle évolue également dans le même sport.
10: Ouais.
3: Et avec le même succès d'ailleurs. Elle est aussi championne.
10: Oui. On a d'ailleurs gagné deux fois ensemble au championnat de Belgique. Oui.
3: Mais si on vous met face à face, c'est qui gagne?
10: Ah, mais ça nous est arrivé. On a joué l'un contre l'autre en championnat. Et j'ai gagné. Mais...
11: C'est pas très fair play ça, monsieur.
10: Ouais, mais...
11: Si je peux me permettre. Hein.
10: Non, dans le sport, il faut jouer pour gagner. Sinon, c'est ça qui n'est pas fair play.
11: Exactement. C'est ce que je disais tout à l'heure à Paul.
10: Alors... mais elle m'a battu aussi quand on a joué l'un ou l'autre match avec un handicap. Donc, elle a pris sa revanche là.
3: Ah oui, oui, oui. Ah oui, elle ne lâche rien. Comment est-ce qu'elle s'appelle, votre épouse?
10: Anne.
3: Voilà, Anne Hain, qui est elle aussi championne de ping-pong. Alors, j'avais une question, mais pour l'une de nos candidates. Est-ce qu'on va d'abord jouer avec Christiane ou avec Maryse? C'est vous qui choisissez.
10: Avec Christiane, si vous
3: voulez. Avec Christiane, qui va tenter de s'envoler, évidemment, dans cette troisième manche. Alors, vous le saviez déjà, hein, pour le sport, on parle de tennis de table et pour le loisir, de ping-pong. Mais, quoi qu'il en soit, cette discipline, elle avait un autre nom à ses tout débuts. Mais lequel? Réponse A, ça devait s'appeler le slip-slap. Réponse B, ça s'appelait le rinkaton, R-I-N-K-A-T-O-N. Ou réponse C, ça s'appelait le gossima.
11: Le gossima, j'en sais rien.
3: Très bien, on part sur le gossima. Eh bien, je note bien. Alors, contrairement à ce qu'on pourrait croire, le ping-pong ou le tennis de table, il ne vient pas d'Asie, mais d'Angleterre, où il est né à la fin du 19e siècle. À l'époque, on joue dans des salons de l'aristocratie britannique avec les moyens de raquettes, hein, une balle en liège. Bref, tout reste encore très, très rudimentaire. Mais surtout, le jeu, il n'a pas encore de nom officiel. Et selon le pays, chacun y va de son appellation, forcément. Il faut attendre 1901 que l'anglais James Gibb commercialise ce jeu pour avoir un premier vrai nom officiel, on va dire, pour ce sport. Et il a décidé d'appeler ça le gossima. C'est une excellente réponse, Christian. Bravo.
11: Bravo.
3: Ah, vous avez eu des fins. Alors, Florimon, est-ce que vous participez aussi à des compétitions internationales?
10: Ça m'est arrivé une fois de faire un championnat d'Europe, aussi en vétéran, et c'était avec le même équipier que j'avais gagné la première fois au championnat de Belgique. Et tout compte fait, on a pas mal joué. On avait gagné dans la consolation.
3: Oui. Ah oui, c'est oui. Ça, c'est ah, ça. Voilà. Vous avez eu la médaille en chocolat, on appelle ça.
10: C'est ça.
3: D'accord.
10: Parce que, oui, il y avait d'abord un premier tour avec des poules, et puis on n'était pas arrivé à se qualifier, ce qui fait qu'on pouvait jouer la consolation, et ça nous a bien réussi.
3: Ah oui, en plus avec des poules, c'est difficile. Alors, dites, votre plus beau souvenir de match, c'est quoi?
10: En rencontre. Là, je ne sais pas, mais c'est surtout que j'ai rencontré dans un match Jean-Michel Depry avec lequel j'ai joué après.
3: Votre partenaire.
10: C'est ça, oui, c'était mon partenaire qui m'a fait gagner 6 fois le championnat de Belgique.
5: Alors, Jean-Michel Sèvres, il a été approché ou pas? Vous avez approché Jean-Michel?
3: Vous l'avez rencontré, l'autre Jean-Michel?
10: Oui, je le connais très bien, mais on n'est pas du tout, on ne joue pas du tout dans la même catégorie. Ça,
5: Est-ce que vous aussi, vous avez des petits shorts bouffons?
10: quand même pas. j'aurais voulu lui ressembler pour ce qui est du ping, mais pas pour son accoutrement.
5: Pas pour ce qui est du ping.
10: pas pour ses shorts.
3: Et justement, à l'inverse, est-ce qu'il y a, vous avez un souvenir d'un truc qui vous reste en travers de la gorge où vous dites là, quand une pipe se pointe, j'aurais dû le gagner?
10: Non, là, je n'ai pas vraiment de souvenir désagréable comme ça, parce que je suis rarement frustré à la fin d'un match. Alors, ça ne me reste pas à travers la gorge.
5: Et puis, ça va vite, hein, le ping-pong.
10: J'accepte.
5: On oublie vite.
10: Ah ben, je pense.
5: Parce que c'est rapide.
10: Je pense, parce que surtout, je pense que j'ai dû jouer plus que 5000 matchs dans ma carrière. Donc, citer un fait ou une
5: Combien de raquettes vous avez Vous changez souvent de raquettes?
10: Quand elle est usée, hein, quand c'est Mais surtout
5: après
10: les...
5: Après combien de pong on...
3: Une manche.
10: Ah ben, normalement, tous les ans, on change les mousses.
5: Ah oui.
10: Souvent, on garde le bois et on change les mousses.
5: Est-ce que vous avez donc une assez vieille raquette? Le bois, est,
10: ouais.
5: c'est une raquette de cœur?
10: Non, pas tellement pour moi, parce que j'ai l'habitude de casser vite mes palettes.
5: Ah oui, pourquoi
10: parce que,
5: monsieur?
10: Parce que j'arrive
3: parce
10: trop tard.
3: Parce qu'il est fair play, d'accord?
10: Non, j'arrive trop tard sur la balle, et alors je la tape dans
3: la table.
10: Mais sans faire exprès, bien sûr.
4: Est-ce que vous n'avez pas un bras plus gros que l'autre en jouant?
10: Non, j'ai un bras qui est plus usé que l'autre.
5: Ah, il part plus vite. Attention à vous, Raoul!
10: Il est vraiment usé. Une match plus terrible.
4: Je ne se vois pas.
3: Alors je vais me retourner vers l'équipe de Maryse et de Paul, parce que vous aussi, les amis, vous avez droit à une question, et la balle est d'ailleurs dans votre camp. Lors des championnats du monde de tennis de table en 1952, Hiroji Sato, il est devenu le tout premier japonais champion du monde, mais quel changement révolutionnaire lui a permis de réaliser justement cette performance? Réponse A, il a pratiqué ce qu'on appelle la prise du porte-plume. Vous voyez ce que c'est, hein, c'est ça. Réponse B, il avait le revers dominant. Il ne faisait jamais de coup droit, que des revers, surtout pour ses adversaires d'ailleurs, que des revers. Ou réponse C, eh bien, il avait une raquette en mousse. Ce qui ferait d'ailleurs une très très bonne chanson pour Patrick Sébastien.
7: Ouais. La manière de saisir la raquette, moi c'est ce que j'aurais dit en premier temps.
3: On sait qu'il est arrivé avec la prise porte-plume, comme on l'appelle. La
7: prise porte-plume.
3: Très bien, c'est bien noté. Alors, bien donc au début des années 50, le tennis de table, c'est un sport très très rapide, mais aussi assez plat. Mais tout ça va changer. Grâce à Hiroji Sato, il va donner à la balle une vitesse, une rotation et un rebond totalement différent de ce que les joueurs républicains avaient connu jusqu'ici. Et tout ça grâce à sa raquette en mousse, les amis. Eh oui. C'est lui qui est venu avec une raquette en mousse le premier. Alors comme vous avez tous les deux joué, on va faire un petit point sur les scores. Mais avant ça, je voulais encore prendre le temps de remercier notre champion du jour, Monsieur Florimond Daumes, d'être passé nous voir. On peut encore vous applaudir, évidemment. Et si on se penche à présent sur les scores, Raoul, qu'est-ce que ça donne là?
4: Je fais un rapide calcul.
3: Oh, je vous en prie, prenez votre temps.
4: 3 points pour Christiane et 1 point pour Marie.
7: Ah mon Dieu, ça va. Alors, le 7 n'est pas encore joué.
3: Ça veut dire que, que Christiane
4: a gagné.
7: Oui, voilà. Smash.
3: Elle a déjà même vachement gagné.
5: On va manger plus tôt.
3: Ceci dit, une ultime manche nous attend dans un petit instant, et vous allez pouvoir donner le meilleur, Maryse. Oui, on va pouvoir se souvenir
7: on
3: de
7: va
3: vous
7: aller
3: ici à Florène. On n'oubliera jamais votre nom, et ça va se passer dans la manche qui arrive dans un instant sur la première.
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0: Vincent Delbusset.
3: Et vous êtes toujours là sur RTBF. La première, c'est une excellente nouvelle. Nous sommes toujours à Florène avec nos deux candidates, Maryse et Christiane, qui tentent de décrocher leur nuit dans un Cluedo Bed and Breakfast. Je connaissais pas, moi, ce concept. Alors, pour l'instant, et même sans doute jusqu'à la fin de la partie, c'est l'équipe de Christiane et de Catherine Ronvaux qui mène, qui va probablement s'envoler, plus que probablement s'envoler vers la finale. Ceci dit, l'équipe de Maryse et de Paul a l'occasion de frapper un grand coup.
7: Un top spin.
3: Exactement. Comment? Eh bien, en répondant à la question que je m'apprête à vous poser. C'est une enquête, hein, donc je vais vous poser une question de départ. Et puis vous allez avoir 2 minutes pour me poser toutes les questions que vous voulez. Essayez de vous approcher de la vérité. Évidemment, un seul point est en jeu. Il ira à l'équipe qui, la première, me donnera la bonne réponse. Et votre enquête, la voici. À une trentaine de kilomètres au sud-est de Paris, vous trouvez la ville de Corbeil, qui aujourd'hui s'appelle même Corbeil-Essonne, puisqu'elle se trouve dans le département de l'Essonne. Mais pourquoi est-ce qu'elle est célèbre, cette ville ? Vous avez 2 minutes.
5: Elle a abrité une personne célèbre ?
3: Pas une personne célèbre, non.
7: Est-ce qu'elle a eu une bataille ?
3: Pas de bataille non plus. Alors pendant des siècles, cette ville, elle a commercé, elle a échangé des marchandises avec Paris. Évidemment, c'était pas très loin.
7: Hein. Bien sûr.
5: Il y avait des douanes.
7: Il y avait des pirates.
3: Il y avait
7: des pirates de Corbeil.
3: On utilisait beaucoup les bateaux et pourtant la ville de Corbeil, elle n'est pas célèbre pour ses bateaux. Mais pour

0: Des ballots,
1: des morts, des cimetières,
0: des ballots,
1: du foin. Des morts, effectivement, morts, oui, morts, tout à fait. C'était lors des grandes épidémies de peste, hein, à Paris. Ah,
0: des morts, un cimetière.
2: Un cimetière. Mouroir,
1: et donc, du coup, ces bateaux,
3: eh bien, on les a brûlés. Donc, c'est devenu.
1: Qu'est-ce qu'ils sont devenus?
0: Des fours crématoires.
3: On les a coulés.
1: Donc, pensez au nom de la ville.
3: Eh bien, on a mis de l'essence.
0: On a laissé aux corneilles.
1: Non. C'est, allez, on y est presque,
3: Et donc, on a mis, on a entassé.
1: Les victimes de la peste parisienne, on les a mis sur tous des bateaux.
3: Et on les a
1: direction aux corneilles.
0: On les a lancés vers le sud.
3: Et on a mis le feu.
1: Et alors, bien vite, évidemment, en voyant passer tous ces bateaux.
0: On les a fait couler.
1: De cadavres, bien vite. On a appelé ces bateaux des. Comme ils étaient.
0: Des corbillards.
1: Des corbillards. Et ça a donné les corbillards. Mais oui, c'est le. L'étymologie du nom corbillard vient de là.
2: Oui.
1: Du corbeille.
2: C'est vous ? Je ne sais pas.
0: Ouais.
1: Eh oui.
0: C'est nous.
1: C'est vous ?
0: C'est nous.
2: Maryse a l'air de dire
0: c'est nous.
2: Que c'est.
1: Oui,
0: c'est pas toi.
2: Que la balle est passée.
0: C'est vous. C'est nous.
1: Moi, je crois que c'était vachement après le gang, mais en fait, vous savez quoi ? On vous accorde, accorde le point.
2: Alors, grand plaisir. Vous avez été redoutable, Maryse.
1: Bien sûr. Bravo. Ceci dit, Christiane, vous partez en finale. Et puis, quant à vous, Maryse, vous ne partez pas les mains vides. Asmodée et Repos Prod vous offrent Carnuta, ce jeu de cartes stratégiques qui vous fera incarner un druide. Vous avez passé un bon moment avec nous, Maryse ?
0: Oui, très bien. Merci.
1: Eh bien, merci en tout cas pour votre bonne humeur et votre sourire. C'était un plaisir de vous avoir avec nous. Et puis, à suivre dans Ça vaut vraiment le détour, la grande finale. Christiane s'y est préparée pendant toute sa vie. Et le résultat, eh bien, c'est dans un instant sur RTBF, la première.
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1: Ah, Christiane, comment ça va ?
0: Bien, pardon.
1: Bien ? Pas trop stressée ?
0: Non.
1: Non, vous le dites,
2: sinon, micro.
1: Sinon vous apportez un petit remontant, il n'y a pas de souci. Mais oui, Christiane, elle joue notre grande finale avec, à la clé, une nuit pour deux, au plaisir, ce Cluedo Bed and Breakfast situé à Astière, une maison d'hôte insolite et ludique qu'aurait adoré Agatha Christie. Ça coûte rien de le dire puisqu'elle n'est plus là pour nous contredire de toute façon. Alors en tout cas, dans cette manche, il va falloir faire preuve de décalage. Pourquoi ? Parce qu'à chaque question que je vais vous poser, vous allez devoir répondre à la question d'avant. Voyez le principe ? D'accord. Alors si par exemple, si je vous demande dans quelle commune on se trouve, vous me dites. Oui. Très bien, vous n'êtes pas tombé dans le piège. Effectivement, vous ne devez rien me dire du tout, vous répondrez à la question, à la prochaine question. Alors, votre capitaine, Catherine Ronvaux, c'est une habituée de l'exercice, ça devrait donc vraiment passer comme une couque. Elle prendra le relais si vous avez un doute. En tout cas, Christiane, accrochez-vous. Accrochez-vous à ce que vous pouvez. Voici votre finale. Dans quelle commune se trouve la collégiale Saint-Gangulphe ? La préparation culinaire réalisée à partir d'œufs, de crème, de lardons et de fromage râpé, c'est la quiche.
0: Floraine.
1: La quiche Floraine, oui. Comment se prénomme la femme de notre roi ?
0: Lorraine.
1: Lorraine, oui, bien sûr. Évidemment, la femme de notre roi, c'est Lorraine. L'actrice française qui tient le rôle principal dans Joséphine Ange Gardien, c'est Mimi.
0: Mathilde.
1: Mimi Mathilde. Quel est le deuxième jour de la semaine ?
0: Mati,
1: oui. C'est la prière la plus célèbre après le Notre Père, c'est Je vous salue.
0: Mardi.
1: Je vous salue mardi, oui. Quand une ressource est épuisée, on dit que la source est...
0: Marie.
1: Et Marie, oui, en effet. Alors, au restaurant, on vous propose soit de l'eau pétillante ou gazeuse, soit de l'eau...
0: Tarie.
1: De l'eau tarie, oui. Quel autre nom donne-t-on à une boule de laine ? C'est une...
0: Plate.
1: Une plate de laine. Et enfin, dans quel célèbre jeu de cartes peut-on avoir le 10 de der ? C'est là...
0: La pelote,
1: bravo Christiane, c'est gagné. Ah oui, vous avez repris le train au bon moment. Vous remportez votre nuit pour deux personnes au plaisir, maison d'hôte insolite et ludique située à Astière, une parenthèse bien méritée. Félicitations à vous. Alors, est-ce que vous avez passé un bon moment avec nous, Christiane ?
0: Ben oui.
1: Est-ce que vous recommanderiez cette expérience à nos auditeurs ?
0: Oui, tout à fait. Oui, venez.
1: Venez, mais
2: oui, venez.
1: J'aurais pas dit mieux que ça.
5: On va en faire une pub.
1: Oui. Oh, ça vous dérange si on isole votre voix ? Venez. Oui. Alors, si vous aussi, en tout cas, comme Christiane, vous voulez venir jouer avec nous, n'hésitez pas à vous inscrire sur le site de La Première et sur la page dédiée à l'émission. Si ça se trouve, on passe tout près de chez vous. Nous serons par exemple ce jeudi 2 avril à Uccle, nous serons le 9 à Écossine, le 16 à Amois, le 22 à Bouillon et le 23 à Florentville. Il y a évidemment des tas d'autres dates. N'hésitez pas à les vérifier sur le site de La Première et sur la page de l'émission. Si on passe tout près de chez vous, si c'est pas le cas, vous nous écrivez sur détour au singulier @rtbf.be et on vient vous voir avec plaisir. Merci à nos candidates du jour, Christiane et Maryse. Merci à leur capitaine, Catherine Ronvaux et Paul Mosseret. Raoul Reyers était également avec nous. Puis merci à Flavia Porcari, Carole Baquet, Alexandre Mazoyer, Nicolas Hanau, Antoine Duwartz, Pierre Ménotte, Alexandre Van Der Beek et Van Wandin. Programmation musicale, c'était Olivier Depri et la production Xavier Guillit. On se donne rendez-vous demain, dès 11h30, pour un autre numéro de Ça vaut vraiment le
6: détour.
1: À demain.
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0: Il est 5h.
1: David Riffon avec vous pour ces informations. Des élections locales très attendues ce jeudi au Royaume-Uni avec un parti, le parti travailliste du Premier ministre Keir Starmer, sous pression. Le Labour risque un vote sanction. Des millions d'électeurs britanniques pourraient se tourner vers le parti d'extrême droite Reform UK et le très à gauche Parti des Verts. Depuis son retour au pouvoir en juillet 2024, après 14 années dans l'opposition, le parti travailliste peine à concrétiser ses promesses de croissance au moment où le conflit au Moyen-Orient accentue par ailleurs, la crise du coût de la vie. Surtout, ces élections constituent un test majeur à titre personnel pour Keir Starmer, 63 ans, dont la popularité a sombré après une série de faux pas, notamment suite à l'affaire Peter Mandelson, l'ancien commissaire européen nommé ambassadeur à Washington malgré ses liens avérés avec le criminel sexuel américain Jeffrey Epstein. Donald Trump a jugé très possible d'arriver à un accord avec l'Iran après la tenue, selon lui, de très bonnes discussions dans les dernières 24 heures. Les États-Unis attendent la réponse de Téhéran. Il pense être proche de s'accorder avec l'Iran sur un mémorandum pour mettre fin à la guerre et définir le cadre de négociations plus détaillé sur le programme nucléaire iranien. Un avion transportant un passager du bateau de croisière foyer d'Antivirus a atterri ce mercredi en début de soirée aux Pays-Bas. Un deuxième appareil devait le rejoindre. Plusieurs passagers ont été évacués du navire, toujours au large du Cap-Vert, via Praia, la capitale capverdienne. Le bateau, lui, a finalement enfin repris sa navigation ce mercredi en soirée et devrait accoster à Tenerife d'ici samedi. Ce n'est toutefois que lundi prochain que les passagers seront pris en charge et testés avant d'être rapatriés dans leur pays respectif. Trois passagers sont décédés, plusieurs autres ont été contaminés. Le directeur général de l'Organisation mondiale de la santé a indiqué qu'il ne pense pas à ce stade que la situation soit similaire à celle du début de la pandémie de Covid-19, mais certains s'interrogent tout de même. Ce prix également, 2,23€ le litre. Le diesel est en baisse à partir de ce jeudi à la pompe. Les prix se détendent quelque peu. Pas de finale de Ligue des Champions pour Vincent Kompany. Son équipe, le Bayern Munich, n'a pas pu faire mieux qu'un partage un partout ce mercredi soir en demi-finale retour. Le PSG, vainqueur du match aller 5-4, se qualifie donc pour la finale le 30 mai. Ce sera la deuxième consécutive pour les tenants du trophée qui rejoignent Arsenal au dernier stade de la compétition. Merci pour votre écoute, où que vous soyez, passez une belle et douce nuit.
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3: Trois mots commençant par la lettre B. Bonjour, bon réveil, bonne matinée à notre écoute. Vous êtes sur la première, vous avez raison, il n'y a rien de mieux à faire que votre journée soit agréable et douce. On va jouer, répondre à des questions sans se prendre la tête, ce sera avec un train de retard, vous connaissez le rendez-vous. L'invité culture de Cindy Isarelli, c'est Marie Baudet pour son roman graphique Criticopolis. Et puis un petit tour dans nos régions, visite des jardins du château de Jehun en province de Liège et découverte de ses châtaigniers. Stimuler son cerveau, c'est crucial pour préserver la mémoire, lutter contre le vieillissement. Jouer, c'est donc une bonne idée, ça tombe bien, c'est ce qu'on va faire avec le questionnaire du train de retard de Vincent Delbusset. 10 questions, mais les finalistes, vous le savez, ne doivent donner que 9 réponses.
4: Et c'est gagné, Christine. Ah non, pardon, j'ai été trop vite. C'est l'heure de notre grande finale, Christine. Oui, oui, celle où vous allez peut-être repartir avec une nuit pour deux personnes au Clos de la Fontaine. Ça se trouve au bord de l'Ourthe, dans une véritable maison ardennaise en pierre du pays. Mais pour qu'il vous ouvre la chambre, vous devez d'abord sortir victorieux de cet ultime questionnaire. Un questionnaire dans lequel il faudra jamais répondre à la question que je vais vous poser, mais bien à la question précédente. Je vois que vous me regardez avec un air horrifié, Christine, mais vous allez voir, ça va aller, puisque Jean est là pour vous aider. Il est là pour vous souffler la réponse si vous ne l'avez pas. En gros, vous ne risquez pas grand-chose. En tout cas, on va commencer cette finale avec une première question à laquelle vous ne répondez pas tout de suite, donc, Christine.
5: Oui.
4: Quelle magnifique cité ardennaise, dominée par un château légendaire, est levée dans les méandres de la Semois. Je vous donne un petit tip comme ça, c'est pas très loin, c'est ici. Hein, d'accord. N'allez pas me choisir une autre ville, ce serait gênant. Ensuite, quel chroniqueur de la RTBF nous fait rire dans Matin Première, mais aussi dans Les Enfants de cœur? C'est Christophe.
5: C'est Bouillon.
4: Christophe Bouillon, oui. Comment s'appellent les petites pousses qui apparaissent sur les arbres au printemps? Ce sont les... Bourdon. Les bourdons, oui. Quand quelque chose est d'une facilité déconcertante, on dit que c'est simple comme...
0: Bourgeon.
4: Comme bourgeon, oui. À quel chanteur franco-espagnol, membre fondateur de la Mano Negra, doit-on le tube Me gustas tu. C'est Manu...
0: Simple, comme bonjour.
4: Et Manu, bonjour, tout à fait. Alors, comment se prénomme le jeune garçon qui se lie d'amitié avec Tintin dans le Lotus Bleu? C'est...
5: Ciao.
4: C'est Ciao, oui. Quand on a le mal de mer, bien souvent, c'est parce que le bateau...
5: Chang.
4: Le bateau Chang, absolument. Quel fruit exotique à la peau verte, jaune ou rouge renferme une chair juteuse orangée et sucrée? C'est la...
0: Cool.
5: Tang. Tang.
4: Mettez-vous d'accord.
5: La tang. Cool.
4: C'est la tang, oui, tout à fait. Et enfin, comment appelle-t-on une bande dessinée au Japon? C'est un... Une bande dessinée au Japon, c'est un...
5: Oui. Une mangue.
4: Oui, oui, donc c'est un mangue.
5: Un manga.
4: C'est un mangue. Et la dernière question, quel animal marin majestueux semble voler sous l'eau grâce à ses immenses nageoires? C'est l'arrêt...
5: Manga.
4: L'arrêt manga, c'est une excellente réponse de l'équipe formée par Christine et Jules.
3: 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Première pause musicale, Gypsy Woman, Crystal Waters.

0: C'était Crystal Waters avec Gypsy Woman. On passe à l'invité culture de Cynthia Isarelli, une femme à l'honneur aujourd'hui, la Française Marie Baudet. Journaliste, critique et chroniqueuse spécialisée en art vivant, elle publie Criticopolis.
1: Vincent Ballot est écrivain et un matin en ouvrant le journal, il découvre une critique assassine de son dernier livre, le deuxième en l'occurrence. Alors par curiosité, il tape le nom de son bourreau sur internet, ce qui va le plonger dans une filature aussi étrange qu'involontaire à travers un Paris bobo où chacun semble dangereusement obsédé par son nombril. Thriller absurde à l'humour acide, bienvenue à Criticopolis où la critique ordinaire règne. C'est un roman graphique signé Marie Baudet qui est paru chez Glénat. Bonjour Marie Baudet.
2: Bonjour.
1: Bienvenue, vous êtes autrice, illustratrice. Vous avez été formée aussi au cinéma et au graphisme, et ça se sent, on doit le dire, dans votre travail. Vous développez des récits qui sont assez ancrés dans l'observation des comportements humains, toujours à la limite entre l'humour et le malaise. Et votre précédent album, Eyes Without a Face, suivait Sylvain Fardeau, un acteur en perte de sens et d'identité. Ici, on marche dans les pas de Vincent Ballot, auteur en crise. Moi, je me demandais, auriez-vous commencé à construire, sans nous le dire, un bestiaire des artistes ridicules?
2: De façon peut-être inconsciente. En effet, c'est vrai que j'ai une appétence pour un petit peu les héros qui font que des flops.
1: Oui, là c'est le cas, vu que tout va partir d'une critique négative signée de Thibaut Lopez, un critique littéraire inconnu au bataillon, qui descend donc le deuxième roman du héros Vincent. Qu'est-ce qui vous intéressait justement dans ce moment précis où un regard extérieur vient fissurer finalement la construction de l'identité ou de l'artiste qu'on pense être?
2: En effet, en fait, c'est la question de la critique et de la place qu'on lui laisse m'a questionnée. La critique ordinaire ou la critique professionnelle, c'est-à-dire que des fois, en fait, ça peut être tout à fait déterminant pour plein de bouleversements selon la place qu'on lui accorde. Oui. Et donc, le héros que l'on suit va devenir obsessionnel avec cette critique et ça va s'accompagner d'un cheminement de pensée et il va se poser la question de est-ce que finalement la critique, ce n'est pas aussi une façon détournée de se distinguer ou de rejoindre un groupe. Est-ce que c'est pas toujours empreint de l'histoire de quelqu'un? Est-ce que des fois c'est pas dominé peut-être par des affects, par d'autres choses qu'une objectivité? Et d'ailleurs la question c'est est-ce que ça peut vraiment être objectif? Est-ce que c'est pas toujours subjectif?
1: Oui, d'ailleurs on va y revenir parce que sous couvert effectivement de cet humour un peu absurde et de ce thriller, il y a des vraies réflexions philosophiques qui se développent. Moi je me demandais justement le point de départ réel de cette histoire précisément. C'était quoi? C'était l'envie justement de jouer avec un personnage pas très sûr de lui et en même temps obsédé par son image, ou justement déjà il y avait cette envie de travailler sur ce concept de critique générale et du commentaire permanent?
2: Non, c'était plus en effet le concept, le questionnement. En fait, moi, sur une précédente BD, j'ai reçu une critique, alors non pas assassine, mais pas dingue, enfin avec des choses intéressantes qui m'ont été utiles et des choses où je sentais qu'on n'avait pas capté l'humour et c'était pas grave du tout. Mais il se trouve que très peu de temps après, je me suis rendue à une conférence d'un auteur de BD et une fois que j'ai été installée au premier rang, je me suis aperçue que le modérateur était le dit critique et que de fait, à la fin de la conférence, quand l'auteur de BD et moi-même on a discuté, je voyais le critique du coin de l'œil. J'aurais pu aller lui parler, mais franchement, j'étais flemme et puis ça n'avait pas, c'était pas grave. Mais après, ça m'est resté. Et je me suis dit, c'est quand même cocasse et ce serait rigolo de pousser les curseurs et que la critique soit assassine et que l'écrivain soit absolument obsessionnel là-dessus et de conduire à scénariser tout ça, d'en faire un récit à la fois comique, mais à la fois avec une réflexion sur la place de la critique dans notre société. Parce que je pense que ça peut aider pas mal de monde.
1: Et en l'occurrence, c'est ce qui se passe. Hein. Vous poussez les taquets très très loin parce que votre héros, Vincent, va vraiment basculer dans une obsession. On ne peut pas l'appeler autrement. Il va pister ce critique sur les réseaux sociaux. Il va tenter de le croiser à plusieurs reprises. Il va même aller jusqu'à se rapprocher de sa compagne en allant s'inscrire à des cours de yoga. Mais sans jamais, finalement, aller à la confrontation. Il est toujours dans un dialogue fantasmé avec ce critique qui l'a touché en plein cœur. Est-ce que c'est pas un peu symptomatique aussi de notre époque, ça, se suivre de loin, mais finalement jamais vraiment se parler?
2: Oui, le fait de pas rentrer en communication, il tombe dans ses délires. Hein. J'ai envie de dire que vraiment, finalement, peut-être aller échanger, assainirait tout ça, et rester chacun, parce que c'est quelque part une forme de conflit, rester chacun avec ses idées. idées et ses délires, ça amène pas à quelque chose d'apaisé. Donc oui, ça peut être aussi symptomatique de notre époque qui est commentée, critiquée, jugée à distance, avec cette espèce de protection de l'anonymat d'Internet, voilà. Et il y avait toutes ces questions-là, en effet.
1: Il y a aussi une critique du milieu artistique, hein, et mondain, vu que le personnage de Vincent évolue, voilà, dans un milieu artistique, culturel, où tout le monde est un peu comédien, ou agent, ou auteur soi-même. On sent aussi qu'il y a quelque chose de très égocentré dans ce milieu. C'est un milieu dont vous faites partiellement partie, étant vous-même artiste. C'est aussi une façon de pas basculer dans le cliché de l'autrice illustratrice. C'est une façon de vous tenir vous-même en joue. Est-ce qu'il y a des choses qui vous inquiètent dans la crainte de devenir vous-même le cliché d'une artiste qui se prend un peu trop au sérieux? Vous avez 2 heures.
2: Peut-être. Non, peut-être. En plus, c'est vrai que à chaque fois que je la dernière fois, en effet, la BD précédente, c'était un acteur de cinéma. Et à chaque fois que je termine un ouvrage, je me dis quand même, c'était pas prévu, mais il y a beaucoup de ressemblances avec moi. Mais de fait, oui, peut-être que c'est une forme de protection. Des fois, en fait, quand on est dans des métiers un petit peu, voilà, de représentation, où on s'exprime, où on livre des choses de soi, il peut y avoir un truc très égotique et qui est comique. Moi, je trouve que ça peut être très drôle.
1: Oui, ça l'est, je confirme. On n'a pas encore parlé du dessin, vu que vous êtes autrice et illustratrice, donc vous êtes à la manœuvre sur tous les plans dans cet ouvrage. Votre style, il est assez reconnaissable, hein. C'est très très coloré, vous travaillez au feutre et à la peinture, et les visages sont souvent sans traits, presque abstraits. D'ailleurs, c'était un double clin d'œil avec l'album précédent qui s'appelait Eyes Without a Face. Qu'est-ce que ce choix, finalement, qui est assez, voilà, assez tranché, hein, de ne pas représenter les visages et les émotions, vous permet de raconter, ou au contraire, qu'est-ce que ça permet de passer sous silence, peut-être?
2: Alors, moi, au départ, ce que je dessine le mieux, c'est les visages. Donc là, en effet, en me remettant en dessin et en ne faisant plus les visages, je me suis un petit peu mis dans un exercice un peu périlleux. Et à la fois, je trouve ça très intéressant parce que, du fait, on va accentuer un petit peu plutôt l'attitude, la posture. Et donc, pour être exact, je fais un travail photographique préparatoire. Je prends en photo mon entourage. Donc là, en l'occurrence, sur Criticopolis, j'ai pris en photo ma mère et ses copines de belote. Donc vraiment, voilà, des personnes qui ont, voilà, 75 ans. Et ce que j'apprécie là-dedans, c'est que, donc déjà, moi, je suis issue d'un cursus cinématographique, donc il y a un aspect mise en scène que j'aime bien. Mais en plus de ça, ça va mettre une démarche un petit peu du décalé dans la démarche artistique et pas uniquement au résultat. Et donc, on ne voit pas les traits du visage, mais en même temps, ça va permettre au lecteur d'avoir une expérience aussi un petit peu où il va pouvoir projeter un petit peu les choses que lui va percevoir. Et moi, je trouve ça assez intéressant d'entendre finalement les différentes perceptions qui ne sont pas toujours tout à fait les mêmes. L'attitude, quand même, dégage beaucoup de choses et indique énormément de choses. Mais des fois, il y a des petites choses qui peuvent un petit peu se nuancer.
1: Oui, et ce qui est assez magique, c'est qu'on a effectivement l'impression de reconnaître des gens. Ça, c'est la magie, oui, de la projection du cerveau. Oui. Alors, Criticopolis, Marie Baudet, ça parle autant de littérature que de réseaux sociaux, de ce commentaire permanent et de cet égocentrisme chronique, toute génération confondue, finalement, des très très jeunes aux plus âgés, avec, on l'a dit, en surimpression, des réflexions de fond, finalement, sur la fonction du critique et de la critique en général, vu que Vincent va se mettre à se parler à lui-même via des messages vocaux et que c'est cette réflexion qui va mener l'enquête en continu. Finalement, qui est qualifié pour critiquer la création ou les actes d'autrui? Est-ce que vous avez trouvé un début de réponse à l'issue de cet ouvrage?
2: Eh ben, moi, je pense que la critique, au final, est quelque chose qu'il ne faut pas laisser trop imprégner dans notre bulle, qu'elle soit positive ou négative, mais positive également, parce qu'en fait, elle est vraiment empreinte de l'histoire de chacun, et que quoi qu'il arrive, c'est quelque chose d'extérieur à nous, et ça ne doit pas... Alors, si, il y a des critiques qui peuvent être assez objectives. En fait, il faut garder son esprit critique pour réussir à percevoir les choses intéressantes à conserver pour s'améliorer et les choses qui sont vraiment trop délirantes parce qu'il y en a. Qui est qualifié réellement je pense que c'est soi-même en écoutant ce qui se dit, de faire cette embouille interne et de voir ce qui est acceptable, objectif ou pas quoi.
1: Ouais, et sans jamais oublier qu'on finit toujours de toute façon tôt ou tard par se retrouver soi-même dans la ligne de mire des critiques.
2: Absolument.
1: Criticopolis de Marie Baudet, c'est paru aux éditions Glénat. C'est drôle, un peu vertigineux et ça pique juste où il faut. Merci beaucoup.
2: Merci.

0: Love, love, love, c'était Stephen Sanchez. Quel beau titre de chanson.
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0: C'est un patrimoine assez exceptionnel qui traverse les époques, les châtaigniers du château de Jehet en province de Liège. Des arbres tricentenaires régulièrement bichonnés pour qu'ils vivent encore plus longtemps. Une allée de 80 châtaigniers dont Vincent Sinzen s'occupe avec patience et passion. Reportage David Watelet, Julien Bader et Perrine Hubinon.
5: Casque sur la tête, le regard vers le ciel.
6: On va se préparer pour l'ascension, là, ouais.
5: Vincent Zinzen ne tient plus en place.
6: On a doublé son poids en matériel. On est prêt à y aller.
5: Il s'apprête à grimper à plusieurs dizaines de mètres de hauteur.
7: Un sujet exceptionnel, un châtaignier qui a probablement 300 ans d'âge. Mais c'est pas le seul. En fait, il y a une énorme drève qui a été redécouverte récemment et qui compte actuellement un peu plus de 80 arbres, et qui représente un patrimoine culturel et biologique vraiment, vraiment particulier.
5: Le long de cette drève, cette allée bordée d'arbres, que des châtaigniers, vieux de plus de 300 ans. Ils sont ici les rois du paysage, résistent au temps et aux aménagements des jardins du château.
7: L'objectif ici, c'est vraiment d'essayer de les préserver encore le plus longtemps possible, parce que c'est pas parce qu'ils sont vieux qu'ils vont mourir demain.
5: La preuve, ils sont encore capables de se faire escalader.
6: Alors je monte en haut pour aller installer ma corde de travail.
5: Un pas après l'autre, Vincent, suspendu, grimpe le long du tronc.
6: On essaye de pas tout casser en montant, hein, c'est un vieil arbre.
5: Il agit ici en tant que soigneur.
7: On va placer des aubans, en fait, c'est principalement ça qu'on va faire pour éviter des casses.
5: Les haubans sont des sangles, des cordes, utilisées pour soutenir ou consolider un arbre fragilisé.
6: Alors on va essayer de maximiser ses chances de survie sur le long terme en empêchant que certaines de ces grosses charpentières se cassent. Les charpentières, c'est ces grosses branches qui partent du tronc et qui forment vraiment l'architecture de cet arbre.
5: Une architecture très singulière, à l'écorce foncée, profondément fissurée par les siècles. Mais ces géants de la nature sont robustes. Ils reposent sur des mécanismes biologiques exceptionnels et peuvent surmonter des stress environnementaux majeurs.
7: Certains, la plupart de ces arbres, en fait, peuvent encore afficher une énorme résilience. Ils peuvent encore tenir très longtemps. Des châtaigniers, ça peut vivre 500 ans, avec des records allant jusqu'à 1500 ans. Donc là, à 300, on est encore loin du compte.
5: Véritable passionné, cet élagueur grimpeur se dit chanceux de pouvoir chouchouter ses gardiens du temps.
7: Pour des personnes comme moi, pouvoir travailler sur des arts pareils, c'est un réel privilège. Hein. D'ailleurs, on ne fait pas ça tous les jours, il ne faut pas se le cacher. Et si on a l'opportunité, on saute dessus. Parce que en termes de patrimoine, si on remet ça à l'échelle de la Belgique, c'est vraiment exceptionnel. À ma connaissance, en fait, il n'y a pas d'autres drèves comme ça de châtaigniers si vieux présents en Belgique.
5: Il existe en revanche plus de 25 000 arbres définis comme remarquables par la région wallonne. Exceptionnels par leur taille, leur histoire ou encore leur longévité.
0: Une petite pause douceur. Le château de Jehet et ses arbres majestueux sont accessibles au public pour la modique somme de 5 euros. Toutes les infos sur le site de la province de Liège.
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0: Slow It Down de Benson Boone pour nous emmener jusqu'au Flash Info de 5h30. Merci d'être avec nous. Merci d'être au rendez-vous sur la première.

0: Bon réveil, il est 5h30. Sébastien Pierret, bonjour à tous. Pas de finale de Ligue des Champions pour Vincent Kompany. Le Bayern Munich partage 1-1 face au Paris Saint-Germain en demi-finale retour. Les Parisiens tenants du titre joueront donc la finale contre Arsenal le 30 mai à Budapest. Le coach du Bayern et ancien Diable Rouge n'a pas caché un certain agacement sur les décisions prises par l'arbitre. La parole à l'expert automobile ce jeudi au procès de Paolo Falzone. Il va examiner et détailler la conduite du chauffard qui a percuté un groupe de gilles lors du carnaval de Strépy il y a 4 ans. A-t-il freiné? Si oui, quand exactement? Depuis le début de son procès, Paolo Falzone est décrit comme un amoureux de la vitesse et détaché du chaos qu'il a semé. Nouveau rappel à l'ordre du ministre des Affaires étrangères à l'intention d'Israël et des États-Unis. Cette fois encore, cela concerne l'affaire des Moëls à Anvers. Deux circonciseurs de la communauté juive poursuivis pour avoir pratiqué des circoncisions illégales. Le parquet renvoie ces deux hommes devant la justice et ça ne plaît pas à Israël. Le ministre israélien des Affaires étrangères et l'ambassadeur américain en Belgique accusent notre pays d'antisémitisme. Maxime Prévost leur rappelle que la justice belge est indépendante et demande à Israël d'arrêter les caricatures. Israël qui a frappé la banlieue de Beyrouth hier, une première depuis un mois. L'armée israélienne a visé un commandant du Hezbollah, le mouvement pro-iranien. Donald Trump lui estime qu'un accord de paix avec l'Iran est très possible. Sa déclaration fait baisser les cours du pétrole ce matin sur les marchés. Enfin, le bateau de croisière MV Ondus a repris la mer vers les Canaries. Il doit accoster samedi à Tenerife. Les passagers pourront alors débarquer, sans doute à partir de lundi. En attendant, ils restent confinés à cause du foyer d'antivirus, une maladie respiratoire sévère. L'Organisation mondiale de la santé tente de traquer l'origine de l'épidémie en remontant le parcours de deux des trois passagers morts à cause du hantavirus. Il est 5h32, bon début de journée à toutes et tous.
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2: Merci Sébastien Pierret, bon travail puisque votre journée est loin d'être terminée.
0: Elle ne fait que commencer, bonne matinale.
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2: Bonjour, bienvenue dans cette matinale que je vous souhaite agréable et douce. Il sera question dans un instant de Taylor Swift, une voix de légende que vous propose Philippe Briot dans sa séquence. Avec notre invité un peu plus tard, nous reviendrons sur l'accompagnement psychologique des victimes, de leurs proches lors de procès comme celui qui se tient en ce moment à Mons. Et puis nous irons en tout bien, tout honneur, dans la chambre de Sébastien Ministru, Boulébile au cœur de sa chronique aujourd'hui. Mais avant cela, Dracula par le groupe Tame Impala. Merci d'être là.

0: l'Australien Kevin Parker qui est à la tête de ce groupe Tame Impala. Un groupe qui a sorti son 5e opus le 17 octobre dernier. Musique toujours, parce que, comme disait Friedrich Nietzsche, eh bien, sans la musique, la vie serait une erreur. Des voix de légende pour suivre. Philippe Briot met les femmes à l'honneur toute cette semaine. Elles avaient une voix, un univers, un style. Aujourd'hui, Taylor Swift.
1: 1997, quelque part en Pennsylvanie. Une petite fille de 8 ans se prépare pour son premier concert. Elle va aller voir une chanteuse dont elle est fan absolue, Leanne Rimes. On va le retrouver 3 ans plus tard, elle a alors 11 ans, dans un stade de basketball. Elle y interprète l'hymne national américain avant un match des Sixers de Philadelphie. Pour la première fois, les 20 000 spectateurs vont entendre son nom. Taylor Swift.
2: This is called Lucky You.
1: À 13 ans, elle chante sa vie, le spleen d'une fille mal dans sa peau, trop grande, trop ringarde. Oui, la country music n'est plus à la mode. Et puis, il y a l'amour, les brouilles et les ruptures. La country, c'est une musique pour les adultes. Taylor, elle parle aux ados. Sa famille déménage à Nashville, et là, elle va écumer les maisons de disques sans trop de succès. Pourtant, à 16 ans, elle signe avec un jeune découvreur de talent et sort son premier album. Un nouveau genre vient de naître, la country pour les adolescentes. He said the way my blue eyes shine put those Georgia stars to shame that night. 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La chanson Tim McGraw devient un tube et ce n'est qu'un début. Pour échanger avec ses fans, Taylor s'est inscrite sur le site MySpace. Le nombre de followers de la chanteuse ne cesse de grandir. Elle accueille ses admirateurs comme des amis et leur répond personnellement. La girl next door réussit à tisser des liens particuliers avec ses fans et elle va avoir besoin de leur soutien.

0: joie sera de courte durée. Son discours de remerciement est interrompu par un Kanye West qui explique que Beyoncé a fait un clip extraordinaire.
1: Yo Taylor, I'm really happy for you. I'm gonna let you finish. But Beyoncé had one of the best videos of all time.
0: Le public est indigné et Kanye West viré de la cérémonie. Barack Obama se fendra même d'un communiqué le qualifiant de crétin.

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1: Tout ça n'empêchera pas Swift d'enchaîner les succès. Son impact sur l'industrie musicale commence à se faire sentir. Son influence monte en puissance. Elle devient une redoutable femme d'affaires. Pas surprenant avec un père banquier. Lorsque la marque à la pomme annonce le lancement d'Apple Music en juin 2015, elle vient de sortir Bad Blood. Elle apprend qu'aucune commission ne sera versée

aux artistes pendant les 3 mois d'essai gratuit de la plateforme. Pas d'accord, elle écrit une lettre ouverte qui forcera Apple à faire marche arrière. Dans son premier contrat, signé à l'âge de 15 ans, Taylor ne possédait pas les droits de ses chansons. Quand elle quitte son label après 6 albums, elle décide de les réenregistrer pour qu'ils lui appartiennent enfin. Et les fans suivent, ceux qu'on appelle désormais les Swifties, achèteront et écouteront désormais exclusivement les morceaux réenregistrés, les fameux Taylor's Version. J'aurais pu vous parler de ses amours, sa relation avec le footballeur américain Travis Kelce, son influence sur les élections aux États-Unis, son support indéfectible à la communauté LGBT, sa collection de Grammys et ses concerts gigantesques. Mais au-delà de la musique, cette chanteuse est un phénomène. Elle déclenche des vagues d'enthousiasme que les sismographes arrivent à mesurer tellement les fans font des bonds pendant les concerts. Taylor Swift n'a que 36 ans et encore pas mal de chapitres à écrire.

0: séquence réalisée par Philippe Briot et Andrea Rouillou. C'est à retrouver évidemment sur Ovio et tout à l'heure aussi dans Matin Première vers 8h20 avec une autre voix dans un autre style, celle de Diana Ross.
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0: Mardi soir, un porte-conteneur français a été victime d'un tir de missile iranien dans le détroit d'Ormuz. Des membres de l'équipage ont été blessés. Un plan américain a été annoncé en début de semaine pour escorter les navires qui sont bloqués. Puis ce plan a été retiré mercredi matin. Entre enjeux géopolitiques et militaires, pas toujours facile de comprendre. D'où l'importance d'un bon spécialiste. En l'occurrence, c'est Didier Leroy, chercheur au Centre d'études de sécurité et défense.
2: Alors, c'est clair que c'est pas évident de s'y retrouver face à cette déferlante de développement tactique. Et donc, il faut s'efforcer de reprendre une certaine altitude pour garder à l'esprit l'image plus large. Je résumerai les deux derniers jours ainsi. Les Américains ont montré qu'ils osent transiter par le détroit d'Ormuz et y escorter des navires.
3: Ils ont tenté un forcing.
2: Ça diminue l'image de dissuasion des forces résiduelles iraniennes. En même temps, ils enclenchent une pause très peu de temps après le début de cette opération défensive, ce qui montre à mon sens, un, qu'ils prennent quand même les capacités de nuisance iraniennes au sérieux, mais que par ailleurs, ils trouvaient aussi qu'il était opportun de relancer un message apaisant vis-à-vis des marchés, pour le prix du pétrole, et de reprojeter une image d'ouverture vis-à-vis de la diplomatie, puisqu'un mémorandum, un document d'une page en 14 points, viendrait d'être transmis via les autorités pakistanaises à la diplomatie iranienne. Je n'en ferai personnellement pas des caisses, je n'en attends pas grand-chose, mais ça permettra, je pense, encore une fois, j'ai pas de boule de cristal, mais si les Iraniens devaient recommencer à pinailler pour gagner du temps, et ils risquent de faire cela, les Américains pourront réenclencher l'opération Epic Fury, et donc relancer les bombardements en ayant montré qu'ils ont d'abord privilégié l'autre voie.
3: Ça veut dire que les Américains, quand même, ils ont démontré ces derniers jours qu'ils ont la capacité de faire passer des bateaux et donc d'organiser une forme de forcing pour faire passer le détroit d'Ormuz. On dit qu'il est miné, il y a les risques évidemment d'attaques de drones, etc. Mais ça montre ici, ça démontre que c'est possible, que c'est faisable.
2: Ah, en tout cas, la rhétorique iranienne qui consiste à dire que c'est Téhéran qui contrôle Ormuz, ça, clairement, on a passé un test de vérité. Ce n'est pas le cas, puisque le double blocus prend à la gorge Téhéran comme le blocus initial iranien nous prenait tous à la gorge. Et en plus de ça, encore une fois, les destroyers ont été face aux côtes iraniennes. Ils ont essuyé des tirs, mais voilà, rien n'est passé. Et donc, en gros, ils ont quand même montré qu'ils ont cette robustesse qu'on leur connaît.
3: Dans le discours qu'annonçait lundi l'opération Projet Liberté, c'est comme ça que s'appelle l'opération américaine pour faire passer les bateaux dans le détroit d'Ormuz, Pete Hegseth, le secrétaire d'État américain, disait... En parlant de l'armée iranienne, ce qu'il reste de l'armée iranienne, est-ce qu'on sait ce qu'il reste de l'armée iranienne et quelles sont aujourd'hui les capacités qu'a cette force militaire ?
2: Non, absolument pas. Là, ça relève vraiment d'un domaine de connaissances auquel je n'ai pas accès.
3: Oui, mais auquel les Américains ont accès ?
2: Alors, les Américains ont des yeux quand même partout au départ de l'espace et du ciel. Donc, ils en savent quand même pas mal au niveau des capacités véritablement nuisibles. C'est-à-dire que, voilà, le nombre de soldats qui sont encore loyalistes, bon, c'est pas la question clé à ce stade-ci. Pour l'instant, tous les yeux sont rivés sur Ormuz et sur les capacités résiduelles iraniennes à pouvoir encore projeter des missiles, des drones, pour véritablement faire des dégâts.
3: Donc ce qu'il reste comme lance-missiles, comme lance-roquettes, etc.
2: Exactement. Et là, à ce niveau-là, les quatre dernières semaines maintenant de cessez-le-feu auront permis aux deux camps de se refaire une santé. Mais côté américain, ça aura eu davantage d'effets bénéfiques, puisque eux, grâce à leur chaîne logistique, ils auront rempli tous leurs arsenaux, côté israélien aussi, tandis que du côté iranien, quand Pete Hegseth lui-même disait « on vous voit, vous êtes en train d'essayer de creuser pour regagner l'accès à ce que vous allez peut-être découvrir et qui serait encore... » Bon, l'équation n'est pas la même, donc là, pour une fois, le temps ne joue pas en faveur de Téhéran.
3: du côté des Américains, qu'est-ce qu'ils ont comme capacité militaire là dans la région? Est-ce qu'il y a encore des mouvements de troupes, de porte-avions qui arrivent et qui affluent vers la région, où on est dans une situation qui maintenant est entre guillemets stabilisée?
2: Je pense que les Américains ont stabilisé leurs atouts. Il y a encore voilà porte-avions français qui est en train d'arriver actuellement en mer Rouge, mais
4: le Charles de Gaulle.
2: Voilà, dans un tout autre contexte, pour une toute autre raison, et donc c'est pas à prendre en compte dans le rapport de force israélo-américain d'un côté et iranien de l'autre. Donc en gros, l'équation, si on essaye de la regarder de loin, c'est si les hostilités devaient se réinitier demain, probablement que les Américains sont prêts à enclencher une campagne de 2 à 3 semaines pour écumer la liste des cibles qu'ils avaient encore sous le coude quelque part, et que ces 2-3 semaines de campagne militaire pourrait se coupler à la 2-3 mois de prise d'étranglement économique à travers ce blocus naval. Et d'après les projections les plus récentes, en tout cas ce que je vois dans les sources ouvertes, ce serait le temps qui serait nécessaire pour que Téhéran atteigne le seuil où vraiment, par inertie atteinte vis-à-vis des clients chinois, etc., ils ne puissent plus payer les salaires. Donc là, c'est vraiment le test par rapport à la menace interne qui ressurgirait. Et à ce niveau-là, c'est ça aussi qui, moi, me maintient dans cette appréciation qui est plutôt défavorable à la partie iranienne. C'est le discours reste le même. Les Iraniens continuent d'enfumer la partie américaine dans le cadre des négociations pour tirer sur la temporalité. Mais s'ils étaient si confiants que ça, ils auraient réenclenché Internet.
4: Oui, sauf qu'on ne connaît pas, donc, comme vous le disiez, ces capacités iraniennes de répondre par la force aux Américains. Et c'est pour ça, sans doute aussi, que les Américains se sont retirés de cette opération d'escorter des navires. C'est parce qu'ils prennent quand même peut-être cette menace au sérieux.
2: Alors oui et non. Il faut bien se rendre compte qu'on suranalyse sans doute beaucoup l'histoire des petits speedboats, par exemple. D'accord. Les essaims de bateaux très rapides. Je veux dire, face à la puissance de feu des Américains, c'est pas quelques bateaux cigarettes qui vont faire le poids. Je veux dire, ce sont des bateaux équipés d'artillerie relativement légère. Ça peut rien faire à des cargos ou à des tankers, etc. Donc, chaque fois qu'un missile est tiré, les Américains vont cibler la source. Même chose pour les drones. Donc, évidemment que ça pourra rester une force de nuisance. Mais l'un dans l'autre, on reste dans ce rapport de force qui est dit asymétrique, où les Américains, pour gagner, ils doivent gagner, tandis que les Iraniens, ils peuvent se contenter de ne pas perdre pour clamer la victoire aussi. Mais d'un point de vue de la balance militaire, si les hostilités se réenclenchent, et je pense que ça sera le cas, la situation sera de nouveau fondamentalement différente d'ici 2 à 3 mois.
3: Mais ça veut dire pour vous, pour revenir à ce qu'on essayait de comprendre en début d'interview, les États-Unis sont pas dans une stratégie erratique.
2: La communication est intentionnellement erratique. Mais Donald Trump a une politique étrangère et une opinion personnelle vis-à-vis de l'Iran qui est extrêmement constante. On ne le répète pas assez. Il est instable. Depuis, donc, entre son mandat 1 et le mandat 2 actuel, il a eu la même approche hostile vis-à-vis de l'Iran. Et sa politique étrangère moyen-orientale consiste à s'aligner sur Israël d'un côté, les pétromonarchies arabes du Golfe de l'autre, et prendre en compte la Turquie en plus. Et donc pour ces 3 volets-là, continuer à maintenir la pression sur l'Iran est parfaitement en alignement avec tous ses alliés régionaux.
3: Peu importe à quoi ça ressemble en termes de communication, en fait, c'est des attaques perpétuelles et c'est une mise sous pression perpétuelle.
2: C'est une manière aussi de maintenir ses interlocuteurs iraniens dans une sorte d'incertitude, alors que la partie iranienne les enfume continuellement par rapport aux négociations.
3: Ce sont des spécialistes
2: les échéances et chaque fois demander des délais et revenir sur certains points. Donc chacun a sa manière.
3: On a du mal à imaginer comment, à un moment donné, il pourrait y avoir un terrain d'entente dans ces conditions-là.
2: C'est pour ça que probablement qu'il n'y aura pas de terrain d'entente avant qu'un nouvel état des lieux militaire, un nouveau rapport de force militaire est imposé.
0: Didier Leroy, invité hier soir d'Hélène Maquet, Anne-Sophie Brundon, c'était dans Le Monde en direct. Le Monde en direct, vous retrouvez évidemment sur la première à 17h30. Et on va faire un petit point sur le trafic, direction le centre mobile info. Bonjour Olivia Rox, dites-nous tout. Ça passe ou ça casse ce matin? Il y aurait un accident apparemment sur la E40?
5: Oui, tout à fait. Bonjour à toutes et à tous. Accident sur l'E40 en direction de la capitale à hauteur de Drongen. C'est la bande de gauche qui est neutralisée. Et pour le reste, à cette heure-ci, tout se passe bien. Bonne route et prudence.
0: Merci, on se retrouve un peu plus tard.
5: À tout à l'heure.
0: Et la météo, ah, on aimerait chanter qu'il y a le ciel, le soleil et la mer. Mais bon, c'est raté. Hein. Même si c'est un peu mieux aujourd'hui, Marie-Pierre Moulignot, malgré la grisaille présente encore par endroits.
6: Oui, Esmeralda, je dirais que c'est une journée en trois temps aujourd'hui. Nuages, éclaircies, nuages. Alors, on commence la journée avec pas mal de nuages sur l'ensemble du territoire. On peut même avoir quelques gouttes au sud du Sillon Sombre-et-Meuse. Ensuite, au fil des heures, les éclaircies s'élargissent. Sur l'ouest et sur le centre, ça reste un peu plus chargé sur le sud et sur l'est. Des éclaircies qui résistent en début d'après-midi sur les régions où il y en avait. Et puis, ça se recharge un petit peu parce que les cumulus vont prendre un peu d'ampleur. Côté thermomètre, on est à peine avec des températures de saison de 11 à 16 degrés pour aujourd'hui. La nuit prochaine, le ciel est un peu plus dégagé. Et puis alors pour demain, c'est une journée somme toute assez lumineuse, excepté sur les Fagnes où on a encore pas mal de nuages. Les éclaircies vont bien résister ailleurs. Samedi, ce sera une belle journée. Je dirais que c'est la plus belle journée de la semaine. Un temps calme, du soleil, quelques voiles d'altitude et c'est nettement plus doux avec de 17 à 21 degrés.
0: Merci Marie-Pierre Mourignot. On se dit à tout à l'heure. 5h, 10h.
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0: Allez, dans ma chambre, enfin dans sa chambre, mais en tout bien, tout honneur, c'est la séquence de Sébastien Ministru. On va découvrir les vieux albums de Boule et Bill qui projettent l'image d'un monde de la perfection.
7: Dans ma chambre cette semaine, figurez-vous que vous risquez de tomber sur une pile d'albums de bande dessinée, une pile d'albums de Boule et Bill, dessinés par le dessinateur belge évidemment, Roba. Cette bande dessinée raconte le quotidien d'un petit bonhomme en salopette bleue, Boule, et de son chien, Bill. Alors bon, je dois vous avouer que j'ai tout arrêté Boule et Bill à 16 ans. C'est un peu plus tard que ma peluche Bruno, avec laquelle j'ai dormi jusqu'à... Bon voilà, à 16 ans, j'ai tout arrêté Boule et Bill et je passe à Gros Dégueulasse de Reiser. Ouais. C'est un véritable choc thermique, j'en conviens. Gros Dégueulasse étant un personnage en slip kangourou, un peu lâche à l'entrejambe et qui laisse dépasser un testicule. Ouais. Voilà, donc c'est une bande dessinée qui me ramène à une certaine réalité domestique, car à l'époque, je me dis... môme ou ado, on a tous vu son père en mauvaise posture underwear.
8: C'est vrai.
7: Et enfant, on n'est jamais indulgent avec ce genre de faux pas paternel. Mm-hmm. Ce qui me faisait penser à l'époque, jamais, ça jamais je serais jamais comme lui. À vérifier évidemment si j'ai dit vrai auprès des enfants que je n'ai pas eu, mais tout porte à croire que non. Alors si Gros Dégueulasse me ramène à la réalité, c'est que Boule et Bill m'en éloignait. Ouais. Et en effet, avec le temps, j'ai compris pourquoi j'aimais tant les livres de Boule et Bill. Au moment même, je ne m'en rends pas compte, mais la série des Boule et Bill met en scène un monde qui n'est pas du tout le mien. Ouais. Boule et Bill, dans Boule et Bill, on décrit un monde que je crois être celui de la bourgeoisie avec des marqueurs sociaux que je ne trouve absolument pas dans mon environnement et pour être franc, qui me font un peu baver. Mm-hmm. Dans les années 60-70, l'univers de Boule et Bill propose l'archétype d'une famille blanche, bourgeoise, mère au foyer qui fait des gâteaux qui rate jamais, père copie dans une agence de pub, déjà père qui n'a jamais de problème de fric, même si parfois son patron est un peu chiant. Zone résidentielle, ville à quatre façades, jardin kilométrique à l'horizon éloigné avec pelouse dessinée au papier millimétré entourée de haies, des haies belles comme des certificats de bonne vie et mœurs.
8: C'est vrai.
7: Moi, à 14 ans, ça me donne envie d'aller chez l'architecte, de commander des plans et de devenir propriétaire dans les beaux quartiers à proximité de Mons. Et je sais que ça existe, les beaux quartiers à proximité de Mons, parce que dans ma classe, j'ai des garçons qui viennent de là. Ils portent des duffelcoats bleu foncé, des pulls marins boutonnés à l'épaule et des Levi's en velours côtelé. Ne détournons pas les yeux, Jérôme. C'est exactement le dressing auquel j'aspire.
8: Bien sûr.
7: Alors, attendez. Je ne suis pas en train de dire que j'ai eu une adolescence de crevard. J'ai été gâté. Mais enfin, le duffelcoat, plus le pull marin, plus le Levi's en velours côtelé, ça vous fusille un budget familial. C'est soit l'un, soit l'autre ou l'autre, mais pas les trois.
8: Exactement.
7: Donc il y a eu, évidemment, on s'en souvient, plusieurs adaptations de Boule et Bill, notamment les films avec Franck Dubosc et Marina Foïs, mais il y a eu aussi ce dessin animé télé diffusé en 1975, dont le générique sonnait ainsi. Oh.
8: Oh oui,
7: c'est joli, hein, ouais. dirait ma sœur Pierre bien-aimée. C'est une musique souriante et enjouée qui traduit assez bien ce que je vois dans Boule et Bill quand je suis ado. En fait, ce qui m'attire dans Boule et Bill, c'est qu'on évolue dans un monde de la perfection. Ouais. Cette famille est un sans faute existentiel. Je ne sais pas comment elle fait, mais tout va dans cette famille. Les parents s'engueulent jamais, la mère n'est jamais malade, le père n'est jamais au chômage technique. On part en vacances, on va à la mer, on va au ski. Au ski. Et puis, c'est l'histoire d'un gamin qui a un chien, et pas n'importe quel chien, un cocker.
8: Ouais.
7: Et une fois de plus, dans les années 60-70, eh bien, le cocker, c'est un fétiche BCBG. Je veux dire, c'est le cocker, c'est le labrador des 70s, et ça vous pose une famille. Alors que chez nous, le chien, c'est niette, et le ski, c'est dans tes rêves.
8: Bah ouais.
7: Il n'empêche, Jérôme, à 16 ans, j'ai failli vivre à moitié comme dans un boule et bile.
8: Ah.
7: Alors, il se fait que, à cause d'accidents de la vie, qui ne sont pas intéressants, j'ai eu besoin, à un moment donné, d'un objet sur lequel reporter mon affection.
8: Ah.
7: Et c'est la psy qui dit ça à mon grand-père, ce vénérable Sicilien, qui n'a jamais vu une psy de sa vie. Et elle lui dit, il faudrait peut-être quelqu'un ou quelque chose pour que le gamin puisse...
8: Mmh. Hein.
7: Et mon grand-père lui répond...
8: Pourquoi pas un chien?
7: On s'est fait acheter le chien, alors. On s'est fait acheter le chien, il a tout compris. Et nous voilà donc partis dans un refuge où je tombe sur mon fantasme canin.
8: C'est qui?
7: Un cocker.
8: Ah.
7: Un cocker. Et le monsieur nous l'emballe avec sa médaille de reconnaissance, machin, je sais pas quoi, c'est un mâle, il est très beau, mais c'est un cocker, donc je le trouve un peu triste.
8: Ah ouais.
7: Et surtout, je trouve qu'il ne court pas beaucoup. Et il courotte, il se traîne, je me dis, si c'est lui qui doit me remonter le moral, c'est pas gagné, voilà. Et je suis peut-être pas tombé sur le bon numéro. En vrai, c'est un chien un peu patraque qu'on a vraiment envie de mettre sous antidépresseur. Mais enfin, on rentre à la maison, mon grand-père et le cocker, et j'essaie de le faire courir, ce cocker, en lui lançant la baballe, comme dans Boule et Bill, et tout, rien, il bouge pas.
8: Oh.
7: Je me dis, j'aurais mieux fait de l'appeler Parpin ou Chaudière. Non, il bouge pas. Et mon grand-père, en chipotant un petit peu, et en chipotant là où il faut, découvre que c'est normal s'il ne bouge pas et s'il ne court pas. C'est pas du tout un mâle. Ils nous ont refilé une femelle et elle va bientôt mettre bas. Et donc, je voulais un chien, je me retrouve avec une meute.
8: Mais non
7: si. Mais avant qu'elle mette bas, voilà comment mon rêve de Boule et Bill s'est craché, évidemment, s'est transformé en arnaque. Et j'ai eu un chien et j'ai été dans Boule et Bill pendant 2 heures. Après, on l'a rendu au refuge.
8: Oh.
7: Le chien, oui, c'est triste, mais c'est comme ça. Et depuis, je cherche toujours à reporter mon affection sur un objet, quelque chose, si ça intéresse quelqu'un.
0: Le message est passé. Voilà, c'est une séquence évidemment que vous pourrez retrouver sur Ovio et en podcast aussi. Le retour des beaux jours, ah oui, on l'attend terriblement. C'est Vanessa Paradis, elle attend aussi.

0: réponse. Une fin de parcours, c'est très rapide, je sais, c'est Vanessa Paradis et son retour des beaux jours pour nous amener tout doucement vers le journal de 6 heures qui vous sera présenté par Eva Secker.
1: Bœuf à moins la côte qu'avant, jugé trop cher. À la place, on préfère le poulet au steak. L'homicide routier est bientôt introduit dans le code pénal, une infraction grave qui entend mieux sanctionner les accidents mortels sur la route. Le PSG en finale de la Ligue des Champions, les Parisiens ont éliminé le Bayern de Vincent Kompany hier soir. Paris affrontera Arsenal le 30 mai prochain. Bonjour à toutes et à tous. Les Belges consomment moins de viande de bœuf qu'avant. Chez le boucher ou dans les grandes surfaces, on en achète moins. La diminution est constante depuis des mois. La raison, la viande de bœuf, considérée comme moins bonne pour la santé, coûte aussi plus cher. Alors les consommateurs se tournent vers d'autres viandes, avec en tête les volailles qui ont de plus en plus de succès à Hugues de Caluet.
2: Dans ce supermarché, le steak de bœuf a de moins en moins de succès et la raison est essentiellement financière.
3: C'est de plus en plus cher, on a bien remarqué depuis quelques semaines, on regarde un peu plus sur les promotions.
2: On estime qu'en 18 mois, en moyenne, la viande de bœuf a augmenté de 20%. La cause principale de cette hausse des prix, c'est la diminution de l'offre. Il y a moins d'éleveurs, moins de viande de bœuf disponible et donc les prix grimpent. Autre raison qui pousse les clients vers d'autres viandes, c'est la volonté de consommer moins de viande rouge. Philippe Matard, directeur de l'Agence Wallonne pour la promotion d'une agriculture de qualité.
4: Il y a certains discours qui visent à encourager le consommateur à se tourner vers des viandes type volaille plutôt que de la viande de bœuf. La volaille est globalement plus attractive.
2: Confirmation chez ce boucher artisanal des Bonvillers. Lui aussi constate que ses clients délaissent le bœuf au profit de la volaille. Thierry Willock.
5: Entre 10 et 15% d'augmentation de volume. Et alors on a un choix entre les filets de poulet, les filets de dinde, les brochettes de volaille, les saucisses de volaille, le haché de volaille. Donc on évolue avec le client parce que le client le demande.
2: Moins de bœuf consommé donc et plus de poulet dans les assiettes. Choix gagnant pour le portefeuille et la santé, à condition bien sûr que la volaille soit de qualité et non transformé.
1: Un reportage d'Hugues de Caluet avec Valentin Lecoq. Au quatrième jour du procès de Paolo Falzone, place ce jeudi aux conclusions de l'expert automobile devant la cour d'assises de Mons. Il viendra détailler ses constatations sur le véhicule du conducteur. Paolo Falzone comparait pour avoir fauché mortellement 7 personnes après avoir foncé dans la foule au carnaval de Strépy-Bracny il y a 4 ans. L'expert doit aider la cour d'assises à trancher sur l'intention de tuer ou non. Et cette question d'intention, elle est aussi au centre de l'homicide routier. Il s'agit de causer un accident mortel par manque de prévoyance ou de précaution sur la route. Dès septembre prochain, dans ce cas, le conducteur responsable d'un accident de la route mortelle sera donc poursuivi pour homicide routier et non plus pour homicide involontaire. Le projet de loi prévoit des peines plus lourdes. Les détails avec Hugo Dehaas.
6: La notion d'homicide routier est une nouveauté en Belgique qui entrera en vigueur dans le code pénal dès septembre prochain. Martin Forès est avocat spécialiste en circulation routière.
7: Il y a un changement de terminologie, puisqu'avant on parlait d'homicide involontaire à l'occasion d'un accident imputable au fait personnel du prévenu. Dorénavant, on quitte les mots involontaire, les mots accident, pour parler clairement d'homicide routier.
6: Un changement légal évident pour Benoît Godard, porte-parole de l'Institut Vias, en charge de la sécurité routière.
8: Un accident très grave où quelqu'un tue une autre personne de par son comportement totalement inconscient, grave, et le qualifier d'involontaire, on avait un peu l'impression que c'est la faute à pas de chance. Or, personne n'a obligé le conducteur à prendre le volant sous l'influence de l'alcool ou à rouler très vite.
6: Une nouveauté qui pourrait d'ailleurs refroidir certains chauffards, d'autant plus que les peines devraient aussi s'alourdir.
7: Actuellement, la peine allait de 3 mois à 5 ans d'emprisonnement. Et désormais, elle sera de 3 ans à 5 ans d'emprisonnement. Et en cas de circonstances aggravantes, ça pourra aller jusqu'à 10 ans d'emprisonnement.
6: Parmi les circonstances aggravantes, il y aura notamment la conduite en état d'ivresse, l'utilisation du téléphone au volant ou encore la vitesse excessive.
1: Hugo Dehaas avec Laurent Vandenberg. Et l'arrivée de l'homicide routier est donc prévue pour le 1er septembre 2026 lors de l'entrée en vigueur du nouveau code pénal. Le MV Ondius, le bateau de croisière qui était immobilisé à cause d'un foyer de hantavirus, a quitté le Cap-Vert. Il est attendu samedi à Tenerife, aux Canaries. L'évacuation des passagers devrait débuter, elle, lundi prochain. Entre-temps, tous les passagers resteront sur le navire en attendant les avions qui les rapatrieront dans leur pays. C'est ce qu'a indiqué février, le ministre espagnol de l'Intérieur. De son côté, l'Argentine va envoyer des experts à Ushuaia, d'où est parti le bateau pour chercher la potentielle source du virus. 13 personnes ont été blessées dans des frappes ukrainiennes qui ont touché ce matin des immeubles d'habitation à Bryansk en Russie. Ces frappes, elles interviennent après que l'Ukraine a dénoncé hier des attaques russes contre son territoire, malgré une trêve proposée par Kiev. La Russie a de son côté annoncé une trêve de 2 jours qui devrait débuter demain. Un cessez-le-feu pour les commémorations de la victoire contre l'Allemagne nazie le 9 mai 1945. Moscou a déjà prévenu les ambassades à Kiev d'évacuer leur personnel en temps voulu si l'Ukraine venait à perturber ces célébrations. Enfin, en sport, le PSG qualifié pour la finale de la Ligue des Champions. Tenant du titre, le club peut toujours espérer conserver la coupe aux grandes oreilles. Les Parisiens ont éliminé le Bayern Munich hier soir en demi-finale retour. Les deux équipes ont partagé 1-1, mais le PSG l'avait emporté à l'aller 5-4. Le Paris Saint-Germain jouera donc la finale face à Arsenal et le capitaine Marquinhos savoure.
9: Franchement, je réalise parce que je sais très bien comment c'est dur. Peut-être les plus jeunes, ils réalisent pas trop parce qu'ils ont vécu que ces 3 années qu'on a eues, des belles années, demi-finale, finale, champion. Et moi, avec tout le parcours que j'ai eu, je réalise parce que je sais comment c'est difficile le parcours. On a vu encore une fois, on a joué contre des équipes de très haut niveau pour arriver dans une finale avec encore plus de confiance. On peut franchement faire de belles choses et gagner cette finale.
1: Une interview de nos confrères de Radio France. Cette finale entre le PSG et Arsenal, elle se disputera le 30 mai à Budapest, en Hongrie. Voilà pour les infos. Très bonne matinée à notre écoute.
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11: Et merci Eva Secker pour ces infos. Vous partez mais vous revenez sur le 6h30. Ah super, merci beaucoup. Allez, la météo en ce jeudi 7 mai. On va pas chanter chaud cacao, ça va un peu mieux, Marie-Pierre Moulinho, un peu mieux.
12: Oui, je dirais mieux qu'hier, moins c'est bien ça. Que demain.
11: Ah,
12: bon,
11: voilà.
12: Ça, c'est le résumé. Oui, avec pas mal de nuages ce matin pour commencer la journée. Ne vous étonnez pas, surtout si vous habitez au sud du pays, on peut même avoir un petit peu de crachin, 2-3 gouttes sous un nuage plus épais. Et d'ailleurs, le ciel va rester plus chargé du côté de la Gaume ou des Hauts-de-Fagne aujourd'hui. Alors, après ce passage nuageux matinal, on va retrouver des éclaircies assez belles. Des éclaircies encore au début de l'après-midi et puis les cumulus qui se montrent parfois un petit peu plus joufflu et du coup l'impression sera peut-être un peu moins agréable au niveau des températures. Elles sont à peine de saison, ces températures, avec de 11 à 16 degrés. La nuit prochaine, le ciel se dégage, nous avons de 4 à 9 degrés. Demain, une matinée dans l'ensemble plus lumineuse. L'après-midi, des nuages qui prennent à nouveau de l'ampleur, de 15 à 19 degrés, donc vous voyez, ça augmente à nouveau. Et puis pour le week-end, une belle amélioration. Je dirais que samedi sera la plus belle journée de la semaine. Du soleil, quelques voiles d'altitude, mais des températures qui augmentent avec de 17 à 21 degrés. Par contre, on annonce des orages au sud du Sion-Sambre-et-Meuse pour la journée de dimanche.
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11: Merci à Marie-Pierre Moulinho et c'est l'heure de dire merci d'ailleurs. Merci à l'équipe de Matin Première sans qui cette émission n'existerait pas. Alors pour m'accompagner ce matin, il y a Pauline Rivière, Chloé Dufour et Valentine Gourdange. À suivre dans cette matinale, le fait du jour dans un instant, il sera développé par Olivier Boulenc. On mettra le cap sur la Grande-Bretagne qui vote aujourd'hui. La revue de presse, évidemment, elle est signée Aline Gonsalves. Et puis nous irons à la découverte de nos régions avec un reportage en période de vacances. Il y a des stages, oui, me direz vous, c'est logique, oui, mais maintenant il y a des stages à domicile. On va faire une petite pause musicale, Manhattan, Daryl Hall et John Oates.

0: Voilà, c'était Manhattan de Daryl Hall et John Oates.
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0: Et on va s'intéresser à ce qu'il y a dans vos journaux ce matin. La presse sous la loupe et le regard aiguisé d'Aline Gonsalves. Bonjour Aline, dans quelle direction va-t-on ce matin ?
4: Eh bien, on peut commencer par prendre la direction du Royaume-Uni avec en une de la Libre ce titre, le retour en force attendu de l'extrême droite au Royaume-Uni. Et en page intérieure, là, on évoque aussi un raz-de-marée en vue pour les Verts et un bain de sang pour les travaillistes. Le soir, en une, lui parle carrément de carnage programmé pour le Labour, donc les travaillistes aux élections locales qui se tiennent aujourd'hui. On peut prendre aussi son envol avec l'actualité de Brussels Airlines qui fait la une de l'Écho et de la Libre avec des angles fort différents puisque le quotidien économique nous dit que Brussels Airlines, mieux préparé, encaisse la crise sans changer de cap. En revanche, la Libre, elle, précise que la compagnie pourrait devoir annuler des vols cet été faute de kérosène. D'autres concurrentes l'ont déjà fait. Brussels Airlines promet que si ça devait être le cas, la compagnie préviendra les passagers le plus rapidement possible pour leur trouver une solution alternative ou les rembourser. La Libre, qui s'offusque aussi ce matin de l'état de l'aéroport de Zaventem, accueil désastreux pour ceux qui arrivent dans la capitale de l'Europe. Trop de files, des contrôles saturés, des voyageurs qui ratent leur avion, des problèmes devenus chroniques, dit La Libre dans son édito qui parle d'humiliation collective.
0: Alors des problèmes à Lille, il y en a eu aussi chez Bpost et c'est pas terminé.
4: Oui, la grève est finie chez Bpost, mais la situation ne va pas revenir à la normale tout de suite. En une de l'avenir, on peut lire ces chiffres faramineux. Plus de 500 000 colis et 8 millions de lettres sont encore en attente. Malgré l'apport de plusieurs centaines d'intérimaires, la situation ne sera normalisée qu'en juin. Et puis on apprend aussi que la grève, elle a coûté 15 millions d'euros à Bpost. Ça, c'est en une de l'Écho. Des problèmes qui se déplacent aussi en une de la Libre Belgique. Cette question est si Liège était en train de devenir le nouvel Eldorado du trafic de drogue. L'aéroport de Liège, son port autonome sont autant de points de passage. Des laboratoires se cachent dans sa campagne. Et puis la précarité offre une main-d'œuvre bon marché. Les marchés, justement, bonne nouvelle, ils reprennent espoir dans une fin de conflit au Moyen-Orient, nous disent en une l'Écho et De Tate. Les espoirs d'un accord de paix entre États-Unis et Iran ont redonné des couleurs au marché d'actions et fait chuter les prix du pétrole, ce qui apaise les craintes inflationnistes. À l'origine de cette poussée d'enthousiasme, il y a des rapports selon lesquels les deux pays se rapprocheraient effectivement d'un accord.
0: Les journaux suivent aussi ce qui se passe sur ce bateau de croisière où trois passagers sont malheureusement décédés de l'entaillement.
4: Effectivement, et trois autres malades, eux, ont été évacués hier du Hondius, ce bateau sur lequel le nombre de personnes contaminées a grimpé à 8. Il s'agit en fait d'un variant du hantavirus qui est transmissible entre les humains. Le Soir pose cette question. Hantavirus, faut-il craindre un remake du Covid ? Le quotidien aussi confirme que cette souche, celle des Andes, identifiée chez l'un des croisiéristes, confirme les soupçons de transmission interhumaine puisque c'est la seule souche transmissible d'homme à homme et qu'elle est active au Chili et dans le sud de l'Argentine, là d'où a démarré la croisière. Cette souche peut être associée à des formes sévères de la maladie, avec des symptômes qui peuvent aller jusqu'à la fièvre hémorragique. Un spécialiste des maladies infectieuses explique dans le quotidien qu'il s'agit d'une atteinte multi-organique qui affecte notamment les reins et les poumons et qui entraîne une altération de la coagulation. Des symptômes similaires à ceux de virus qui existent déjà, comme celui d'Ebola. Mais cet expert ajoute que cette transmission interhumaine des hantavirus, elle reste rare. Et puis l'OMS ne pense pas non plus que l'on soit face au début d'une nouvelle pandémie.
0: Tant mieux. Du football aussi en une des quotidiens ce matin.
4: On disputait hier une demi-finale de la Ligue des Champions et le PSG a éliminé le Bayern de Vincent Kompany. Pas de finale donc pour l'entraîneur belge. C'est sa photo qu'on retrouve en une de nombreux journaux ce matin, notamment une du Latz News. Kompany qui doit oublier son rêve de finale avec le Bayern. Ce sont les Parisiens du PSG qui la disputeront fin de ce mois contre Arsenal.
0: Merci Aline Moussabèche et vous revenez un peu plus tard dans la matinale.
4: Avec grand plaisir.
0: Allez, on continue. Ce qui fait l'actu aussi. Si ce matin, le fait du jour, Olivier Boulin, ce sont les élections. Au Royaume-Uni, elles s'annoncent, allez, on peut le dire, comme un crash test pour l'actuel Premier ministre travailliste. En jeu, 5000 sièges de conseillers municipaux, mais aussi des postes de députés aux assemblées écossaises et galloises.
5: Oui, mais pour commencer, je vous propose de vous amener à Braintree. Braintree est une ville moyenne, elle compte un peu plus de 40 000 habitants. Elle est située dans l'Essex, à 85 km de Londres. Dans cette région, le Parti conservateur est depuis quelques années en fort recul. C'est l'extrême droite qui lui siphonne les voix. À Braintree, le parti Reform UK fait campagne sur le thème de l'immigration, un thème porteur, car dans cette ville, une base aérienne doit être réhabilitée pour devenir un centre d'accueil de demandeurs d'asile. Je vous propose d'écouter un citoyen de Braintree, il s'appelle Dan, il est restaurateur et il s'apprête à voter pour l'extrême droite.
6: Ce sont les seuls qui donnent l'impression de pouvoir changer les choses, d'apporter les changements que les gens veulent, au lieu de raconter n'importe quoi comme l'a fait le Parti travailliste. Le Labour et les conservateurs ont fait plein de promesses, puis ont fait exactement le contraire de tout ce qu'ils avaient dit. Je pense vraiment que Reform UK est notre seul espoir.
0: Alors la poussée de l'extrême droite, est-ce qu'elle se remarque à l'échelle nationale, Olivier ?
5: En tout cas, Reform UK caracole en tête des intentions de vote au niveau national. Le parti est donné à 26%, loin devant le parti conservateur à 19%, et le parti travailliste et les Verts qui culminent tous les deux à 18 et 15%. Selon les derniers sondages, Reform UK pourrait gagner entre 1200 et 1600 des 5000 sièges locaux en jeu lors de cette élection. Dans certaines parties du pays, eh bien le pari pourrait quasiment faire effacer en fait le Parti conservateur. Son ambition est claire, devenir la principale force politique à droite. Son leader Nigel Farage a même assuré que le Parti conservateur allait disparaître en tant que parti national.
0: Alors l'enjeu de ces élections tient aussi à gauche, hein, Olivier, parce qu'elles s'annoncent, on peut le dire, catastrophiques pour le Premier ministre.
5: Oui, Keir Starmer déjà embourbé dans l'affaire Mandelson. Rapide rappel, Peter Mandelson est l'ancien ambassadeur britannique aux États-Unis. Il a été mis en cause dans l'affaire Jeffrey Epstein, mais a tout de même été envoyé en poste à Washington, alors qu'il n'avait pas reçu l'habilitation de sécurité nécessaire délivrée par les services de sécurité britanniques. Keir Starmer prétend ne pas en avoir été informé. Mais cette affaire pèse sur la popularité du Premier ministre. Le Parti travailliste est annoncé lui aussi en fort recul, notamment dans certains de ses bastions historiques, comme les quartiers de Londres. En plus du thème de l'immigration, le gouvernement est critiqué au Royaume-Uni pour ne pas réussir à contenir l'augmentation du coût de la vie. Keir Starmer a voulu prendre ce sujet à bras le corps durant sa campagne. Écoutez-le lors d'un meeting à Londres avant-hier.
6: Si vous demandez à la plupart des gens ce qui compte le plus pour eux, ils vous répondront le coût de la vie. C'est là-dessus que nous devons absolument concentrer nos efforts. C'est pourquoi je suis très fier que cela ait été la pièce maîtresse de notre budget l'an dernier et le fil conducteur de l'ensemble de nos actions, car nous devons toujours garder à l'esprit les personnes les plus touchées par nos décisions au moment où nous les prenons. The people most affected by our
0: decisions when we're taking our decisions. Alors ces élections représentent le plus grand test électoral pour le Labour depuis sa victoire écrasante aux législatives en juillet 2024, Olivier.
5: Oui, les prochaines élections législatives tombent en 2029. Cette élection apparaît un peu comme des mid-terms à la sauce britannique. Ce qu'il faut regarder, ce sont aussi les élections qui concernent le renouvellement d'une partie des parlements gallois et écossais. Dans ces deux nations, les indépendantistes pourraient réaliser une percée.
0: Merci Olivier, Olivier Boulin, pour le développement de ce fait du jour donc et les élections en Grande-Bretagne. Heureux comme un automobiliste sur la route des vacances, bah Pas tout à fait, hein, Olivia Roque. Il y aurait des ralentissements côté E40, c'est ça?
7: Oui, tout à fait. Bon, si vous êtes coincé là-bas, effectivement, c'est pas très sympathique. Un chantier de nuit qui se prolonge à cette heure-ci. E40 en direction de l'Allemagne à hauteur de Votem. Vous devez ajouter 30 à 40 minutes à votre temps de parcours. Patience. Ce chantier devrait se terminer. On vous tient bien entendu informé. Et puis, on termine avec quelques légers ralentissements. Les premiers sur le ring de Bruxelles. Entre Grand Bigard et Zaventem, ajoutez 5 minutes.
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0: On va faire un petit tour dans nos belles régions. À présent, voici le journal des régions. Un ménage sur 100 expulsé de son logement à Bruxelles. C'est le chiffre marquant du tout premier monitoring des expulsions judiciaires lancé par la région capitale. Une réalité dont on pourrait penser qu'elle ne concerne que les ménages ou les communes un peu plus pauvres. Et bien pourtant, Imane Messoudi, la réalité est plus nuancée.
9: Prenons les communes de Saint-Josse, la plus pauvre du pays, et Woluwe-Saint-Lambert, commune aisée du sud de Bruxelles. Eh bien, les taux d'expulsion sont comparables. On pourrait aussi penser que le fait de travailler ou pas va influencer le risque d'expulsion. Pas vraiment non plus. Par contre, il y a un public beaucoup plus à risque que d'autres. Yves Van de Castel a participé à ce monitoring des expulsions.
10: Plus on a d'expulsions dans une commune, plus le taux de famille monoparentale va être élevé. Et on sait bien que les femmes sont largement surreprésentées dans les familles monoparentales.
9: Le rapport ne va pas beaucoup plus loin sur cette question. Elle doit être approfondie. Ce que l'analyse relève aussi, c'est le rôle central des CPAS. Lorsque ceux-ci arrivent à établir une relation avec le ménage menacé d'expulsion, une fois sur deux, l'expulsion est évitée. Yves de Castel.
10: Le fait de ne pas savoir que le CPAS peut apporter une solution, même si on n'est pas usager du CPAS. Et donc oui, ce manque d'information pourrait déjà expliquer une partie des choses.
9: Précisons que ces données ne concernent que les expulsions judiciaires, légales donc. Le chiffre des expulsions illégales est lui inconnu.
0: Un reportage d'Imad Messoudi. Un vol lundi matin au stock américain de Gosselies, près de Charleroi. Une soixantaine d'armes ont été dérobées. Le parquet précise aujourd'hui que pour entrer dans le magasin, les voleurs ont percé un mur en béton à l'arrière du bâtiment. Les armes, dont des airsoft et des armes à plomb, sont toujours recherchées. Un suspect a par contre été interpellé. Il a été placé sous bracelet électronique. Et puis toujours au chapitre fait divers, des coups de feu ont été tirés mardi à Ballen devant une habitation au lieu dit des forges. Un suspect vient d'être interpellé. Le parquet de Liège n'a toutefois pas donné plus de détails, estimant que de trop nombreux devoirs d'enquête étaient en cours. C'est la période de blocus pour les étudiants du supérieur. Allez, courage, à Liège, les bibliothèques universitaires, mais les bibliothèques toutes simples, elles sont aussi prises d'assaut. Elles sont devenues essentielles pour les jeunes. Shirley, bibliothécaire, nous explique la place que cet endroit occupe pour les étudiants.
11: On a un succès monstre. Ça ne fait aucun doute. Par moments, c'est même problématique. Je pense qu'on répond vraiment à une demande. Et ça, c'est important. C'est d'ailleurs pour ça qu'au niveau de la construction du bâtiment, on a dédié un tel endroit comme la salle d'études, qui est quand même immense, qui est dédié vraiment aux étudiants, qui peuvent vraiment y travailler dans le calme, même s'il reste les autres endroits où là, il faut plutôt venir avec un casque si on veut en profiter, parce que sinon, ça peut être un peu bruyant. En période de bloc, déjà, il faut réserver à l'avance. Et même pour réserver, des fois, il faut s'y prendre tôt, parce que sinon, c'est déjà complet quand on se connecte sur le site du B3. Ici, on a aussi beaucoup d'étudiants, à partir d'une certaine date, du secondaire également, qui, eux, à la rigueur, sont en cours. Plus pénalisés, parce que je pense que dans les écoles, il y a encore moins de place. À la rigueur, dans les universités, ils ont quand même un peu plus de place, même si c'est vrai qu'ils n'ont pas assez de place, clairement.
0: Une interview de Mariam et Sawiri. Et en période de vacances, vous avez sans doute déjà inscrit vos enfants à un stage. Certains proposés par des ASBL, l'offre est vaste, mais certains stages sont aussi organisés maintenant directement chez les animateurs. Alors, quelles règles encadrent ces initiatives? En théorie, n'importe qui peut en organiser. Claire Vermeulen est allée à la rencontre d'un couple qui propose cette semaine un stage pour enfants à Leuzan-Hainaut.
12: Sophie et Jérémy accueillent une dizaine d'enfants pendant les vacances de printemps.
13: Ah, Batman, on l'a vu déjà.
12: Une première pour le couple qui se passe à la maison.
14: Théo, enlève tes chaussures.
15: Les enfants, il faut savoir les accueillir. Donc, table, chaise, tout ça, on a bien un peu adapté.
14: Mais les enfants, ils peuvent rester dehors.
13: J'ai mis la chaise. Oui, on va apporter les sablés.
15: L'avantage qu'on a, c'est qu'on a une grande verdure, donc on sait les accueillir à l'extérieur. On a regardé un peu ensemble parce qu'on a une piscine, effectivement. Donc, il fallait bien voir que ça, ce soit vraiment bien fermé.
12: Ils ne sont ni animateurs, ni éducateurs de formation. formation.
16: Tout le monde gagne, hein.
12: Mais Sophie a toujours eu envie de travailler avec les enfants. Pour lancer leur stage, ils ont quand même dû respecter quelques règles.
16: J'ai quand même dû envoyer à l'ONU un questionnaire que j'ai dû remplir et eux m'ont renvoyé un formulaire pour dire qu'ils acceptaient simplement que je fasse des stages. Et là, j'ai une autorisation pendant 5 ans.
12: Ils ont aussi prévenu la commune et payé une assurance. Mais sur le terrain, les contrôles restent limités.
16: Personne n'est venu contrôler si, effectivement, je faisais ça bien, si j'avais le cadre pour accueillir, effectivement, les enfants. Chez nous, c'est sûr, voilà, on va faire attention aux enfants et tout, et on a le cadre pour, mais voilà, on n'est pas contrôlé.
12: Dans ce cadre, l'ONE intervient seulement en cas de soucis ou de plaintes. À ce moment-là, elle travaille en collaboration avec la commune, qui a le pouvoir de fermer le site.
16: Oh, bien ! Bravo ! Allez, on applaudit !
0: Et si vous voulez organiser ce genre de stage à domicile, toutes les instructions et recommandations de sécurité sont sur le site de l'Office de la naissance et de l'enfant. Faut-il autoriser le nourrissage artificiel du gibier dans nos forêts? La commune de Viroinval est actuellement occupée à renégocier certains droits de chasse sur son territoire et la possibilité de nourrissage fera bien partie des contrats proposés aux chasseurs. Pourtant, des associations environnementales estiment que cela favorise la surpopulation de sangliers, que ce n'est pas bon pour nos forêts. Le collectif Stop aux dérives de la chasse réclame l'interdiction de ce nourrissage. Maxime Rigaud, son porte-parole.
17: Le nourrissage artificiel du grand gibier, tel qu'il est pensé spécifiquement pour le sanglier, on appelle ça du nourrissage dissuasif. Et c'est ce type de nourrissage qu'on cherche à interdire à l'échelle de la région wallonne. Et donc, sur toutes les communes wallonnes, c'est parce que à l'origine, il est censé prévenir les dégâts agricoles des sangliers pour les fixer et les laisser en forêt. Sauf qu'on se rend compte, étant donné que la réglementation régionale est très peu contraignante, que de nombreux territoires de chasse, qu'on appelle business, s'en servent pour maintenir le sanglier juste avant la période de chasse sur leur territoire et en fait faire galoper la démographie de ces animaux qui se reproduisent après un certain poids. Ça entretient en fait les surpopulations de sangliers.
0: Et la commune de Viroinval ne conteste pas les conséquences négatives de la surpopulation de gros gibier, mais il y a évidemment des impératifs financiers. Les droits de chasse représentent quand même 450 000 euros de recettes annuelles pour la commune. Plus jamais ? Rory, c'est maintenant.

0: jeune artiste liégeoise qui sera à l'affiche des Franco de Spa. Ce sera le 25 juillet prochain. Et voilà qui va nous amener tout doucement au rappel des titres de 6h30 avec Eva Secker.
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0: 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Le rappel des titres avec vous, Eva Secker.
8: Au quatrième jour du procès de Paolo Falzone, place ce jeudi aux conclusions de l'expert automobile devant la cour d'assises de Mons. Il viendra détailler ses constatations sur le véhicule du conducteur. Paolo Falzone comparaît pour avoir fauché mortellement 7 personnes après avoir foncé dans la foule au carnaval de Strépy-Bracny il y a 4 ans. L'expert doit aider la cour d'assises à trancher sur l'intention de tuer ou non. Et cette question d'intention, elle est aussi au centre de l'homicide routier. Il s'agit de causer un accident mortel par manque de prévoyance ou de précaution sur la route. Dès septembre prochain, dans ce cas, le conducteur responsable d'un accident de la route mortelle sera donc poursuivi pour homicide routier et non plus pour homicide involontaire. Le projet de loi prévoit des peines plus lourdes. Benoît Godard, porte-parole de VIAS, l'institut en charge de la sécurité routière.
9: Un accident très grave où quelqu'un tue une autre personne de par son comportement totalement inconscient, grave, par exemple prendre le volant avec une grosse alcoolémie ou rouler très vite, et le qualifier d'involontaire, on avait un peu l'impression que c'est la faute à pas de chance. Et donc, il était plus logique de remettre la faute sur le comportement du conducteur plutôt que sur la fatalité. On espère que ça va quand même provoquer une prise de conscience de la part de certains chauffards de la gravité de leur comportement. Ça, c'est une première chose. Et deuxième chose, assez important également, en cas d'homicide routier, les chauffards pourront être condamnés à une peine d'emprisonnement qui pourra aller jusqu'à 10 ans dans les cas les plus graves, contre 5 ans aujourd'hui. Donc, on alourdit les peines. Et symboliquement, c'est aussi très important de le faire.
8: Une interview de Laurent Vandenberg. Le MV Ondius, le bateau de croisière qui était immobilisé à cause d'un foyer de hantavirus, est en route vers Tenerife, aux Canaries, où il devrait accoster ce samedi. L'évacuation des passagers, elle devrait débuter lundi prochain. Entre-temps, tous resteront sur le navire à l'isolement. De son côté, l'Argentine va envoyer des experts à Ushuaia, d'où est parti le bateau, pour chercher la potentielle source du virus. Deux drones étrangers en provenance de Russie se sont écrasés ce matin en Lettonie. Un des appareils a atterri contre un site de stockage pétrolier situé à 40 km de la frontière russe, provoquant un incendie qui s'est éteint avant l'arrivée des pompiers. De son côté, l'Ukraine a visé des immeubles d'habitation russes cette nuit. Les frappes ukrainiennes ont fait 13 morts. Dès demain, la Russie a annoncé une trêve de 2 jours pour les commémorations de la victoire contre l'Allemagne nazie du 9 mai 1945. Moscou prévient, si le cessez-le-feu n'est pas respecté, Kiev sera prise pour cible.
0: Merci Eva, on vous retrouve à 8h pour le grand journal et puis un journal en chasse un autre. Place à l'actualité sportive. Et l'actualité sportive, c'est avec Jérôme Elkers. Bonjour Jérôme, bonjour. C'est le PSG qui va en finale de la Ligue des Champions.
10: Oui, le tenant du titre va effectivement s'offrir la possibilité d'un doublé. Paris défiera Arsenal le 30 mai prochain à Budapest. Pour se qualifier, les Parisiens ont joué un gros match retour hier soir au Bayern. Ils ont rapidement marqué et fait 0-1 dès la deuxième minute par Dembélé. La suite, c'est une grosse prestation défensive. Le Bayern a égalisé à la dernière minute via Kane, mais c'était trop tard. 1-1 score final. Le PSG avait remporté le match aller 5-4. Il est donc qualifié. Réaction du coach parisien, Luis Enrique.
11: Bayern Munich, ils sont attaqués tous les temps. Ça a été très difficile. On n'est pas habitué à défendre, mais on a montré quel type d'équipe nous sommes, quel type de joueurs nous avons. Et c'est incroyable.
10: Dans l'autre camp, Vincent Kompany et les Munichois sont frustrés. Deux phases litigieuses avec des fautes de main parisiennes et une potentielle carte rouge n'ont pas été sifflées. On écoute l'entraîneur belge du Bayern.
6: Und ich habe noch ganz wenige.
12: Par rapport aux décisions de l'arbitre, il y a de quoi protester. Pour sa main, Nuno Mendes aurait dû avoir une deuxième jaune et être exclu. On me dit que mon joueur, Leimer, aurait touché le ballon de la main avant, mais je n'ai pas vu ça sur les images. Et puis au match aller, on siffle un pénalty contre nous, mais ici on ne reçoit pas de pénalty pour la main de Neves. Mais que ce soit clair, je ne tiens nullement à minimiser le mérite de Paris, car c'est une équipe exceptionnelle. Et lorsqu'au final un seul but fait la différence,

0: Espagne cycliste.
1: Oui, jusqu'ici, la coureuse belge avait accumulé pas mal de frustrations. Deux fois deuxième, plus un sprint manqué, elle bouillonnait. Mais hier, sur la quatrième étape, elle a enfin levé les bras. Victoire au sprint et grâce aux bonifications, Lotte Kopecky prend provisoirement le maillot rouge de leaduse de cette Vuelta.
2: J'avais terminé deux fois la deuxième place. Nous croyons tellement avec l'équipe que nous étions capables de gagner une étape. Mais on a dû attendre pour que cette victoire arrive. C'est super, vraiment super de porter ce maillot rouge. Nous chassons la victoire. Et on savait que si je remportais l'étape, je prendrais le maillot rouge. Donc on s'est toutes concentrées là-dessus.
1: Aujourd'hui, la cinquième étape arrive en Castille et León. Un parcours une nouvelle fois favorable à Lotte Kopecky. C'est à suivre dès 15h25 sur Tipeee et Ovio. Du côté des garçons, c'est le Tour d'Italie qui arrive. Grand départ et première étape demain en Bulgarie. Mais les nouvelles sont mauvaises du côté d'Arnaud Delis. Il est malade, tout comme deux de ses coéquipiers. Problème gastrique apparu après la Famène Ardennes classique remportée il y a quelques jours par Delis justement. En cause, apparemment, des éclaboussures d'eau de pluie mélangées à des excréments de vaches. Mais pour l'instant, pas de forfait annoncé. Arnaud Delis est toujours bien sur la liste des partants.
0: Le rallye du Portugal qui commence aujourd'hui après son début de saison très compliqué. Hein, Thierry Neuville espère retrouver des couleurs et puis surtout de la performance.
1: Et ça commence positivement. Hier, Neuville et sa Hyundai étaient les plus rapides dans le shakedown, la séance d'essai. Cette sixième manche du WRC se dispute sur terre et le pilote belge compte en tirer un avantage. Peut-il pour autant gommer l'écart de performance avec les Toyota toujours aussi dominatrices? Olivier Gaspard a posé la question à Thierry Neuville.
3: Oh là, je ne pense pas qu'on arrivera encore à gommer la différence cette année, mais je pense que sur les rallyes terres, on est quand même beaucoup plus proche. On a toujours été rapide ici au Portugal, on s'est toujours battu pour un podium, voire une première place, donc je pense qu'on a une belle carte à jouer.
1: Et il est temps de jouer cette carte car Neuville est pour l'instant seulement 7e du championnat du monde à plus de 60 points du leader Elfyn Evans. Les trois premières spéciales du rallye du Portugal se dérouleront tout à l'heure à partir de 16h05 et c'est à suivre sur Ovio et sur le site sport de la RTBF.
0: Une dernière info, basket Jérôme, soulagement du côté du club de Montseno.
1: Une équipe qui était proche de la faillite mais elle a finalement obtenu sa licence et accueille même de nouveaux investisseurs. La société française CityX devient actionnaire du club et veut désormais créer un modèle économique viable. D'un point de vue sportif, sur le parquet, Monceno a perdu hier soir face au Spirou de Charleroi 79-101.
0: C'était le journal des sports avec Jérôme Elguers. Le ciel, le soleil et la mer. Enfin, je crois qu'on va oublier à quoi s'attendre aujourd'hui, Marie-Pierre Molignon.
4: Voilà une image idyllique. Bon, c'est mieux qu'hier. Ce sera moins bien que demain. C'est pas tout à fait idyllique parce que pour l'instant, c'est vrai qu'on a pas mal de nuages. On a même quelques gouttes au sud du Sion sombre et meuse. Mais tout ceci devrait bientôt cesser. C'est vrai qu'aujourd'hui, le ciel va rester quand même bien chargé de la Gaume aux Hautes-Fagnes. Partout ailleurs, on retrouvera en matinée déjà des éclaircies de 4 à 10 degrés ce matin. Pour cet après-midi, de belles éclaircies pour commencer, puis des cumulus un peu plus joufflus. Les températures sont à peine de saison, de 11 à 16 degrés. Le ciel se dégage bien la nuit prochaine de 4 à 9 degrés. Demain, une matinée lumineuse. L'après-midi, les nuages prennent un petit peu plus d'ampleur. Nous avons de 15 à 19 degrés. Et je dirais qu'a priori, samedi sera la plus belle journée de la semaine, avec un soleil un petit peu voilé, certes, mais beaucoup de soleil quand même, et des températures qui grimpent avec de 17 à 21 degrés.
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7: À suivre dans Matin Première, l'invité dans l'actu, comment aider, accompagner des victimes, des proches de victimes lors de procès d'assises, par exemple, comme celui qui se tient à Mons en ce moment. Nous le verrons avec Lamia Amrani, directrice adjointe de la Maison de Justice de Bruxelles. C'est arrivé près de chez nous et c'est la fin pour le Summer, cette monnaie locale qui circulait dans l'antre sans Brémeuse. Quelques secondes de bonheur pour les fans, les Stones dévoilent un extrait de leur prochain album, attendu le 10 juillet. L'invité dans l'actu ce matin, donc, c'est Lamia Amrani, directrice adjointe de la Maison de Justice de Bruxelles. Bonjour, Madame Amrani.
8: Bonjour. Bonjour.
7: Merci d'être avec nous. Alors, le procès de Paolo Falzone à Mons, il est à la une des médias depuis le début de la semaine. L'homme, je le rappelle, il a foncé sur un groupe de Gilles lors du carnaval de Strépy il y a 4 ans, bilan 7 morts. On sait qu'un tel procès pour les victimes, les proches des personnes tuées, est difficile. Et c'est là que vous intervenez dans ce genre de situation avec des assistants de justice. Quel est votre rôle, ou plutôt vos rôles, vos missions ?
8: Oui, en effet. Les assistants de justice, en particulier ceux du service d'accueil des victimes au sein des maisons de justice, ont un rôle à la fois d'information, d'orientation et d'accompagnement des victimes et de leurs proches. Dans le cadre d'un procès informé, ça va consister, par exemple, à organiser une visite de la cour d'assises, expliquer les étapes du procès, où se situe le jury, la défense, les auteurs par rapport au public et répondre à des questions préalables. On va orienter par exemple vers un psychologue, vers une aide juridique s'il s'agit de se constituer partie civile, ou vers le greffe s'il s'agit de déposer sa constitution de partie civile. Mais le rôle de l'assistant de justice pendant le procès, c'est principalement d'accompagner, c'est-à-dire soutenir émotionnellement les victimes et leurs proches, mettre de l'humanité là où un acte indicible en a cruellement manqué. Ça veut dire être présent, à l'écoute, aider à reprendre pied en cas de crise d'angoisse, de reviviscence traumatique, être assis aussi près de la victime lors de son témoignage devant la cour, la rassurer et lui permettre d'aller au bout du message qu'elle souhaite délivrer devant la cour. Et dans le cadre du procès Strépy-Bragny, cet assistant de justice sont justement présents en permanence et identifiables dans la salle d'audience grâce à leur chasuble.
7: Alors vous dites accompagner pendant le procès, mais est-ce que l'accompagnement ne commence pas avant, madame, et est-ce qu'il peut se poursuivre après aussi, une fois le verdict rendu, parce que ce n'est pas forcément terminé pour les familles et les proches des victimes après le procès?
8: Accompagner, c'est vraiment à tous les stades de la procédure, avant, pendant et après le procès. Alors, le procureur du roi, qui nous saisit souvent très tôt, hein, parfois dès la commission des faits, va nous demander de transmettre des informations importantes à la victime ou à ses proches, un permis d'inhumer par exemple, la mise en détention d'un suspect, ou proposer une assistance lors d'actes sensibles comme une reconstitution des faits. Ça a été le cas dans le cadre de Strépy-Bragny. Durant le procès, je l'ai déjà expliqué. Après le procès, notre intervention continue également, puisque les victimes peuvent faire valoir leurs droits dans le cadre de l'exécution des peines. Par exemple, elles vont pouvoir demander à être informées d'une libération conditionnelle, d'une surveillance électronique, demander aussi que certaines conditions, comme une interdiction de contact ou de se rendre dans une zone géographique précise, soient également émises.
7: Alors, vous êtes mandaté par le parquet, mais il n'y a pas d'obligation pour les victimes de faire appel à vous. Alors, est-ce que ces personnes sont souvent ou rarement demandeuses de votre présence ?
8: Alors, c'est difficile à quantifier. Effectivement, nous faisons une offre de service, mais il n'y a aucune obligation pour les personnes à y répondre. Et certaines personnes qui disposent d'un avocat ou d'un entourage solide ne feront peut-être jamais appel à nous. D'autres vont nous contacter dès le début et d'autres vont faire appel à nous des mois, voire des années plus tard, lorsqu'elles se sentent prêtes ou qu'elles ont de nouvelles questions. Dans ces cas-là, nous allons rouvrir le dossier, nous adaptons au rythme véritablement de la personne et de son processus de reconstruction après un événement qui peut être traumatique.
7: Alors, est-ce qu'on accompagne ces personnes de la même façon en fonction du traumatisme ? Vous étiez par exemple au procès des attentats de Bruxelles. Ici, on parle ce matin de l'accident de Strépy. Je pense aussi peut-être au viol de Mazan en France. Les traumatismes sont différents. L'accompagnement l'est aussi ?
8: Non, fondamentalement, l'accompagnement reste le même, parce qu'on est toujours face à un acte humain qui dépasse les limites de la compréhension. Et face à cette rupture de sens, bien que les réactions peuvent être très différentes, colère, abattement, incompréhension, sidération ou sentiment d'injustice, ce sont des émotions qui sont comparables, que l'on retrouve de manière récurrente et qui s'expriment souvent avec la même intensité lors des procès et lorsque justement les faits sont réexposés. Le rôle de l'assistant de justice est justement d'accueillir ces réactions, de les normaliser et de les reconnaître comme l'expression légitime d'un vécu particulièrement bouleversant.
7: Et madame, comment peut-on préparer les proches des victimes, les victimes à voir ou à revoir des photos, des vidéos aussi du drame qu'on a vécu ? Parce que lors de ce genre de procès, tout est montré. Est-ce qu'il y a des mots, un travail particulier à ce moment-là ?
8: Alors, c'est une question très délicate parce que on ne prépare pas de la même manière une personne reçue individuellement dans son bureau et un grand nombre de victimes dans une salle d'audience. En entretien, on va prendre le temps d'expliquer ce qui va être montré et de demander aussi l'accord de la personne, demander à la personne si elle souhaite voir ou non certaines images. Lors d'un procès, on informe les personnes avec lesquelles nous sommes en contact que des images vont être diffusées, que les personnes peuvent évidemment quitter la salle à tout moment si c'est trop difficile, et le président de la cour d'assises le rappelle généralement aussi. Mais l'essentiel, effectivement, ce sont les mots, c'est de dire clairement qu'il n'y a aucune obligation, que chacun peut faire ce qui est juste pour lui à son rythme et que si la personne le souhaite, le dossier peut être consulté plus tard également.
7: Madame Amrani, en tout cas, merci pour toutes ces précisions, ces explications. C'est vrai que c'est un métier qu'on ne connaît pas, qui est vraiment important lors de ce genre de procès. Je rappelle que vous êtes donc directrice adjointe de la Maison de Justice de Bruxelles. Merci à vous.
8: Merci.
7: On va reprendre la direction de la route et du centre Pérex pour un nouveau point. Comment ça va le trafic ce matin ?
1: Alors, deux soucis à vous signaler. Tout d'abord, un camion en panne sur l'E19 en direction de Mons, à hauteur de Thieux. Passage difficile dans la bretelle de sortie. Nous sommes dans le chantier, donc un petit peu compliqué. Il vous ralentit. Et puis, des ralentissements engendrés par un chantier sur l'E40 à hauteur de Votem en direction de l'Allemagne. Vous devez ajouter 30 à 40 minutes. Il s'agit d'un chantier de nuit qui est quelque peu prolongé ce matin. Le démontage du balisage est en cours, donc ça devrait bientôt se terminer. On termine avec quelques ralentissements sur le ring de Bruxelles. Ajoutez 5 à 10 minutes entre Grand Bigard et Zaventem.
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7: C'est arrivé près de chez nous et c'est la fin de l'aventure pour le semeur dans l'antre Sambre et Meuse. Le semeur, c'est cette monnaie locale qui circulait dans le sud de la province, notamment dans les communes de Florennes, Philippeville, Couvin, Virouinval. Créée en 2020, elle s'était développée autour d'une petite centaine de commerces qui acceptaient la monnaie, la faisaient circuler. 6 ans plus tard, donc, le semeur n'a pas convaincu les habitants de l'antre Sambre et Meuse. C'est donc la fin, Louis Matagne.
13: Oui, les derniers semeurs devaient être dépensés pour le 15 avril. Effectivement, les créateurs pointent un manque d'adhésion de la population sur un territoire qui était tout de même assez large, mais aussi un manque de soutien économique et politique. Et puis, tout reposait sur des bénévoles. On écoute Michael Horevoet, un des créateurs de la monnaie locale.
14: En Wallonie, à Bruxelles, on a quand même imaginé les monnaies comme un projet citoyen. On s'est jamais dit, en fait, c'est une entreprise, il faut aussi que ça fasse rentrer des sous. Et donc, on a tout porté, effectivement, sur du bénévolat. Et donc, oui, à force, les gens s'épuisent.
13: Le semeur est passé de 20 bénévoles à 3 bénévoles sur la fin, intenable sur un tel territoire. La SBL sera dissoute dans les semaines à venir.
7: Louis, l'échec du semeur, c'est un cas isolé ?
13: Alors, il y a eu jusqu'à 16 monnaies locales en Wallonie et à Bruxelles. Plusieurs ont disparu ces dernières années. Il faut dire que les monnaies ont souvent été créées à la fin des années 2010, quand on parlait beaucoup d'engagement citoyen et d'autres manières de consommer. Car rappelons la philosophie, les monnaies locales permettent d'encourager le circuit court et les commerces locaux. Par ailleurs, les ASBL placent les euros échangés dans des banques et des projets éthiques. Mais selon les observateurs, ce discours et ces relais, y compris médiatiques, se sont essoufflés. On écoute Didier Palange de l'ASBL Financité.
15: On pensait qu'on allait pouvoir aller petit à petit vers un effet boule de neige, d'usagers en usagers qui allaient eux-mêmes convaincre d'autres usagers. Et ce phénomène-là, on ne le constate pas. Et on reste dans les difficultés post-Covid d'attirer des nouvelles personnes à venir à des conférences, à des ateliers ou à bien comprendre le sens des monnaies locales.
13: Beaucoup de PME qui constituent un maillon essentiel des monnaies locales ont également disparu ces dernières années avec la crise, ce qui n'aide pas. Dans ce contexte, les ASBL font donc le gros dos. Elles se recentrent sur les convaincus, tant au niveau des commerces que des usagers, en attendant un climat plus propice.
7: Oui, c'est le cas sur la province de Namur.
13: Oui, on peut citer le Volti du côté de Ciney qui survit grâce à quelques bénévoles. L'Orneau à Jeanblou est dans une situation similaire. On peut aussi évoquer le Lumsou à Namur. Là, il semblerait que des bénévoles veuillent relancer cette monnaie dans les semaines à venir. Donc on le voit, les monnaies locales ne sont pas très populaires, mais elles ne sont pas mortes pour autant.
7: Merci Louis Matagne pour toutes ces explications.
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7: L'album sortira le 10 juillet, il s'appelle Foreign Tongues. Les fans sont ravis, les Stones sont de retour. Voici un petit extrait intitulé In the Stars.

eux trois, écoutez bien, ils ont 242 ans. Ils n'ont pas l'intention de raccrocher. Ça joue encore, ça chante encore. La musique, ça conserve. Hein. Allez, on va s'écouter le morceau peut-être le plus connu, I Can't Get No.

0: Satisfaction, qui a quand même été classée parmi les plus grandes chansons de tous les temps. La satisfaction, bah oui, elle est là. Elle se poursuit avec et grâce à la matinale. Le bonheur, vous savez, ce n'est pas d'avoir tout ce que l'on désire, mais d'apprécier ce que l'on a. Et ce que l'on a, c'est Marie Van Cutsem pour la suite.
1: Je vous sens philosophe, Esmeralda. Bah,
0: c'est pas
1: un plaisir
0: d'être accueillie comme ça. Paolo Coelho, mais bon, je la trouvais belle.
1: Merci beaucoup. Bonjour à vous, bonjour à tout le monde. L'invité de la matinale aujourd'hui, c'est la présidente de Défi, Sophie Rohoni. Le parti va déposer une proposition parlementaire pour durcir les conditions des transactions pénales. On en parlait hier avec l'affaire Renders et ING. Défi estime que ce type d'annonce aujourd'hui, eh bien, ça renforce le sentiment d'une justice de classe. On paye en quelque sorte pour blanchir sa conscience. Un autre dossier qu'on va aborder avec elle, ce sera l'aéroport de Bruxelles National qui va très prochainement être présidé par un proche de Bart De Wever. Est-ce un pas de plus dans la flamandisation de l'aéroport ? Le dossier, vous le savez, a toujours beaucoup compté pour le parti Défi qui fait de la défense des francophones son cœur de cible. On y reviendra donc avec Sophie Rohoni. Ce sera à 7h45. On attend vos questions, vos réflexions sur le WhatsApp de l'émission 0471 200 500. Et voici tout de suite votre journal de 7h. Il vous est présenté par Florent Surner.
2: Bonjour à tous. Il faut plus protéger les hôpitaux et le personnel médical dans les zones de conflit face à la multiplication des attaques. Plusieurs organisations humanitaires lancent un appel à agir. On va en parler dans un instant. Quatrième jour du procès de Paolo Falzone et aujourd'hui un expert automobile présente ses conclusions à la cour d'assises. Et puis PSG-Arsenal, c'est l'affiche de la finale de la Ligue des Champions. Les Parisiens se sont qualifiés hier soir aux dépens du Bayern de Vincent Kompany. Bienvenue à tous. Il faut donc plus protéger les services de santé dans les zones de conflit. Voilà l'appel lancé par trois grandes organisations humanitaires, l'OMS, Médecins sans frontières et la Croix-Rouge. Elles dénoncent le silence et l'inaction de la communauté internationale alors que des hôpitaux sont bombardés, des ambulances visées et des soignants tués. Un texte adopté par le Conseil de sécurité des Nations Unies il y a 10 ans condamne ces attaques. Pourtant, Boris Van Acker, elles se multiplient.
3: Oui, rien que l'an dernier, plus de 1300 attaques contre des infrastructures médicales ont été recensées dans le monde et avec elles des milliers de victimes directes que l'on peut compter, mais bien plus de victimes difficilement identifiables, comme nous l'explique Catherine Savoie, chef adjointe de l'unité de santé de la Croix-Rouge internationale.
4: Les infrastructures détruites, c'est ce qu'on voit, c'est la pointe de l'iceberg. Mais après, il y a au-delà de ça, c'est les enfants qui n'ont plus accès à la vaccination, donc la femme enceinte qui ne peut plus accéder non plus à son service parce que le personnel n'est simplement plus là.
3: Partout dans le monde, les frappes sur les zones sensibles, censées être préservées, protégées, se multiplient. En Ukraine, au Yémen, à Gaza ou encore au Soudan du Sud, où un hôpital a été contraint de fermer définitivement. Marietta Nagzam, coordinatrice des activités de Médecins sans frontières, est sur place.
5: L'hôpital était bombardé par un avion qui a vraiment détruit tous les stocks médicaux. Les jours et les semaines après, la structure a été pillée, partiellement incendié, vandalisé, en fait totalement inutilisable.
3: Dans cette déclaration commune, ces trois organisations appellent les dirigeants à mettre en place des enquêtes rapides, transparentes et impartiales en cas d'attaque, mais dénoncent un manque de volonté politique.
4: Il y a un déséquilibre complet. Les États, je pense, qui injectent plus d'argent dans la défense de leur pays versus l'aide de la coopération internationale.
3: Les organisations rappellent enfin que des règles existent, mais ne sont plus respectées.
2: Des explications signées Boris Van Acker. Des millions de citoyens aux urnes aujourd'hui, en Angleterre, au Pays de Galles et en Écosse. Des élections locales et législatives qui pourraient bien bouleverser l'échiquier politique au Royaume-Uni. Les résultats du Labour, le parti travailliste du Premier ministre, seront particulièrement scrutés, Olivier Boulenc.
6: Oui, et le Labour est en mauvaise posture. Keir Starmer est impopulaire, le Premier ministre est embourbé dans l'affaire Mandelson et son gouvernement est critiqué au Royaume-Uni pour ne pas réussir à contenir l'augmentation du coût de la vie. Dans les sondages, le Parti travailliste est donné loin, très loin du parti d'extrême droite Reform UK. Il culmine à 18% derrière les conservateurs à 19% et donc Reform UK en tête à 26%.
2: Et le parti de Nigel Farage a de grandes ambitions, Olivier, notamment écraser le parti conservateur pour devenir la principale force politique à droite.
6: Il a axé sa campagne sur l'immigration et cela semble fonctionner. Écoutez Nigel Farage, le leader de Reform UK.
7: Si vous voulez un véritable changement, vous feriez mieux de voter pour nous. Et c'est avec un certain optimisme quant à nos chances que nous abordons cette journée.
6: Les prochaines élections tombent en 2029. Cette élection apparaît donc un peu comme des midterms à la sauce britannique. Ce qu'il faut regarder, ce sont aussi les élections qui concernent le renouvellement d'une partie des parlements gallois et écossais. Dans ces deux nations, les indépendantistes pourraient réaliser une percée. En Écosse, le projet d'un référendum d'indépendance pourrait être remis sur la table. Au Pays de Galles, le chef de file du parti indépendantiste local espère que son parti arrivera en tête d'un scrutin pour la première fois de son histoire.
2: En bref, à présent, le bateau de croisière avec à son bord plusieurs personnes contaminées par le hantavirus a repris la mer vers les Canaries. Il doit accoster samedi à Tenerife. En attendant à bord, les passagers restent à l'isolement. Pour rappel, le hantavirus provoque des difficultés respiratoires sévères et peut être mortel. 3 passagers sont décédés. L'Organisation mondiale de la santé tente toujours de déterminer l'origine de l'épidémie. Chez nous, dans l'actualité judiciaire, aujourd'hui, c'est l'expert automobile qui sera interrogé au procès de Paolo Falzone à la cour d'assises de Mons. Paolo Falzone qui comparaît pour avoir causé la mort de 7 personnes lors du carnaval de Strepy-Bracny. L'expert viendra aujourd'hui détailler les constatations réalisées sur le véhicule du principal accusé. Mais quoi précisément? Écoutez la réponse de l'avocate de plusieurs parties civiles, maître Elena D'Agristina.
8: Ce sera véritablement la mission de l'expert automobile de nous parler des différentes accélérations, des moments de freinage et de la vitesse de M. Paolo Falzone. On pourra encore une fois de plus confronter M. Paolo Falzone à ses mensonges, car il a toujours dit dans un premier temps qu'il roulait à 50 km/h, puis un peu plus, puis 80 à 90. Et il a toujours également dit qu'il n'avait pas freiné au moment de faire tomber M. D'Andrea. Et là, véritablement, je pense que l'expert va démontrer à quel point M. Paolo Falzone a menti.
2: Monsieur D'Andrea, c'est Frédéric D'Andrea, l'un des Gilles percutés par la voiture. Et grâce à ces constatations, l'expert devrait notamment aider la cour à trancher sur l'intention de tuer ou non de Paolo Falzone. Le PSG en finale de la Ligue des Champions. Les Parisiens ont tenu en échec le Bayern de Vincent Kompany un partout en demi-finale retour. Ils se qualifient donc pour une deuxième finale de suite grâce à leur victoire 5-4 au match aller. Et hier, Désiré Doué, l'attaquant de tout juste 20 ans, affichait un large sourire.
9: Ouais, c'est incroyable, on est super contents. On fait ça tranquillement au vestiaire, on est tous très contents parce que c'est une victoire où on s'est tous battus les uns pour les autres. Donc c'est super, on a démontré encore une fois un très grand état d'esprit et on est vraiment très très contents ce soir. On y va pour gagner, pas pour défendre quoi que ce soit, on y va pour gagner. L'année dernière, on est allé sans vraiment avoir gagné avant ça. Mais voilà, on sera surmotivé, c'est une finale de Ligue des Champions, chaque finale est différente, il peut tout se passer. Et d'abord, on va se concentrer sur la Ligue 1 qu'on a à jouer pour remporter le titre, mais après on aura le temps de se pencher sur la finale et donner le maximum.
2: Des propos recueillis par nos confrères de Radio France. Et la finale de la Ligue des Champions opposera donc le PSG à Arsenal et aura lieu le 30 mai à Budapest. En cyclisme, la Belge Lotte Kopecky en tête du Tour d'Espagne après avoir remporté hier au sprint la 4e étape en Galice. Elle enfile du même coup le maillot rouge de leaduse du classement général. Aujourd'hui, la 5e étape rejoint Astorga en Castille-et-Léon, à suivre dès 15h25 sur Tipeee et sur Ovio. Et puis en ce mois de mai, Liège va vibrer au rythme du jazz avec le bien nommé festival Jazz à Liège. Une trentaine d'artistes belges et internationaux vont se produire dans plusieurs lieux emblématiques du centre-ville, au Forum de Liège, mais aussi au Réflecteur ou encore au Trocadéro. On retrouve la programmation avec Bénédicte Allier.
10: C'est une des voix féminines de cette 35e édition du festival Jazz à Liège. Céla Sioux proposera le projet qu'elle partage avec deux autres musiciens belges, Stéphane et Elvin Galland, père et fils. Fabrice Lamproie, programmateur.
11: En fait, c'est un peu un projet qui s'est créé par hasard, où Stéphane Galland a eu une carte blanche au Middelheim, un autre festival de jazz bien connu, et où il a invité Céla Sioux. Et ça a vraiment matché. Stéphane Galland, je crois qu'on ne doit plus le présenter, c'est un des plus grands batteurs belges de jazz, un musicien incroyable. Elvin est claviériste, producteur aussi. C'est lui qui est un peu le directeur musical d'Elena, que tout le monde connaît, mais dans un tout autre style.
10: Toute une nouvelle génération de musiciens bien ancrés dans leur époque se voit aussi désormais à l'affiche. C'est le cas cette année notamment de deux trompettistes français. Pour la première fois, Daoud, mais aussi Bézo.
11: Ça, c'est un peu la nouvelle vague des trompettistes français. Et Bézo, il faut le souligner aussi, c'est quelqu'un qui a joué avec des artistes de rap, donc qui est aussi connu par une plus jeune génération. En programmant des artistes comme Daoud et Bézo, ben, on voit qu'on rajeunit effectivement le public.
10: Et c'est Ibrahim Malouf, autre grand trompettiste, musicien très rassembleur, qui ce 7 mai ouvre l'édition 2026 de Jazz à Liège.
2: Le festival Jazz à Liège qui commence donc aujourd'hui jusqu'à dimanche. Voilà qui marque la fin de ces infos. Que vous soyez, merci de nous écouter.
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1: Oh, quelques notes de musique
2: sympa,
1: comme ça pour terminer
2: hein
1: un journal. Bien sûr que ça fait plaisir, ça fait toujours plaisir. Comme vous voir, Florence,
2: oh,
1: dans ce studio.
2: C'est gentil, Marie.
1: Bah oui, on vous revoit
2: et
1: d'ailleurs
2: nous
1: à 9h.
2: Oui, je reviens.
1: À très bientôt. Bonjour Marie-Pierre Moulignot.
13: Mais bonjour.
1: Ce qui va faire plaisir aujourd'hui, c'est qu'il va aussi y avoir des éclaircies. On n'y croyait plus ?
13: Oui, c'est vrai. On commence la journée avec quand même pas mal de grisailles et même quelques gouttes, notamment sur le sud-est de la Belgique. Mais ensuite, ce sont les éclaircies qui vont percer les nuages pour quelques heures. En tout cas, l'après-midi, eh bien, nous allons avoir des cumulus un petit peu plus joufflus qui pourraient prendre de l'ampleur. On a toujours un petit risque d'ondée du côté de la Gaume ou du côté des Fagnes et des températures à peine de saison avec de 11 à 16 degrés. La nuit prochaine, le ciel se dégage bien. Sur la plupart des régions, nous avons de 4 à 9 degrés. Demain, une matinée lumineuse avec de larges embellies. L'après-midi, des nuages parfois un peu plus envahissants, mais une journée tout de même agréable avec des températures qui remontent de 15 à 19 degrés. Samedi, eh bien, c'est la journée pour jardiner, par exemple. En tout cas, le temps sera sec. Nous aurons du soleil, un soleil parfois un petit peu voilé, mais ça ne viendra pas gâcher l'impression de beau temps. Et des températures qui continuent de grimper de 15 à 20, de 17 à 21 degrés. Bah oui, de 17 à 21 degrés. Alors que dimanche, eh bien, on annonce juste un risque orageux au sud du Sion-Sambre-et-Meuse, mais ailleurs, on aura toujours du soleil.
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1: Bonjour et bienvenue à vous, très bon réveil sur la Première. Nous sommes le jeudi 7 mai et il est 7h10. Le bateau de croisière où s'est déclenché un foyer de hantavirus va accoster dans les îles Canaries ce week-end, mais en Espagne, cela fait polémique. Pourquoi d'ailleurs est-ce à l'Espagne de se dévouer ? On retrouve dans un instant notre correspondant Henri de Laguéry sur place. Nous irons aussi en Italie à la Biennale d'Art de Venise. Elle ouvre ses portes dans quelques jours au grand public, mais tous les exposants sont installés, les pavillons ouverts et Françoise Barré l'a constaté. Le pavillon américain, d'habitude à la pointe de l'art qui dérange, est désormais 100% MAGA. Esprit Donald Trump, retour aux racines profondes de l'Amérique, ce sera vers 7h20. Enfin, la chronique écho et la folle histoire du poulet, et oui, du marché du poulet. Entre fast-food spécialisé, le phénomène Tasty Krusty à Bruxelles ou la polémique Master Poulet en France, la consommation du poulet a doublé en 25 ans. On analyse pourquoi avec Simon Bourgeois. Ce sera vers 7h25. Très bon réveil avec nous.
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1: Bonjour Henri de Laguéry.
18: Bonjour.
1: Vous êtes notre correspondant en Espagne. On va revenir avec vous sur cette crise sanitaire et ce bateau de croisière touché par le hantavirus, toujours bloqué au large des îles du Cap-Vert. L'Espagne a accepté hier d'accueillir aux îles Canaries le MV Ondius, hein, c'est le nom de ce bateau de croisière, bateau qui devrait arriver samedi, mais cela provoque une polémique et des inquiétudes aussi.
18: Et oui, car disons les choses, hein, l'Espagne n'avait pas franchement envie de recevoir le bateau. Entre lundi et mardi, le Cap-Vert et l'Espagne ont semblé d'ailleurs se passer la patate chaude. L'archipel situé en face du Sénégal a indiqué finalement lundi soir qu'elle n'avait pas les moyens logistiques d'accueillir ce bateau. Alors mardi, l'OMS, en coordination avec l'Union européenne, a obtenu l'accord de Madrid. Le bateau est parti hier soir en route vers Tenerife. Il devrait arriver samedi, ce sera peut-être plutôt dimanche. Voilà comment le ministre de l'Intérieur, Fernando Grande Marlaska, a justifié cette décision.
19: On le fait par humanité et pour des raisons éthiques et morales. Dans l'MV Ondius, il y a plus de 140 passagers, entre touristes et employés, dont 14 Espagnols. Ils ont besoin d'aide et le port le plus proche qui dispose des capacités techniques pour leur fournir cette aide, ce sont les îles Canaries.
20: Técnicas para prestársela es Canarias.
1: Sauf qu'aux îles Canaries, cette décision, elle est loin de faire l'unanimité.
18: Eh bien non, dans l'archipel espagnol, on dénonce une décision prise sans concertation. Fernando Clavijo, le président des îles Canaries, explique qu'il n'a pas été consulté. Il parle d'une improvisation du gouvernement espagnol. Il évoque les craintes de sa population, on l'écoute.
3: Nous pensons que si les passagers sont en bonne santé, qu'il n'y a pas de contagion, ça n'a aucun sens de les transférer jusqu'aux Canaries pour être ensuite rapatriés. Cela peut se faire depuis l'aéroport international du Cap-Vert. Si les pays veulent envoyer des avions pour rapatrier leurs citoyens, pourquoi faudrait-il les faire voyager 3 jours de plus jusqu'aux Canaries ?
18: Voilà, alors même si l'Organisation mondiale de la santé rappelle que le risque présenté par l'antivirus est faible et que la situation n'a rien à voir avec celle du Covid, difficile pour les habitants des Canaries de ne pas être inquiets. Le souvenir de la pandémie de Covid, justement, reste encore très, très présent en Espagne.
1: Bon, on le sent bien, Henri, le sujet provoque donc la polémique en Espagne. Hein.
18: Oui, d'ailleurs, la maire de Santa Cruz de Tenerife a également fait part de son inquiétude. Les gens ne sont pas rassurés, dit-elle. Mais bon, il faut dire ici, quand même, pour le contexte, que ce genre d'affrontement entre les régions espagnoles et Madrid est assez classique en Espagne. La ministre de la Santé, Mónica García, assume cette politique. Elle maintient son cap, on l'écoute.
14: On ne va pas alimenter la polémique politique, ce n'est pas le moment. Le gouvernement a déjà géré de nombreuses situations comme celle-là. Notre priorité, c'est de faire face à cette crise en collaboration évidemment avec le gouvernement des Canaries. La situation a évolué au cours des différentes réunions que nous avons eues depuis avant-hier et le gouvernement des Canaries a été informé à tout moment.
18: Voilà, c'est donc le petit port de Granadilla qui a été retenu car il est relativement isolé tout en étant situé à 10 minutes seulement de l'aéroport de Tenerife Sud. L'objectif, bien, c'est d'éviter tout contact entre les passagers du navire et la population locale. Tous ces passagers étrangers seront rapatriés lundi prochain grâce au mécanisme européen de protection civile avec des mesures de sécurité évidemment exceptionnelles. Les 14 Espagnols seront eux transférés à Madrid et placés en quarantaine.
1: Merci beaucoup Henri Lagari, correspondant en Espagne. On apprend ce matin que l'Argentine, via l'Institut Malbrane de Buenos Aires, une référence en matière de maladies infectieuses, va envoyer des experts à Ushuaia, d'où est parti début avril le navire touché par ce foyer de hantavirus. L'idée, c'est de retracer le parcours des patients zéro, les deux Néerlandais décédés, et surtout, sur place, de capturer et d'analyser des rongeurs en quête d'une possible présence du virus. 7h16, on vous retrouve, Olivia Rox, bonjour.
17: Bonjour à toutes et à tous.
1: On fait un petit point sur nos conditions de circulation. À quoi faut-il faire attention ce matin ?
17: Alors attention, tout d'abord, un camion en panne à hauteur de Thieu en direction de Mons. Il se situe dans la bretelle de sortie, dans le chantier. Vous ralentissez quelque peu en amont. Et puis ce chantier, cette nuit, qui s'est prolongé ce matin sur le 40 à hauteur de Votem en direction d'Aix-la-Chapelle de l'Allemagne. Le démontage du balisage en cours est terminé. Du coup, les fils sont en train de se résorber. C'est une bonne nouvelle. On passe à 10 minutes supplémentaires tout au plus. Et on poursuit avec la capitale sur les axes qui mènent à Bruxelles. Ajoutez 5 à 10 minutes tout au plus. Et sur le ring de Bruxelles, une dizaine de minutes entre Grand Bigard et Zaventem.
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1: Oui, à 7h17, direction à présent la Biennale de Venise, le plus grand rendez-vous mondial de l'art contemporain. Elle ouvre ses portes au public samedi, mais tous les exposants sont déjà sur place. Bonjour Françoise Barré.
23: Bonjour Marie.
1: Vous êtes notre envoyée spéciale à Venise. La Biennale, ce sont des artistes en résistance, mais aussi des grandes puissances autoritaires qui veulent imposer leur vision de l'art. Le pavillon devient une sorte de vitrine idéologique.
23: Oui. Alors c'est d'abord une vraie marée humaine de collectionneurs, de journalistes, d'artistes, en vue ou pas encore. Ceux-ci s'exposent, y croient bien sûr, et au passage, on peut quand même s'étonner de l'empreinte carbone de ces grands phénomènes mondiaux. Bon, ce n'est pas le propos aujourd'hui. Donc, chaque pays choisit son artiste sur dossier. Liberté totale et carte blanche. Oui, mais cette année, je vais épingler le cas du pavillon américain. Le Make America Great Again y œuvre, mugeant les artistes, imposant sa vision d'un art du court. L'époque de l'art qui décoiffe paraît bien lointaine.
1: Et le pavillon américain, grandiose architecture à colonnades, présente toujours un programme à la pointe de l'art qui dérange, qui questionne. Mais donc cette année, rien de tout cela, hein, Françoise.
23: Ah donc c'est un changement radical. Le pavillon américain est simplement aujourd'hui une émanation pure et simple de la politique trumpiste. Pas une tendance, pas quelques effluves, mais une mainmise brutale et directe, et tous les observateurs en sont abasourdis. L'artiste qui y expose, celui dont le dossier a passé toutes les étapes MAGA aux États-Unis, s'appelle Alma Allen. C'est le premier artiste blanc depuis 2009 dans le pavillon. C'est un sculpteur, disons, hors des radars, qui fait des sculptures inoffensives, joliettes, brillantes, très brillantes. C'est onirique et mystérieux. Le problème n'est pas l'artiste en lui-même, si vous voulez. Il a été choisi par une employée du gouvernement dont la plus récente expérience professionnelle est la gestion d'un magasin de nourriture haut de gamme pour chiens. Elle est accompagnée d'un curateur accusé par le passé d'avoir organisé une exposition bof-bof, mais surtout raciste, et toutes les procédures officielles, vous l'avez compris, ont été contournées.
1: Donald Trump l'avait dit, hein, pas d'artiste de la diversité, pas d'artiste politique, il faut exposer le savoir-faire artisanal de l'Amérique profonde. Le but, si je vous comprends bien, il est atteint.
23: Ah oui, complètement. La bourse de 370 000 dollars a été attribuée péniblement, d'ailleurs. Les artistes ne se sont pas pressés au portillon, n'ont pas voulu jouer dans cette cour-là, celle de la censure, de l'autoritarisme et de vue étroite. La bourse, donc, a été attribuée à cet artiste qui devait s'engager à ne pas faire dans un programme de promotion de la diversité, de l'équité et de l'inclusion. C'est donc tout à fait réussi. Le gouvernement de Donald Trump brigue un art officiel au service du projet Trumpiste. On est loin des biennales précédentes où le pavillon bousculait les consciences et le monde de l'art. L'art ici ne doit rien remettre en question et surtout pas questionner la ségrégation, l'ordre dit naturel et les goûts d'un président très certain et très convaincu de son bon goût artistique. Et dans cette fourmilière, qui est la biennale, vous verriez, c'est dingue, ici, on ne fait pas la file comme devant le pavillon belge ou devant le pavillon français. On ne fait pas la file non plus devant le pavillon russe qui a été réinvité cette année par le directeur de la biennale, étiqueté d'extrême droite. Non, ce qui marque, ce sont les manifestations, notamment des Pussy Riots à grand renfort de drapeaux ukrainiens qui font l'actualité devant le pavillon russe. C'est jamais les expositions du dedans qui attirent le monde. Donc la biennale de Venise est au diapason du monde, une guerre de tranchées miniaturisées et mondialisées.
1: Merci beaucoup Françoise. Françoise Barry, on rappelle que vous êtes en direct depuis Venise où se tient donc la Biennale. Elle ouvre ses portes au public. Ce sera ce samedi. Il est 7h21. Voici Suarez pour poursuivre en musique sur la première. D'ici quelques minutes, on va vous parler dans la chronique Écho de l'explosion du marché du poulet. Et oui, c'est comme ça. On s'en prend.

0: départ.
1: Le dernier Suarez est sur la première case départ. Il est 7h24. C'est la fête du poulet dans votre chronique éco ce matin. Bonjour Simon Bourgeois.
2: Bonjour Marie, bonjour tout le monde.
1: Difficile de passer à côté, il est partout. Dans les supermarchés, les snacks, les fast-foods spécialisés qui ouvrent. Encore récemment, le phénomène Testi Crousti qui a débarqué à Bruxelles. Vous avez peut-être aussi entendu la polémique Master Poulet en France. Simon, notre consommation de viande change, encouragée par le marketing, les réseaux sociaux, et ça particulièrement chez les jeunes.
2: Ouais, je vous donne un chiffre, je ne vais pas vous noyer de grand matin, mais pour quand même prendre la mesure, la consommation de poulet a doublé en 25 ans. C'est particulièrement vrai ces 5 dernières années, plus 25%. Alors pour être tout à fait honnête, c'est un chiffre français, parce que figurez-vous qu'en Belgique, on ne mesure plus la consommation de viande depuis 2023, mais jusque-là, les tendances étaient les mêmes dans les deux pays. Donc on peut faire raisonnablement l'hypothèse que la hausse est pareille en Belgique. De toute façon, c'est une tendance européenne. Le marché de la volaille est en énorme croissance, à tel point que la volaille a désormais rattrapé le bœuf dans notre consommation de viande. Et effectivement, ce succès du poulet, il est très soutenu par cette mode du crousti, vous savez, hein, ce filet de poulet frit, souvent sur un gros lit de riz avec une grosse sauce par-dessus. C'est vendu par ces chaînes dont vous parliez, mais aussi par plein de snacks indépendants qui pullulent presque en ville. Vous avez déjà sûrement vu ces gros néons colorés avec des noms souvent à base de Chicken Master, Tasty Crousty. Ça remplace des restaurants de sushi, des pizzerias. Et oui, c'est un vrai phénomène chez les jeunes, parce que notamment ces enseignes sont très présentes sur les réseaux sociaux. Il y a plein de vidéos d'inauguration avec des centaines de clients, de curieux sur le trottoir. C'est organisé à coups de gros concours. On peut gagner des trottinettes électriques, des PlayStation, des smartphones. Bref, le marketing est très bien rodé, ça cartonne et les poulets partent comme des petits pains, si on peut dire.
1: Des petits poulets. Ça, c'est pour les fast-foods, mais c'est vrai aussi pour la maison, le traditionnel poulet frit du dimanche, on en mange plus qu'avant?
2: Oui, absolument. Et là, par contre, on a des chiffres belles sur ce qu'on dépense dans nos courses. Il y a 10 ans, un ménage dépensait 144 euros par an pour du poulet acheté dans des magasins. Aujourd'hui, c'est 156, donc c'est moins impressionnant. C'est surtout la consommation de poulet hors domicile qui est en plein boom, mais à domicile aussi, même si c'est un petit peu plus léger.
1: Bon, allez, on plonge dans le sujet. Comment ça se fait que ce poulet a tant de succès aujourd'hui et bien plus qu'avant?
2: Alors d'abord, c'est une viande bon marché. Elle coûte beaucoup moins cher à produire, ou en tout cas moins cher à produire que les autres viandes dans ces fast-foods. Hein, je reviens à ces fast-foods dont on parlait. Cette fameuse barquette de riz avec de poulet frit avec du riz, c'est une petite dizaine d'euros, 9 euros, et c'est très gros, hein, c'est copieux. Donc on mange beaucoup pour moins cher qu'au Quick ou au McDo par exemple. C'est populaire dans toutes les cultures. Hein, on mange partout du poulet. Pas d'interdit religieux, comme pour le porc par exemple. Le poulet a un meilleur bilan carbone que la viande rouge.
1: Et puis c'est meilleur pour la santé aussi, non?
2: Mais oui, absolument. C'est vrai que la volaille, donc le poulet, mais aussi la dinde, a une image santé. C'est riche en protéines. En fait, c'est une protéine animale pas chère, hein, la volaille, et la nourriture protéinée. Ça aussi, c'est en vogue pour le moment. Il y a tout un marketing autour des protéines, hein, chez les sportifs, dans les salles de sport. Voilà pourquoi notre consommation augmente. Par contre, pas la production, hein, cette noter, enfin, elle augmente, mais beaucoup moins vite que la demande.
1: Et donc, ce n'est pas nous qui produisons tous ces poulets que l'on mange, ils ne viennent pas de chez nous?
2: Ben, la moitié, non. Figurez-vous qu'un poulet sur deux mangé en Wallonie vient de Flandre ou de l'étranger, particulièrement vrai pour les poulets de batterie. En Wallonie, on produit quand même encore beaucoup de poulets bio, de poulets fermiers, mais ceux élevés spécialement pour l'industrie alimentaire et qui arrivent dans les fast-foods, dans les sandwicheries, dans les snacks, eux viennent beaucoup de l'étranger. C'est difficile chez nous de construire de nouveaux élevages industriels, il y a souvent des oppositions locales, il y a des craintes de nuisances. Du coup, ces poulets, ils viennent beaucoup de Pologne, par exemple, la production a fait x3 en 20 ans en Pologne, des Pays-Bas aussi, et puis de beaucoup plus loin, du Brésil, de Thaïlande, qui sont des gros producteurs. L'accord commercial avec le Mercosur va d'ailleurs sans doute renforcer ces importations de volailles, parce qu'on a beaucoup parlé avec le Mercosur du bœuf argentin, mais il y avait aussi un gros chapitre volaille dans l'accord. Donc il y a un boom de la consommation, mais la production locale qui ne suit pas, une sorte de paradoxe du poulet, si on peut dire.
1: Oui, c'est ça, un aliment santé, mais dont l'origine est quand même à tracer, n'est-ce pas?
2: Absolument.
1: Merci beaucoup Simon Bourgeois pour cette chronique éco. Il est 7h28 sur la première.
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1: Il est 7h30, le rappel des titres, c'est avec vous, Esmeralda Labi.
7: La suite du procès de Paolo Falzone, la parole à l'expert automobile ce jeudi. Il va examiner et détailler la conduite du chauffard qui a percuté un groupe de Gilles, je vous le rappelle, c'était lors du carnaval de Strépy, il y a 4 ans. A-t-il freiné ? Quand exactement ? Depuis le début de son procès, Paolo Falzone est décrit comme un amoureux de la vitesse, détaché du chaos qu'il a semé. Les voitures de société sont de plus en plus électriques. Près de 8 véhicules sur 10 vendus depuis le début de l'année le sont. Des chiffres du bureau en ressources humaines Acerta, un choix poussé par des règles fiscales plus avantageuses. Les Belges consomment moins de viande de bœuf qu'avant, vous venez de le dire, la faute à l'augmentation du prix liée à une baisse de l'offre sur le marché et au goût aussi des consommateurs qui ont la volonté de consommer moins de viande rouge. Conséquence directe de ce changement de comportement, d'autres viandes dont la côte, c'est le cas du poulet. Confirmation avec ses clients dans une boucherie artisanale des Bonvillers, c'est dans le Hainaut, où le patron Thierry Willox a dû adapter son offre.
8: Là voilà, il y a bien augmenté, on est entre 10 et 15% d'augmentation de volume. Et alors on a un choix entre les filets de poulet, les filets de dinde, les brochettes de volaille, les saucisses de volaille, le haché de volaille. Donc on évolue avec le client, parce que le client le demande, donc on fait en sorte de ce qui l'envie et le besoin.
9: On peut l'assaisonner avec beaucoup d'épices, on peut le manger sous toutes ses formes, que ce soit en ragoût, en rôti ou en juste cuit à la poêle. Donc c'est assez polyvalent.
10: Est-ce que vous adaptez votre consommation ?
11: Oui, bien évidemment, on regarde un peu plus sur les promotions, bien évidemment.
10: Est-ce que vous mangez des viandes moins chères, du coup ?
11: Je prends surtout du poulet, meilleur marché, bien évidemment. Personnellement, je trouve ça un peu triste, mais bon, c'est comme ça, c'est bon, on n'a pas le choix, malheureusement.
7: Nouveau rappel à l'ordre de notre ministre des Affaires étrangères à l'intention d'Israël et des États-Unis. Deux circonciseurs de la communauté juive sont poursuivis pour avoir pratiqué illégalement. Le parquet d'Anvers les renvoie devant la justice. Ça ne plaît pas à Tel Aviv. Le ministre israélien des Affaires étrangères et l'ambassadeur américain en Belgique accusent notre pays d'antisémitisme. Maxime Prévost leur rappelle que la justice belge est indépendante et demande à Israël d'arrêter les caricatures. Israël qui a frappé la banlieue sud de Beyrouth hier, une première depuis un mois. L'armée a visé un commandant du Hezbollah, le mouvement pro-iranien. De son côté, Donald Trump estime qu'un accord de paix avec l'Iran est très possible. Sa déclaration a fait baisser les cours du pétrole sur les marchés. Le bateau de croisière MV Ondus a repris la mer vers les Canaries. Il accostera samedi à Tenerife. Les passagers pourront alors débarquer. En attendant, il reste à l'isolement à cause d'un foyer de hantavirus, une maladie respiratoire sévère. L'Organisation mondiale de la santé tente de traquer l'origine de l'épidémie en remontant le parcours de deux des trois passagers décédés à cause de ce virus. Un petit mot de sport, pas de finale de Ligue des Champions pour Vincent Kompany. Le Bayern Munich partage 1-1 face au Paris Saint-Germain en demi-finale retour. Les Parisiens tenants du titre joueront donc la finale contre Arsenal le 30 mai à Budapest.
1: Merci beaucoup Esmeralda, il est 7h33.
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1: Petit coup d'œil sur la suite du programme. La présidente de Défi, Sophie Rohani, est l'invitée de la matinale ce matin. Le parti va déposer une proposition parlementaire pour durcir les conditions des transactions pénales. On en parlait hier avec l'affaire Renders et la banque ING qui a payé 1,6 million d'euros pour arrêter les poursuites à son encontre. Défi estime que ce type d'annonce aujourd'hui renforce le sentiment d'une justice de classe. On paierait pour blanchir sa conscience. On attend vos questions, vos réflexions sur le WhatsApp de l'émission 0471 200 500. Elle a lu toute la presse pour nous, comme chaque matin, c'est Aline Gonsalves. Bonjour Aline.
12: Bonjour Marie, bonjour à tous.
1: Beaucoup de commentaires ce matin sur les tensions diplomatiques entre la Belgique, les États-Unis et Israël.
12: Et oui, ça fait suite à une affaire judiciaire qu'on a évoquée dans le petit journal à l'instant, avec deux circonciseurs de la communauté juive d'Anvers qui sont poursuivis.
1: On détaille tout cela dans un instant. La suite de notre série aussi sur l'avenir de la Fédération Wallonie-Bruxelles et cette question ce matin, faudrait-il revoir son fonctionnement via une nouvelle réforme de l'État. On en discute vers 7h40. Un petit mot de la météo et un petit peu mieux aujourd'hui dans le ciel, car il y aura toujours des nuages, voire quelques averses par endroit. Mais c'est le retour aussi des éclaircies. Les températures seront comprises entre 11 et 16 degrés.
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0: pourraient pratiquer cet acte rituel sans être des professionnels de la santé, ce que la loi belge exige pourtant. Et hier, on apprenait que deux d'entre eux sont renvoyés devant le tribunal correctionnel. Il n'en fallait pas plus pour susciter à nouveau des réactions courroucées d'Israël. D'abord, sur X, le ministre des Affaires étrangères, Gideon Saar, accuse la Belgique de recourir au droit pénal afin de poursuivre des juifs pour avoir pratiqué leur religion. Et puis l'ambassadeur américain en Belgique renchérit et il évoque, lui, une tache antisémite sur la Belgique. Pourtant, les journaux le rappellent, il n'est pas question ici d'interdire un rituel, mais bien d'en encadrer la pratique et d'assurer le bien-être et la protection ici des enfants. Deux quotidiens font d'ailleurs un parallèle avec l'abattage rituel des animaux. L'intégrité physique des personnes comme des animaux sont une priorité en Belgique, rappelle Tlatstenius. Dans les deux cas, des communautés religieuses ont pu se plaindre, les musulmans pour l'interdiction de l'abattage sans étourdissement et maintenant les juifs orthodoxes. De Morgan le rappelle, notre pays n'interdit pas ces rituels mais exige une adaptation minimale et acceptable, un cadre professionnel qui vise à limiter les risques pour le bien-être donc des animaux et des personnes.
1: Et dès lors, poursuivre ces deux circonciseurs n'a rien d'une chasse aux sorcières, c'est aussi ce que disent ces éditorialistes.
0: Oui, c'est effectivement, c'est juste la preuve d'un état de droit qui fonctionne, dit l'éditorialiste, d'autant que la circoncision, ce n'est pas rien, insiste De Morgan, comme De Standard. On parle ici d'une intervention invasive sur un jeune corps, sans nécessité et sans intérêt médical. Le risque d'infection ou de mutilation est réel et dans ces conditions, exiger un cadre médical, ce n'est pas exagéré. C'est au contraire un signe de très grande tolérance envers un rituel qualifié de très contestable par De Morgan. De Standard aussi rappelle que la circoncision n'est plus remboursée par l'INAMI et que cela marque un tournant dans la perception de cette intervention, jugée comme ayant des conséquences non négligeables et qui peut être vue comme une forme grave de mutilation sexuelle qui ne peut se faire sans le consentement de la personne concernée.
1: La presse qui n'a pas des mots tendres pour l'ambassadeur américain en Belgique.
0: Non, il est qualifié largement de provocateur, provocateur invétéré, accusé de s'en prendre avec acharnement à la Belgique pour servir l'agenda d'un Donald Trump. C'est ce que dit The Standard, qui s'indigne comme Het Nieuwsblad du fait que Bill White exige en plus une intervention rapide du gouvernement dans l'enquête judiciaire, en brandissant même la menace de représailles américaines. Et c'est là le pire, c'est qu'il nie la séparation des pouvoirs. Si White se soucie tant de l'état de droit, il devrait surtout s'alarmer de ce que fait le régime de Trump, disent les quotidiens. Dans De Morgan, on lit qu'effectivement, s'il y a bien deux pays qui ne sont pas bien placés pour critiquer l'état de droit, ce sont les États-Unis et Israël. Alors, comment gérer un si encombrant ambassadeur? Het Nieuwsblad a son idée. White mérite d'être mis au coin avec un bonnet d'âne. Pour commencer, on annule la grande fête, coûteuse pour le contribuable, du 250e anniversaire de l'indépendance américaine, fête qu'il souhaite organisé ce 4 juillet à Bruxelles. Et il faut aussi l'ignorer, suggère encore le quotidien, to give the cold shoulder, selon l'expression américaine.
1: La presse qui, de façon assez unanime, salue la réaction de Maxime Prévost.
0: Oui, notre ministre des Affaires étrangères mérite tout notre soutien, disent les éditorialistes encore, notre soutien pour la fermeté qu'il a affichée envers l'ambassadeur Bill White. Il a écrit, je vous exhorte à faire preuve d'une plus grande retenue et à replacer votre rôle dans son contexte. Il est inapproprié de critiquer publiquement un pays et de ternir son image parce que vous êtes en désaccord avec une procédure judiciaire. Het Nieuwsblad le dit, il faut du courage pour s'attaquer aussi fermement aux acolytes de Trump.
1: Et voilà pour cette revue de presse. Merci beaucoup Aline Gonsalves. On la retrouve en ligne sur la première.be. Il est 7h40. Très belle journée à vous.

0: Love Me Not, c'était Revin Lena sur la première, il est 7h43. On poursuit notre série sur l'avenir de la Fédération Wallonie-Bruxelles avec cette nouvelle question, Marc Tirlerot, vu les problèmes structurels de financement des communautés et donc de la Fédération Wallonie-Bruxelles. Est-ce que la solution, ce ne serait pas de revoir le système via une nouvelle réforme de l'État ?
1: Bonjour Marie, alors là, parler refinancement et réforme de l'État n'excite pas vraiment le monde politique francophone qui est prudent. Et pourtant, Philippe Enseignant se demande si un refinancement de la Fédération Wallonie-Bruxelles ne serait pas indispensable.
2: Je m'inquiète réellement pour la qualité de l'enseignement dans son ensemble. Et je pense aussi qu'il faut quand même aborder cette question très sérieuse du financement. Il faut revoir ça, revoir les clés de répartition de financement. Et je crois que ça, c'est une solution, mais qui n'est pas envisagée par le politique.
0: Cette question sensible, elle n'est pas ou plus envisagée par les partis francophones aujourd'hui ?
1: Si, mais les partis francophones ne veulent pas se retrouver dans une situation de demandeur sur le plan financier face à la Flandre. Yvan Verhoekstraat, le président des engagés.
3: Comme francophone, on ne peut pas a priori refuser toute évolution si c'est une évolution qui est là pour s'organiser mieux et qui n'est pas une évolution pour que ceux qui ont le plus de moyens aujourd'hui se retranchent sur leur terre en abandonnant la solidarité. Soyons clairs, moi je pense que le fait qu'on ait divisé entre nos régions ou nos communautés, on peut l'appeler comme on veut, nos allocations familiales, c'est une connerie. Ce qu'on a fait au niveau des institutions, de la duplication des systèmes informatiques, des caisses et des logiques, ce n'était pas nécessaire, même si on tient compte de l'objectif recherché, qui était de pouvoir avoir des politiques différenciées. Ce qu'on a mis en place à cet égard-là n'est pas efficace, n'est pas du Boerverstand, comme dirait du bon sens paysan, comme diraient les Flamands et qui leur est si cher. Non, c'était du dogmatisme d'envoyer des moyens financiers du fédéral vers les entités fédérées. C'est de la bêtise dans laquelle, à cet égard-là, les néerlandophones nous ont attirés.
1: Paul Magnette, le président du PS, se veut aussi très prudent, notamment sur l'agenda.
4: À long terme, ça reste pour moi une piste importante, parce qu'effectivement, je pense que la communauté française sera toujours prisonnière de la situation dans laquelle elle est aujourd'hui, c'est-à-dire qu'elle n'a pas prise sur ses propres recettes et qu'elle est dépendante de dotations qu'elle ne détermine pas. Et ça ne va pas pour un niveau de pouvoir qui est censé être autonome. Un niveau de pouvoir qui est autonome, il doit aussi avoir prise sur ses recettes et sur ses dépenses. Et donc, un jour, il faudra effectivement donner à la communauté française la possibilité de définir son propre destin avec ses propres moyens. Ceci étant, c'est pas une perspective à court terme, je pense qu'il faut le dire très clairement. Une réforme de la loi spéciale de finances, ça voudrait dire être demandeur par rapport aux Flamands, qui demanderait, en tout cas dans le chef de la NVA, en contrepartie, des transferts de compétences du fédéral vers les régions, et donc on affaiblirait encore un peu plus le fédéral.
0: Enfin, Georges-Louis Boucher a, lui, un tout autre discours, un discours plutôt étonnant, vu l'architecture actuelle du pays.
1: Oui, un discours incontestablement à contre-courant des attentes jamais cachées de la NVA, pourtant partenaire du MR.
5: La seule réforme de l'État qui serait utile, c'est de supprimer les régions et la communauté. Ça, c'est la seule réforme de l'État qui serait utile, c'est de tout recentraliser sur un gouvernement, 15 ministres, un chef de gouvernement élu au suffrage universel direct de l'ensemble des Belges dans une seule circonscription électorale. Et pour le reste, vous allez faire des gains d'efficience colossaux en termes de fonctionnaires. On a 4 fois plus de fonctionnaires que dans les années 60, par exemple. Et ça permettra alors, effectivement, de retrouver des marges budgétaires pour les grands défis. Vous savez, à chaque fois que vous divisez les administrations, mais donc vous augmentez le nombre de fonctionnaires, vous augmentez la complexité. Le vrai problème de la Belgique, et le rapport Moody's l'indique, le vrai problème de la Belgique, c'est que ce pays est devenu ingouvernable. Il est devenu ingouvernable parce qu'il y a trop de couches, parce qu'il y a trop de gens autour de la table qui peuvent donner leur avis. Et le nœud du problème de la Belgique, c'est celui-là. On a trop déconcentré le pouvoir. Il faut reconcentrer le pouvoir entre quelques mains pour pouvoir avoir de vraies orientations et de vraies décisions politiques.
0: Voilà, depuis le début de la semaine, nous avons tenté d'y voir plus clair sur l'avenir de la Fédération Wallonie-Bruxelles. En guise de conclusion, le constat, il est simple. Il n'y a pas aujourd'hui de réel consensus entre les présidents francophones rencontrés et pas de solution facile à mettre en place pour améliorer les choses. C'était une série signée Marc Cirlerot. Vous la retrouvez sur OVIO. Il est 7h47. Olivier Rox, on vous retrouve pour faire un petit point sur nos conditions de circulation. Attention sur la E19.
6: Oui, toujours ce camion en panne qui pose souci à hauteur de Thieux, dont la bretelle de sortie. Nous sommes dans le chantier avec du coup des ralentissements qui se sont formés. Je le rappelle, c'est en direction de Mons. Dans l'autre sens, en direction de Bruxelles. Là aussi, vous perdez une petite dizaine de minutes. On poursuit avec les axes qui mènent à la capitale. Vous devez bien souvent ajouter une bonne dizaine de minutes, une quinzaine de minutes, notamment si vous arrivez depuis Liège, depuis le 40 et arrivez sur le ring de Bruxelles. Ajoutez une vingtaine de minutes entre Expo et Machelen en direction de Zaventem. 5 à 10 minutes entre Waterloo et Zaventem.
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0: 7h49, bonjour Thomas Gadisseux.
13: Bonjour à toutes et tous.
0: La présidente de Défi, Sophie Raoni, est notre invitée.
13: Et on va reparler de transactions pénales avec le dossier Renders-ING. Le parti Défi se positionne régulièrement sur les dossiers financiers et de criminalité financière, notamment avec l'ancien juge Michel Claise, membre du parti, et le député François De Smet. On va voir les conséquences politiques, on a eu le débat juridique hier sur cette antenne, voir s'il peut y avoir une suite et une évolution, surtout sur ce dossier au niveau du Parlement.
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0: Bonjour Sophie Raoni.
14: Bonjour.
0: Votre parti Défi estime que dans le dossier Renders, la transaction pénale est une rémission. Pourquoi ?
14: Alors, tout d'abord, je tiens à être claire sur le principe d'une transaction pénale. On ne le remet absolument pas en cause, puisque pour des raisons tout à fait pragmatiques, ça peut se justifier pour désengorger les tribunaux, pour faire ramener des sous dans les caisses de l'État. On sait à quel point c'est crucial en ce moment, ou encore pour pouvoir traiter rapidement des affaires qui sont extrêmement complexes. Le problème ici, c'est qu'en effet, lorsque l'on a appris qu'une banque pouvait ainsi éviter purement et simplement un procès alors qu'elle était inculpée, en tout cas accusée de complicité de blanchiment d'argent et ainsi blanchir sa conscience en payant une importante somme d'argent, c'est extrêmement choquant. Et donc ici, en fait, ce qui nous pose problème, ce sont les modalités mêmes de cette transaction pénale qui, à mon sens, manque cruellement et de transparence et en fait de moralité.
13: Il y a une évolution du code pénal en cours, ça a été reporté d'ailleurs à la rentrée prochaine, ça devait avoir lieu ici en avril. Qu'est-ce qu'on pourrait, selon vous, resserrer comme vis ? Parce que c'est un dossier qui est régulièrement pointé, qui a déjà subi des évolutions parlementaires.
14: Oui, alors il y a plusieurs évolutions majeures que l'on souhaite apporter par le biais d'une proposition de loi que l'on va déposer au Parlement. Premièrement, c'est le fait de durcir les conditions d'accès à la transaction pénale. Il faut absolument, à notre sens, au préalable, une reconnaissance de culpabilité. Le fait aussi que le montant soit plus important et donc plus proportionné aux faits qui sont reprochés. Aujourd'hui, 1,6 million d'euros pour des faits qui concernent en fait des versements qui au total représentent un montant de 1 million d'euros. On voit qu'au final, en particulier pour une banque, ce sont des cacahuètes. Et puis il faut aussi, à côté de ça, veiller notamment à ce que le produit de ces transactions pénales puisse être affecté directement au refinancement de la justice et en particulier de la lutte contre la criminalité économique et financière via un fonds de justice. En fait, ici, il s'agit de s'inspirer du fonds de la sécurité routière qui est alimenté par les amendes routières. Et donc, en fait, on a toujours accepté le fait que pour lutter contre les chauffards, eh bien, on utilise l'argent des chauffards. Je trouve que c'est normal aujourd'hui de se dire que pour lutter contre les criminels en col blanc, on doit pouvoir utiliser leur argent également.
13: Et le point sur la reconnaissance de culpabilité est probablement le point le plus important, parce que pour l'instant, ce n'est pas le cas. Il y a une transaction pénale et il n'y a aucune trace dans le casier judiciaire. Vous avez le sentiment que politiquement, c'est mûr pour bouger sur là-dessus ?
14: On a vu malheureusement qu'il fallait en effet souvent des grands scandales, des grandes polémiques pour pouvoir avancer sur certains dossiers. Moi, ce que je souhaite vraiment qu'on puisse faire au niveau du Parlement, à défaut finalement d'avoir pu le faire dans le cadre de la commission d'enquête parlementaire Casagate, c'est de pouvoir répondre à ce sentiment de justice de classe. Aujourd'hui, on voit qu'une banque, mais ça peut être Monsieur Renders, ça peut être quelqu'un d'autre plus tard, peut en fait, après avoir été accusé de blanchiment d'argent, blanchir sa conscience. Je trouve que c'est extrêmement choquant. Et puis aussi, par rapport à ce sentiment de justice de classe, c'est aussi une perception qui existe au sein de la population et qui est extrêmement dangereuse, en fait, dans un état de droit. Parce que dans un état de droit, on doit vraiment veiller à ce que personne ne soit au-dessus des lois, dans les faits, mais aussi en apparence.
13: Et justement, Sophie Rognier, reprécisons certains éléments. Là, on parle d'une personne morale, hein, d'une banque. Oui. Ça n'exclut pas que des personnes physiques, du coup, peut, éventuellement des dirigeants de cette banque, soient eux poursuivis dans le cadre de l'enquête et doivent s'expliquer sur l'action de la banque. Donc, on pourrait quand même avoir des réponses à certaines questions, notamment sur le dossier ING, encore dans la suite de la procédure. On va suivre l'évolution. Revenons sur les faits. Certains partis, vous êtes présidente de Défi, certains partis, Écolo, Défi, PTB, demandent une commission d'enquête sur ce dossier Renders. C'est le cas aussi de Défi.
14: On peut solliciter une commission d'enquête parlementaire.
13: Mais vous levez les yeux, ça ne servira à rien.
14: Moi, j'ai été en fait très, très déçue des recommandations qui sont sorties de la commission d'enquête parlementaire Casagate, qui avait
13: On rappellera juste le Casagate, autre affaire, autre dossier où Armand de Decker, notamment le bourgmestre, l'ancien bourgmestre de Uccle, était au cœur d'un dossier de, là aussi, de soupçons de blanchiment dans le cadre de liens avec le Kazakhstan.
14: Et qui avait justement abouti à une modification de la loi sur la transaction pénale, donc vers la transaction pénale élargie, et qui a permis ce mécanisme dans le cadre de certaines infractions comme des faits de blanchiment d'argent. Donc moi, je vous avoue qu'on pourrait le faire, mais je n'en entends pas grand-chose. Ça prend du temps, ça prend beaucoup d'énergie aux services, aux députés, là où aujourd'hui, on aurait un texte qui nous permettrait, dès demain, s'il y a une vraie volonté politique en ce sens, d'avancer et en effet de mettre des balises. Une autre chose que l'on souhaiterait aussi, c'est de créer un casier judiciaire spécifique aux transactions pénales, donc c'est pas un casier judiciaire que l'on va solliciter pour un oui, pour un non, en cas d'infraction routière par exemple, mais c'est le fait de se dire, s'il y a une récidive, là on doit pouvoir agir, soit en augmentant encore plus le montant de cette nouvelle transaction pénale, soit relancer les poursuites pour ce qui concernait la première infraction, donc ces poursuites qui avaient été initialement suspendues. On doit aussi pouvoir avoir une obligation dans le chef d'une personne morale, comme ici en l'occurrence une banque, eh bien de faire le nécessaire pour que de telles infractions ne se reproduisent plus.
13: Prenons la dimension politique et revenons à l'affaire du Kazakhgate, où là aussi des personnalités politiques étaient en cause, en tout cas soupçonnées, et notamment déjà Didier Reynders. On parlait de scandale d'État, c'était le terme qui était utilisé au Parlement. On est dans le même cas de figure. Comment vous expliquez qu'il n'y a pas autant de résonance politique alors ?
14: Moi, je vois qu'on en parle tous les jours et à raison. J'ose espérer qu'en effet, il y ait un électrochoc politique par rapport à ça, parce que, comme je l'ai dit...
13: C'est aussi un scandale d'État, selon vous ?
14: En tout cas, il y a quelque chose qui ne va pas, qui jette l'opprobre sur le politique de manière générale. Et à chaque fois, c'est dangereux parce que ça nourrit le populisme. Et ce populisme, il est extrêmement dangereux pour notre démocratie, pour notre état de droit. Et donc oui, il faut absolument un électrochoc.
13: Venons-en à un autre dossier de la capitale bruxelloise. Là aussi, un peu le monstre de Loch Ness, la question du survol des avions sur l'ensemble de la capitale et notamment de la périphérie. Vous êtes issue de la périphérie, Sophie Rognier, à Rhodes-Saint-Genèse. Les habitants du nord de Bruxelles subissent depuis des mois une intensification du trafic. C'est la route du canal. Alors pour les Bruxellois, ça, c'est la piste 07. Elle, ça ne parle pas aux non-bruxellois. Là aussi, on a de nouveau un match Flandre versus Bruxelles. On est en train de redévier les avions sur la capitale au lieu d'utiliser les pistes flamandes.
14: Écoutez, ce qu'on demande chez Défi depuis des années, c'est qu'en fait, les règles, les lois soient respectées par tout le monde. On a des normes de bruit qui aujourd'hui ne sont pas respectées. L'État est sans cesse condamné par des décisions de justice, préfère payer des astreintes avec d'ailleurs l'argent du contribuable plutôt que de se conformer à ces mêmes règles. Et j'aimerais aussi qu'aujourd'hui, on évite de diviser les riverains, les habitants, entre eux. Donc, de ne pas prendre la défense soit de ceux qui souffrent de la piste 01, soit de ceux qui souffrent de la piste 07. Aujourd'hui, on a des centaines de milliers d'habitants qui sont survolés de manière intensive, en ce compris la nuit. C'est devenu intenable pour eux. Et donc, par rapport à ça, la meilleure solution, il y a un arsenal de mesures qui doivent pouvoir être prises, mais vraiment la mesure la plus simple et la plus équitable qu'on défend, c'est en fait la fin des vols de nuit. À l'instar de ce qui a été fait, par exemple, dans les aéroports de Zurich, de Genève ou encore de Francfort.
13: C'est tenable, ça, autant, économiquement ?
14: Économiquement, ces aéroports sont restés tout à fait rentables. De la même manière qu'à Orly, par exemple, vous avez les vols commerciaux réguliers qui ont été limités. À Heathrow, qui est quand même l'un des aéroports les plus rentables de toute l'Union européenne, non, plus de l'Union européenne maintenant, mais de toute l'Europe, eh bien, on a vu qu'en fait, il y a eu des quotas qui ont été fixés par type d'avion, mais aussi par rapport au bruit. entre 23h et 6h du matin. Et comme je l'ai dit, pour autant, l'aéroport est resté tout à fait rentable.
13: Qui a le levier en main, selon vous ? La région bruxelloise, qui a désormais un gouvernement, c'est côté flamand, côté fédéral, qui, selon vous, peut activer désormais ce dossier-là ?
14: C'est avant tout à l'État fédéral à garder la main un maximum sur l'aéroport, ce qui n'a par exemple pas été fait puisqu'on a laissé la Flandre devenir l'actionnaire majoritaire de l'aéroport. Pour nous, c'est vraiment une faute politique majeure.
13: Et le shift, il vient de là, récemment ?
14: Qui a été réalisé. En tout cas, ça ne va pas nous aider à voir les intérêts des Bruxellois et des habitants de la périphérie et du Brabant-Wallon respecté. Et donc, en effet, on voit que M. Kruk, donc le ministre fédéral de la mobilité, n'a pas respecté ses engagements, notamment par rapport à cette piste, puisqu'il avait promis qu'elle ne serait utilisée que de manière exceptionnelle, temporaire, le temps des travaux à l'aéroport. Aujourd'hui, ces travaux, ils sont terminés, et pour autant, cette piste est encore utilisée et empoisonne la vie des habitants.
13: On reste sur le gouvernement fédéral. Un mot sur le budget. On voit que ça reste compliqué, notamment, tout simplement, pour voter la loi programme. Là aussi, quelle est la position de défi ? Quelles sont vos propositions face à... Vous critiquez souvent l'état des finances publiques, mais c'est quoi l'alternative ?
14: Alors c'est vrai que c'est effarant de voir qu'aujourd'hui la Belgique affiche le plus gros déficit de toute la zone euro. J'entends beaucoup le gouvernement nous dire on n'a pas d'argent, il n'y a pas le choix de couper dans les services publics, dans les pensions, de s'attaquer aux femmes qui ont des carrières incomplètes. Je trouve que ça ne va pas, parce qu'en fait, tout est question de choix politique. Ce gouvernement n'a pas été contraint de couper dans les pensions. Il a fait ce choix-là, de la même manière qu'il a fait le choix de ne pas aller chercher l'argent là où il se trouve. Je pense en l'occurrence à la lutte contre toutes les fraudes. On parle beaucoup de la fraude sociale, j'aimerais aussi qu'on parle beaucoup plus aussi de la lutte contre la fraude fiscale. Le gouvernement a pris des mesures qui vont à total contresens de ce qui doit être fait. Il a réduit des délais d'imposition en cas de fraude fiscale. Il a supprimé des astreintes lorsque vous refusez d'accepter une visite fiscale chez vous, par exemple. Donc on voit qu'il y a vraiment un vrai problème à ce niveau-là. Et puis aussi, j'aimerais que l'on arrête de matraquer les revenus du travail pour s'attaquer un peu plus aux revenus du capital.
13: Et on rappellera, Sophie Rony, que Défi est dans l'opposition. Un dernier mot sur votre parti, parce qu'il y a eu certains transferts de nouveau vers l'EMR, un élu à Molenbeek, M. Vossart, et puis là, il y a l'ancienne directrice d'Agoria.
14: Il était plus chez nous depuis plus de 2 ans.
13: Ah voilà, c'est tous des gens qui partent, parce que l'ancienne directrice générale d'Actiris, aussi Madame Amboldi, qui est partie au EMR chez Diliès. Là aussi, comment vous expliquez ces différents mouvements ?
14: Ce sont des mouvements qui sont tout à fait habituels en politique, en particulier au lendemain d'élections, au lendemain de la formation de gouvernement, où en effet, on voit que l'EMR manquait de cabinetards d'expérience, qui était le cas de Défi. Et donc, je pense que ces personnes ont tout simplement voulu mettre leur expérience au bénéfice de la région bruxelloise, c'est tout à leur honneur. Donc moi, je ne suis absolument pas choquée par cette démarche. Je vois au contraire beaucoup de personnes rejoindre le parti.
0: Merci beaucoup Sophie Rony d'avoir été notre invitée ce matin. On rappelle que vous êtes la présidente de Défi et merci à vous Thomas Galisseux. Bonne journée, il est 8h. Le bœuf a moins la cote qu'avant, jugé trop cher, et à la place on préfère le poulet au steak.
8: Oui, l'homicide de routier aussi bientôt introduit dans le code pénal, une infraction grave qui entend mieux sanctionner les accidents mortels sur la route. Les passagers coincés dans le bateau de croisière à cause d'un foyer de hantavirus seront évacués d'ici quelques jours. Le navire est en route vers les Canaries. Le PSG en finale de la Ligue des Champions. Les Parisiens ont éliminé le Bayern de Vincent Kompany hier soir. En finale, Paris affrontera donc Arsenal.
0: Marie-Pierre Molignot pour la météo.
11: De la grisaille ce matin par endroits, des éclaircies ensuite et des cumulus un peu plus joufflus pour cet après-midi. Les températures seront à peine de saison avec de 11 à 16 degrés.
0: Le journal de 8h vous est présenté par Eva Secker. Bonjour Eva.
15: Bonjour.
0: Les Belges consomment donc moins de viande de bœuf qu'avant.
15: Chez le boucher ou dans les grandes surfaces, on en achète moins. La diminution est constante depuis plusieurs mois. La raison, la viande de bœuf, considérée comme moins bonne pour la santé, coûte aussi plus cher. Alors les consommateurs se tournent vers d'autres viandes, avec en tête les volailles qui ont de plus en plus de succès, Hugues de Galluet.
16: Dans ce supermarché, le steak de bœuf a de moins en moins de succès et la raison est essentiellement financière.
17: C'est plus en plus cher, on a bien remarqué depuis quelques semaines, on regarde un peu plus sur les promotions.
16: On estime qu'en 18 mois, en moyenne, la viande de bœuf a augmenté de 20%. La cause principale de cette hausse des prix, c'est la diminution de l'offre. Il y a moins d'éleveurs, moins de viande de bœuf disponible et donc les prix grimpent. Autre raison qui pousse les clients vers d'autres viandes, c'est la volonté de consommer moins de viande rouge. Philippe Matard, directeur de l'Agence Wallonne pour la promotion d'une agriculture de qualité.
18: Il y a certains discours qui visent à encourager le consommateur à se tourner vers des viandes type volaille plutôt que de la viande de bœuf. La volaille est globalement plus attractive.
16: Confirmation chez ce boucher artisanal des Bonvillers. Lui aussi constate que ses clients délaissent le bœuf au profit de la volaille. Thierry Willock.
19: Entre 10 et 15% d'augmentation de volume. Et alors on a un choix entre les filets de poulet, les filets de dinde, les brochettes de volaille, les saucisses de volaille, le haché de volaille. Donc on évolue avec le client parce que le client le demande.
16: Moins de bœuf consommé donc et plus de poulet dans les assiettes. Choix gagnant pour le portefeuille et la santé, à condition bien sûr que la volaille soit de qualité et non transformée.
15: Un reportage d'Hugues de Caluet avec Valentin Lecoq. Au quatrième jour du procès de Paolo Falzone, place ce jeudi aux conclusions de l'expert automobile devant la cour d'assises de Mons. Il viendra détailler ses constatations sur le véhicule du conducteur. Paolo Falzone comparé pour avoir fauché mortellement 7 personnes après avoir foncé dans la foule au carnaval de Strépy-Bracny il y a 4 ans. L'expert doit aider la cour d'assises à trancher sur l'intention de tuer ou non. Et cette question d'intention, elle est aussi au centre de l'homicide routier. Il s'agit de causer un accident mortel par manque de prévoyance ou de précaution sur la route. Dès septembre prochain, dans ce cas, le conducteur responsable d'un accident de la route mortel sera donc poursuivi pour homicide routier et non plus pour homicide involontaire. Le projet de loi prévoit des peines plus lourdes. Les détails avec Hugo Dehoa.
20: La notion d'homicide routier est une nouveauté en Belgique qui entrera en vigueur dans le code pénal dès septembre prochain. Martin Forès est avocat spécialiste en circulation routière.
21: Il y a un changement de terminologie, puisqu'avant on parlait d'homicide involontaire à l'occasion d'un accident imputable au fait personnel du prévenu. Dorénavant, on quitte les mots involontaires, les mots accident, pour parler clairement d'homicide routier.
20: Un changement légal évident pour Benoît Godard, porte-parole de l'Institut VIAS, en charge de la sécurité routière.
22: Un accident très grave où quelqu'un tue une autre personne de par son comportement totalement inconscient, grave, et le qualifier d'involontaire, on avait un peu l'impression que c'est la faute à pas de chance. Or, personne n'a obligé le conducteur à prendre le volant sous l'influence de l'alcool ou à rouler très vite.
20: Une nouveauté qui pourrait d'ailleurs refroidir certains chauffards, d'autant plus que les peines devraient aussi s'alourdir.
21: Actuellement, la peine allait de 3 mois à 5 ans d'emprisonnement et désormais elle sera de 3 ans à 5 ans d'emprisonnement et en cas de circonstances aggravantes, ça pourra aller jusqu'à 10 ans d'emprisonnement.
20: Parmi les circonstances aggravantes, il y aura notamment la conduite en état d'ivresse, l'utilisation du téléphone au volant ou encore la vitesse excessive.
15: Des explications d'Hugo Dehoa avec Laurent Van de Bergh. L'arrivée de l'homicide routier est donc prévue le 1er septembre 2026 lors de l'entrée en vigueur du nouveau code pénal. Nicolas Hulens a été libéré, inculpé pour l'assassinat de sa belle-mère en mars 2023. Il comparaîtra désormais libre à son procès qui doit se tenir dans 6 mois, en septembre prochain. C'est ce que rapportent RTL et La Dernière Heure. Nicolas Hulens de Scotton est poursuivi pour avoir tiré à 6 reprises sur la voiture conduite par son père à la sortie de la propriété familiale à Lannes. Sa belle-mère, la baronne Hulens, avait été mortellement touchée.
0: Des millions de citoyens aux urnes ce jeudi en Angleterre, au Pays de Galles et en Écosse.
15: Des élections locales et législatives qui pourraient bouleverser l'échiquier politique au Royaume-Uni. Les résultats du Labour, le parti travailliste du Premier ministre, seront particulièrement scrutés. Au Pays de Galles, depuis plus d'un siècle, ce sont les travaillistes qui gouvernent la nation galloise. Mais ce 7 mai pourrait bien marquer un changement de taille. Ce sont les indépendantistes qui sont annoncés en tête des sondages. Reportage de notre correspondante sur place, Emeline Vin.
23: Pour la première fois, le gouvernement gallois pourrait être dirigé par les indépendantistes. Candidate Zainab Akbar fait campagne sur les sujets du quotidien.
24: L'indépendance du Pays de Galles n'est pas au programme. Nous avons d'autres priorités, d'autres problèmes à régler. La santé, l'éducation, les transports. Il faut déjà s'occuper de ces choses-là.
23: Les Gallois dénoncent le manque d'investissement dans les services publics, la perte de pouvoir d'achat. Cette habitante de Cardiff a toujours voté travailliste.
25: Mais ça fait 25 ans que les travaillistes sont là et la situation n'est pas terrible. Ils plaçaient toujours la faute sur le gouvernement centralisé conservateur. Maintenant qu'on a le Parti travailliste au gouvernement à Londres, rien ne change.
1: any different.
23: No. Même si Plaid Cymru gagne en popularité depuis 2 ans, le parti est concurrencé par l'extrême droite, souligne Patrick English de l'Institut de sondage YouGov.
2: Le Pays de Galles va se jouer entre Plaid Cymru et le parti d'extrême droite Reform. Ils sont premier et deuxième des sondages depuis un moment. L'électorat gallois méprise le parti travailliste et le parti conservateur et tend à se reporter vers Plaid pour la gauche et Reform pour la droite. Ce sera très serré.
23: Après le dépouillement vendredi, les partis auront 4 semaines pour former une coalition.
15: Les intelligences artificielles capables de dénuder des personnes ou de créer des images à caractère sexuel sans le consentement de la personne exposée vont être interdites en Europe. Ce pourrait être le cas de Grok, l'assistant IA sur X, qui a généré des millions d'images de personnes réelles dénudées sans leur consentement, dont des mineurs. Le Conseil et le Parlement européen ont trouvé un accord cette nuit. L'interdiction devrait entrer en vigueur en décembre 2027. Le MV Ondius, le bateau de croisière qui était immobilisé à cause d'un foyer de hantavirus, a quitté le Cap Vert. Le navire est en route vers Tenerife, aux Canaries, où il devrait accoster samedi. Olivier Boulenc, l'évacuation des passagers commencera quant à elle ce lundi.
3: Selon les autorités espagnoles, c'est à partir de cette date que les passagers seront rapatriés par avion dans leur pays. Hier, un avion à bord duquel se trouvait un malade a atterri aux Pays-Bas. Un autre vol à destination d'Amsterdam avec à son bord 2 patients s'est finalement posé à Grande Canarie à cause d'un problème technique. Dans le même temps, l'Argentine va envoyer des experts à Ushuaia, d'où est parti le bateau, pour capturer et analyser des rongeurs.
15: Oui, parce que le hantavirus, c'est une maladie courante dans certaines régions de ce pays. Olivier, malgré une hausse du nombre de cas, l'Argentine refuse de parler de pandémie.
3: Oui, en 2018, par exemple, une personne en avait contaminé 50 autres à un anniversaire. 15 personnes étaient décédées. Nous connaissons désormais la souche qui est à l'origine des cas d'infection sur le bateau de croisière. Il s'agit de celle des Andes. Parmi les 38 souches connues, c'est la seule à pouvoir se transmettre entre les humains. Avec le hantavirus, 4 malades sur 10 décèdent. C'est 80 fois plus qu'avec le Covid. Il n'existe ni traitement, ni vaccin. Mais selon l'Organisation mondiale de la santé, le risque pour la santé publique demeure faible à ce stade. Une fois les patients isolés, le hantavirus se transmet en effet beaucoup plus difficilement que le coronavirus.
15: Des explications d'Olivier Boulenc. Merci Olivier. À Gaza, 6 personnes ont été tuées dans des frappes israéliennes, d'après la défense civile et des hôpitaux du territoire palestinien. Des hôpitaux qui sont aussi la cible des attaques israéliennes. Ce matin, Médecins Sans Frontières dénonce une crise de malnutrition artificielle provoquée par le blocus israélien. L'accès limité à la nourriture et aux soins médicaux ont des conséquences dévastatrices sur la santé des mères et des nourrissons, affirme l'organisation. Elle appelle Israël à autoriser immédiatement l'entrée sans entrave de l'aide dans l'enclave palestinienne. Et le conflit qui s'étend aussi à la Cisjordanie occupée, où les habitants subissent une pression croissante des colons et de l'armée israélienne. Les expulsions de Palestiniens et la destruction de leurs biens se multiplient. Reportage dans la région de Jenin, dans le nord, de Joséphine Turli, Régis Derat et Daniel Fontaine.
4: Les commerces et les entreprises sont alignés le long de cette route animée. Des soldats israéliens passent de bâtiment en bâtiment, placarder un avis de démolition.
5: D'ici 2 semaines, il faut procéder à la destruction du projet.
4: Saïd est un employé d'un grossiste en matériaux de construction qui a lui aussi reçu un ordre de démolition de son entrepôt. L'armée veut faire place nette pour faciliter la sécurisation de la colonie voisine. Quelques kilomètres plus loin, plusieurs bâtiments sont déjà réduits à l'état de décombre. Taïsir Sadaka est le maire de la ville de Hanza.
6: Les gens de cet endroit ont reçu un avertissement qui disait « Vous avez quelques jours. Si vous ne démolissez pas vous-même vos constructions, si vous ne débarrassez pas vos affaires, non seulement tous les bâtiments seront détruits, mais vous devrez aussi payer pour la démolition. »
4: Le maire sent clairement une volonté de faire partir les Palestiniens de Cisjordanie.
6: J'ai vu une inscription dans un point de contrôle. Il n'y a aucun espoir pour vous, Palestiniens. J'ai compris depuis ce moment qu'ils nous pousseraient à quitter le pays.
4: Sur les sommets des collines aux alentours, des logements blancs préfabriqués signalent l'installation récente de colons juifs dans des postes avancés, prémices de l'instauration de nouvelles colonies sur les terres palestiniennes.
0: On passe au sport, l'affiche de la finale de la Champions League est connue. Le PSG affrontera Arsenal. Les Parisiens, tenants du titre, ont éliminé le Bayern de Vincent Kompany hier en demi-finale retour. La rencontre s'est terminée sur le score de 1-0, mais le club français avait remporté le match aller 5-4. Un match qui laisse un goût amer du côté du Bayern de Vincent Kompany. Néanmoins, le coach belge souligne la performance de son équipe et en bon joueur, celle de son adversaire.
1: Je pense qu'on a réussi à les ennuyer dans leur jeu aussi. J'ai vu tous les matchs de Ligue des Champions du PSG, ils peuvent gagner et perdre parfois, mais il n'y a pas un match où ils ne sont pas dominants, il n'y a pas un match où ce n'est pas eux la meilleure équipe sur le terrain. Aujourd'hui, ce n'était pas le cas, mais pour autant, ils ont super bien défendu. Et ils ont des défenseurs qui, j'ai dit, souvent on a battu quand même les 1 contre 1, on est passé dans les 1 contre 1. Donc je ne suis pas déçu à ce niveau-là. Mais sur la dernière passe et sur la frappe, ils ont soit superbement défendu ou bien nous, on aurait pu faire un peu mieux. Mais les matchs, ce sont joués sur des détails, donc ça reste quand même des belles rencontres.
0: La finale de la Ligue des Champions entre le PSG et Arsenal se disputera le 30 mai à Budapest, en Hongrie. Lotte Kopecky en tête du Tour d'Espagne. La cycliste belge a remporté hier au sprint la 4e étape à Antas des Ouya en Galice. Elle enfile le maillot rouge de leaduse du classement général. Aujourd'hui, la 5e étape rejoint Astorga en Castille et León, à suivre dès 15h25 sur Tipeee et sur Ovio. Enfin, c'est le plus grand rendez-vous mondial de l'art contemporain. La 61e Biennale de Venise ouvre ses portes au public ce samedi, mais tous les exposants sont déjà sur place. On n'attend pas moins de 700 000 visiteurs. L'événement est pris entre les feux des tensions géopolitiques, entre manifestations et appels au boycott. Focus sur le pavillon belge et l'artiste belge Meet Warlop qui donne à voir une performance musicale. Et c'est Françoise Barré qui nous y emmène.
7: Une façade, un drapeau belge qui flotte, une couronne et voilà, un morceau de Belgique. Meet Warlop est l'artiste choisi par la Flandre cette année pour occuper le pavillon belge.
9: Je suis tellement fière de angsten.
10: Avec les peurs que le monde actuel engendre ou la solitude qu'elle recèle, trouvons un lien dans cette épreuve et peut-être en ressortirons-nous plus fort.
7: Dans ce petit écrin ancien, c'est comme un ouragan, musique rythmée, endiablée. La directrice artistique, Caroline Dumalin.
12: C'est vraiment le cœur qui bat, c'est comme un voyage émotionnel.
7: Des femmes et des hommes transportent des panneaux de plâtre avec des mots dans toutes les langues. Oui, peur, yes, si, stop.
12: Les mots de plâtre, des 1000 mots. Un peu une conversation avec le monde. On doit toujours croire dans ce qui nous unit.
7: Parfois, les plaques se fendillent. Un percussionniste déchaîné est là, au milieu des mots.
12: Il reste toujours de l'humour, de l'absurdité, de la joie. Du rythme.
7: Et si un mot se casse, un sculpteur est là, à côté, dans le pavillon, pour le refabriquer immédiatement. Une carte blanche en totale liberté, un concert sans fin, le meilleur de l'imagination artistique belge.
0: Et le pavillon belge ouvre officiellement au public ce samedi 9 mai en soirée. Avant cela, il sera fermé toute la journée de demain, vendredi, pour s'opposer à la présence des pavillons russes et israéliens. Voilà pour ce point sur la Biennale de Venise qui ouvre donc ses portes tout bientôt. Merci beaucoup Eva Secker pour ce journal de 8h. Il est 8h15. Olivier Rox, on vous retrouve pour faire le point sur nos conditions de circulation. L'attention est toujours sur le 19.
13: Exactement, avec ce camion en panne à hauteur de Thieu en direction de Mons. Passage difficile dans la bretelle de sortie. Il se situe en plus dans le chantier, donc quelques ralentissements pour passer cet incident. On nous signale également un accident sur le 313 quand vous quittez Liège en direction d'Anvers. Il se situe à hauteur de Wommelgem avec une bande de circulation neutralisée. On poursuit en direction de la capitale. Ajoutez bien souvent 10 à 15 minutes à votre temps de parcours. Un petit peu plus si vous arrivez depuis Liège, depuis le 40, car vous croiserez un accident à hauteur d'Everberg. Du coup, pour passer cet accident et rejoindre le ring, plus 20 minutes arrivé sur le ring de Bruxelles. Toujours le tronçon habituel qui pose souci entre Expo et Maquelen en direction de Zaventem. Ajoutez 25 à 30 minutes.
0: Du côté de la météo, Marie-Pierre Molignon, on vous retrouve une petite amélioration aujourd'hui.
26: Ah, je dirais que c'est mieux qu'hier, moins bien que demain. C'est vrai que ce matin, on a pas mal de champs nuageux et localement, on peut même avoir un peu de crachin, notamment au sud du Sillon-Sambrimeuse. Le ciel va rester par ailleurs plus chargé de la Gaume aux Hautes-Fagnes aujourd'hui. Mais ensuite, eh bien, partout ailleurs, on aura des éclaircies. De belles éclaircies par moment, des cumulus un peu plus joufflus cet après-midi. Nous aurons de 11 à 16 degrés, donc les températures sont à peine de saison. Le ciel ciel se dégage bien la nuit prochaine, nous avons de 4 à 9 degrés. Demain, des éclaircies en matinée, des nuages qui prennent un peu plus d'ampleur l'après-midi, de 15 à 19 degrés. Et je dirais que samedi sera sans doute la plus belle journée de la semaine, parce qu'on aura pas mal de soleil. Un voile d'altitude, certes, mais de larges éclaircies tout de même, et des températures en hausse de 17 à 21 degrés.
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0: Bonjour et bienvenue sur la première si vous nous rejoignez à l'instant. Nous sommes le jeudi 7 mai et il est 8h17. Le détroit d'Ormuz, scruté dans le monde entier, l'épicentre d'une crise internationale sur les marchés aussi. Et beaucoup, beaucoup de confusion, ouverture, fermeture, réouverture. On a presque du mal à suivre les manœuvres de Donald Trump et la tournure des pourparlers avec l'Iran. Ce qui est certain, c'est que le président américain est poussé dans le dos pour sortir de ce guépier. On en débat dans notre parti pris international du jeudi, c'est à 8h30. Et vous réagissez au 0471 200 500. C'est le WhatsApp de l'émission. Bonjour Cynthia Isarelli.
11: Bonjour Marie, bonjour à tous et à toutes.
0: Ce matin, on va se reconnecter à l'une des toutes grandes voix de la littérature belge francophone, Jacqueline Orban.
11: Oui, 30 ans après sa publication, le roman Moi qui n'ai pas connu les hommes connaît un succès mondial spectaculaire. Et voilà qu'un nouveau recueil des femmes imaginaires paraît aux éditions Stock. Alors avec Marianne Putmans, la fille de Jacqueline Orban, on va parler de cette écriture très libre, de ses héroïnes et de la manière dont cette œuvre résonne aujourd'hui.
0: On s'en réjouit déjà, ce sera à 8h45. Bonjour Marion Jomotte.
14: Bonjour tout le monde.
0: Avec vous, le petit journal Culture et Médias. Et on va revenir sur la Biennale de Venise.
14: Oui, on fait un petit point météo. Le ciel est orageux là-bas, au propre comme au figuré. Et puis un anniversaire, les 100 ans de celui qu'on surnomme la voix de la nature ou même la voix de la planète.
0: Ce sera avec vous vers 8h20. Merci à toute l'équipe de Matin Première. Il y a Pauline Rivière, Oriane Chaud, Chloé Dufour, Valentine Gourdan, j'ai Paul Michel. Très bon début de journée avec nous.
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0: Des voix de légende, mais oui, chaque jour cette semaine, une mise en lumière d'une femme qui a marqué l'histoire de la musique et celle du disco en particulier aujourd'hui, Diana Ross.
27: 1959, le producteur Berry Gordy crée une maison de disques qui deviendra le plus grand label de soul music. Detroit en est le berceau, la patrie de l'automobile et des moteurs. La Motortown lui donnera son nom, Motown. C'est dans cette ville que vit la jeune Diana Ross. Son père, ancien boxeur, travaille à l'usine et sa mère a arrêté de chanter dans des clubs pour élever ses enfants. Diana, elle aussi, adore chanter. Âgée d'à peine 15 ans, elle forme avec des filles du quartier un groupe qu'elles appellent The Primates. Elles sont repérées par Berry Gordy, mais lorsqu'il apprend leur âge, il leur conseille de revenir les voir une fois que leurs études seront terminées. Les filles font le siège des studios Motown, y décrochent des petits boulots et finissent par signer un contrat. Elles s'appellent désormais The Supremes. Mais les premiers albums peinent à se hisser dans les charts. Arrive alors 1964.

Premier numéro 1, le tourbillon commence avec des succès qui s'enchaînent. Motown privilégie les tubes à tout prix. Le patron est tyrannique, il impose un look, une manière de bouger, de parler et surtout d'interminables répétitions. Diana Ross est élégante, elle sait capter la lumière et séduire la caméra. Berry Gordy va progressivement organiser le groupe autour de la chanteuse. Au bout de quelques mois, on parle désormais de Diana Ross and the Supremes. Le groupe devient la machine à cash de Motown. Gordy dirige le groupe d'une main de fer. Les tournées s'enchaînent à une cadence infernale. Et lors d'un concert donné en 1967, épuisée, Diana s'effondre sur scène. En tant que leader du groupe, c'est elle qui subit la plus grosse pression psychologique. Fin 69, elle annonce sa séparation des Supremes. On la retrouvera quelques mois plus tard, en solo cette fois. L'album s'intitule sobrement Diana Ross. Elle y fait une reprise du morceau Ain't No Mountain High Enough. Il atteindra la première place du Billboard Hot 100. 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Et puis arrivent les années disco. En 1976, on entend Diana Ross se consumer dans un love hangover. À la fin des années 70, le disco se meurt. S'ouvre alors une nouvelle ère pour la chanteuse.

0: I'm Coming Out deviendra un sample pour Notorious B.I.G. Mais surtout un hymne à la fierté d'être gay. Âgée aujourd'hui de 82 ans, Diana Ross n'a toujours pas raccroché. Ses concerts continuent à faire le plein. Toujours aussi chic, la déesse de la soul, du disco et de la pop est devenue une figure emblématique de la musique afro-américaine. Et pour ça, on lui dit bien merci.
1: Des voix de légende, d'une série signée Philippe Brio et Andrea Rouillou, c'est à retrouver sur Ovio, il est 8h25.
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1: Marion Jomotte, on vous retrouve donc pour le petit journal Culture et Média. La preview de la Biennale de Venise avait lieu hier, la grande manifestation d'art international qui a cette année rouvert la porte à la Russie et confrontée à de nombreuses contestations.
3: Oui, dans la presse ce matin, on peut lire le résumé de cette journée. Et le moins qu'on puisse dire, c'est que cette édition de la Biennale de Venise 2026 est marquée par une énorme polémique géopolitique. Alors, en réinvitant la Russie après son exclusion en 2022 et en 2024, eh bien, la direction de la Biennale a provoqué une vague de critiques venues d'artistes, de gouvernements européens et même de son propre jury international composé entièrement de femmes, qui a décidé carrément de démissionner pour protester. Alors, face à la pression, la Biennale a tenté de calmer le jeu. Le pavillon russe devrait rester fermé au grand public après les journées presse, même si la situation sur place semble encore un petit peu floue. Hier, des militantes de Pussy Riot et des Femmes ont d'ailleurs manifesté devant le pavillon avec du fumigène rose et des slogans pro-ukrainiens. La présence d'Israël crée aussi de fortes tensions. Plus de 170 artistes et commissionnaires ont signé un appel au boycott dans le contexte de la guerre à Gaza. D'autres pays ont également réagi politiquement. L'Afrique du Sud s'est retirée, l'Iran ne participe pas et le choix du représentant américain aurait été influencé par la politique culturelle de Donald Trump. Résultat, cette biennale devient presque autant un terrain de confrontation politique qu'un événement artistique. Et une question revient partout à Venise. Peut-on encore prétendre que l'art est apolitique dans un contexte international aussi explosif?
1: Je pense qu'on connaît la réponse. Autre polémique à Bruxelles, cette fois, des associations s'opposent à la fête voulue par les États-Unis au cinquantenaire.
3: Une grande fête organisée par l'ambassade américaine au parc du cinquantenaire pour célébrer les 250 ans de l'indépendance des États-Unis provoque déjà une vive polémique. Plusieurs associations comme Greenpeace, Extinction Rébellion ou encore Red Axie demandent aux autorités bruxelloises de refuser l'autorisation de l'événement. C'est dans une lettre ouverte qu'elles estiment que cette célébration ne reviendrait à soutenir la politique de Donald Trump, qu'elle qualifie d'autoritaire et de destructrice sur les questions climatiques et internationales. L'événement prévu début juillet serait très prestigieux, avec notamment une prestation de Nile Rodgers ou encore un possible survol d'avions militaires et puis aussi la présence annoncée de personnalités politiques belges comme Bart De Wever. Les associations dénoncent surtout le contraste entre cette fête jugée luxueuse et les difficultés sociales grandissantes. Elles parlent même d'un symbole de soumission politique et appellent la ville de Bruxelles à refuser catégoriquement cet événement.
1: Une vidéo surprenante dans laquelle l'IA a ressuscité Ivo Van Damme en vue des 50 ans du mémorial.
4: Un meeting qui meinen Namen draagt. Je ne m'y attendais pas. Sebastian Coe, quel record! J'aurais bien aimé courir contre lui.
3: Pour les 50 ans du mémorial Van Damme, les organisateurs ont décidé de faire revivre Ivo Van Damme grâce à l'intelligence artificielle. C'est dans une vidéo promotionnelle très réaliste que le double médaillé olympique belge découvre le stade Roi Baudouin et le meeting qui porte désormais son nom. Créé par un studio néerlandais spécialisé, le clip mélange archives, IA et jeux d'acteurs. Et on y voit Ivo Van Damme discuter avec Wilfried Meert ou encore Kim Gebhardt, tout en revisitant les grands moments de l'histoire du meeting, les exploits d'Usain Bolt, Armand Duplantis ou encore le record mythique de Sébastien Coe. Dans les pages de La Libre ce matin, on peut lire Wilfried Meert nous racontait les coulisses de ce tournage ambitieux. L'objectif était double, rendre hommage à Ivo Van Damme, mais aussi faire découvrir son histoire aux jeunes générations qui ne l'ont jamais vu courir. Et même si le projet pouvait sembler délicat émotionnellement, le résultat semble avoir convaincu tout le monde, y compris la famille d'Ivo Van Damme, qui a donné son accord avant le tournage. Et puis enfin, si vous voulez découvrir par vous-même le résultat de cette vidéo, elle se trouve sur notre site internet.
1: Celui que l'on surnomme la voix de la nature ou la voix de la planète, le scientifique anglais David Attenborough fêtera ses 100 ans demain.
5: I've had the most extraordinary life. It's only now that I appreciate how extraordinary. The living world is a unique and spectacular marvel. Yet the way we humans live on Earth is sending it into a decline.
3: J'ai vécu une vie extraordinaire et c'est seulement maintenant que j'en mesure toute l'importance. Le monde vivant est une merveille unique et spectaculaire. Pourtant, le mode de vie humain sur Terre l'a conduit vers un déclin. Vous avez probablement reconnu cette voix, ce grain de voix si particulier, celui de David Attenborough qui fête demain ses 100 ans. Et pour beaucoup, il est plus qu'un présentateur télé. Depuis les années 50, sa voix accompagne des générations entières à la découverte de la nature, des océans, des jungles ou encore des animaux les plus rares de la planète. Alors avec ses documentaires devenus cultes sur la BBC, il a réussi un exploit rare, rendre la science et l'histoire naturelle aussi populaire qu'un grand événement sportif. Des centaines de millions de personnes ont grandi avec ses images et sa manière très simple de raconter le vivant. Beaucoup de biologistes expliquent même avoir choisi leur métier grâce à lui. Mais au fil des années, sa voix est aussi devenue celle d'une planète en danger. Déforestation, pollution, pêche industrielle, disparition des espèces. David Attenborough n'a cessé d'alerter sur les conséquences de l'activité humaine, tout en gardant cette capacité d'émerveillement presque enfantine face à un monde sauvage. Et c'est peut-être ça qui fascine encore aujourd'hui. À 100 ans, il continue de nous rappeler que la nature n'est pas juste un décor, mais quelque chose qu'on risque de perdre.
1: L'occasion peut-être d'aller revoir aussi ces documentaires.
3: Allez-y.
1: Merci beaucoup Marion Jomotte pour ce petit journal Culture et Média. Il est 8h30. 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
4: Et à 8h31, votre petit journal vous est présenté par Esmeralda Labi.
5: Au quatrième jour du procès de Paolo Falzon, place aux conclusions de l'expert automobile devant la cour d'assises de Mons. Falzon comparé pour avoir renversé et tué 7 personnes au carnaval de Strépy-Bracny il y a 4 ans. L'expert doit aider la cour d'assises à trancher sur l'intention de tuer ou non. Aider, c'est ce que font aussi les assistants de justice présents à ce procès. Ils sont 7 mandatés par le parquet à disposition des victimes, de leurs proches. Un travail qui se fait avant, pendant et après le procès. Lamia Amrani, directrice adjointe de la Maison de justice de Bruxelles.
6: En entretien, on va prendre le temps d'expliquer ce qui va être montré et de demander aussi l'accord de la personne, demander à la personne si elle souhaite voir ou non certaines images. Lors d'un procès, on informe les personnes avec lesquelles nous sommes en contact que des images vont être diffusées, que les personnes peuvent évidemment quitter la salle à tout moment si c'est trop difficile. Et le président de la cour d'assises le rappelle généralement aussi. Mais l'essentiel, effectivement, ce sont les mots, c'est de dire clairement qu'il n'y a aucune obligation, que chacun peut faire ce qui est juste pour lui à son rythme et que si la personne le souhaite, le dossier peut être consulté plus tard également.
5: Dès septembre prochain, en cas d'accident mortel par manque de prévoyance ou de précaution sur la route, le conducteur responsable sera poursuivi pour homicide routier et non plus pour homicide involontaire. Cela veut dire des peines plus lourdes. Entrée en vigueur le 1er septembre 2026. Nicolas Hulens libéré, inculpé pour l'assassinat de sa belle-mère en mars 2023. Il comparaîtra libre à son procès. Nicolas Hulens de Schoten est poursuivi pour avoir tiré à 6 reprises sur la voiture conduite par son père à la sortie de la propriété familiale à Lannes. Sa belle-mère, la baronne Hulens, avait été mortellement touchée. Les intelligences artificielles capables de dénuder des personnes ou de créer des images à caractère sexuel sans le consentement vont être interdites en Europe. Cela pourrait concerner Grok, par exemple, l'assistant IA sur X. Il a généré des millions d'images de personnes réelles dénudées sans leur consentement, dont des mineurs. Le Conseil et le Parlement européen ont trouvé un accord cette nuit. L'interdiction sera d'application dès décembre 2027. Jour de vote en Grande-Bretagne, élection locale à risque pour les travaillistes du Premier ministre Keir Starmer, élection locale pour certains conseillers municipaux et régionaux en Angleterre et pour les parlements écossais et gallois. Les indépendantistes sont annoncés en tête des sondages. Le bateau de croisière avec à son bord plusieurs personnes contaminées par le hantavirus a repris la mer direction les Canaries où il arrivera samedi. En attendant, les passagers à bord sont priés de rester à l'isolement. 3-4 croisiéristes sont décédés. L'Organisation mondiale de la santé tente toujours de déterminer l'origine de la contamination. Et puis un petit mot de sport enfin. L'affiche de la finale de la Champions League est connue. Les Parisiens tenants du titre ont éliminé le Bayern de Munich de Vincent Kompany hier soir en demi-finale retour. La rencontre s'est terminée sur le score de 1-0, mais le club français avait remporté le match aller 5-4.
4: Merci beaucoup Esmeralda, il est 8h34. Direction le détroit d'Ormuz, où l'on a un peu du mal à suivre ces derniers jours les manœuvres en cours. L'opération militaire américaine, projet Liberté, pour sécuriser les bateaux dans le détroit, a commencé lundi avant d'être ensuite suspendue. Didier Leroy, chercheur au Centre d'études de sécurité et de défense, était hier dans Le Monde en direct.
7: La communication est intentionnellement erratique. Mais Donald Trump a une politique étrangère et une opinion personnelle vis-à-vis de l'Iran qui est extrêmement constante. On ne le répète pas assez. C'est une manière aussi de maintenir ses interlocuteurs iraniens dans une sorte d'incertitude, alors que la partie iranienne les enfume continuellement par rapport aux négociations. C'est chaque fois demander des délais et revenir sur certains points. Donc chacun a sa manière.
8: On a du mal à imaginer comment, à un moment donné, il pourrait y avoir un terrain d'entente dans ces conditions-là.
7: C'est pour ça que probablement qu'il n'y aura pas de terrain d'entente avant qu'un nouvel état des lieux militaire, un nouveau rapport de force militaire est imposé.
4: Qu'est-ce que ça va donner? Comment comprendre ce qui se joue? Et Donald Trump s'éloigne-t-il de la sortie de crise? On accueille notre débatteur du jour, Pauline Simonet, journaliste chez BFM TV. Bonjour.
9: Bonjour, bonjour à tous.
4: Et Philippe Hensmans, ancien directeur d'Amnesty International, Belgique, section francophone. Bonjour.
10: Bonjour à toutes et à tous.
4: Pauline Simonet, on va commencer avec vous. Est-ce que c'est un bourbier en devenir, cette guerre en Iran et ce détroit d'Hormuz? Comment interpréter ces allers-retours dans les manœuvres en cours là?
9: Oui, alors un bourbier, ça, c'est ce que redoute évidemment Donald Trump. Et on voit bien qu'il est dans une impasse. Et c'est ça que ça illustre, en fait, tous ces allers-retours, le fait qu'il annonce des nouvelles choses. Il annonce, par exemple, cette opération Liberté pour deux jours plus tard, eh ben, faire marche arrière, rétro-pédaler. C'est parce qu'en fait, il n'a pas réussi ce pari. Ce pari initial, c'était de remporter cette guerre très rapidement. C'est ce que lui avaient dit certains soutiens israéliens. C'est ce que lui avait dit aussi, finalement, une partie.

0: le plus. On sent que l'Iran, économiquement, souffre beaucoup de ce blocus des ports iraniens, mais en même temps, le reste du monde souffre de ce blocus par l'Iran du détroit d'Ormuz. Donc, il a tenté cette carte. Hein. Apparemment, son chef d'état-major lui avait proposé une solution militaire tout de suite un peu plus forte. Il a tenté cette carte encore de, par la force, débloquer les droits d'Ormuz. Ça n'a pas fonctionné. Donc, ça illustre encore une fois cette impasse. Mais je pense aussi, comme le disait votre interlocuteur, qu'on ne pourra pas difficilement s'en sortir pour Donald Trump sans de nouvelles frappes, quelque chose qui change sur le terrain de la guerre.
1: Philippe Hensmans, votre analyse à vous, est-ce que le président américain, il est en mauvaise posture en ce moment ?
2: Je pense qu'il est en mauvaise posture parce que, comme le disait Pauline, il avait annoncé une action qui allait durer quelques jours, hein, même moins peut-être, et finalement, ça fait 69 jours, si je calcule bien, que la crise a démarré, sans parler de ce qui s'était passé déjà en 2025. Donc, je pense que ce qui est terrible, c'est l'impact que ce qu'il a lancé peut avoir aujourd'hui, a aujourd'hui, sur le monde entier. La croissance est divisée par deux, selon la CNUSED, hein, 24% d'augmentation du prix de l'énergie, etc. On a l'impression aussi que les déclarations de Trump ont plusieurs objectifs, et c'est évident. D'une part, par rapport à l'opinion publique américaine, quand il annonce « je vais lancer une opération », nanana, et puis aussi, il a l'air de suivre les négociations. À certains moments, ça progresse, à d'autres moins, et il va alors faire des déclarations. Il nous a habitués à être imprévisibles, hein, ça, c'est depuis qu'il a été élu. Mais en même temps, là, on a l'impression qu'il joue avec les documents qu'il reçoit de ses acolytes et des Iraniens.
1: Pauline Simonet, la France l'a annoncé hier, hein, son porte-avions à Charles de Gaulle est en direction du golfe d'Aden, à moins d'une semaine de navigation du détroit d'Ormuz. Que faut-il comprendre dans ce message qui a été adressé aux Américains et aux Iraniens ? Est-ce que ça veut dire que la France va s'impliquer d'une manière ou d'une autre ?
0: Alors, surtout pas s'impliquer dans le conflit militairement. Ça a été tout de suite insisté. Il a tout de suite insisté là-dessus, Emmanuel Macron, tout comme le ministère des Armées. On reste neutre. Ce serait une mission de pays non belligérant. Donc, on veut surtout pas entrer dans ce conflit. Parce que vous aurez noté qu'il y a eu justement un navire français qui appartient au groupe CMA-CGM, d'ailleurs, qui est propriétaire de BFM TV. Cette attaque contre ce bateau français, le gouvernement a tenté de justifier en disant on n'est pas intervenu parce qu'en fait c'est peut-être pas un bateau français qui a été directement visé. Donc on a vu au moment de cette réaction à quel point la France ne veut surtout pas être emmenée de force dans un conflit, donc pas militairement, mais en même temps alors c'est ce qu'Emmanuel Macron avait annoncé il y a déjà plusieurs semaines, hein, avec le Royaume-Uni notamment, hein, cette mission, cette coalition qui viendrait tenter de sécuriser le détroit d'Ormuz. Alors ce sont un peu des gesticulations, il faut quand même tout de même le dire, même si là, le signal est un peu plus fort. Jusqu'à présent, la France disait, on ira, mais une fois que les hostilités seront complètement terminées, qu'il n'y aura plus aucun problème sur le terrain. Là, on a senti hier à quel point la France voulait montrer, parce que là, ce porte-avions Charles de Gaulle, il arrive vraiment au large du Yémen, il sera à deux jours de navigation du détroit d'Ormuz. Donc l'idée, c'est vraiment de rassurer on va dire les acteurs maritimes, dès que ça avance un peu dans les négociations, nous, on peut y aller. Mais effectivement, à ce stade, on voit bien que ce n'est pas la France, ni l'Europe, ni cette cinquantaine de pays qui soutient l'initiative qui va influer sur Washington. Donald Trump fait absolument ce qu'il veut, mais pas non plus sur l'Iran. L'Iran a compris que ce levier du détroit d'Ormuz est vraiment très important pour lui. C'est ça, grâce à ce levier sur le détroit d'Ormuz qu'il tient tête finalement aux Américains. Donc c'est une petite pression supplémentaire, mais c'est pas ça, ce sera pas le game changer qui va amener à la fin de la guerre.
1: Philippe Hensmans, on sent ces derniers jours, bon, une forme de confusion, on l'a dit, mais aussi une forme d'urgence, hein. Il faut dire que les marchés, les prix du pétrole s'envolent, les marchés sont déstabilisés. L'enjeu, il est là aussi, les pays occidentaux sont en train de se dire, bon, là il est temps d'intervenir, pas militairement, on l'a bien compris, hein, mais en tout cas de se montrer si on veut assurer notre stabilité économique.
2: Absolument. Hein, l'impact de la crise, comme je l'ai dit, est énorme. Et en même temps, on voit bien que les résultats possibles, hein, les propositions qui sont sur la table, finalement, on en revient à ce qui existait du temps du traité nucléaire qui avait été rejeté par Trump. Mais c'est vrai que la situation est extrêmement délicate. 16% d'augmentation des matières premières, ça a un impact ici. Ça a un impact surtout, il ne faut pas l'oublier, sur... Je crois que c'est le chiffre que j'ai vu, c'est 3,4 milliards de personnes qui vivent dans des pays où leur pays consacre plus d'argent à la dette, et donc c'est influencé par le coût de l'énergie, bien entendu, qu'à l'éducation et à la santé. Donc ça a un impact colossal sur un très très grand nombre de terriens, si je puis dire, et...

0: il faut trouver une solution rapidement. Et je pense aussi que le rôle de la Chine est en train de monter en puissance. Trump veut y aller, s'il ne reporte pas encore une fois le rendez-vous avec Xi Jinping, mais il doit arriver avec une position de force, c'est sa manière de gérer les choses, de gérer les débats. Et là, il veut parler de tarifs, de semi-conducteurs, de fentanyl. Et pour ça, il a besoin d'avoir au moins une solution à offrir à la Chine, notamment, qui dépend quand même pas mal de l'énergie, du pétrole iranien.
1: Pauline Simonet, un mot de cette visite en Chine. Quels sont les enjeux, vous, que vous identifiez si Donald Trump s'y rend bien, comme c'est prévu la semaine prochaine ?
2: Alors, les enjeux, ils sont colossaux pour les États-Unis comme pour la Chine. On se souvient l'an dernier de cette guerre des droits de douane, qui a été terrible, non seulement pour la Chine, mais pour les États-Unis aussi, il y a eu un gros impact économique avec tout d'un coup 100%, 150% de droits de douane qui ont été mis en place. Donc, il y a des enjeux économiques colossaux entre les deux, et Donald Trump finalement a changé de ton régulièrement avec Xi Jinping, et là il attend vraiment de signer des accords, de multiples accords pour tenter de sortir de cette crise. Et pour Donald Trump, c'est tenter d'obtenir des droits de douane qui soient un peu plus à l'avantage des États-Unis, et inversement évidemment pour la Chine, c'est de faire rebaisser tout ça, de faire rebaisser la tension et de reprendre comme avant. Donc on a vraiment des enjeux cruciaux lorsque le monde, l'économie est en crise pour cette visite. Et c'est vrai que Donald Trump l'a dit d'ailleurs très clairement, il espère un accord, parce qu'il y a une chose avec Donald Trump, c'est qu'il dit les choses tout de même de manière assez candide. Il espère un accord très bientôt avec l'Iran, peut-être même avant cette visite à Pékin. Alors c'est la semaine prochaine, la fin de la semaine prochaine, donc ça paraît compliqué, mais c'est vous dire à quel point c'est important, puisque pour Pékin, l'Iran est un partenaire essentiel. Donc on voit bien que cette crise iranienne s'inscrit vraiment complètement au cœur de ce déplacement à Pékin, et que Donald Trump veut au moins avoir avancé des pions avant d'aller potentiellement signer des contrats, signer des choses.
1: Merci beaucoup à tous les deux, en tout cas, d'avoir analysé la situation avec nous, et on suivra bien entendu ce qui se passera avec cette visite à Pékin à venir pour la semaine prochaine, en tout cas si elle a bien lieu. Merci à tous les deux, Pauline Simonet, journaliste chez BFM TV, et Philippe Hensmans. On rappelle que vous êtes l'ancien directeur d'Amnesty International Belgique, section francophone. Il est 8h44 sur la première.
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1: On fait à 8h45 un petit point sur vos conditions de circulation. Olivia Roque, c'est avec vous, on vous écoute.
8: Un camion en panne toujours d'actualité sur le 19 à hauteur de Thieu en direction de Mons. Une voie de circulation est neutralisée. Il se situe dans la bretelle de sortie, dans le chantier. Vous devez ajouter une quinzaine de minutes pour passer cet incident. On poursuit avec un accident sur l'E40 en direction de Gand quand vous quittez le littoral. Il se situe à hauteur de Drongen. C'est la bande de gauche qui est neutralisé avec une vingtaine de minutes supplémentaires ajoutées à votre temps de parcours. On termine en direction de la capitale, sur le ring de Bruxelles plus précisément. 20 à 25 minutes supplémentaires entre Grand Bigard et Zaventem. Une dizaine de minutes en plus entre Waterloo et Zaventem.
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1: 8h46, Cindy Isarelli, on vous retrouve. C'est oui. L'heure de l'invité culture. Jacqueline Hartmann était et reste l'une des voix les plus singulières de la littérature belge francophone. Romancière, psychanalyste, exploratrice des identités féminines. Un nouveau recueil intitulé « Des femmes imaginaires » paraît aux éditions Stock. Votre invitée est Marianne Putemans, la fille de Jacqueline Hartmann.
3: Oui, je me croyais une enfant timide, je contenais une fille en acier, implacable et qui ne ploierait pas. Eh bien, toute l'œuvre de Jacqueline Hartmann est peut-être déjà là dans cette phrase, des femmes qui pensent, qui résistent, qui se dédoublent, des héroïnes qui interrogent le désir, le pouvoir, la liberté, et cette manière très singulière de faire du jeu un territoire mouvant, intime, philosophique et romanesque. Bonjour Marianne Putemans.
13: Bonjour.
3: Bienvenue. Mais vous avez une petite extinction de voix, mais on va bien vous accompagner. Vous êtes la fille de Jacqueline Hartmann, mais aussi l'une des grandes passeuses de son œuvre. Aujourd'hui, vous accompagnez cette redécouverte spectaculaire. Alors avec Des femmes imaginaires qui paraît aux éditions Stock, ce sont trois textes qui sont aujourd'hui réunis, des textes du début des années 2000, en quarantaine, Le placard à balai et La forêt d'Ardennes. Trois récits très différents hein, qui lui font écrire « Je ne peux imaginer d'autre vie que la mienne, sauf en les prêtant à des femmes imaginaires », d'où ce titre. Qu'est-ce que cette phrase dit, selon vous, Marianne Putemans, du rapport de Jacqueline Hartmann justement à la fiction et aux identités féminines qu'elle a sans cesse développées ?
13: Ça, c'est vraiment deux grandes questions différentes. En fait, je suis vraiment désolée.
3: Prenez votre temps.
13: En fait, dans Le placard à balai, qui est l'extrait que vous venez de lire, elle interroge vraiment le rapport de l'humain avec l'imagination et la manière dont la romancière s'empare finalement de la littérature avec un objet, un moment, un passage dans un train, un petit moment de grâce. Et à partir de là, la capacité de créer toute une histoire. Ça, c'est vraiment quelque chose qu'elle avait en elle de façon absolument constante. Alors, le rapport à la féminité, ça, c'est tout à fait autre chose. Ça, je pense qu'en quarantaine, le montre très bien. Elle était quelqu'un qui était profondément libre. Et elle nous a éduqués, ma sœur et moi, de cette façon-là. Avec l'idée d'être des femmes absolument et complètement libres. D'être des femmes qui ne dépendraient jamais de personne. Et ne dépendraient pas non plus d'un dogme ou d'une idée préconçue, d'ailleurs. Elle nous a éduqués avec l'idée d'avoir des valeurs, qui étaient des valeurs profondes. Et à partir de ça, de faire de nos vies ce que nous avions envie. Alors évidemment, elle, je crois qu'elle aurait vraiment bien voulu qu'on devienne médecin l'une et l'autre. Et on n'est pas devenu médecin. Après, nous avons toutes les deux eu des enfants. Et elle a essayé auprès de tous nos enfants que l'un d'eux fasse médecine. Et aucun n'a fait médecine. Mais elle était très fière aussi de ce que nous étions devenus, parce que nous étions devenus des femmes libres.
3: Alors, c'est vrai que Jacqueline Hartmann, il faut le rappeler, a une carrière tout à fait singulière qui démarre très tôt. Elle écrit trois romans, elle les publie, et puis elle cesse totalement d'écrire pour se consacrer à la psychanalyse. Elle y reviendra plus de 20 ans plus tard. À quel point cette pratique et cette multiplicité finalement de métiers chez elle nourrissait son œuvre ? Est-ce qu'elle écrivait finalement pour comprendre les humains, ou au contraire pour compliquer encore davantage la part de mystère ?
13: Je pense qu'elle ne fonctionnait pas du tout comme ça. Elle fonctionnait par passion. Mmh. Et elle s'embrasait d'une façon extraordinaire pour quelque chose et elle vivait cette chose à fond. Et à un moment donné, elle disait toujours, mais j'étais toute petite à l'époque, je devais avoir 3 ou 4 ans, qu'elle avait déposé la plume au milieu de son quatrième roman et qu'elle était allée s'inscrire en faculté de psychologie. Et c'était vraiment une phrase qu'elle disait et qu'elle répétait régulièrement. Et parce qu'à un moment donné, cette envie-là, qu'elle avait toujours eue, je pense, parce qu'elle racontait que quand elle vivait à Casablanca pendant la Deuxième Guerre mondiale, elle avait lu Freud et que ça lui avait déjà ouvert vraiment cette idée, cette possibilité En fait, ce qu'elle aimait dans la psychanalyse, c'était le psychisme, vraiment, cette espèce de champ absolument infini qu'est le psychisme.
3: Oui. Et c'est vrai qu'elle maîtrise particulièrement, de façon magistrale, le récit en jeu. C'est souvent ce qui se passe. Elle se met en scène pour ensuite se dédoubler dans des personnages qu'elle invente. Elle nous donne à voir finalement la construction d'un roman. C'est ce qui se passe dans la nouvelle Le Placard à Balais. Dans En Quarantaine, qui est plutôt un récit autobiographique, elle nous raconte un épisode fondateur de son adolescence où elle a découvert à la fois et son orgueil et son sens implacable de la justice. C'est un épisode très émouvant. Et puis il y a ce troisième texte, La Forêt d'Ardennes, qui lui est une dystopie, un prélude peut-être aussi à Moi qui n'ai pas connu les hommes. Alors on parle souvent de la profondeur philosophique, psychanalytique de son œuvre, mais dans ces trois textes, il y a un humour très très vif, parfois cruel, il y a une ironie presque constante. Est-ce que cet humour, c'est aussi une dimension qu'on a peut-être longtemps sous-estimée dans l'œuvre de Jacqueline Armano? Parce que personnellement, je la trouve follement drôle.
13: Mais en tout cas, elle n'avait pas un humour accessible immédiatement. C'était extrêmement subtil. Mmh. Et c'était pas quelqu'un qui racontait des farces, par exemple. Ça, elle laissait à mon père qui faisait ça plus vite que son ombre. Oui, elle aimait bien. Elle aimait vraiment bien manier l'ironie. Mmh. Il y a un texte qui est paru dans le recueil La Lucarne, dans lequel elle revisite l'histoire de Marie. Et elle raconte la façon dont Jésus a été conçu avec un humour et une subtilité absolument inouïes. Et ça a choqué beaucoup de monde à l'époque.
3: Alors, Amélie Nothomb, dans la préface de ce recueil, parle d'elle comme d'une polyglotte de la littérature, capable de maîtriser tous les genres. La formule est très belle et elle est très juste. Et c'est vrai, on l'a dit, les trois récits semblent très différents sur la forme. On ne s'attendrait pas à trouver ça dans la biographie d'une seule et même auteure. Et pourtant, c'est le cas. Qu'est-ce qui relie, selon vous, ces trois textes? Pourquoi ça faisait sens de les mettre ensemble, précisément, dans ce recueil?
13: Alors, je pense que c'est trois textes qui parlent de la force. En fait, En Quarantaine, comme vous l'avez très bien dit, ça parle du fait de rester accroché avec force à ce qui nous tient, c'est-à-dire notre capacité à être des êtres humains pleins de valeurs vraies. Le Placard à Balais, ça parle de la force de l'imagination. Et cette force de l'imagination, en tant que psychanalyste, c'était vraiment quelque chose qui était très important pour elle. Et je pense que La Forêt d'Ardennes, de la même façon que Moi qui n'ai pas connu les hommes, sont des textes dans lesquels l'infini de la forêt ou l'infini de l'endroit où se trouvent les femmes dans Moi qui n'ai pas connu les hommes, c'est l'infini du psychisme. Mmh. Cette capacité qui fait de nous des êtres humains et qui, quand elle a écrit ce terrible texte qui s'appelait le récit de la dernière année, oui, ça se termine par la phrase « c'était moi ». Mmh. Et je pense que c'était pour elle son seul infini, l'infini de la vie, parce qu'elle ne croyait pas qu'il y avait le moindre au-delà. Mmh.
1: Marianne Putemans, vous avez parlé de la force qui relie ces trois textes dans ce recueil, et vous parliez aussi de la liberté en début d'interview. La femme libre, c'est comme ça qu'elle vous a élevée, vous et votre sœur, votre maman Jacqueline Armano. C'est quoi une femme libre pour vous?
13: Pour moi?
1: Pour vous, pour elle, qu'est-ce qu'elle vous a transmis sur cette notion de liberté?
13: Le fait de faire des études dans un cadre... Dans un cadre qui allait nous donner cette liberté, c'est-à-dire aller dans une université qui allait respecter nos valeurs importantes. Nous avons toutes les deux fait nos études à l'Université libre de Bruxelles pour ces raisons-là. C'était son université aussi. C'était l'université dans laquelle la valeur du libre examen était vraiment au centre de l'ensemble des préoccupations. Le fait d'apprendre à penser par nous-mêmes, Alors, elle ne nous a pas mis dans un enseignement de type pédagogie active parce qu'elle ne connaissait pas ce genre de choses-là. Elle avait eu une éducation dans un autre pays. Mais je pense qu'elle aurait beaucoup aimé. Nous avons mis, nous, nos enfants, là. Mais le fait de ne compter finalement que sur ses propres forces aussi, de ne pas dépendre de quelqu'un d'autre, de ne pas dépendre non plus de la pensée de quelqu'un d'autre, de ne pas s'accrocher à une religion ou à aux finances de quelqu'un d'autre aussi, de pouvoir toujours compter sur soi. Elle avait été mariée une première fois. Et elle disait toujours, alors évidemment c'est une formule et ça ne recouvre probablement pas une absolue réalité. Elle le reprend d'ailleurs dans le placard à balai, qu'elle avait quitté son mari avec une petite valise et sa machine à écrire. Et en fait sa machine à écrire, que j'ai toujours, symbolisait cette liberté-là. Et elle n'était pas attachée à autre chose que ça, elle était attachée aux gens. Viscéralement, elle avait des amitiés d'une profondeur absolue avec des gens pour qui elle avait vraiment une fidélité profonde. Elle a écrit des histoires, donc celle qui s'appelle Moi qui n'ai pas connu les hommes, et une des trois nouvelles des femmes imaginaires, je ne sais plus laquelle, chez son amie Anne Garnier, en Ardèche. Et c'était vraiment quelque chose qui était important pour elle, l'humain, mais pas les objets, pas les choses.
1: Et ces valeurs, on les retrouve en filigrane dans toutes les héroïnes qu'elle déplie et qu'elle déploie, des femmes libres, attachantes, imparfaites, souvent qui ont des conduites indignes. Elle se joue souvent de cette idée d'être une femme convenable et de se déconvenabiliser à travers ces héroïnes. Et puis, rapidement, il y a ce phénomène fascinant, cette redécouverte mondiale de son œuvre par une nouvelle génération depuis 2019-2020. On rappelle que Moi qui n'ai pas connu les hommes est aujourd'hui traduit et réédité dans 41 pays. On a dépassé la barre du million d'exemplaires écoulés. C'est un phénomène tout à fait exceptionnel. Quand vous voyez cette nouvelle génération, Marianne Puitmans, découvrir cette œuvre partout dans le monde, qu'est-ce que vous aimeriez que les lecteurs comprennent de Jacqueline Harman au-delà de ce phénomène éditorial dont on parle rapidement, car malheureusement le temps nous manque déjà.
13: Mais je pense que chaque génération apporte quelque chose de différent à la compréhension d'une œuvre et que ce qu'on voit aujourd'hui n'est pas du tout ce que moi j'ai vu.
1: Merci beaucoup, merci. Marianne Puitmans, d'avoir été avec nous ce matin.
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1: Alors Cindy Aizari, on va peut-être juste rappeler les petites infos, hein, si on veut lire ce recueil de nouvelles.
3: Des femmes imaginaires, donc de Jacqueline Harman, qui paraît aux éditions Stock dès la semaine prochaine, avec une préface d'Amélie Nothon et une postface de Marianne Puitmans, qu'on remercie pour la prouesse vocale.
1: Oui, c'est vrai que c'était pas facile hein, ce matin. On va continuer avec vous entre 9 et 10 heures sur la transmission, cette idée de transmission.
3: La transmission, la mémoire, les savoirs invisibilisés, c'est la toute première édition du festival Matrimiel qui sera avec nous. Ça se tient à Bruxelles du 8 au 10 mai. Un festival qui remet les femmes aînées et leur savoir au centre.
1: Ce sera vers 9h15 pour l'interview. Il y aura aussi, bien entendu, les bonnes colonnes juste après 9h30 et les chroniques habituelles. Et d'ici quelques secondes, c'est votre journal de 9h. Il vous est présenté par Florence Urner. Très bon début de journée sur la première.
15: Bonjour à tous. Paolo Falzon avait-il l'intention de tuer quand il a pris sa voiture le jour du carnaval de Strepy-Brakni? La cour d'assises devra trancher. Et pour ce faire, elle pourra compter sur les conclusions qu'un expert automobile présente aujourd'hui. Journée d'élection au Royaume-Uni, un scrutin local sous forme de test majeur et qui pourrait bien voir les formations de droite progresser. Bienvenue à tous. Quatrième jour, donc, au procès de Paolo Falzon à la cour d'assises de Mons. Aujourd'hui, c'est l'expert automobile qui sera interrogé. Paolo Falzon qui comparaît pour 7 meurtres après avoir foncé dans la foule au carnaval de Strepy-Brakni il y a 4 ans. Boris Vanacker, l'expert, aujourd'hui viendra détailler les constatations réalisées sur le véhicule du principal accusé.
16: Il va apporter des informations techniques très précises, présenter, exposer à la cour le déroulé de l'accident seconde par seconde. Il va en quelque sorte faire parler la voiture, car dans ce dossier, elle est considérée comme une véritable pièce à conviction. L'expert se base sur plusieurs éléments qu'il a analysés sur les lieux de l'accident, comme les impacts sur la carcasse du véhicule, les traces au sol ou encore des éléments de contexte comme la météo ce jour-là.
15: Et Boris, l'expert, va aussi présenter des données électroniques.
16: Oui, grâce à deux boîtiers, deux boîtes noires qui ont été extraites de la BMW de Paolo Falzone. Ces boîtiers ont été remis par les enquêteurs aux constructeurs allemands pour analyse. Elles conservent des données très importantes pour ce procès, comme la vitesse, le freinage, les accélérations, les angles de braquage ou encore l'activation des systèmes de sécurité. Toutes ces données interprétées par l'expert seront donc présentées aujourd'hui. Une expertise qui peut et qui est d'ailleurs souvent contesté par la défense.
15: Et grâce à ces constatations, l'expert devrait notamment aider la cour d'assises à trancher donc sur l'intention ou non de tuer. En cette période de vacances scolaires, vous avez peut-être inscrit votre enfant à un stage, souvent proposé par des ASBL. L'offre est très vaste, mais certains stages sont également organisés directement chez des animateurs dans leur domicile privé. Alors, quelles règles encadrent ces initiatives ? En théorie, n'importe qui peut en organiser. Claire Vermeulen est allée à la rencontre d'un couple qui propose cette semaine d'ailleurs un stage pour enfants à Leuzan et Nos.
17: Sophie et Jérémy accueillent une dizaine d'enfants pendant les vacances de printemps.
18: Ah, Batman, on l'a vu déjà.
17: Une première pour le couple qui se passe à la maison.
19: Théo, enlève tes chaussures.
20: Les enfants, il faut savoir les accueillir. Donc, table, chaise, tout ça, on a dû un peu adapter.
19: Mais les enfants, ils peuvent rester dehors. Hein. J'ai mis
18: la chaise. Apporter les sablés.
20: L'avantage qu'on a, c'est qu'on a une grande verdure, donc on sait les accueillir à l'extérieur. On a regardé un peu ensemble parce qu'on a une piscine, effectivement. Donc, il fallait bien voir que ça, ce soit vraiment bien fermé.
17: Ils ne sont ni animateurs ni éducateurs de formation.
18: Tout le monde gagne. Hein.
17: Mais Sophie a toujours eu envie de travailler avec les enfants. Pour lancer leur stage, ils ont quand même dû respecter quelques règles.
21: J'ai quand même dû envoyer à l'ONU un questionnaire que j'ai dû remplir et eux m'ont renvoyé un formulaire pour dire qu'ils acceptaient simplement que je fasse des stages. Et là, j'ai une autorisation pendant 5 ans.
17: Ils ont aussi prévenu la commune et payé une assurance. Mais sur le terrain, les contrôles restent limités.
21: Personne n'est venu contrôler si, effectivement, je faisais ça bien, si j'avais le cadre pour accueillir, effectivement, les enfants. Chez nous, c'est sûr, voilà, on va faire attention aux enfants et tout, et on a le cadre pour, mais voilà, on n'est pas contrôlé.
17: Dans ce cadre, l'ONE intervient seulement en cas de soucis ou de plaintes. À ce moment-là, elle travaille en collaboration avec la commune, qui a le pouvoir de fermer le site.
18: Oh, bien ! Bravo ! Allez, on l'applaudit.
15: Et l'ONE rappelle que si vous voulez organiser ce genre de stage à domicile, toutes les instructions et recommandations de sécurité sont à retrouver sur son site internet. Dans l'actualité internationale, à présent, des millions de citoyens aux urnes aujourd'hui en Angleterre, au Pays de Galles et en Écosse. Des élections locales et législatives qui pourraient bien bouleverser l'échiquier politique au Royaume-Uni, notamment parce que l'extrême droite pourrait connaître une forte progression dans les urnes, Olivier Boulenc.
22: En jeu, 5000 postes de conseillers locaux. Selon les derniers sondages, 1200 à 1600 d'entre eux pourraient être remportés par le parti d'extrême droite Réforme UK. Celui-ci veut apparaître comme la principale force politique à droite et ainsi marginaliser le parti conservateur. Il a fait campagne sur l'immigration et sur le coût de la vie. Ce sujet est la principale préoccupation des Britanniques. Le Premier ministre travailliste Keir Starmer le sait, il en a fait son principal axe de campagne.
23: Si vous demandez à la plupart des gens ce qui compte le plus pour eux, ils vous répondront le coût de la vie. C'est là-dessus que nous devons absolument concentrer nos efforts. C'est pourquoi je suis très fier que cela ait été la pièce maîtresse de notre budget l'an dernier et le fil conducteur de l'ensemble de nos actions, car nous devons toujours garder à l'esprit les personnes les plus touchées par nos décisions au moment où nous les prenons.
15: Mais Olivier, le message semble avoir du mal à passer.
22: Le Labour est donné troisième avec seulement 18% des intentions de vote, à un point des conservateurs et 8 derrière Réforme UK. Le parti travailliste est annoncé perdant dans certains de ses bastions, comme certaines banlieues de Londres ou le Pays de Galles. Une attention particulière sera portée à cette nation du Royaume-Uni qui élit également aujourd'hui ses représentants au Parlement local. Pour la première fois de leur histoire, les indépendantistes gallois espèrent l'emporter. En Écosse aussi, les indépendantistes projettent de renforcer leur position au Parlement d'Édimbourg. Ils le contrôlent depuis 19 ans, mais une majorité plus nette pourrait leur permettre de remettre le projet d'un référendum d'indépendance à l'agenda.
15: Des explications signées Olivier Boulenc. Merci beaucoup Olivier. On termine avec un mot de sport. L'affiche de la finale de la Ligue des Champions est connue. C'est le PSG qui ira affronter Arsenal. Les Parisiens tenants du titre ont éliminé le Bayern de Vincent Kompany hier soir en demi-finale retour. La finale aura lieu le 30 mai à Budapest. Ce soir, on dispute les demi-finales retour de l'Europa et de la Conference League. Pour l'Europa, on peut notamment citer la rencontre Aston Villa-Nottingham à suivre sur Tipeee et Ovio dès 21h. Et puis parmi les matchs en Conference League, Crystal Palace affronte le Shakhtar. Shakhtar. Voilà qui marque la fin de ces infos. Que vous soyez, merci de nous écouter.
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15: La suite de Matin Première en compagnie de Cynthia Isarelli.
2: Mais oui, merci Florence Yonner. On vous retrouve à 9h30 pour le rappel des titres. On fait un point sur l'état des routes avec vous, Olivia Rox. Bonjour.
6: Bonjour Cynthia, bonjour tout le monde.
2: Comment ça roule?
6: Eh bien écoutez, on prend la direction de l'E411 avec un accident, vous signalez, à hauteur de Jésus-Seix. C'est en direction de Bruxelles. C'est la voie de droite qui est neutralisée avec peu à peu quelques ralentissements en amont. Toujours d'actualité également, c'est cet accident sur l'E40 à hauteur de Drongen quand vous quittez le littoral en direction de la capitale. Voie de gauche neutralisée, vous devez ajouter une bonne vingtaine de minutes à votre temps de parcours. Camion toujours en panne sur le 19 à hauteur de Thieu. On a une voie neutralisée dans la bretelle de sortie. C'est en direction de Mons. Là aussi, du coup, quelques ralentissements. Et on termine avec le ring de Bruxelles. Vous devez ajouter 20 à 25 minutes entre Expo et Machelen en direction de Zaventem. Sur les autres tronçons, ça roule bien.
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2: Et non, c'est Cynthia Izzarelli. Bienvenue si vous nous rejoignez. C'est toujours Matin Première. Ça continue jusqu'à 10h. Il est 9h09. Et dans la suite de la transmission du savoir, la toute première édition du festival Matrimiel se tiendra à Bruxelles du 8 au 10 mai prochain. Un festival passionnant qui remet les femmes aînées au centre de la transmission. Cuisine, textile, plantes médicinales, récits de vie, cercle de parole, poésie, théâtre. L'idée, considérer que ces gestes longtemps relégués à la sphère domestique sont en réalité un véritable patrimoine, ou plutôt un matrimoine vivant. On parlera de ce tout nouveau festival en compagnie de sa co-conceptrice Elia Verdal. Les bonnes colonnes seront signées Aline Gonsalves aujourd'hui. Comment Israël raie le Sud-Liban de la carte? Le quotidien Libération propose une enquête sur les destructions systématiques menées par l'armée israélienne. Blague à part, ce sera avec Jérémy Carrez cette semaine qui nous décortiquera Le Diable s'habille en Prada, le 1. Pas le 2, attention, on comprendra pourquoi ce film a fait date et pourquoi il est culte. Et enfin, dans ses phases B, Manu Di Pietro fêtera toutes les mamans, pour le meilleur et pour le pire de la musique. Tout cela, c'est dans Matin Première, c'est jusqu'à 10h, et là tout de suite, c'est l'heure de la question clé avec Sarah Pousset. Bonjour Sarah.
31: Bonjour Cynthia, bonjour à tous.
2: On vous retrouve avec cette question ce matin. Est-ce qu'il y a vraiment de l'emploi pour tous et toutes en Belgique ?
31: C'est une question qu'on s'est posée suite aux mesures prises par le gouvernement actuel. On le sait, augmenter le taux d'emploi est un objectif de la coalition Arizona. C'est d'ailleurs l'un des premiers défis que Bart De Wever cite dans l'accord fédéral. Et il fixe un objectif, atteindre 80% de taux d'emploi d'ici 2029, alors que nous étions à près de 73% en 2025. Et il y a de grandes différences régionales. 77% de la population flamande en âge de travailler était à l'emploi en 2025 contre 68% en Wallonie et 64% à Bruxelles. C'est donc un effort colossal et surtout pour le sud du pays. Alors pour augmenter le taux d'emploi, le gouvernement compte réinsérer 100 000 malades de longue durée sur le marché du travail d'ici 2029 et en parallèle, il a choisi de réduire les allocations de chômage dans le temps. Elles sont désormais limitées à 2 ans pour pousser une partie de personnes inactives vers l'emploi. L'ONEM estime ainsi que 193 000 personnes pourraient être exclues du chômage d'ici juillet.
1: Et est-ce que toutes ces personnes ont de bonnes chances de retrouver un emploi, Sarah ?
31: Eh bien, quand on est en incapacité de travail ou au chômage depuis plusieurs années, retourner à l'emploi ne se fait pas en un claquement de doigts. Au-delà de tous les problèmes personnels que la personne peut rencontrer, son profil n'est pas toujours très attrayant pour les employeurs, d'autant plus que cette réforme provoque une sorte de bulle sur le marché du travail, avec un tas de personnes qui se retrouvent en même temps à la recherche d'un emploi. La concurrence est donc importante. Et puis même si la Belgique compte de nombreux emplois vacants, ce n'est pas pour ça que les profils des demandeurs d'emploi correspondent aux jobs disponibles. La réalité derrière les chiffres de l'emploi est bien plus complexe. C'est ce que nous explique Bernard Conté, politologue et chercheur à l'Institut Wallon de Statistique.
3: Alors attention, quand on réfléchit en termes de chômage et de mise à l'emploi, il faut éviter de penser les choses en termes de vase communicant, en termes de masques qu'il suffirait de déplacer. Nous avons autant de chômeurs et autant d'emplois disponibles, et donc il suffirait avoir un effet de cascade, de verser la première masse dans le deuxième récipient. On ne parle évidemment pas de la même chose. Quand on parle d'emploi, on ne veut pas nécessairement dire un emploi à temps plein et à durée indéterminée. Sur les 22 500 emplois, il y avait 5 000 CDI et 15 000 intérims. Alors, ça montre vraiment l'écart d'emploi disponible.
31: Ça, ce sont donc les chiffres sur le site du Forem et ils illustrent bien que non, il n'y a pas de l'emploi pour tous en Wallonie et plus largement en Belgique.
1: Alors, s'il n'y a pas d'emploi pour tous et toutes, est-ce qu'à l'inverse, il y a un travailleur, une travailleuse pour chaque emploi ? En d'autres termes, est-ce qu'il est possible, Sarah, d'atteindre le plein emploi ?
31: Non, ce n'est pas vraiment réalisable. Il y a d'abord du travail à faire en termes de formation, de revalorisation de certains secteurs. Et puis, plus philosophiquement, le chômage a un rôle dans notre modèle économique. Atteindre le plein emploi n'est donc pas non plus souhaitable. C'est ce qu'explique le sociologue du travail, Jean-François Auriane.
4: Ni d'un point de vue politique, ni d'un point de vue économique. Imaginez si tout le monde est à l'emploi, s'il n'y a plus de chômeurs, s'il n'y a plus de réserve de main-d'œuvre. Ça veut dire que les travailleurs peuvent négocier leurs conditions de travail, leurs conditions d'emploi, leurs salaires, des avantages en nature. C'est évidemment tout ce que le système politique et le système économique cherchent à éviter à tout prix.
31: Et pour mieux connaître la réalité du marché de l'emploi chez nous en Belgique, eh bien rendez-vous à 12h30 dans Les Clés.
1: Merci Sarah Poussin. On vous retrouve donc tout à l'heure à 12h30 sur RTBF, la première. On l'a beaucoup écouté avec ses singles Just As Long As We're Together, All About Me. Jalen Ngonda annonce la sortie d'un deuxième album, Doctrine of Love, qui paraîtra le 5 juin prochain, un album inspiré par la soul des années 60 et 70. On l'écoute tout de suite avec Hang It on the Shelf.

0: Si vous aimez ce que vous venez d'entendre, sachez que Jalen Ngonda sera à l'affiche du festival Puckle Pop le vendredi 21 août prochain à Hasselt, en même temps que Joe Solwax ou encore The Hives. C'était Hang It on the Shelf. Dans un instant, c'est Elia Verdel que nous recevons pour parler de ce tout nouveau festival qui s'ouvre à Bruxelles demain, Matrimiel. A tout de suite.
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0: Comment faire du pain, comment broder, comment connaître les plantes qui soignent, réparer un vêtement ou encore tenir un cercle de parole, autant de gestes du quotidien qui ont longtemps été considérés comme mineurs, domestiques, féminins et donc souvent invisibilisés. C'est le point de départ de la réflexion autour de ce nouveau festival intitulé Matrimiel, dont la première édition se tiendra à XL du 8 au 10 mai prochain. Un événement imaginé autour d'une idée simple mais puissante, remettre les femmes aînées au centre de la transmission et considérer leur savoir comme un héritage vivant. Bonjour Elia Verdel.
8: Bonjour, merci beaucoup.
0: Avec plaisir. Vous êtes programmatrice, conceptrice du festival Matrimiel. Alors Matrimiel, déjà c'était un mot à inventer, matrimoine et miel. Pourquoi ce mot-là, pourquoi ce nom-là et qu'est-ce qu'il raconte de la vision derrière ce nouveau festival ?
8: Oui, voilà. Matrimoine, effectivement, un mot qu'on n'utilise pas tellement, hein, on utilise plus patrimoine. Et ensuite le miel, puisque effectivement les abeilles plus âgées, quand elles sont exclues de la ruche, pour pouvoir la réintégrer, elles viennent et elles font la transmission de leur savoir. Et donc, je trouvais ça très pertinent de pouvoir utiliser la métaphore du miel pour ces femmes âgées dont vous avez parlé, qui sont souvent invisibilisées.
0: Ouais. Alors, derrière la métaphore, il y a tout un programme, hein, 3 jours de festival qui vont explorer ce matrimoine autour d'ateliers, de spectacles, de repas, de cérémonies, une bibliothèque vivante et j'en passe. On va y revenir dans un instant. Comment est née finalement la volonté de créer ce festival, de le concrétiser ? Est-ce qu'il y a eu un moment précis où vous avez pris conscience que certains savoir peut-être risquer de disparaître ?
8: Oui, quelque chose que j'ai beaucoup vu et que je vois encore beaucoup, c'est ma mère qui fait du pain 2 fois par semaine, du pain amazir à base de semoule de blé. Et en effet, je me suis dit, j'ai la chance de voir ces gestes-là et j'ai senti aussi dans mon corps comment elle m'avait transmis ça, par le goût de la cuisine, de faire ensemble. Et je me suis dit que peut-être il y avait des nouvelles générations, ou d'autres générations tout simplement, qui n'avaient pas eu la chance d'être au contact de ce savoir, de cette transmission, qui permet au-delà des savoir-faire de gastronomie manuel du quotidien, eh bien de se connecter à son corps. C'est vraiment le message aussi du festival.
0: Ouais. C'est paradoxal parce qu'on a parfois le sentiment que, particulièrement depuis la pandémie Covid-19, il y a eu un retour comme ça, un réengouement pour justement les arts manuels, les hobbies, la broderie, le pain. On se rappelle effectivement de cet engouement généralisé autour du fait de refaire son pain soi-même. Mais ça n'a pas suffi, en fait, ce regain d'intérêt pour se reconnecter vraiment à l'histoire derrière ces gestes.
8: Je pense pas que ça suffit, puisqu'on voit aujourd'hui au niveau de la consommation rapide, que ce soit le vêtement, le fait de commander à manger pour que ce soit plus rapide, alors que ça ne l'est pas en réalité. Hein, attendre 1 heure, c'est pas rapide. En 20 minutes, on fait des plats super. Donc je pense vraiment qu'effectivement, on a une envie de choses express, on n'a pas trop le temps d'apprendre, on veut savoir très rapidement comment ça se passe. Et ces cuisines-là ancestrales, ces savoirs ancestraux, ont besoin de temps plus lent, ont besoin vraiment vraiment de pouvoir se remettre vraiment dans ce corps et observer quelqu'un par la répétition du geste aussi, et ce qui n'est pas forcément quelque chose qu'on fait tous les jours en fait. Hein. On n'observe pas la répétition du geste, on veut savoir tout de suite quelle quantité, comment on doit faire et comment on peut s'approprier un savoir très rapide.
0: Ouais. La patience n'est plus une vertu ?
8: Je pense pas, on est à un temps du très rapide, du digital, où les choses sont dites et vues en 3 secondes. Donc, oui.
0: Alors, la scénographie, comme la programmation, remettent au centre les grands-mères, les femmes aînées, les femmes âgées, au cœur de cet espace social et de cet espace de célébration. Elles occupent quelle place, selon vous, aujourd'hui, ces femmes dites aînées dans la société en général ?
8: Oui, c'est ça. Je pense vraiment, il n'y a rien de nouveau dans ça, qu'après 50 ans, les femmes, une fois qu'elles n'arrivent plus à faire d'enfants, ou qu'elles sont simplement économiquement pas utiles, on va dire, elles sont invisibilisées. Elles sont à la maison, elles sont considérées comme des vieilles dames qui ne font pas des choses très utiles. Combien même savoir repriser une chaussette, un pull, et éviter d'acheter une nouvelle paire parce qu'il y a un petit trou dedans, mais je crois que c'est très utile et certainement durable.
0: Ouais. Le programme propose beaucoup d'ateliers qui sont thématisés, on va peut-être le déployer, notamment cette première journée du 8 mai s'intitule « Ouvrir le geste ». Pourquoi avoir choisi comme ça de thématiser les 3 journées ? C'était pour donner une forme de cohérence peut-être à ce premier programme pour que le public s'y retrouve ?
8: Oui, absolument. Il y a 3 jours et effectivement 3 thématiques avec « Ouvrir le geste ». Donc c'est quelque part rentrer en douceur dans cette thématique de suivre le geste d'une aînée, d'une aïeule, et de faire en sorte effectivement que on s'ouvre à l'idée que c'est possible de pouvoir observer quelqu'un pendant un temps long sans qu'on explique en détail ce qu'il faut faire, mais se dire, mais en fait, je peux le faire, je peux observer, je peux laisser aussi mes mains, mon corps s'imprégner des sensations, d'une ambiance, voilà.
0: Ouais. Il y a l'idée aussi peut-être de ne pas forcément maîtriser le savoir tout de suite, de s'autoriser à essayer et peut-être à rater. On va pas tous et toutes devenir des maîtres et maîtresses boulangers, boulangères ou brodeurs, brodeuses du premier coup, et j'imagine que c'est pas le propos.
8: C'est pas le propos, exactement. On n'est pas dans un savoir juste et mathématique, on est dans quelque chose où on partage du lien, où on est là dans quelqu'un qui nous exprime son savoir, son expérience, son vécu souvent, et effectivement sa propre histoire par rapport à tous ces gestes, parce qu'il s'agit surtout de ça, d'être dans un partage d'expérience.
0: Oui. Les personnes justement qui vont venir partager leur savoir, toutes ces femmes, qui sont-elles ? Comment les avez-vous peut-être rencontrées ? Est-ce qu'elles font partie de l'entourage direct du cœur derrière l'organisation du festival, ou est-ce qu'il y a eu, je ne sais pas, une sélection, un appel à candidature, bref, qui sont ces personnes?
8: Oui, on a des personnes qui viennent de l'entourage direct, de tous les événements qu'on crée, puisqu'on crée aussi la chaire poétique, qui est un événement mensuel autour de la poésie, donc pas mal de personnes sont venues par ce réseau, et on a fait aussi un appel à candidature où il y a eu des petites filles et des filles tout simplement de femmes plus âgées qui nous ont dit, mais moi ma mère, ma grand-mère a un savoir, est-ce qu'elle peut venir? Et effectivement, les démarches se sont multipliées par différents canaux, mais on était très étonnés de l'engouement que ça a eu.
0: Ouais. Alors, on va pouvoir assister ou participer, en vrac, je passe en diagonale dans le programme qui est très très riche, à des repas multiculturels, des ateliers sur les épices et leurs vertus, une cérémonie du thé à Mazig, un atelier du pain animé par Yema Fatou, des ateliers de crochet et tricot, mais encore des cercles de parole, un cercle de parole notamment, ça ce sera le 10 mai, animé par Najwa Ben Shebab. On le sent aussi qu'il y a une volonté de brasser les cultures et les savoirs de différentes origines.
8: Absolument. C'est effectivement les femmes invisibilisées. Dans les femmes invisibilisées, on a bien sûr les femmes racisées qui sont au centre de notre démarche, puisqu'on est dans une pratique décoloniale aussi, et donc que ce soit dans les ateliers, mais aussi dans les spectacles, évidemment. Vous avez parlé de Najwa Ben Shebab, qui effectivement est poétesse et psychothérapeute, qui anime un cercle de parole où on pensait qu'effectivement la transmission est parfois aussi un endroit de blessure. Et donc, effectivement, ce cercle parle notamment de tout ce qu'on tait dans les familles, des émotions qui ne sont pas régulées, des blocages qu'il peut y avoir, des secrets de famille parfois. La transmission n'est pas toujours une bonne nouvelle ou quelque chose de simple dans certaines familles. On vous voulez aussi accueillir les personnes pour qui tout ça est compliqué.
0: Ouais. Est-ce que le geste dans ces cas-là, le geste parfois répétitif ou mécanique de pétrir une pâte ou de broder, peut être aussi un vecteur de libération de la parole, là où un cercle de parole proprement dit peut parfois être intimidant pour certaines personnes?
8: Exactement, exactement. Donc on a des cercles où les gens ont besoin de pouvoir partager au plus simple, et puis on a parfois effectivement des outils intermédiaires, comme vous le dites, qui sont nécessaires pour ces personnes pour pouvoir partager ce qu'ils ressentent, que ce soit effectivement la cuisine, une épice qui nous rappelle une odeur, parce qu'on fait appel à la mémoire sensorielle dans ce projet, et qu'on se dit, ah mais tiens, c'était l'épice préférée de ma grand-mère qui utilisait la sauge, mais je ne savais pas pourquoi. Et dans l'atelier justement de Oulia, on peut apprendre à quoi sert la sauge, l'estragon, où est-ce qu'on l'utilise. C'est pas une pratique culinaire en direct, c'est plus une transmission de savoir sur les plantes aromatiques par exemple.
0: Ouais. Pourquoi tous ces savoirs finalement ont longtemps été mis à la marge comme étant anecdotiques ou domestiques, et qu'est-ce qui fait qu'aujourd'hui on a peut-être l'espace-temps juste pour les remettre à l'honneur et les remettre, leur redonner peut-être leur lettre de noblesse en tant que partie intégrante d'un patrimoine, d'un matrimoine?
8: Oui, c'est ça. Yvonne Verdier, dans les années 70, a beaucoup documenté ça, et d'autres aussi ethnologues l'ont fait, à savoir que les savoirs qui étaient dans la maison, qui étaient mis à part, pas visibles donc, étaient sous-estimés parce qu'ils étaient domestiques. Combien même il a été prouvé et effectivement documenté que sans ces savoirs-là, la société ne fonctionne pas. Je pense qu'on privilégie plus les savoirs académiques, tout simplement, tout ce qui est de l'ordre du rentable, profitable, et qui permet aussi d'avoir un savoir plus spirituel, j'allais dire, pas forcément, mais cérébral, quoi. Et alors même que ces pratiques manuelles sont sous-estimées, comme par exemple la broderie, on pense souvent que c'est artisanal, mais il y a de la broderie d'art. Par exemple, Audrey Demare et Sandrine Touré-Desmer viennent en parler lors de la soirée du samedi soir, et c'est impressionnant de voir l'art que c'est devenu. Elles expliquent justement que la broderie, par exemple, d'art, a dû être faite sur des formats et des échelles différentes pour être enfin visible, enfin exposable, enfin mise dans des anthologies de livres, enfin, fantastiques. Mais c'est de l'art, en fait.
0: Ouais. Et pour revenir finalement du plus manuel au plus cérébral, disons-le comme ça, encore que c'est assez binaire, vu que c'est un peu simpliste de se dire que une activité comme la broderie ou la boulangerie n'implique pas les neurones, mais il y a également chaque soir, chaque après-midi, des spectacles, des performances, des séances de diffusion et aussi des espaces de rencontre, notamment autour de l'écriture ou de la poésie. Et là, on pourrait peut-être s'attarder brièvement sur le programme du 9 mai au soir, et notamment cette édition spéciale de Chère Poétique.
8: Oui, la Chère Poétique, c'est une édition, c'est un projet en fait que j'ai conçu il y a 2 ans, qui met justement à l'honneur la poésie, pas forcément dans les livres, mais dans sa forme oratoire, le fait aussi de rendre accessible la poésie qui n'est pas juste fermée dans les livres. Et il y a des performances poétiques, il y a aussi des conversations autour d'une thématique. Là, en l'occurrence, en quoi la broderie est une façon d'habiter le monde en poésie, avec Audrey Demare, avec Laura Schlichter aussi, qui est une poétesse belge, qui va mener un atelier justement d'écriture dans l'après-midi. Et au soir, les personnes vont restituer en fait leur travail de poésie autour de la broderie, autour de tisser des liens aussi, autour de l'héritage de nos aïeuls, le soir, pendant cette soirée.
0: Rapidement, quel public vous attendez, quel public vous espérez pour cette première édition du festival?
8: Je suis très heureuse de voir, au vu de la billetterie, qu'il y a beaucoup de diversité, beaucoup d'intergénérationnel aussi. C'est justement le propos du projet, d'avoir une mixité de générations, mais aussi, bien sûr, tout le monde est le bienvenu, hein, les spectacles du soir sont mixités, il n'y a pas de souci, et voilà, toute culture différente, voilà.
0: Voilà qui est dit. Le festival Matrimiel, Matrimoine comme héritage vivant, la première édition, ça s'ouvre demain, le 8 mai, ça dure jusqu'au 10 mai, ça se passe au SAFCA, à l'abbaye de la Cambre à Ixelles, atelier de savoir-faire ancestraux, art vivant, bibliothèque vivante, atelier de parole, spectacle et célébration gourmande. Tout sera là, toutes les informations, vous les retrouvez notamment sur le compte Instagram du festival Matrimiel. Merci beaucoup Elia Verdal.
8: Merci beaucoup.
0: Il est 9h30, c'est donc l'heure du rappel des titres avec Florence Urner.
2: Bonjour. Bonjour à tous. L'inquiétude des îles Canaries. Elle ne voit pas d'un bon œil l'arrivée du bateau de croisière avec à son bord plusieurs personnes contaminées par le hantavirus. Il doit accoster samedi à Tenerife après l'accord donné par l'Espagne. En attendant à bord, les passagers restent à l'isolement. Le président des Canaries, Fernando Clavijo, regrette de ne pas avoir été consulté.
9: Nous pensons que si les passagers sont en bonne santé, qu'il n'y a pas de contagion, ça n'a aucun sens de les transférer jusqu'aux Canaries pour être ensuite rapatriés. Cela peut se faire depuis l'aéroport international du Cap-Vert. Si les pays veulent envoyer des avions pour rapatrier leurs citoyens, pourquoi faudrait-il les faire voyager 3 jours de plus jusqu'aux Canaries ?
2: De son côté, l'OMS se montre rassurante. L'Organisation mondiale de la santé va envoyer des experts en Argentine pour tenter de retrouver la trace des premiers malades de l'hantavirus. L'Europe va interdire les applications d'intelligence artificielle qui permettent de dénuder des personnes sur des images sans leur consentement. Les négociateurs du Parlement européen et du Conseil européen sont tombés d'accord cette nuit. Exemple d'application concernée, Grok, l'assistant IA du réseau X d'Elon Musk, qui en début d'année a fait générer des millions d'images de personnes réelles dénudées sans leur consentement, et notamment des personnes mineures. L'accord trouvé cette nuit doit à présent être formellement approuvé par le Conseil et le Parlement européen pour une entrée en vigueur en décembre 2027. Chez nous, dans l'actualité judiciaire, aujourd'hui, c'est l'expert automobile qui sera interrogé au procès de Paolo Falzone à la cour d'assises de Mons. Paolo Falzone qui comparaît pour avoir causé la mort de 7 personnes lors du carnaval de Strepy-Bracny. L'expert viendra détailler les constatations réalisées sur le véhicule du principal accusé, mais quoi précisément ? Écoutez la réponse de l'avocat de plusieurs parties civiles, maître d'Elena D'Agristina.
10: Ce sera véritablement la mission de l'expert automobile de nous parler des différentes accélérations, des moments de freinage et de la vitesse de M. Paolo Falzone. On pourra encore une fois de plus confronter M. Paolo Falzone à ses mensonges, car il a toujours dit dans un premier temps qu'il roulait à 50 km/h, puis un peu plus, puis 80 à 90, et il a toujours également dit qu'il n'avait pas freiné au moment de faire tomber M. D'Andrea. Et là, véritablement, je pense que l'expert va démontrer à quel point M. Paolo Falzone a menti.
2: Et monsieur D'Andrea, c'est Frédéric D'Andrea, l'un des Gilles percutés par la voiture. Grâce à ces constatations, l'expert automobile devrait notamment aider la cour à trancher sur l'intention de tuer. L'affiche de la finale de la Ligue des Champions est connue. Le PSG va affronter Arsenal après avoir éliminé le Bayern de Vincent Kompany hier soir en demi-finale retour. La finale de la Ligue des Champions se disputera le 30 mai à Budapest. Et puis rien que parce qu'elle pensait y échapper, je souhaite à la une de l'actualité un très joyeux anniversaire à Aline Gonçalves.
0: Merci Florence Turner, évidemment qu'on souhaite un joyeux anniversaire à Aline Gonçalves. Merci. L'information revient à 10h, Aline Gonçalves est déjà là, bonjour.
11: Bonjour.
0: Les bonnes colonnes, c'est avec vous dans quelques instants et on se rendra dans le sud Liban avec vous.
12: Oui, pour y découvrir l'étendue des destructions systématiques des villages par l'armée israélienne, des faits documentés par la presse à travers des reportages et des enquêtes ou comment le sud Liban est devenu le nouveau Gaza.
0: On développe tout cela dans une poignée de secondes.
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0: Il est 9h34, les bonnes colonnes, c'est avec vous Aline Gonçalves et vous nous emmenez ce matin dans le sud Liban.
12: Ou plus exactement dans ce qu'il reste du sud Liban. Israël a procédé à un anéantissement méthodique des villages libanais sous couvert de viser des positions du Hezbollah. Un processus documenté par Libération qui a croisé observations de terrain, témoignages, sources ouvertes et analyses d'images satellites. Cette bande de terre qu'Israël réduit à néant, c'est une zone qui longe sa frontière guerre et qui s'enfonce sur plusieurs kilomètres, 8 au minimum, dans le Liban, pour rejoindre par endroits le cours du fleuve Litanie. La zone est délimitée par une ligne jaune établie par Israël. À l'intérieur de ce périmètre, personne ne peut circuler. La dernière journaliste qui a tenté d'y pénétrer, Amal Khalil, a été visée et tuée par l'armée israélienne qui veut tenir ses opérations à l'abri de tout regard. Israël qui parle officiellement d'une ligne de défense avancée qui délimite ce qu'il considère désormais comme son espace vital. Malgré l'entrée en vigueur de la trêve, l'armée y poursuit la destruction des 55 localités, villages et hameaux que compte la région. L'un de ces villages, c'est Yaroun. Un autre quotidien français, Le Figaro, s'est penché sur le sort de Yaroun où vivaient ensemble chrétiens et musulmans et propose une radiographie d'un village du sud Liban rayé de la carte par Israël. Le Figaro donne pour cela la parole à ses habitants contraints de quitter le village.
0: Alors si la zone est vidée de ses habitants, Aline, comment font-ils pour savoir ce qu'est devenu par exemple leur maison ?
12: Alors il y a ces rares photos ou vidéos qui leur parviennent. Il y a aussi les images satellites. Certains citoyens se cotisent pour en acheter à des sociétés privées. Mais récemment, elles ont apparemment reçu ordre des Américains de ne plus les commercialiser. Libération d'ailleurs, dans le cadre de son enquête, dit avoir aussi essuyé plusieurs refus. Alors durant 6 semaines, les habitants de Yaroun n'ont eu aucune nouvelle de ce qui se déroulait dans les rues de leur village. Puis les premières images satellites qu'ils ont reçues le 16 avril étaient rassurantes. Le village semblait intact, du moins la partie chrétienne. Mais ensuite, les vues satellites du 25 puis du 30 avril ne montrent plus que des tas de ruines. Seuls les murs de l'ancienne église tiennent encore debout. Les 600 familles du village observent depuis Beyrouth, Tyr ou d'autres villes où ils ont trouvé refuge, leur village qui se fait raser par l'armée israélienne à coups de bulldozers et de dynamite. Cet habitant de Yaroun, un professeur de français, réfugié dans la capitale, se désole. Il explique que c'est la mémoire de sa famille qu'on a détruit. Il dit qu'à Beyrouth, on connaît à peine

0: historique ou religieux, donc.
1: Non, la forteresse de Chamas, par exemple, édifiée au XIIe siècle, classée par l'UNESCO, elle a perdu 2 tours et une partie de son rempart. Les maisons anciennes en contrebas sont détruites. Et ce n'est pas un cas isolé. D'autres biens culturels ou lieux de culte, couvents ou mosquées, disparaissent sous les lames des bulldozers israéliens. À chaque fois, c'est le même argument. Ces lieux sont utilisés par les terroristes. Les infrastructures publiques ne sont pas épargnées. Bâtiments municipaux, jardins botaniques ou autres universités subissent le même sort. L'armée israélienne ne se limite d'ailleurs pas aux pierres. Elle frappe aussi le vivant et les terres agricoles avec des épandages nocifs sur les cultures, parfois même du phosphore blanc, des arrachages d'oliviers vieux de 400 ans. Libération décrit ces dynamiques à l'œuvre, la destruction des villes, la destruction du vivant, la destruction du facteur humain lui-même, de sa présence, de son histoire, une négation organisée du Sud, son effacement.
0: Voilà pour cette enquête, comment Israël raye le Sud-Liban de la carte. Une enquête à retrouver dans le quotidien Libération. Merci Aline Gonsalves. Vous l'avez peut-être connu sous les traits de Steve Harrington dans Stranger Things. Joe Keery connaît un immense succès musical sous le pseudonyme de Joe. On l'écoute tout de suite avec son titre devenu viral, End of Beginning.

0: Il sera lui aussi à l'affiche du Puckle Pop le vendredi 21 août prochain à Hasselt. On écoutait Joe Keery alias Joe avec End of Beginning. Et les voici dans ce studio tel deux petits rayons de miel prêts à adoucir votre matinée. Jérémy Carré, Manu Di Pietro pour respectivement les phases B spéciales Fête des Mères.
1: Oh oui.
0: Oh oui, voilà, on en sera là pour le teasing. Jérémy Carré, on va se plonger dans l'humour du diable s'habille en Prada.
2: Oh oui, bis. Non, parce qu'effectivement, j'ai découvert le film la semaine passée à l'occasion de la sortie du deuxième film et c'était bien. Le premier film. Donc, du coup, on parle maintenant.
0: Eh bien, voilà, allez. C'est bien. 12 ans après 20 ans après
2: 20 ans, littéralement 20 ans.
0: Littéralement 20 ans
2: j'étais
0: après.
2: J'étais pas né, c'est pour ça.
0: Oui, c'est pour ça. Ce sera dans une poignée de secondes, à tout de suite.
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7: Matin 9h43, il y a Matin Première, il y a Mylène Lay, il y a Jonathan Rémy, il y a Jérémy Carré et il y a Manu Di Pietro. Manu Di Pietro, dimanche, c'est une date spéciale, non? Même pour vous qui n'aimez personne.
8: Mais comme vous êtes méchante. Écoutez, on se l'écaille d'or et dans votre cœur. Mais ce matin, on va réchauffer ces cœurs, justement, en pensant très fort à celle qui nous a mis au monde dans cette époque de merde. Parce que oui, c'est la fête des mères dimanche et chez Face B. On ne fait jamais l'économie d'une bonne petite fête du calendrier, histoire de se rendre la tâche un peu plus facile. Alors tout commence avec le maréchal Pétain. Alors non.
9: Alors ça m'intéresse.
8: Je ne veux pas prendre cette route-là. Les sentiments douteux qui entourent la fête des mères sont bien plus anciens que ça. Mais alors, en chanson, me direz-vous dans la relance que je m'obstine à ne jamais vous écrire?
7: Tout à fait. En chanson?
8: Mais alors, en chanson? Eh bien oui, merci de me poser la question dans votre style toujours si pertinent. Les premiers artistes sont des habitués de Face B. Des vieilles routardes, que dis-je, c'est pratiquement la famille, puisqu'il s'agit des liégeoises Karine et Rebecca, qui nous chantent avec leur bel accent et toute la fougue de leur jeunesse, le bien nommé Les Mamans.

0: Voilà, c'était une autre époque, comme on dit souvent. Hein, c'est sorti sur leur EP 4 titres, La Fête des Mères, en 1976.
1: Ça reste mignon.
0: Ça reste mignon. Pour le moment, ça va. Pour le moment, ça va.
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0: Le deuxième, c'est aussi un habitué de Face B. Il est né à Châtelet, près de Charleroi, ville où a vécu René Magritte. De là à qualifier la musique de Robert Cogois de surréaliste, c'est peut-être un grand écart qui mène au claquage. Robert, c'est le tonton à guitare, et pour la Fête des Mères, il a lui aussi sorti son 45 tours bien Destroy en 1972.
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0: Bonheur, oh yeah. Du quasi-punk avant l'heure.

0: Voilà, vous avez compris, hein, je t'aime maman, je t'aime quasiment, du speed metal satanique. Alors, les prochains artistes viennent de QM.
1: De QM.
0: De QM, ville située entre Mons et le Borinage, et célèbre pour avoir accueilli Vincent Van Gogh. Tiens, encore un peintre. Et surtout, ils ont accueilli les Jambos, une chorale de jeunes qui a sévi dans les années 70. Alors, allons-nous, nous aussi, nous couper une oreille après avoir entendu les Jambos chanter? Je dis, c'est possible.

0: C'est souvent des rimes riches. Je ne sais pas si vous avez
1: j'avais
0: remarqué.
1: Entendu, oui, j'avais noté.
0: Le niveau d'écriture est assez haut. Alors, qui veut un cutter pour ses oreilles?
1: Ça va, merci.
2: Oh, c'est déjà fait.
0: Alors, un qui donne par contre envie de se couper les oreilles et peut-être même la gorge, c'est Francis Obrum. Vous allez voir que le niveau d'ambiance festive va sans doute baisser de quelques étages, voire aller au sous-sol. Je vous laisse juge, mais si vous offrez ça à votre mère, elle va sans doute vous demander un test ADN de maternité.
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0: Vous sentez toute la détresse.
2: Ah, l'amour, moi, de Francis.
1: On sent bien les ascenseurs émotionnels.
0: Ah oui, oui, oui, mais ils ne montent jamais.
1: Ils ne montent jamais, descendent.
0: Alors, selon la légende, il avait créé son propre label et vendait ses disques de main à main. On se demande pourquoi.
2: C'est une belle légende.
0: Il n'a jamais trouvé son public. Alors, est-ce que vous lui auriez acheté un disque?
1: Vous savez, moi j'ai l'esprit très ouvert.
0: Ne fût-ce que pour qu'il parte.
1: encourager l'effort artistique.
0: Exactement. Alors, quand on aime sa maman, on ne compte pas, c'est bien connu, que ce soit pour les cadeaux ou, et là c'est quand même plus rare, pour l'orthographe. Et pourtant, Brigitte Dederun l'a fait. Elle aime sa maman, et quand on aime sa maman, on ne compte pas les M. Chanson pour maman en compte donc 3. Comme dans Commémoration et Anticommunisme. Ça n'a rien à voir, mais c'est pour l'exemple. Bon, Brigitte est une enfant, on lui pardonnera la faute. Mais toutes les équipes autour, là, les parents, le producteur, le graphiste, ils étaient au café. Notez, vu la chanson, c'est possible.
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1: On est en quelle année, là?
0: Nous sommes en 76.
2: Ça s'entend.
1: Ça s'entend.
0: Oui, oui. Elle n'a pas rajouté que des M, elle a aussi rajouté un W à la fin de maman.
1: Maman.
0: Je ne sais pas si vous avez entendu. Donc voilà, si vous avez trouvé dans le lot la chanson qui, selon vous, ferait plaisir à votre maman dimanche, écrivez vite à la rédaction qui vous renseignera le psychiatre le plus proche de chez vous. La prévention en santé mentale, c'est le plus important. Et surtout, n'oubliez pas, dimanche...
3: Crie-moi, maman, que tu m'aimes.
2: Ah, mon Dieu.
3: Je t'aime.
1: La richesse du terroir musical belge n'en finit jamais de nous étonner.
0: Ça demande pas d'engrais.
1: Ça demande pas d'engrais, effectivement, ça pousse tout seul. Merci Manu Di Pietro, j'en perds mes mots. J'en perds mes consonnes, où il y avait deux P en trop, pour ces phases B inénarrables. Et on va se nettoyer les oreilles tout de suite avec François Andy Atlas Mountains et la douce voix de Clara Luciani. Rappelle-toi.

0: Clara Luciani, François Indy, Atlas Mountain qui sort un nouvel album intitulé « À l'âge ». Dans un instant, c'est Jérémy Carré qui nous vient en victime de la mode.
1: Eh oui, tel est mon nom de code pour parler de « Le diable s'habille en Prada ». J'ai oublié le titre du film.
0: Vous êtes assis, ça, donc je n'ai pas vérifié si vous aviez les talons aiguilles de circonstance.
1: Non, par contre, j'ai un t-shirt avec marqué « Surprenant », donc c'est pas du tout un
0: c'est pas du tout
1: mode,
0: surprenant.
1: C'est immonde, mais voilà.
0: Hein. C'est pas grave, on essaie toujours avoir tort que d'avoir raison trop tôt. Si ça se trouve, vous serez à la mode dans 10 ans.
1: Ah bah, on en parlera.
0: En tout cas, « Le diable s'habille en Prada », c'est dans une poignée de secondes.
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0: À 9h53, c'est Jérémy Carré qu'on retrouve pour sa chronique Blague à part.
13: Exalté.
0: Exalté, surprenant.
1: J'exalte de ouf.
0: Et grichiné. Voilà, ce sont les 3 adjectifs du jour. La semaine dernière, sortait au cinéma Le Diable s'habille en Prada 2, toujours porté par Meryl Streep et Anna Tawai. Cette suite arrive à point nommé pour célébrer les 20 ans du premier opus. Nous sommes en 2006 lorsqu'est adapté sur grand écran le roman éponyme de Lorraine Weisberger, une petite bombe d'humour acerbe, acide, méchant. Bref, tout ce qu'on aime, Jérémy.
1: Eh oui, car derrière ce visage angélique et cette bonhomie qui me caractérise, hein, espace indien, se cache un être assoiffé de sang. Comme quoi, méfiez-vous des apparences, et quel meilleur milieu pour parler d'apparences trompeuses que celui de la mode. C'est justement le décor du Diable s'habille en Prada qui met en scène Andy, une jeune journaliste qui décroche un poste au sein de la rédaction du magazine de mode Runway. Elle devient l'assistante de Miranda Priestly, la rédactrice en chef qu'on pourrait qualifier de, oh, peu aimable.
14: Qui êtes-vous? Je m'appelle Andy Sachs.
15: Et que faites-vous ici?
14: Je crois que je pourrais convenir pour ce poste d'assistante. Et bon, c'est ça où travaillait à Auto Magazine.
15: Donc vous ne lisez pas Runway?
14: Non.
15: Et avant aujourd'hui, vous n'aviez jamais entendu parler de moi?
14: Non.
15: Et vous n'avez aucun style, aucun sens de la mode?
14: Je crois que ça dépend de ce que vous entendez.
15: Non. C'était pas une question.
1: Voilà, ça c'était mon entretien d'embauche à la première. Au lieu d'avertir les ressources humaines du comportement de sa patronne, Andy va tenter de s'imposer à un poste qui, elle le sait, laissera une très belle ligne sur son CV. La voici donc plongée dans un environnement délétère, peuplé d'êtres détestables, qu'elle va essayer de dompter sans perdre son âme.
0: Oui, le Diable s'habille en Prada se présente donc comme une satire du monde de la mode.
1: Et rappelons que la satire est une œuvre qui utilise la moquerie, l'ironie ou la caricature pour critiquer un sujet. Et ici, ce sujet, c'est le milieu de la mode, qui est dépeint comme un univers superficiel, froid, impitoyable, et où les apparences priment sur l'humain, et le film de forcer le trait jusqu'à l'excès.
15: Je ne comprends pas pourquoi c'est si difficile de confirmer un rendez-vous.
14: Je sais, je suis désolée Miranda, j'ai essayé de confirmer.
15: Les détails de votre incompétence ne m'intéressent pas. Dites à Simone que je ne veux pas de cette fille dont elle m'a parlé pour la page Brésil. J'avais dit jeune, souriant, sportif, je vois du sale, du fatigué, du bedonnant.
1: Le Diable s'habille en Prada s'amuse à ridiculiser un microcosme déconnecté du réel et rempli d'injonctions aussi ridicules que superficielles. Le but étant bien sûr d'en souligner leur absurdité.
14: On me dit que tu es chic.
16: Merci, Emily. Tu es si mince.
14: C'est vrai?
16: Oui.
14: Oh, c'est pour Paris. J'ai commencé un nouveau régime qui est très très efficace. En fait, je mange rien du tout. Mm-hmm. Et puis quand je me sens sur le point de tomber, j'avale un morceau de gruyère.
16: En tout cas, ça a l'air de marcher.
14: Je sais, une bonne gastro par-dessus et j'atteindrai le poids que je me suis fixé.
0: Voilà, à ne pas reproduire à la maison.
1: C'est un conseil matin première également. Cet extrait montre d'ailleurs que le film ne cherche pas à faire dans la subtilité en assumant totalement son côté over the top.
0: Et un côté over the top qui est parfaitement représenté par le personnage de Miranda Priestly, Jérémy.
1: Un être diaboliquement arrogant et à la verve cassante et blessante. Le mélange parfait pour créer un personnage comique redoutable. Son côté calme et glacial est constamment contrebalancé par l'exubérance de ses exigences, dont Andy est la première victime.
15: Je veux le nouvel Harry Potter pour les jumelles.
16: D'accord, je vais chez Barts & Nobles tout de suite.
15: Vous êtes tombé sur la tête ou bien vous avez reçu un choc récemment? Nous avons déjà tous les Harry Potter publiés, les filles veulent savoir ce qui arrive ensuite.
16: Vous voulez un manuscrit qui n'est pas encore publié?
15: Dans l'édition, nous connaissons pas mal de monde, ça ne devrait pas poser de problème. Et vous savez tout faire, n'est-ce pas?
1: Derrière les traits de Miranda, on retrouve la toujours excellente Meryl Streep, qui n'a jamais été aussi féroce de méchanceté. Le talent de l'actrice permet par ailleurs de rendre crédible ce personnage abject sans tomber dans les travers de la caricature trop grossière.
0: Une personnalité en décalage total avec le monde réel, mais qui est ici parfaitement à sa place.
1: Parce que le véritable personnage qui détonne, c'est paradoxalement celui qui est le plus terre-à-terre, à savoir Andy, qui se retrouve catapulté dans un univers dont les valeurs sont diamétralement opposées aux siennes. Un univers odieux face à sa gentillesse, un univers cynique face à sa naïveté, un univers spécialisé dans la mode face à sa méconnaissance totale du sujet.
15: Emily !
13: Ça veut dire vous ?
15: Non, ça n'est pas ce que j'ai demandé. Je ne pouvais pas être plus claire. Vous voilà, Emily. Combien de fois je dois vous appeler avant que vous répondiez ?
16: À vrai dire, c'est Andy.
15: Je voudrais une quinzaine de jupes, Calvin Klein.
16: D'accord, quel genre de jupe voulez-vous ?
15: Allez ennuyer quelqu'un d'autre avec vos questions.
1: Interprété par Anna Tawai, Andy est la parfaite représentation de ce qu'on appelle en comédie le « fish out of water » en anglais, hein, donc en français c'est le poisson hors de l'eau, pour ceux qui ne parlent pas la langue, qui consiste à placer un personnage dans un environnement radicalement différent de son milieu habituel. C'est l'inadaptation d'Andy face à des règles qu'elle ne maîtrise pas qui crée le décalage comique du film.
0: Et aux côtés de Meryl Streep et Anna Tawai, on retrouve également des seconds rôles de très haute volée.
1: Notamment Emily Blunt qui interprète avec brio la première assistante désabusée de Miranda, ou encore Stanley Tucci qui propose un personnage constitué à 95% de sarcasme.
16: Vous trouvez mes vêtements hideux, j'ai compris. Je ne vois vraiment pas l'intérêt de changer complètement d'apparence parce que j'occupe ce poste.
17: Oui, c'est juste. C'est pourquoi notre industrie investit des millions de dollars sur ce concept postmoderne, la beauté intérieure.
1: Ces personnages nourrissent et renforcent l'univers du film qui peut compter sur son casting 5 étoiles pour transformer ce qui aurait pu n'être qu'une farce inoffensive en un petit bijou d'humour mordant, bourré de répliques cinglantes et caustiques absolument délicieuses. Et même si Le Diable s'habille en Prada est loin d'être parfait, le film reste depuis 20 ans une comédie indémodable.
0: Merci Jérémy Carré pour cette conclusion de toute beauté.
1: Attendez.
0: J'entends dire que Le Diable s'habille en Prada 2 n'est pas à la hauteur finalement.
1: Je l'ai entendu dire aussi, mais je ne l'ai pas vu donc je ne pourrais rien dire. Je pense que Hugues Daillé l'a vu, qu'il a plutôt bien apprécié.
0: Voilà, mais on ira chacun et chacune se faire notre propre idée. Merci beaucoup pour cette séquence blague à part qui décortiquait l'humour du Diable s'habille en Prada, une séquence à retrouver sur Ovio. De même que les faces B de Manu Di Pietro pour.
18: Et dans la poubelle aussi.
0: Pour les plus courageux.
1: C'est pour les CD spécifiquement.
0: On rappelle qu'on souhaite néanmoins une excellente fête des mères à toutes celles et ceux qui nous écoutent.
18: De manière secondaire.
0: Voilà, merci à tout le monde, merci à Mylène Lay, merci à Jonathan Rémy et à Valentine Gourdange qui ont préparé cette émission. Tendance première arrive dans une poignée de secondes avec Véronique Thiberguin et Cédric Wautier.
19: Et on adore vos poubelles. On devrait faire le fond de vos poubelles. Et
18: tous les attention.
0: Je suis sûre que ça vaut de l'or sur certains sites de revendeurs néanmoins. Véronique.
19: Bon, on va parler de mentorat, tiens, aujourd'hui.
0: Cédric.
19: Ça va servir
1: à changer, Véronique.
19: Pour un jeune issu de l'immigration, c'est la question qu'on va se poser ensemble. On va également parler d'échange de maison. Vous avez déjà échangé votre appartement, vous ?
0: Jamais de la vie.
19: Mais pourquoi ?
0: Pour des questions. Parce que c'est chez moi. Très bien.
20: Bonjour à toutes et à tous. Un deuxième avion de rapatriement sanitaire est arrivé ce matin à Amsterdam après une évacuation d'urgence du bateau de croisière MV Ondius. Deux autres passagers évacués sont déjà arrivés à Amsterdam hier. Le bateau, lui, a quitté le Cap-Vert et doit arriver à Tenerife dans l'archipel espagnol des Canaries ce samedi. Les passagers, membres d'équipage qui sont toujours confinés à bord à cause d'un foyer de hantavirus, seront évacués lundi. Trois passagers sont morts depuis le début de la croisière qui a démarré à Ushuaia. En Argentine, c'est là que des scientifiques vont se rendre pour détecter une possible présence de ce virus. Place à l'expert automobile ce matin au procès de Paolo Antonio Falzone devant la cour d'assises. Il fera le déroulé technique de la voiture de l'accident en se basant sur la voiture du principal accusé et sur les lieux de l'accident et le contexte. Au centre de son rapport aussi, les données relevées par les deux boîtiers électroniques du véhicule. Une BMW dont la puissance avait été augmentée, ce qui n'avait pas été signalé ni à l'assureur ni au contrôle technique. Donald Trump, à nouveau optimiste sur un accord de paix avec l'Iran. C'est très possible, dit le président des États-Unis. Les Américains proposent un protocole d'accord. La balle est désormais dans le camp des Iraniens. Si Téhéran refuse, alors Donald Trump menace de reprendre ses bombardements. Pas de finale de Ligue des Champions pour Vincent Kompany. Le Bayern Munich partage 1-1 face au Paris Saint-Germain. Demi-finale retour hier soir. Les Parisiens tenants du titre joueront donc la finale contre Arsenal. Ça sera le 30 mai à Budapest. En cyclisme, Lotte Kopecky est en tête du Tour d'Espagne ce matin. La Belge a remporté la 4e étape au sprint hier en Galice et s'est emparée du même coup du maillot rouge. Aujourd'hui, 5e étape de la Vuelta féminine, un parcours une nouvelle fois favorable à Lotte Kopecky. Fin de ces infos, très belle matinée.
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1: Bonjour à toutes et tous.
4: Comment ça va-t-il ?
1: Vous êtes bien de retour. Hein ?
4: Mais écoutez, c'est là que vous avez quelques regrets quand même. Dites, un joli programme à vous proposer aujourd'hui. On espère que vous allez bien et que vous allez rester à l'écoute, puisque aujourd'hui, on va vous parler de...
1: D'échange de maisons.
4: Mais
1: vous
4: oui.
1: Vous avez déjà échangé vos maisons pour les vacances, vous ?
4: Non, mais j'en ai déjà entendu parler. Alors, j'ai quelques craintes, mais il paraît que ça se fait de plus en plus.
1: Justement, on a un invité qui sera là pour parler, expliquer comment se déroule l'échange de maisons, apaiser, pourquoi pas vos craintes également. Et puis on aura une représentante aussi, une dame, hein, Huguette, qui fait ça depuis des années et des années. Elle en est à plus de 150 échanges de maisons.
4: Ouh, elle a dû faire quelques destinations plutôt intéressantes. On lui posera la question.
1: Et puis dans notre dossier du jour, on va revenir, on va vous proposer cette nouvelle diffusion de notre dossier consacré au mentorat avec cette question: à quel levier pour un ou une jeune issue de l'immigration? C'est vrai que le mentorat, il représente un levier d'inclusion pour les jeunes issus de cette immigration. C'est en tout cas ce que défendent des associations comme Duo for a Job. C'est à la fois intéressant pour ce chercheur d'emploi, mais aussi pour les seniors, souvent les mentors, comme on les appelle, puisque c'est une occasion de se sentir utile. On va donc revenir sur cette question.
4: Un dossier qui nous permettra d'aller au-delà des clichés, justement, et de revenir sur l'inclusion. Et puis ensuite...
1: Non mais, vous me posez des questions quand je bois mon café, ça c'est moche.
4: Eh bien, j'ai décidé de ne rien faire.
1: Ça c'est vraiment moche. On va recevoir et on va entendre à nouveau Pamela Morinière avec cette réflexion autour du travail des journalistes. Comment travaillent concrètement les journalistes? Ils n'ont pas des collègues qui leur posent des questions quand ils boivent du café, en tout cas.
4: Oh, j'ai l'impression d'être dans ma cuisine et de vous écouter.
1: Vous êtes en studio et je me demande si c'était pas bien la semaine dernière quand vous n'étiez pas là.
4: Oui, je voulais pas que vous y ayez trop non plus. Que je vous manque trop et tout ça.
1: Sincèrement.
4: Allez, je suis dans ma cuisine, vous êtes en studio. Et ils sont également présents en studio. Julien Demeuse derrière la console aujourd'hui, Victoria Van Dist évidemment. Et puis nous avons également Chloé Thiepau qui accueille nos invités. Vous qui êtes à l'écoute, 0471 200 500, si vous voulez nous laisser un message, quelle que soit la séquence de cette émission. 0471 200 500, c'est le numéro WhatsApp à retenir. Et puis n'oubliez pas d'ailleurs que si vous ratez un petit peu de nos séquences, ça peut arriver. Eh bien, nous serons aussi sur Ovio dès cet après-midi en fin d'émission. Vous pourrez retrouver évidemment toutes les séquences que vous avez peut-être ratées. En attendant, on s'installe pour 1h30 de bonheur et de plaisir. Et c'est parti.
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1: Bonjour Michel Willems.
21: Bonjour.
1: Vous êtes représentant de l'association Intervac, qui est l'association en Belgique qui permet justement les échanges de maisons. Et c'est vrai qu'on se pose pas mal de questions quand on est propriétaire d'un appartement, d'une maison, qu'on se dit: tiens, j'ai des potes qui ont échangé un jour leur maison ou leur appartement pour partir en vacances avec des gens qui sont venus dans leur maison. Comment ça se passe? Quelles sont les garanties? Est-ce que c'est tendance? Est-ce qu'il y a des choses qui ont évolué? Et quand je dis est-ce qu'il y a des choses qui ont évolué, c'est parce que le premier échange de maison, il s'est déroulé dans les années 50. C'est quoi finalement l'histoire de cette belle aventure d'échange de maison?
21: Eh bien, bonjour à tous et à toutes. Donc, Intervac existe de fait depuis 1953, et permet l'échange de maison dans pas mal de pays. Alors, comment ça a commencé? En fait, il s'agissait d'un enseignant néerlandais et d'enseignant suisse, en fait, qui se disait, nous avons pas mal de congés comme enseignants, mais nous avons peu de moyens pour prendre des vacances en ces années 1950. Et donc, ils ont proposé d'effectuer un échange entre eux, comme ça, tout simplement. Et puis, tout d'un coup, cela s'est développé dans les années 50, puis dans les années 60, 70. Et je dirais que ça a un certain succès, surtout dans les pays anglo-saxons. Alors, qu'est-ce qui fait, la réussite, puisque c'était votre question? Je crois que c'est le fait que c'est un tourisme d'abord de confiance. Le slogan, c'est un petit peu une relation de confiance, puisque de fait, vous ne connaissez pas a priori les personnes avec qui vous échangez, mais je dirais que c'est un tourisme économique, durable, non aseptisé et sécurisé.
19: Mais justement, cette confiance, comment peut-on l'amener? Parce que voilà, on pose la question à Véronique, elle me dit qui viendrait chez moi? On peut poser la question dans les couloirs de la RTBF. Les gens, de manière générale, vont dire en premier lieu, « Ouais, mais qui va venir chez moi ?»
21: Alors, je crois que la réussite vient du fait que ça existe depuis autant d'années. Si de fait c'était, une arnaque, je crois que l'association disparaîtrait naturellement. Et ensuite, je crois que ce qui permet la réussite, c'est de fait le maximum d'informations que vous apportez avec les personnes qui désirent échanger avec vous. Puisque vous précisez l'endroit où vous désirez aller, la période, voire des dates très précises, et vous donnez un maximum d'informations. Donc, par exemple, moi-même, j'ai échangé avec des États-Unis. J'avais une maison à Bruxelles, et le but, c'est pas de dire j'ai une piscine si c'est pas vrai. Pourquoi? Parce que vous allez forcément le faire savoir que c'est une arnaque, et donc vous allez vous rayer vous-même des pistes. Et puis je disais, c'est une relation de confiance, c'est-à-dire que vous gérez un petit peu en bon père de famille, dans ce sens que quand vous allez chez les gens, vous allez vous comporter comme vous espérez qu'ils se comportent chez vous.
4: C'est ça, c'est ce qu'on oublie souvent, c'est que c'est un vrai échange. On va se retrouver chez les gens qui sont chez vous pendant la même période. Et donc, on se base un petit peu sur cette confiance qui repose, elle, effectivement aussi, comme vous l'avez dit, sur le maximum d'informations que l'on va donner très honnêtement à la base. Et comme ça, les gens qui viennent chez vous savent exactement à quoi ils doivent s'attendre, ne seront pas forcément déçus du coup, vont pouvoir profiter. Et vous, pareil, dans la maison de destination.
21: Donc tout à fait, il n'y a absolument pas, à partir du moment où il y a une bonne information en amont de l'échange proprement dit, je crois que ça évite pas mal d'écueils. Oui. Donc je ne vais pas dire, voilà, j'ai une piscine si je n'ai pas de piscine. Et bon, je prends un autre exemple d'être à Paris, ils avaient annoncé clairement la couleur que ce sont souvent des appartements, Haussmannien, très beau, mais très petit, mais donc ils avaient annoncé la couleur, donc on sait à quoi s'attendre, donc on est rarement déçu. Oui.
19: Huguette Dor, vous êtes avec nous par téléphone. Bonjour Huguette.
3: Oui, bonjour Cédric, bonjour.
19: Alors vous en êtes à plus de 150 échanges de maisons, vous êtes d'ailleurs pour l'instant à l'étranger si je ne m'abuse.
3: Oui, écoutez, on est tout à fait dans le vif du sujet aujourd'hui, puisqu'on est en échange dans une petite station balnéaire qui s'appelle Rocagneux, au nord de la Zélande, et on est en échange pour la semaine, donc voilà. Je crois que déjà, c'est assez convaincant, mais c'est vrai qu'on a commencé, nous, tout à fait par hasard, en découvrant en 1987, à la Bourse des Langues, un petit stand tout modeste, appelé Intervac. Je me suis posé la question, moi j'y allais chercher de la documentation pour mes étudiants. Je me suis posé la question, je me suis inscrite automatiquement et depuis, ça fait presque 30 ans. Donc Intervac fait le bonheur de toute la famille avec des échanges un peu partout. C'est vrai que j'ai le virus de l'Angleterre. Donc, il y a au moins l'Angleterre deux fois par an. Cette année, ce sera au Cornouailles au mois de juin et puis au sud de Londres au mois de d'août. Ouais. Donc là, je suis comblée. Mais on a fait aussi, bien sûr, des échanges quand on était avec les enfants qui aspiraient plutôt à la mer, à la piscine. Donc, on était en Espagne, au Portugal, et toujours fidèle avec ce concept Intervac qui est très familial et tout à fait de confiance.
19: Mais Huguette, justement, cette confiance, la première fois que vous avez échangé à votre appartement, est-ce que vous posiez des questions? Et qu'est-ce qui fait qu'à un moment, et les auditeurs et auditrices pourraient entendre ça, vous avez été rassuré, vous avez dit, en fait, ça fonctionne et je vais continuer à laisser ma maison telle qu'elle est et me dire que, entre guillemets, des étrangers sont chez moi, en toute confiance?
3: Écoutez, la toute première fois, c'était dans un petit village à Puerlin, au bourg de Malensac, en Bretagne. Je ne m'attendais pas à avoir une offre de la petite Bretagne. Et c'était une famille avec un instituteur, son épouse, ses enfants. Et on s'est senti tout à fait en confiance parce que c'était le même genre de famille que nous, qui cherchait un tourisme local, modéré, authentique, pas dans les grands, pas se retrouver dans des foules, dans des endroits surchargés. On s'est senti tout de suite en confiance. On se téléphonait à l'époque parce qu'il n'y avait pas encore Internet. L'information était basée sur un catalogue. On était toujours très impatients de recevoir les catalogues et c'était toujours un coup de cœur. Je voyais la description d'une famille, je me disais, elle est comme nous, ça va marcher. Et ça marchait du premier coup. Je pense que je n'ai pas eu particulièrement plus de chance que mes autres qui sont donc membres Intervac. Mais je pense qu'il y a une forme d'intuition peut-être qui fait qu'on est tenté d'avoir un coup de cœur pour une famille plutôt qu'une autre. Et puis, petit à petit, par les échanges maintenant, évidemment, il s'agit d'échanges par WhatsApp, par Signal. Au bout de quelques mois, on se connaît déjà très bien. Et quand on arrive dans la famille, on se sent chez soi. Bon, je me suis toujours sentu chez moi, partout où j'allais. Voilà, c'était très, très simple.
4: Huguette, est-ce qu'il vous est arrivé de retourner dans des mêmes maisons, parfois de refaire des échanges, parce que finalement, ça matchait très bien entre les deux familles ou les deux personnes, et que du coup, vous avez dit, l'année prochaine, on refait la même chose?
3: Ah ben oui, tout à fait. Cette année. Donc il y a 2 ans, nous sommes retournés à l'île de Wight. Ça collait très bien avec Gary Booth. Et cette année, la famille de Bournemouth m'a redemandé pour venir passer 15 jours au mois d'août chez nous. On est toujours en contact depuis, ça datait d'il y a 2 ans. Ah ouais. On est toujours en contact avec eux. On reçoit des cartes de vœux, des cartes de bon anniversaire. On est sur Facebook. Voilà, on a l'impression de se faire des amis. Ce n'est même pas qu'une impression, c'est une réalité. On se fait des amis et on se connaît déjà très bien et on est très à l'aise. On s'invite à manger aussi, hein. Donc, cette fois-ci, j'avais proposé à Mandy et Tony, qui sont nos partenaires au sud de Londres, j'avais proposé qu'ils viennent d'abord chez nous et que je leur offrirais le souper à la belge. Et Mandy m'a dit « No, Tony will cook for you ». Et c'était la deuxième fois. Donc voilà. Et comme c'est un excellent cuisinier, on se laisse faire.
19: Michel Williams, je rappelle, vous êtes représentant justement de cette association. Quels sont les critères aujourd'hui, ceux et celles qui nous écoutent, qui sont tentés? À partir de quand peut-on se dire, tiens, ça m'intéresse? Et qu'est-ce qu'on doit faire pour échanger finalement son appartement ou sa maison?
21: En fait, c'est assez étonnant. Parce que de fait, comme je le disais, ça se repose sur une relation de confiance. Il ne faut pas du tout être coopté. Il n'y a pas d'examen d'entrée. Il n'y a pas de contrôleur de votre bien. Donc vous pouvez très bien avoir un château, une maison, une location d'appartement à Bruxelles, voire un tipi ou un voilier. Tout est possible. Donc il n'y a pas de condition d'entrée. Je dirais que voilà, il n'y a pas. Vous vous inscrivez. Intervac est une structure d'ASBL en Belgique. Donc. On ne paye que la cotisation de 100 euros, sinon les échanges sont entièrement gratuits, donc il n'y a aucun argent en jeu. Donc vous échangez votre château contre éventuellement un tipi, enfin c'est un peu caricatural, mais donc il n'y a pas de critères à ce niveau-là. Je dirais que après le premier échange, il y a ce qu'on appelle un rapport, enfin vous dites tiens, vous exprimez le fait que le rapport, enfin l'échange s'est bien effectué ou pas. C'est le cas en général, puisqu'il y a très très peu de réclamations auprès de l'organisateur belge. Et donc c'est ça qui fait un peu votre notoriété. Donc il n'y a pas un système de points, mais à partir du moment où vous avez des témoignages, des personnes qui ont échangé avec vous, je crois que c'est la meilleure garantie.
19: Ouais. Ça veut dire que donc on peut louer un appartement, un château ou une maison, ce n'est évidemment pas payé. Ça c'est très important parce que de manière législative, que dit la loi par rapport à ces échanges aujourd'hui de biens?
21: Mais donc, c'est comme si j'invitais Véronique dans ma cuisine ou dans ma maison.
19: Faites attention.
21: Pendant les vacances.
19: Faites très attention.
21: Dans les vacances. Et donc, je reçois des amis et donc, il n'y a pas de contrat particulier. Mm-hmm. Il peut avoir une réserve, par exemple, si ça m'est déjà arrivé, donc d'aller aux États-Unis. Et donc, c'est bien d'être aux États-Unis, mais il fallait une voiture. Donc, à ce moment-là, vous signez un contrat en disant que voilà, vous avez forcément une RC, enfin, une responsabilité civile de votre véhicule en Belgique. Mais vous vous engagez en cas de dommages causés à des tiers où vous êtes responsable de prendre la responsabilité. Voilà, ouais. Tout ça, c'est bien défini.
19: Mmh. Ouais. Huguette,
4: ça veut dire que vous pouvez utiliser le véhicule de la personne chez qui vous êtes, par exemple ? On peut s'organiser ?
21: Ce n'est pas d'office, mais vous pouvez le faire.
4: Non, c'est ça, mais on peut le faire. Si, si chacun est d'accord, qu'on a les assurances qu'il faut.
21: Tout à fait. L'année passée, nous, autre exemple, nous sommes allés à Vienne dans un appartement. Ils nous ont proposé aussi leur chalet en montagne. Donc il n'y a rien, tout est ouvert en fait. Il n'y a pas de directive sur la voiture, sur l'utilisation de vélo, des choses comme ça.
4: C'est en fonction de ce qui nous arrange.
21: Ce qui vous arrange. Vous vous mettez d'accord sur ce... quoi vous échangez. Est-ce qu'on utilise le téléphone? Est-ce qu'on utilise Internet? Est-ce qu'on peut utiliser ceci? Donc, les choses sont très très claires au départ.
19: Mais Huguette, justement, j'ai l'impression, en entendant Michel et en vous entendant également, que c'est encore, j'allais dire, un peu à l'ancienne. C'est-à-dire qu'on fait confiance, il n'y a pas une série de critères qui sont là. Et cette confiance, elle fait du bien, aujourd'hui non, de pouvoir se dire, bah voilà, on part dans une relation de confiance et souvent ça se passe bien, Huguette.
3: Ah, ça se passe toujours bien. Je dois avouer sans détour que ça s'est toujours très très bien passé. Je crois que il faut être, comme le dit Michel, à partir du moment où on a reçu ou fait une demande, préciser la durée, le nombre de participants, les dates exactes, ce qu'on échange, si on va s'occuper de nos petits protégés. Moi, j'ai deux chats, par exemple.
19: Ah ben justement, on a une question d'Emmanuel. Qu'en est-il si on a un chat? Est-ce qu'on doit le stipuler? Est-ce qu'on doit demander à ceux et celles qui viennent chez vous de vous occuper du chat?
3: Bien sûr, bien sûr. Et je pense que ça a été même un atout majeur d'Intervac, c'est que on s'occupe de mes deux chats. Moi, je m'occupe ici d'un petit Dusty qui est... Oh, je craque avec ce petit chat-là parce qu'il me suit déjà partout. Et je sais que ma partenaire à Boncel s'occupe de mes deux chats. Je ne saurais pas laisser ma maison sans que les chats soient pris en charge, qu'on s'occupe d'eux, qu'on les nourrisse, qu'on leur parle, même si c'est en irlandais. Je crois que ils sont faits un petit peu à toutes les langues. Oui, bien sûr, on précise qu'il y a des animaux de compagnie à garder. On précise tout ce qu'on veut laisser à l'usage des partenaires, le linge de maison, éventuellement, bien sûr, les vélos, un ordinateur. Voilà, l'accord d'échange, comme l'a dit Michel, doit être précis dès le départ, signé par les deux partenaires. Et on sait qu'il y a un encadrement de l'organisation Intervac, donc avec IMP et Yolande de Koeman, qui sont les organisateurs nationaux pour la Belgique. Mmh. On essaie bien sûr toujours, nous, de rencontrer nos partenaires, soit chez nous, soit chez eux, soit en chemin, à mi-chemin, dans une crêperie, si on se dirige vers la Bretagne ou dans un petit resto sur la route. Et la communication par WhatsApp, par signal, s'étale sur beaucoup de mois, parfois même un an. Et voilà, je pense que c'est tout à fait spontané, tout à fait naturel. Bon, vous le savez mieux que n'importe qui d'autre, le Belge a une brique dans le ventre. Et donc, on se met un point d'honneur à rendre sa maison accueillante, qu'elle soit soignée, que le jardin soit bichonné. Et ça, moi, ça fait toute ma fierté aussi de faire découvrir nos petites perles. Il ne faut pas aller bien loin, à La Rochefoucauld, la boucle de Lourdes, le musée en plein air du Sartinement, et puis on laisse la documentation sur Visite Wallonia. Voilà, je crois que c'est tout ça qui fait que ça marche bien, qu'on passe de très belles vacances et qu'on en arrive à un chiffre. Moi, je ne compte plus mes échanges.
19: Vous m'aviez dit plus de 150, donc c'est peut-être encore plus alors.
3: Non. Je crois qu'il viendra un moment, bien sûr. Bon, voilà, j'ai 71 ans.
19: Vous ne vous arrêterez jamais, Huguette.
3: Tant qu'à présent, oui. Ça, et surtout, on a toujours un projet Intervac pour aller de l'avant. Ouais. On est à peine rentré dans l'échange qu'on est déjà en train de préparer le suivant.
19: Michel, une question qui nous arrive également. Quand on est locataire d'un appartement et qu'on veut l'échanger, est-ce qu'on doit, un, prévenir son propriétaire? Et quid s'il y a des dégâts, qui va finalement indemniser en cas de dégâts d'un appartement qu'on loue?
21: Donc si vous êtes par exemple étudiant, vous avez un COT, vous êtes en location, et vous rentrez dans le système d'échange de maison, eh bien, vous engagez en quelque sorte votre responsabilité si vous invitez quelqu'un d'extérieur, comme si on invitait Véronique Tubérien, mais en gros, même en tant que locataire, vous engagez votre responsabilité.
4: Oui. Michel, il n'y a que moi qui
19: l'invite. Oui, évidemment.
21: Ou Cédric, pardon.
19: Non,
21: c'est
19: bon, j'ai bien compris.
21: Mais apparemment, votre cuisine est particulière. Donc voilà, c'est un petit peu... le code civil reste d'application, donc c'est-à-dire vous engagez votre responsabilité aussi. Si j'invite Cédric chez moi et qu'il casse des vases ou qu'il casse les murs...
5: Mais s'il fait des... Enfin, si celui ou celle qui vient dans mon appartement provoque des dégâts sur l'appartement, c'est de ma responsabilité, moi, en tant que locataire, qui sera en cause.
21: Oui. Comme si vous receviez des amis à la maison, que vous avez bu une petite bouteille de trop, vous êtes toujours responsable de votre bien.
4: En fait, on est déjà couvert par toute une série d'assurances et ces assurances sont valables quand on est dans le cadre d'un échange de maison. Et pour les informations plus juridiques, le site Intervac répond à énormément de ces questions.
21: Tout à fait, le site a été bien fait, il vient d'être renouvelé. Si je peux en compter quelque chose. Donc, ce que je voulais dire aussi, c'est par rapport à la situation un petit peu actuelle, géopolitique.
4: Oui.
21: On parle du haussement du carburant, du surtourisme dans certaines villes. Je trouve que justement, il y a cet aspect que j'ai évoqué, c'est-à-dire de tourisme aseptisé, puisqu'en fait, des gens viennent chez vous et vous allez chez eux, donc il n'y a pas d'argent en lieu, on ne construit pas des nouveaux ou des nouvelles maisons, il n'y a pas d'investissement dans des biens qui sont finalement appelés... à servir
4: de résidence secondaire.
21: Hein.
5: Ouais. Ben voilà, toutes les informations, on les retrouve sur le site de l'association Intervac, tout simplement. Huguette, votre prochaine destination en deux mots, parce qu'il nous reste très peu de temps.
3: Alors, ma prochaine destination, et vraiment, je m'en réjouis, ce sont les Cornouailles. Donc, deux semaines à Truro, c'est dans la pointe des Cornouailles. J'ai déjà visité les Cornouailles, mais j'étais beaucoup plus jeune à l'époque. Et là, voilà, je suis en contact avec Graham Cotgrief, qui est un romancier. Il a passé sa carrière dans l'éducation et là, il écrit des romans, donc il m'envoie ses romans aussi.
5: Et puis après, suite sera à nous raconter peut-être une autre fois.
3: Oui.
5: Merci Huguette, parce que si je vous laisse parler, on est parti jusqu'à 11h30 avec vous, tellement vous avez de choses à nous raconter. Merci beaucoup Huguette Dor, merci également Michel Williams.
3: Merci Cédric et Véronique.
5: Je rappelle le site de l'association, c'est Intervac.
4: Sam Fender.

0: c'était Sam Fender avec Olivia Dean. Dans quelques instants, notre dossier du jour, on vous propose de revenir sur cette idée et ce concept de mentorat, un levier pour les jeunes issus de l'immigration.
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15: Comment mettre en relation des jeunes chercheurs d'emploi avec des seniors bénévoles ? Eh bien, c'est tout l'objectif du mentorat. Aujourd'hui, on va parler du mentorat, de ce levier, entre autres, pour une jeunesse issue de l'immigration qui, on le sait, en Belgique, a pas mal de difficultés, souvent, à s'insérer, à trouver la bonne porte, à pouvoir ouvrir la bonne porte pour s'insérer dans le tissu professionnel. Guillaume Albessard, bonjour.
16: Bonjour, bonjour.
15: Vous êtes porte-parole de Duo for a Job, et c'est vrai que c'est vous qui nous avez mis en avant ces quelques chiffres, en plus de 10 ans. 8000 jeunes sont passés, entre guillemets, grâce à l'aide de Duo for a Job dans le milieu professionnel. Ça fait quand même du monde, finalement. Qu'est-ce qu'ils vous disent, ces jeunes, quand ils frappent à la porte de Duo for a Job ? Quelles sont leurs difficultés de manière générale ?
16: Les jeunes issus de l'immigration qui viennent toquer à notre porte, ils viennent avec plusieurs difficultés. Leur parcours reste divers, mais il reste quand même lié par certaines difficultés. Il y a la question classique qui revient, qui est chiffrée, la question des discriminations à l'embauche. Mais il y a aussi toute une série de barrières invisibles, je dirais. Il y a le manque de code, comment on postule. Il y a toute une série de règles qui ne sont écrites nulle part, mais qui pourtant existent et qui sont indispensables à comprendre pour pouvoir aller de l'avant. Et donc, toutes ces difficultés entraînent une perte de confiance en soi. On a beaucoup de jeunes qui arrivent un peu désespérés, qui ont déjà essayé beaucoup de choses, mais qui gardent encore cette motivation de venir toquer à notre porte et de venir chercher de l'aide pour reprendre confiance en soi.
15: Quand on parle de chiffres de discrimination, aujourd'hui, ils sont analysés, ils sont scientifiques. Ces chiffres, c'est une vraie réalité aujourd'hui en Belgique ?
16: Les discriminations restent une réalité. Je pense encore au cas qu'on a eu cet été où il y a eu des condamnations d'une femme qui avait postulé et d'un email qui avait fuité, un email du service des ressources humaines qui disait très bon profil mais trop noir et trop âgé. Donc les discriminations restent réelles, les condamnations sont là, les lois sont bonnes, mais ce qui manque encore évidemment, c'est des changements de mentalité et que les personnes qui sont aux manettes, qui prennent les décisions, je pense au service des ressources humaines, mais les entreprises de façon générale doivent encore changer leur mindset pour comprendre que la question n'est pas peut-on accueillir toute la misère du monde, mais bien la richesse du monde. On le sait, en termes de PIB, la migration, c'est un apport vraiment positif à l'économie pour tout le monde.
15: Et c'est ce que met l'Espagne en avant, justement, l'apport de la migration, ou de l'immigration, pardon, dans les chiffres du PIB de l'Espagne. Marie-Jo Pangando, pendant que Guillaume Albessard parlait, je vous voyais hocher de la tête. Vous avez 30 ans, ou 31 ans, vous êtes d'origine congolaise, et cette discrimination, ces difficultés, vous les avez vécues, vous, dans votre propre parcours d'apprentissage ici à Bruxelles ?
2: Bonjour, bonjour à tous. Bonjour. Effectivement, en fait, moi, je suis née à Bruxelles. J'ai fait ma scolarité ici, maternelle, Saint-Nicolas, primaire, secondaire. Et puis, après mon parcours de bachelier, j'ai eu une opportunité pour partir à l'étranger. Je suis partie enseigner au Congo. Et en revenant, je voulais faire une reconversion professionnelle, découvrir des nouvelles directions. Et c'est là que j'ai compris que ça allait être un peu plus compliqué que je ne le pensais.
15: Pourquoi ça va être plus compliqué pour vous, alors que vous êtes né en Belgique, que vous avez enseigné, que vous travaillez à l'époque au Congo, vous avez un diplôme, etc. Qu'est-ce qu'il y a de plus compliqué pour vous dans votre cas ?
2: Bien, personnellement, moi, j'ai cru qu'il suffisait de faire un CV, de faire une lettre de motivation, de montrer sa motivation, vraiment en tant que telle, et de postuler. Puis après, je me suis rendu compte qu'il y avait plus en plus de refus. J'ai postulé à plusieurs endroits où je pensais avoir le bon profil, où j'avais les bonnes compétences, mais j'étais pas prise. Et à la fin, je commençais à désespérer et je me disais, mais pourquoi ? Donc, c'est un peu ce genre de complications-là auxquelles j'étais confrontée, quoi.
15: Est-ce que parfois vous avez été justement face à quelqu'un qui vous a dit très clairement, pour reprendre les termes de Guillaume Albessard, vous êtes trop noir ?
2: En tant que tel, non.
15: Non, mais c'est une réalité aussi dans certaines entreprises aujourd'hui. Donc, et ces entreprises ont parfois été condamnées, parfois pas, Guillaume.
16: Mais la condamnation qu'on a eue cet été est assez exceptionnelle. Et c'est ça tout le problème des discriminations, c'est qu'elles sont insidieuses. Je pense que tout le monde dans la société belge a compris quelle était la norme, ce qui était acceptable, pas acceptable. Donc du coup, pour détecter cette réalité, c'est d'autant plus compliqué. Donc c'est pour ça qu'on doit le faire et qu'il y a toute une série d'instituts. UNIA sort des chiffres régulièrement pour tester ça de façon indirecte, avec des tests en aveugle, avec des CV qui sont envoyés de façon test AB. Et ça, les chiffres restent toujours les mêmes. Quand on a un nom, une des dernières études qui a testé des noms d'origine turque ou marocaine, on voit qu'il faut postuler deux fois plus pour avoir la même chance d'avoir un entretien d'embauche. Donc, c'est assez caché, c'est assez insidieux et c'est assez exceptionnel qu'on ait un email qui fuite, en fait. Hein. Personne n'aurait jamais dû le lire. Donc, cette réalité, elle est insidieuse.
7: Marie-Jo, parce que pour le moment, on parle des chiffres et autres, mais pour vous qui cherchez du travail, qui avez des diplômes, des compétences, quel impact ça a sur vous? Au-delà du financier qu'on imagine très bien, parce qu'on a tous besoin, évidemment, de pouvoir payer nos frais, quel impact ça a eu sur vous, cette période pendant laquelle vous vous êtes rendu compte que, entre ce que vous proposiez et ce qu'on pouvait vous offrir, il y avait un gap ?
2: Déjà, d'un point de vue identitaire. Ouais. C'est-à-dire que moi, je suis capable de m'adapter à n'importe quelle circonstance. J'ai pu faire mes preuves sur le territoire belge, j'ai pu les faire également sur le territoire congolais. Et en revenant, en cherchant du travail, je me pose des questions. Est-ce que je suis toujours capable ? Est-ce que je suis à la hauteur ? Pourtant, j'ai fait mes études, j'ai mes diplômes. Est-ce que je m'exprime bien ? Je pense que oui. Est-ce que je sais... l'impact que ça a eu sur moi, c'est la question de est-ce que je suis capable, en fait ? Et c'est ça que je me demandais. Est-ce que je vais y arriver ? Quand je suis arrivée dans les bureaux de Duo for a Job, j'ai demandé, est-ce que vous pouvez suivre des personnes qui cherchent à faire une reconversion professionnelle ? Parce que j'ai l'impression qu'on me colle l'étiquette de, voilà, tu as commencé, alors moi pour mon histoire j'ai commencé dans l'enseignement, et tu devras continuer uniquement dans l'enseignement, et justement je voulais prouver que je pouvais faire plus, quoi.
15: Ouais. Mohamed Tanane, bonjour.
11: Bonjour.
15: Vous êtes-vous arrivé du Maroc à 18 ans, ici en Belgique, dans un autre contexte socio-économique ? Est-ce que c'était plus simple ou pas ? On ne va pas rentrer dans les détails à ce moment-là. Et vous êtes devenu aujourd'hui mentor au sein de l'association Duo for a Job. Ça veut dire quoi pour vous, devenir mentor ? Et qu'est-ce qui vous a poussé à un moment à vous dire, eh bien, je vais proposer mon expérience pour venir en aide à ces jeunes qui sont là et qui ont fait appel à Duo for a Job ?
11: En fait, c'est une expérience de vie, donc c'est vraiment je suis parti du postulat que j'ai transformé une difficulté ou un problème en opportunité. Et ça, je ne l'ai pas appris tout seul, parce que j'ai rencontré les bonnes personnes. À l'époque, on les appelait les parrains, les mentors, etc. Et donc, leur enseignement, etc., m'ont permis un petit peu d'avancer, ils m'ont tiré vers le haut. Et alors, j'ai appliqué ça, donc, ce principe-là pendant ma vie professionnelle, en accompagnant des jeunes recrues, etc. Mais aussi, j'ai préparé ma retraite en disant, tiens, ben, ça, c'est une très belle expérience. J'émane de la diversité. J'ai eu un parcours qui était difficile, mais qui a toujours moyen de s'en sortir. Donc, je vais essayer de faire profiter ça en tant que mentor, parce que j'ai entendu parler du Duo for Job, et je vais mettre un petit peu mon expérience au service des jeunes émanant de la diversité.
15: Est-ce que vous vous retrouvez finalement dans le témoignage de Marie-Jo qui disait, moi un peu, dans votre propre parcours, j'ai dû voir pas mal de portes se fermer devant moi et on m'a fait comprendre que j'étais différent.
11: Oui. D'ailleurs, souvent, quand je me présentais, l'une des premières questions qu'on posait, est-ce que vous êtes capable de vous intégrer à une équipe, par exemple ? Je dis, écoutez, je me suis adapté à toute une culture, ce n'est pas une équipe, une entreprise qui va un petit peu m'empêcher. Donc, c'est ça qui m'a permis un petit peu de rassurer les jeunes qui rencontrent, comme Marie-Jo, qui rencontrent des difficultés pareilles, pour dire, non, attention, ce n'est pas question de capacité, il ne faut pas douter de vous, etc., mais c'est vraiment apprendre à communiquer, à utiliser le bon jargon avec le monde du travail.
15: Eh bien justement, qu'est-ce que vous avez compris, vous, durant votre parcours professionnel ? Qu'est-ce qui fait qu'à un moment, eh bien, les portes se sont ouvertes ? Est-ce qu'il y a eu un déclic ? Est-ce qu'il y a eu une manière d'être, une manière de parler ou de comprendre la société pour que la porte s'ouvre ?
11: Oui. Découvrir et comprendre les codes. Quand je dis les codes culturels, les codes au niveau des entreprises, le bon savoir-être.

0: Il faut les bons codes. J'ai eu, par exemple, des exemples concrets et on a fait des simulations à l'entretien d'embauche où j'ai, par exemple, des gens d'autres cultures, camerounais ou autres, qui tutoient plus facilement, parce qu'on ne peut pas faire ça. Donc, allez, la manière de se présenter, son savoir-faire, vraiment bien analyser les CV, etc. Donc, il y a un certain nombre de choses qu'on ne fait pas ailleurs.
1: J'aurais eu besoin d'un coaching avant de me présenter parce qu'il y a beaucoup de choses que je n'aurais pas pensé. C'est forcément à faire d'emblée comme ça, vous lui réagir.
2: Oui, dans ce qui remonte, les difficultés, les questions avec lesquelles les jeunes arrivent, c'est parfois, est-ce que je dois mettre une photo? Est-ce que je ne dois pas mettre une photo? Est-ce que je dois parler de certains hobbies? Je pense à Mourad qu'on a accompagné, qui est arrivé comme réfugié tchétchène en Belgique et qui a aussi une carrière de champion de lutte. La lutte, le boxe, le sport. Et il pensait qu'il ne pouvait absolument pas mentionner ça sur son CV, que ce serait... Et donc, voilà, ce sont des questions qui peuvent nous paraître assez simples. Et en fait, ce sont des vraies questions avec lesquelles ils arrivent, parce qu'ils ont envie de bien faire, ils ont envie de comprendre comment ça fonctionne. Il y a aussi, par exemple, la question d'adapter son CV ou sa lettre de motivation à chaque demande. Enfin, voilà, c'est des questions dans lesquelles on se plonge, c'est écrit nulle part, toutes ces règles-là.
3: Mais Guillaume, quand je vous écoute, je vois mes étudiants, etc., qui posent à peu près les mêmes questions et qui se disent aussi, on n'a pas été formé non plus à écrire convenablement un CV, on n'a pas été formé au code de l'entreprise, etc.
2: Mais c'est toute la question de qui vous transmet ces règles. Moi je suis né à Liège, je suis né de deux parents belges qui ont une carrière en Belgique. Toutes ces questions-là, moi je pouvais les poser à la maison, je pouvais les avoir assez facilement. Mes grands-parents aussi sont nés Belgique, on fait une carrière. Quand on arrive en Belgique ou quand on a des parents ou des grands-parents qui sont nés en dehors de la Belgique, ces questions-là, on peut peut-être y répondre moins facilement. Et donc c'est là que le rôle de mentor et la relation mentor-jeune accompagné peut permettre d'éclairer ça sur la question de l'emploi. On va peut-être en parler plus tard, mais aussi sur toutes les règles implicites dans la société belge. Ça aussi, le mentor joue ce rôle-là.
3: C'est assez rigolo parce que je vois les deux autres intervenants, qui acquiescent de la tête, à la fois Mohamed et Marie-Jo. On va en parler évidemment de ces différentes règles. On va essayer de comprendre concrètement ce qu'est un mentorat, finalement, comment ça se passe, est-ce que cela permet. 0471 200 500, c'est le numéro WhatsApp si vous voulez bien nous faire part de vos questions, de vos témoignages, si vous aussi vous avez été comme Marie-Jo confronté à ces difficultés, ou comme Mohamed d'ailleurs, si vous êtes devenu mentor, si vous croyez au mentorat, n'hésitez pas à nous partager vos expériences par WhatsApp au 0471 200 500. Je rappelle, ça peut être un message écrit ou vocal, bien entendu.

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1: Janelle Monáe avec Make Me Feel 2018 déjà, hein, juste avant de retrouver nos invités dossier pour parler mentorat.
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22: Et nous parlons du mentorat aujourd'hui avec nos invités, Guillaume Albessard, porte-parole de Duo for a Job, Mohamed Tanane, arrivé à 18 ans du Maroc, ancien directeur de supermarché, aujourd'hui pensionné, retraité et mentor. Et puis Marie-Jo Pangando, originaire eh bien, de congolaise, mais ayant vécu une grande partie de sa vie ici à Bruxelles, et vous faites partie des mentees, c'est comme ça que l'on dit, ceux et celles qui font appel à Duo for a Job et au mentorat. On a des messages qui nous arrivent au 0471 200 500.
1: On a une auditrice notamment qui nous dit: j'ai deux filles qui ont été adoptées, l'une en Chine, l'autre au Niger. La première ne subit aucune discrimination, que du contraire même, avec l'image notamment de la personne asiatique intelligente et travailleuse. La seconde, originaire d'Afrique, est nettement plus victime de discrimination. Chercher l'erreur. Ça arrive, ça, qu'on vous dise justement qu'on subit, parce que finalement, quelque part, il y a une forme de discrimination, je trouve, pour cette petite fille qui vient d'Asie et à qui on colle l'étiquette d'être travailleuse et intelligente et performante.
23: Exactement. En fait, ce qui reste commun à ces deux parcours, je crois, c'est les préjugés.
1: Oui.
23: Les préjugés peuvent être positifs ou négatifs. En tout cas, comme vous le dites, ça enferme. Et les préjugés, généralement, entraînent des discriminations. Les discriminations s'enracinent dans des préjugés sur des idées préconçues. Cette personne est comme ça, donc elle va agir comme ça. Alors, pour certaines personnes, ça peut être positif à certains moments, hein, une espèce de préjugé sur une discipline, sur une rigueur, etc. Mais on voit bien que ça enferme, que ça empêche des parcours multiples, divers, et ça empêche la diversité de s'épanouir aussi dans son individualité. Et c'est tout le problème des préjugés, des discriminations.
22: Je suis ingénieur civil, nous écrit Oumar. J'ai été diplômé en 2022. J'essaie de trouver du travail, mais impossible. Je suis contraint de bosser à l'usine et j'essaie de faire les choses bien. Mais des fois, j'ai l'impression que la société nous pousse à faire les choses mal parce qu'on a tous des rêves. Et on essaye d'y arriver, mais lorsqu'on fait et que notre couleur de peau dérange, franchement, on ne sait plus où se mettre. On va tenter d'être positif, puisque votre parcours, il est positif, Marie-Jo Pangando. Quand vous poussez les portes de Duo for Job, quelle est la première étape? Qu'est-ce qui fait qu'à un moment, vous reprenez un tout petit peu plus confiance en vous déjà?
0: Ben déjà, on est accueillis par une équipe super chaleureuse. Donc moi, j'ai été prise en charge par la coordinatrice. C'était Marine Cellier, d'ailleurs, qui m'a demandé, voilà Marie-Jo, tu vas, on va te trouver un mentor. Qu'est-ce que tu aimerais chez ton ou ta mentor? Alors j'ai expliqué les caractéristiques. Alors moi, personnellement, je voulais que ce soit un homme et non une femme, parce que je voulais pas être caressée dans le sens du poil et qu'on me dise, ça va aller. Je voulais quelqu'un qui soit vraiment strict et ferme et allez, on passe à l'étape suivante, on avance. Et j'ai expliqué que je veux, que voilà, par rapport à mon parcours, comme j'avais commencé en fac de droit, puis après que je me suis réorientée en pédagogie, que je suis en train de faire mon mémoire, que je suis en reconversion, je veux une personne qui sera avec les épaules solides pour me dire, ok, là tu vises trop haut, ou alors là tu peux y aller. Et donc je voulais vraiment que ce soit comme du coaching à l'armée, quoi. Après avoir donné toutes mes conditions, on m'a dit on va te rappeler. Une semaine, deux semaines passent, je vois qu'on me rappelle pas. Je dis bon, ben finalement même une femme c'est bon. Hein.
23: Les préjugés ont la vie dure.
0: Sinon je vais l'armée.
23: Les préjugés ont la vie dure.
22: Oui. Qu'est-ce que c'est que ce préjugé?
0: Ben, je voulais pas quelque chose de maternel, quoi. Et puis finalement on m'a dit qu'on a trouvé un mentor. D'ailleurs il s'appelait Emmanuel Hazard. On s'est rencontrés. La première rencontre a directement été géniale parce qu'il m'a parlé de son parcours et je lui ai parlé du mien et en fait on s'est directement convenu sur les étapes qui allaient être programmées pour qu'on puisse être productif et voilà donc ma personnalité, mes forces, mes faiblesses, oui. Mes objectifs, ce que j'ai déjà fait, comment je fonctionne et comment toquer aux portes au beau moment aussi.
1: Avec un autre témoignage qui nous est arrivé de Lucas, qui dit l'expérience des intervenants est très intéressante. Mon beau-père a été mentor chez Duo for a Job. On oppose souvent Belgique et étrangers, comme si tous les Belges maîtrisaient bien les codes socioprofessionnels. Mais il est aussi difficile pour les Belges issus du milieu défavorisé de changer de milieu socioprofessionnel. Mmh. Les transfuges de classe doivent apprendre d'innombrables règles sociales, culturelles et professionnelles pour s'intégrer dans leur nouveau milieu. Par exemple, un fils de serveur ou de serveuse, femme de ménage, etc., qui devient un avocat. Est-ce que Duo for a Job rencontre aussi ce genre de profil ou ces profils sont-ils aujourd'hui plus isolés? Et juste avant votre réponse, je vous propose aussi le témoignage que nous avons reçu de Claire.
2: Oui, bonjour. Voilà, je m'appelle Claire. Je me suis occupée il n'y a pas très longtemps de l'allocation d'une maison qui appartenait à ma famille et très très rapidement, l'agence m'a demandé si j'acceptais les Noirs. Je précise que je suis blanche et je l'ai pris sur le ton de l'humour. J'ai dit que bien sûr, puisqu'on était tous noirs à la maison. Mais je pense que c'est une petite, un petit témoignage de la banalisation de cette question. Voilà, assez révoltante en soi.
22: Merci. Avec le témoignage également d'Abou Bakar qui nous dit que dès l'école, il a dû se battre plus pour avoir la moyenne, mais que ça l'a forgé. Je pense que ça fait de moi un bon élément aujourd'hui. Mohamed Tanane, justement, vous qui êtes mentor, qui recevez régulièrement voilà, des mentees, qui les accompagnez régulièrement, quels sont les premiers conseils que vous pouvez donner? Parce qu'on a parlé entre autres du CV, de la lettre de motivation, et je pense que ces conseils ils peuvent servir à tout un chacun qui doit postuler aujourd'hui parce que on en reçoit peu des conseils, que ce soit à l'école supérieure ou à l'université, pour bien pouvoir postuler.
13: C'est-à-dire avant les conseils, d'abord rassurer le jeune ou la jeune. Donc c'est vraiment la rassurer et pour lui dire aussi clairement que, comme je l'ai dit tout à l'heure, c'est un travail à plein temps. Donc il faut être exigeant par rapport au niveau de sa recherche d'emploi. Disons, par rapport à lui. C'est se lever tôt le matin, lire ses mails, postuler, etc. Et alors, les choses les plus importantes, c'est redonner confiance, avoir beaucoup d'empathie. Et alors, et évidemment, aider le jeune à bien clarifier son projet, quel est son but, et quelquefois poser aussi les bonnes questions, pas les questions qui font plaisir.
22: C'est-à-dire, quel type de bonnes questions?
13: Les bonnes questions, d'abord, c'est est-ce que tu as fait le strict minimum? Est-ce que tu as bien travaillé le basique? C'est quoi le basique? C'est, on revient toujours au CV, à la lettre de motivation, etc. Parce qu'on ne peut pas avancer si on n'a pas vraiment travaillé d'abord ça. On ne peut pas sauter des étapes. Donc, est-ce qu'on a travaillé d'abord la base de recherche d'emploi, la définition de l'objectif? Est-ce qu'on a mis tous les atouts qu'on a en évidence? Parce qu'il y a des gens qui ignorent vraiment les compétences et les atouts qu'ils ont. Et je peux donner juste un petit exemple. Mm-hmm. J'ai eu un jeune Afghan que j'ai découvert pendant le parcours, qu'il était déscolarisé, etc. Donc en dépression totale et tout ça. Et alors... avec empathie, ben on discute, je l'ai mis à l'aise, etc. Raconte-moi un peu ton parcours avant d'arriver ici. Et puis à un moment donné, il m'a dit, ben, tu sais, moi, quand j'étais jeune, ben, j'aimais bien travailler avec mon grand-père en Afghanistan qui réparait les pneus des grands engins agricoles, etc. Ah, tu aimes bien le montage des pneus. J'ai dit, ça ne demande pas une qualification extraordinaire, mais il y a justement des formations qui existent très courtes au niveau du Forem en Wallonie. Et ça t'intéresse? Ah oui. Et puis voilà, donc c'est une compétence qu'il avait, qu'il ignorait, il ne savait pas qu'il pouvait la mettre en avant, mais le fait de poser les bonnes questions, ben, ça m'a permis de l'inscrire à une formation de 2 mois, et il travaille depuis, hein, donc il est toujours dans le montage, comme monteur de pneus.
22: Marie-Jo?
0: Oui, ce qu'il dit, c'est vraiment intéressant, parce que non seulement tu soulignes le côté soutien émotionnel, donc valorisé, mais aussi le fait de faire des devoirs. Nous, en tant que mentee, on a des tâches, on ne doit pas se contenter de juste mettre sur LinkedIn « open to work » et attendre que ça tombe du ciel. Ouais. On doit vraiment aller vers les recruteurs, aller vers les employeurs, aller vers les offres d'emploi, chercher l'information, adapter notre profil. Et donc, c'est tout un travail, c'est tout un art. Et il faut aussi passer les coups de fil, faire les relances gentiment. Et si jamais on a une réponse négative, ben, rester positif. Et donc ça, c'est une attitude à avoir qui fait que c'est tous les matins. C'est pas juste quand je vois mon mentor que je lui dis que j'ai fait quelque chose. Non, c'est... régulier, en fait.
22: Ouais. Mohamed, il nous reste une minute avant d'être interrompu par la pub et les informations de 11h. On reviendra évidemment ensuite sur la réalité de Duo for a Job et de ses mentors et mentees. Mais en 30 secondes, les points essentiels pour une lettre de motivation, qu'est-ce qu'on ne doit pas oublier ?
13: Le profil, mettre vraiment en exergue le profil, parce qu'il faut dire que le recruteur n'a pas le temps de lire tout ton CV. Donc il y a un profil, c'est 2 lignes, on met dedans son savoir-faire, son savoir-être, etc. Et puis ça, c'est vraiment la première accroche. Puis la présentation, elle doit être la plus sobre possible, hein. On n'est pas des artistes, etc. Ça doit être la plus sobre possible. Et dans la lettre de motivation, il ne faut pas oublier de parler de l'employeur, pas parler que de lui, répéter la même chose qu'il y a dans les CV, parce qu'il a le CV. Mais mettre ce qui nous intéresse chez l'employeur.
22: Autre leçon à découvrir après les informations de 11h, évidemment. Merci à tous les trois. Merci pour vos messages qui peuvent encore nous arriver. Évidemment, vos témoignages, vos questions par rapport au mentorat. 0471 200 500. 0471 200 500.

0: On peut dire que les fans belges du rock belge sont à la fête cette année après Guinzou. Voici le retour de Girls in Hawaii avec un album qui est prévu au mois de septembre, le 25 septembre, et qui devrait sortir. En attendant, évidemment, on se satisfait déjà de Is It Happening Right Now qui nous est proposé. Et puis on va aussi se satisfaire des informations qui vont nous être présentées dans quelques instants. Les infos de 11h, juste avant de retrouver notre dossier du jour dans quelques instants.
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0: Bonjour à toutes et tous. Au quatrième jour du procès de Paolo Falzone, place ce jeudi aux conclusions de l'expert automobile devant la cour d'assises de Mons. Il viendra détailler ses constatations sur le véhicule du conducteur. Paolo Falzone comparaît pour avoir fauché mortellement 7 personnes après avoir foncé dans un groupe de Gilles au carnaval de Strépy-Bracny il y a 4 ans. L'expert doit aider la cour d'assises à trancher sur l'intention de tuer ou non. L'absentéisme bondit en Belgique chez les travailleurs de plus de 65 ans. On parle ici d'absentéisme de durée moyenne de 1 mois à 1 an. Il a augmenté de 50% en 2025 par rapport à 2024. C'est une conséquence du relèvement de l'âge légal de la retraite, selon Securex, prestataire en ressources humaines, qui a posé ce constat. Une hausse qui concerne plus les employés que les ouvriers. Un deuxième avion de rapatriement sanitaire est arrivé à Amsterdam pour prendre en charge un passager du bateau de croisière touché par l'antivirus. Ce passager avait été évacué d'urgence du bateau qui est en route vers Tenerife où il doit arriver samedi. Deux autres passagers étaient arrivés à Amsterdam tard hier soir. Une fois que le bateau aura accosté à Tenerife, tous les autres passagers, parmi lesquels deux Belges, seront rapatriés dans leur pays respectif, sauf cas critique. Le choc ce matin dans un collège de Fère en Tardenois, dans le nord de la France, à proximité duquel une élève a été poignardée hier. Un suspect de 23 ans a été interpellé. Ce matin, les élèves du collège ont été pris en charge par une cellule psychologique. L'élève, une adolescente, a été agressée sur le chemin du collège par ce jeune homme qui semble être son ancien petit ami. Le pape Léon XIV reçoit aujourd'hui le secrétaire d'État américain, Marco Rubio, qui tentera de réchauffer le climat après les critiques du président Trump à l'égard du souverain pontife. Les deux hommes ont eu une audience de 45 minutes à huis clos au Vatican, c'était ce matin. Demain, Marco Rubio rencontrera la première ministre italienne, Giorgia Meloni. Après une baisse de prix du diesel ce jeudi, ce qui était une première depuis le 22 avril, une nouvelle baisse est prévue demain, baisse de 9,4 centimes, ce qui porte le prix du litre de diesel à 2,137 euros pour le B7. Voilà pour les infos, très belle journée à notre écoute.
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0: Et tendance première, c'est avec Cédric Autier et Véronique Thibérien. Bonjour à tous les deux.
13: Bonjour,
0: on est ravis de vous retrouver, évidemment, de vous retrouver encore une fois à midi. Nous, on va parler de mentorat.
13: Ah
0: je
13: oui,
0: vous verrais bien dans le rôle de mentor.
13: Eh bien, écoutez, j'en ai pas été loin.
0: Ah,
13: on
0: On en parlera une autre fois.
2: Écoutez, c'est le moment où jamais. Marie-Laure est la spécialiste du teasing.
0: Voilà.
2: Et du suspense. Merci Marie-Laure, belle journée, à tout à l'heure. Nous allons poursuivre évidemment avec ce dossier consacré au mentorat et des questions qui nous sont arrivées.
3: Questions et témoignages. Témoignage de Pascal qui nous dit « Le discours tenu correspond en grande ligne à ce que j'ai constaté pendant ma carrière de formateur dans la réinsertion socio-professionnelle. Il s'agit d'adapter des humains à un système fondamentalement inhumain et donc on travaille à contresens de ce que l'on devrait enfin au 21e siècle faire de toute urgence, adapter le système à l'humain, mettre l'économie au service de l'humanité et pas à l'inverse. » Pas mal de questions également qui nous arrivent par rapport à l'âge. Témoignage d'Olivier, ma compagne a 52 ans et ne trouve pas de travail malgré ses nombreuses compétences. Pourrait-elle faire appel au service de Dio for a Job ou d'une autre structure, car elles sont nombreuses, les structures qui permettent aujourd'hui le mentorat en Belgique. Le mentorat permet aux candidats, nous écrit Martine, en recherche d'emploi, de s'ouvrir à un monde professionnel avec lequel ils ne sont pas nécessairement en contact grâce au mentor. En tant que mentor pour une autre structure, j'ai surtout aider les personnes que j'accompagnais à reprendre confiance en elles et à oser se lancer de très belles rencontres humaines également. Si vous avez d'autres questions plus précises, je vous rappelle que ce dossier, c'est une rediffusion. On vous invite donc à prendre contact directement avec les différentes structures, dont Duo for a Job.
2: Et on réentendra également Pamela Morinière de la Fédération internationale des journalistes qui était venue nous proposer deux podcasts pour s'informer intelligemment, notamment durant les vacances, si vous en avez encore l'occasion. Et oui, il reste 3 jours de vacances, profitez-en bien et n'oubliez pas, vous pouvez toujours bien sûr aussi nous envoyer quand même vos messages, suggestions, pourquoi pas d'interviews, de dossiers, de personnalités. Une seule adresse pour ce faire, merci de ne pas utiliser nos réseaux sociaux parce qu'on n'y va pas assez souvent, Cédric, pour répondre à tout. Donc tendancepremière@rtbf.be, tendance au pluriel, première au singulier, tendance première en un mot, @rtbf.be. Merci à vous.
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3: Guillaume Alvessard, je rappelle, vous êtes porte-parole de Duo for a Job, cette association qui propose justement cette formule de mentorat. Une question d'un auditeur qui nous demande si Duo for a Job est actif uniquement à Bruxelles. Non. Hein.
13: On est actif à Liège, à Charleroi, et on est même actif aussi à Gand et à Anvers. On est sur toute la Belgique.
3: C'est important aussi d'élargir un tout petit peu, parce que lorsqu'on évoque le mentorat, on a le cas de Mohamed, de mentor, on a le cas de Marie-Jo, mentee, comme on dit. Mais il y a toute une équipe qui est là derrière. C'est pas juste ce duo qui fonctionne dans un chemin qu'ils tracent eux-mêmes. Non, l'équipe est là aussi.
13: Mais pour avoir les résultats qu'on a, on va peut-être le mentionner déjà, 7 jeunes sur 10, après notre accompagnement, trouvent un job ou une formation. Donc, c'est une belle relation humaine et en plus, ça marche en termes de résultats d'emploi. Pour ça, il faut donner un cadre structurel, je veux dire. Il faut vraiment accompagner les duos qui sont en tête-à-tête pendant 6 mois. Mais Duo for a Job est là justement pour accompagner les duos. Il y a des coordinateurs, des coordinatrices qui, tu l'évoquais tout à l'heure, créent ce matching, cette rencontre pour être sûr que les profils soient bien adéquat. On propose une formation de 4 jours aux mentors, une formation solide à la fois sur l'insertion socio-professionnelle mais aussi sur la diversité, l'inclusion, pour comprendre et être prêt à accompagner ce jeune. Donc il y a une vraie formation qui est offerte. Et puis des ateliers, des workshops qui sont proposés aussi tout au long de l'accompagnement. Et important de le dire aussi, on mesure, on a été mesuré aussi de façon indépendante, donc il y a un vrai accompagnement structurel, le mentorat et une vraie relation de soutien avec un encadrement professionnel autour.
3: Et donc on rappelle les chiffres, hein, 7 jeunes sur 10 eh bien, retrouvent du travail après ce passage, ce qui est quand même évidemment assez étonnant et plutôt réjouissant. Mohamed Tanane, vous avez passé toute votre carrière dans l'univers des supermarchés, vous avez été directeur de supermarché. Quand vous vous êtes proposé pour devenir mentor dans le cadre de Duo for a Job et qu'on vous a dit, tiens, on va te former à être mentor, qu'est-ce que vous vous êtes dit à ce moment-là? Est-ce que vous avez vous-même appris encore des choses sur la transmission?
14: Oui. C'est-à-dire que, quelquefois, donc on a un certain savoir-faire qu'on a acquis pendant tout notre parcours professionnel, mais le communiquer, c'est une autre paire de manches, hein, donc c'est pas si évident que ça. Donc on a appris pendant, on a eu 4 jours de formation chez du Forgio pour le mentorat. On a eu un certain nombre d'outils très intéressants, donc la communication interculturelle, la communication verbale et non verbale, les outils qui existent au niveau du réseau associatif, etc. Parce que ce sont des choses dont on a vraiment, dont on a besoin. Même, on a l'expérience, mais on n'a pas la manière de il faut certaines pédagogies, il faut certains moyens qui existent, mais que nous, on ne les connaît pas par cours. Donc, ça nous a permis un petit peu à mettre tout ça en musique et faciliter l'accompagnement des jeunes issus de l'immigration.
2: Qu'est-ce que ça vous a apporté d'être mentor? À vous personnellement?
14: Énormément de choses. Donc, tempérer les choses, qu'il y a des gens qui se lèvent le matin parce qu'ils ont ramassé une facture et ils sont déprimés toute leur journée, etc. Il y a des gens qui vivent vraiment énormément d'injustices alors qu'ils méritent mieux. Et surtout qu'on n'a pas arrêté de parler de tout ce qui est immigration en tant que problème, alors qu'on pourrait en parler en tant que solution. Donc, il y a énormément de potentiel. Il y a des gens qui ont un savoir-faire, qui ont fait des études. Il y a des ingénieurs.
3: On a ce message.
14: Il y a des ingénieurs, il y a des doctorants, etc. Moi, j'ai accompagné une fille qui était doctorante qui a fait ça en Russie. Et elle travaille maintenant à la FEDER, au niveau national. Oui, avec sa carte FEDER+, etc. Et c'est une fille qui a galéré pendant 4 ans parce qu'elle n'avait pas les codes, elle n'avait pas les... Voilà. Donc, ce qui a apporté, c'est vraiment de l'empathie. De l'empathie, poser les bonnes questions et surtout, c'est-à-dire faire profiter les autres par rapport à quelque chose qu'on risquait de perdre en partant à la retraite et ne pas en faire bénéficier les autres, ceux qui en ont besoin.
13: Le parcours de Mohamed est effectivement... résonne avec d'autres mentors. Les mentors, quand on discute avec eux, généralement, il y a cette envie de transmettre, de donner un second souffle aussi en fin de carrière. On a une moitié de mentors qui sont toujours actifs et qui voient leur retraite arriver. Et on entend beaucoup aussi l'envie de garder le contact avec la jeunesse, d'avoir cette rencontre intergénérationnelle, en plus aussi de l'envie d'être utile, d'avoir un impact concret avec une équipe autour et de faire du bénévolat avec du sens où on voit le résultat et ce que beaucoup de mentors nous disent, on est venu pour donner, et en fait on reçoit beaucoup des jeunes qu'ils accompagnent.
3: Guillaume Albessard, une question qu'on peut se poser, Mohamed, vous êtes retraité aujourd'hui, certains pourraient dire, un retraité n'a plus une vue sur le marché de l'emploi aujourd'hui, sur la réalité des jeunes aujourd'hui. Ça, c'est, vous en tenez compte, justement, au sein de l'équipe, au sein de la formation des mentors, de vous dire, vous avez votre parcours professionnel, vous avez vos caractéristiques, etc. Aujourd'hui, le marché de l'emploi a un peu changé.
13: Ce que le mentor peut apporter, il a sa carrière, il a son réseau, il a un réseau de toute façon qui est là, il a fait sa carrière en Belgique, donc il y a des codes qui restent communs, mais effectivement, il y a peut-être une méconnaissance parfois de la réalité sur le marché de l'emploi des personnes issues de l'immigration. Il y a une volonté de bien faire, mais il y a peut-être parfois certaines méconnaissances. Et c'est justement pour ça que Duo for a Job est là, pour donner une formation, remettre tout le monde à niveau, pour que l'expérience vécue soit complémentaire à une formation solide qui soit redonnée sur les réalités actuelles du marché de l'emploi et des formations et des ateliers qu'on propose tout au long de la vie du mentor, je veux dire.
3: Marie-Jo.
15: Exactement. Moi, je faisais partie des personnes qui pensaient que l'intergénérationnel, ça pouvait marcher, mais ça allait être bloqué à un certain moment, parce qu'on est en 2026 maintenant, tout se passe par Internet, tout se passe par la version numérique des choses. Est-ce que les personnes en voie de retraité, en voie de pension retraitée, seront toujours à la page? Moi, je me disais, mais c'est peut-être mieux pour moi d'avoir quelqu'un qui est encore actif, plutôt que quelqu'un qui aura des pratiques peut-être déjà démodées, mais en fait, il s'est avéré que mon mentor m'a beaucoup appris et les ateliers qui sont organisés au sein de Duo for a Job m'ont aussi beaucoup appris. Je parle notamment on avait une séance groupée avec d'autres mentees sur comment se présenter à un entretien d'embauche, comment répondre à des questions, comment négocier un salaire, comment aborder de manière humble tout en étant sûr de soi. L'ancien employeur, sa carrière, d'où on vient, et comment faire de ces erreurs des forces, on va dire.
3: En 30 secondes, qu'est-ce qu'on peut vous souhaiter aujourd'hui, Marie-Jo Pangando?
15: Eh bien, je prépare ma défense orale de mon mémoire, intitulé « L'anxiété liée à la reconversion professionnelle », justement, avec Monsieur Michael Parmentier. Donc, on peut me souhaiter bon courage pour ça. Je suis également à la recherche de nouveaux challenges professionnels et toujours plus haut, toujours plus loin. C'est ce qu'on peut me souhaiter.
3: Et ce sera la conclusion. Merci beaucoup à tous les trois. Merci Guillaume Albessard. On rappelle évidemment les informations à duoforajob.be pour ceux et celles qui veulent en savoir plus, que ce soit en tant que mentor ou en tant que mentee. Merci Mohamed Tanan. Bonne retraite et puis surtout bon boulot de mentor. Et puis on croise les doigts évidemment Marie-Jo pour la suite. Marie-Jo Pangando.
15: Merci beaucoup.
13: Merci bien. Merci à vous.

0: Mickey avec sa pique un peu quand même, extrait de son EP7 titre qui sera en concert le 5 juillet aux Ardentes à Liège, bien sûr, et puis aux Solidarités le 5 septembre à Namur, en passant également par un concert le 22 octobre à l'ancienne Belgique. Dans quelques instants, Pamela Morinière.
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10: Pamela Morinière, bonjour.
0: Bonjour.
10: De la Fédération internationale des journalistes aujourd'hui, eh bien, vous venez avec deux propositions de podcast qui vont nous permettre de réfléchir au travail, au quotidien des journalistes.
0: Alors, avec les vacances, vous serez sans doute nombreuses et nombreux à prendre la route, à passer de longues heures dans les transports. Et pourquoi ne pas en profiter pour écouter deux podcasts passionnants pour en apprendre davantage sur les coulisses du journalisme
10: aujourd'hui. Alors, premier podcast.
0: Alors, le premier, c'est une véritable plongée dans le monde des rédaction et leurs défis quotidiens. Et le deuxième, il va vous emmener sur les chemins de l'investigation et les ficelles qu'utilisent les journalistes pour mener leurs enquêtes et parfois sortir des affaires retentissantes. Donc deux podcasts complètement complémentaires.
10: Premier podcast, il s'appelle « Au cœur de la rédac », c'est cela ?
0: Au cœur de la rédac, oui, c'est un podcast indépendant de Sarah El-Maswadi. Pourquoi indépendant ? C'est parce qu'il n'est pas produit par un média. Et puis, c'est un podcast belge et ils sont rares sur cette question-là. Ce podcast plonge sans détour dans la réalité des rédactions, leurs méthodes, leurs hésitations, leurs responsabilités, leurs enjeux. C'est un podcast que je trouve particulièrement gonflé parce qu'il parle vrai, il ne nous épargne rien et qu'il laisse vraiment le voile sur le monde du journalisme, un monde qu'on connaît finalement plutôt mal. Ce que je trouve super intéressant, c'est que les épisodes sont construits autour d'un dialogue avec des jeunes qui partagent leurs questionnements et parfois leurs idées reçues sur le journalisme. Et sur cette base, la journaliste va faire réagir ses invités, qui sont des journalistes évidemment, mais aussi des chercheurs et des chercheuses, des spécialistes de la déontologie journalistique ou encore des directeurs de l'information.
10: Donc ça, c'est utile finalement comme démarche.
0: Oui, c'est super utile parce que ça permet de créer un lien entre deux univers qui se répondent, les jeunes d'une part et les professionnels des médias de l'autre, qui viennent parfois déconstruire des idées reçues, mais aussi infirmer certaines vérités. Et je trouve que dans une période comme la nôtre, où les gens sont particulièrement défiants vis-à-vis de l'information, une telle initiative participe vraiment à venir combler l'écart entre le public et les professionnels de l'information.
10: Quel genre de questions se posent les jeunes alors ?
0: C'est vraiment des questions en fait que tout le monde se pose. Combien gagne un journaliste ? Comment se décide une ligne éditoriale ? Pourquoi on choisit de couvrir tel sujet plutôt qu'un autre ? Comment on fait quand on s'est trompé dans un article qui vient d'être publié ? Et le podcast répond à toutes ces questions. Et d'ailleurs, il risque de beaucoup plaire aux enseignants qui nous écoutent, parce que s'ils ont envie de proposer de l'éducation aux médias, c'est un podcast qui est vraiment qui facilite vraiment la tâche. Et enfin, dans ce podcast, il y a un vrai souci de diversité et d'inclusivité. On entend s'exprimer des profils d'horizons super différents et ce n'est vraiment pas anodin. Ça permet à beaucoup plus de gens de se sentir concernés et ça, c'est précieux. Et le podcast envoie d'ailleurs quelques salves aux rédactions à propos de leur manque de diversité et c'est bonne guerre. Car il faut aussi s'attaquer à ce fossé-là si l'on veut renforcer la confiance du public dans l'information.
10: Est-ce qu'il y a un épisode qui vous a particulièrement marqué ?
0: Ben oui, c'est sans doute pas le plus drôle de tous les épisodes, j'avoue, mais j'ai beaucoup aimé l'épisode qui lève le voile sur un tabou autour du journalisme, qui est la précarité de la profession.
10: Clair.
0: Et il déconstruit le mythe du journaliste bien payé qui passe à la télé. Vous allez le voir, la réalité est beaucoup moins glamour.
4: La réalité aujourd'hui, c'est que si t'es journaliste, c'est qu'en fait, souvent t'es un peu un ou une idéaliste, et que tu te retrouves à être sous-payé, à être maltraité, peu considéré, parce qu'aujourd'hui c'est pas très populaire d'être journaliste, et que en vrai tu le fais parce que t'as l'impression encore un peu que si t'as réussi à faire un reportage sur toute ton année qui a fait un peu bouger les choses, tu dis allez c'est bon ça va, c'est reparti pour une année de plus. Mais franchement, je connais peu de gens qui ne doutent pas régulièrement est-ce que je continue dans le métier ou pas, quoi.
10: Ouais, surtout quand on évoque évidemment les journalistes indépendants et le tarif des journalistes indépendants.
0: Oui, c'est ça. C'est vrai que cet épisode fait justement un peu la lumière sur cette spécificité du journalisme, qui est que beaucoup de personnes travaillent en indépendance. Et puis, la précarité de la profession, en fait, c'est un angle mort dont on parle rarement dans les médias. Et pourtant, c'est l'un des gros nœuds du journalisme. Et cela impacte inévitablement la qualité de l'information. Et c'est pour ça que c'est important d'en parler. Quand les journalistes doivent produire toujours plus, parfois dans la précipitation, ils ont moins de temps pour vérifier, enquêter en profondeur et prendre du recul. Et une journaliste raconte justement dans cet épisode qu'il lui est arrivé de fournir jusqu'à 9 articles par jour.
10: Payé combien ?
0: 26,50 €.
10: Brut.
0: Pour essayer de joindre les deux bouts. Et ça veut dire, j'ai fait mes petits calculs, un article toutes les 50 minutes, vérification comprise. C'est mission impossible.
10: Donc ça fait 13-15 € en poche pour le ou la journaliste. Ça, c'est la réalité. Au cœur de la rédac, podcast indépendant signé Sarah El Massouadi. Deuxième podcast, on va changer d'univers. Direction l'investigation.
0: Alors, je vais vous parler de Mécanique du journalisme. C'est un podcast français, un podcast de France Culture et j'avoue, c'est vraiment mon podcast chouchou dans le journalisme. Je le conseille à tout le monde. Je le trouve absolument passionnant parce qu'il nous embarque dans les coulisses des plus grandes enquêtes françaises et internationales. C'est un vrai feuilleton d'investigation qui montre comment les journalistes suivent une piste, protègent leurs sources et prennent parfois des risques considérable. On pénètre ainsi dans les coulisses des grandes enquêtes, telles que celle sur Jérôme Cahuzac, ancien ministre français du budget, et sa fameuse fraude fiscale. Vous vous souvenez, les yeux dans les yeux, quand il jurait qu'il n'avait pas de compte à l'étranger. Les violences sexuelles perpétrées par l'ancien ministre écologiste Nicolas Hulot. L'affaire Pegasus, qui a révélé l'utilisation d'un logiciel espion dans les téléphones de centaines de personnalités, y compris des journalistes et des chefs d'État. Et ce qui est particulièrement réjouissant dans ce podcast, c'est qu'on découvre comment les journalistes ont tiré le fil de certaines histoires et comment ils protègent leurs sources, ce qui les empêche d'ailleurs parfois de révéler une information essentielle, mais qui risquerait de mettre en danger la personne qui les a informés.
10: On a tous les trucs et astuces des journalistes. Est-ce que là aussi, il y a un épisode qui vous a particulièrement marqué.
0: Oui, et je vais vous parler d'une affaire française, mais il s'agit de l'affaire François Fillon.
10: En résumé ?
0: Alors, l'ancien Premier ministre de Nicolas Sarkozy, François Fillon, gagne haut la main les primaires de la droite de 2016 et devient donc le candidat de la droite pour les prochaines présidentielles françaises, avant d'être attrapé par une affaire d'emploi fictif. Pour rappel, il se présentait comme le candidat de l'austérité, l'anti-bling-bling, l'inverse de Nicolas Sarkozy. Or, Le Canard Enchaîné, un journal satirique français, va montrer qu'il était en fait très porté sur l'argent. Ça en soi, c'est son problème.
10: C'est son truc.
0: Mais surtout qu'il avait donné un emploi fictif à sa femme et à ses enfants aux frais du contribuable. Ce qui est intéressant dans cet épisode, c'est surtout le travail journalistique derrière cette affaire. On y découvre qu'un scandale qui éclabousse un homme politique n'est pas forcément le résultat d'une dénonciation d'un de ses ennemis politiques, comme on pourrait l'imaginer, mais plutôt une question de flair journalistique. Et la journaliste Isabelle Barré, du Canard Enchaîné, raconte notamment que l'affaire a débuté par la consultation de la déclaration de patrimoine de François Fillon.
11: Consulter une déclaration de patrimoine, c'est à la fois très simple et en même temps, ça met un peu les gens en émoi sur place. Parce qu'on a le droit de la consulter, mais on a le droit de prendre aucune note, On n'a pas le droit d'enregistrer quoi que ce soit, de photographier quoi que ce soit. On doit se rappeler de tout. Et on n'a pas le droit non plus d'en faire état. C'est-à-dire que ça nous donne des informations qu'on pourra utiliser plus tard, on pourra se rendre compte que tiens, c'est marrant, parce qu'on a tout sur ces déclarations de patrimoine. On a le niveau des comptes bancaires, on sait combien les personnes possèdent d'argent, de patrimoine, de parts de sociétés immobilières, on a beaucoup de choses. Donc ça peut être intéressant pour tirer des fils derrière.
10: Ça, c'est la réalité française. Je ne sais pas si c'est la même chose en Belgique. Est-ce qu'on peut prendre des notes, etc. C'est une bonne question qu'on pourrait se poser.
0: Oui, et d'ailleurs, c'est intéressant parce qu'elle raconte, cette journaliste, dans cet épisode, comment elle a attendu d'être dans l'ascenseur pour pouvoir commencer à prendre des notes et comment elle a donc réussi à remonter, retirer tous les fils. Bon, je vous laisse découvrir la suite. En tout cas, ce que je peux dire, c'est quand on écoute ces podcasts, on comprend une chose, c'est que chaque enquête, chaque reportage, il existe parce que quelqu'un a osé poser une question de trop. Et parfois, cette question va lui coûter très cher. Cette année, 111 journalistes ont été tués dans le monde dans l'exercice de leur métier. Ce sont les chiffres de la Fédération internationale des journalistes. Et souvent, ils ont été tués après avoir reçu des menaces de mort pour les dissuader de poursuivre leurs enquêtes. Et un journaliste assassiné, c'est un reportage de plus qui ne nous parviendra pas. Donc pensons-y.
10: Ouais. Et c'est vrai que quand on se branche sur les réseaux sociaux, on est parfois effrayé de voir la virulence de certains par rapport aux journalistes, des menaces de mort qui sont comme ça véhiculées, entre autres, par certains mouvements, etc. Ça, c'est la réalité aussi du travail de certains journalistes. Et puis l'autre réalité, c'est ce que certains débutants gagnent, entre autres. On l'a dit tout à l'heure. Merci beaucoup, Pamela Morinière. Merci pour ce podcast. On va peut-être rappeler les deux titres, si vous le voulez bien, histoire de pouvoir bien les noter.
0: Alors, Au cœur de la rédac, ça, c'est le podcast belge et Mécanique du journalisme, le podcast français.

0: Paul McCartney avec Days We Left Behind. On laisse beaucoup de choses derrière soi.
1: Vous nous laissez avec cette pensée, ce questionnement.
0: Exactement.
1: Alors, on est presque arrivé à la fin de l'émission.
0: Mais oui, dites.
1: On pourrait réfléchir pendant 3 heures à cette question.
0: Mais c'est le moment de retrouver surtout Vincent Delpucé, hein, avec toute l'équipe de Ça vaut vraiment le détour. Souvenez-vous, ils étaient à Uccle à ce moment-là et ils étaient allés à la rencontre de Thomas Lecoq, chef de la station de séismologie et de gravimétrie de l'Observatoire royal de Belgique. Il était donc question de tremblement de terre dans l'équipe de Ça vaut vraiment le détour. À retrouver dans quelques instants. Nous, on vous fixe aussi rendez-vous demain dès 10h pour une nouvelle édition de ce Tendance Première spécial un peu vacances, il faut bien l'avouer. Et on vous souhaite une très très agréable journée d'ici là.
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8: Toute cette semaine, on rediffuse Ça vaut vraiment le détour. Oui, parce que je me souviens que le 7 octobre, vers 11h48, vous n'étiez pas très attentif. Place au meilleur moment de notre émission, c'est l'heure du cours de rattrapage sur la première.
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8: Mais quelle bonne idée de nous suivre ou de nous avoir rejoints hein, sur RTBF La Première, cette radio où l'on rit tellement. En tout cas, entre 11h30 et 12h30, jouer en s'amusant, découvrir en souriant, c'est le programme de Ça vaut vraiment le détour. Alors découvrir quoi? Eh bien découvrir la commune d'Uccle hein, qui est notre hôte toute cette semaine. Uccle est chargée d'histoires, de coins insolites et d'anecdotes croustillantes à tel point que vous pourriez être tenté de venir y faire un détour. C'est le but en tout cas, évidemment. Hein. Ils sont là, ils vous attendent à bras ouverts. Ce sont les Uccloises et les Ucclois. Merci d'être là les amis, vous pouvez vous applaudir et c'est super chouette d'être venu ce matin pour encourager vos candidats. Alors depuis Reyers pour venir ici, on n'a même pas fait 10 km et pourtant, il entrevoit cette semaine comme une véritable expédition. C'est Raoul Reyers, bonjour Raoul.
9: Moi quand c'est trop loin, c'est trop loin.
8: Mais ça va, vous êtes en ordre de vaccin quand même?
9: Ça je ne sais plus.
8: Alors ce matin, en tout cas deux candidats vont se mesurer l'un à l'autre, mais ils ne seront pas tout seuls. Hein. Ils ont chacun été versés dans une équipe et la première de ces équipes, elle a à sa tête une véritable conteuse d'histoires. Par le simple pouvoir de sa voix, elle peut nous emmener au bout du monde. Et le plus drôle, c'est qu'elle en connaît aussi tous les accents. C'est Sophie Frison. Bonjour Sophie.
10: Bonjour Vincent. Vous avez vu tout ce que je peux faire avec ma bouche?
8: Oui, arrêtez-vous là. On isolera cette phrase.
9: Bouche.
8: En tout cas, un voyage au bout du monde, je ne sais pas, mais avec qui est-ce que vous allez déjà tenter d'aller jusqu'en finale?
10: Je suis avec Tania.
8: Oui.
10: Et Tania, elle a un boulot de dingue. Elle est ucloise, mais je vais lui laisser expliquer ce qu'elle fait à ma place.
8: Qu'est-ce que vous faites?
11: Bonjour, je travaille en coopération internationale en biodiversité à l'Institut des sciences naturelles de Belgique.
10: Vous vous rendez compte? Elle est dans le musée des sciences naturelles, là où on a tous été petits.
8: Avec les dinosaures.
10: Uclois et autres contrées. Hein.
8: Ah oui, évidemment.
10: Ouais, tout le monde a déjà été donc à IXL, au musée des sciences naturelles. Et vous faites quoi là-bas?
11: Je travaille en coopération biodiversité, donc la coopération internationale avec les pays que la Belgique...
8: Avec les dinosaures étrangers. Vous les faites se rencontrer.
10: C'est passionnant.
8: Mais absolument, bienvenue en tout cas Tania. Et ce qui est chouette ce matin, c'est que vous allez jouer contre quelqu'un d'autre qui, elle aussi, fait partie d'une équipe, menée par quelqu'un qui sait aussi raconter les histoires, des histoires incroyables, inédites, parfois secrètes. Et invariablement, on se dit, oui mais c'est vrai ou pas? C'est Eric de Stark. Bonjour Eric.
12: Bonjour les amis.
8: Je ne peux qu'encourager tout le monde à passer une soirée avec Eric. Jamais en panne d'histoire incroyable.
9: C'est
8: plus ou moins avéré, on ne sait pas, on ne saura jamais.
12: Tout est faux.
8: Alors, de qui allez-vous écrire l'histoire aujourd'hui?
12: C'est Johanna.
8: Johanna.
12: Et Johanna habite Uccle depuis plus de 20 ans. Quand son fils était petit, elle adorait l'emmener au parc de Wolvendal, à Pâques pour voir le bourgmestre grimper aux arbres et jeter des œufs en chocolat aux enfants.
8: Quoi ?
12: Depuis, Boris est descendu de son arbre. Alors que le fils de Johanna est en réto au collège Saint-Pierre et peut-être qu'il pourra donner des cours de néerlandais au bourgmestre.
8: C'est pas, ça pourrait servir.
12: Johanna fréquente le marché du Parvis Saint-Pierre, les concerts de jazz, place Saint-Job, quand elle n'est pas à l'académie de musique. Bref, elle aime sa commune. Ah oui, Johanna a un rêve. Je la cite. Faire en sorte que dès que quelqu'un veut devenir violent, il attrape un fou rire et qu'il ne puisse pas utiliser d'armes. Alors aujourd'hui, Johanna, on croise les doigts et on espère de tout cœur que cela va fonctionner.
8: Oh, c'est un chouette pouvoir ça, que vous pourriez vous, vous donner. C'est vrai cette histoire de bourgmestre qui monte sur l'arbre et qui lance des œufs, oui.
13: Absolument, j'ai vu M. Villiers monter à l'arbre au sens propre du terme.
8: D'accord, d'accord. Et on est venu, les pompiers sont venus le chercher pour l'aider à descendre.
10: Il était sobre ce jour-là.
13: Oui, c'est ça. Alors, il est vraiment très très chouette.
8: Alors jouer c'est bien, mais bon, gagner c'est quand même mieux. Et pourquoi je dis ça? Eh bien parce que celle qui remportera la finale repartira avec une nuit pour deux au pavillon La Folie. Ça fait peur dit comme ça, mais en fait, ça se trouve au milieu du domaine de Saint-Jean, situé à Stray, près de Huy. Un véritable voyage dans le temps, un temps qui semble s'être arrêté au XVIIIe siècle dans un belvédère, comme aurait pu en voir une madame de Maintenon, vous savez, ou un marquis de Saint-Just. Généralement, ce genre de lieu, on le visite, hein, en devant rester derrière un cordon, mais là non, vous pourrez passer la nuit dedans. Allez déjà voir en tout cas à quoi ça ressemble sur le site domaine de Saint-Jean.be. Alors si vous n'allez pas en finale, vous retournerez chez vous, non pas tristement, en traînant la patte, mais avec à votre bras un tote bag. Ça vaut vraiment le détour. Et dedans, une gourde, mais aussi le roman qui vient de remporter le premier prix, du premier roman. Il y a beaucoup de premiers.
10: Oui, il y a beaucoup.
12: Lorraine Brûle.
8: Ça s'appelle Lorraine Brûle et c'est signé Jeanne Rivière. C'est paru chez Gallimard. Alors, lecture d'un roman ou nuit insolite dans presque un roman du XVIIIe siècle, qui repartira avec quoi? Pour le savoir, lançons-nous sans plus attendre dans notre première manche. Alors autant vous le dire tout de suite, la question qui vient ne vous rapportera aucun point, mais elle nous permettra de mieux cerner votre vision de votre commune. Johanna, qui est-ce que je dois absolument rencontrer ici à Uccle, selon vous?
13: Ben, moi, j'aimerais bien rencontrer des chercheurs de l'Observatoire Royal. On a déjà eu l'opportunité d'aller à des journées portes ouvertes.
10: Oh ben quel hasard, hein.
8: Oui, vous savez qu'on va en recevoir un, pas plus tard que dans quelques minutes.
13: C'est un plaisir immense.
8: Ah ben voilà, et ben vous demandez, et nous on offre, il n'y a pas de souci, vous nous demandiez n'importe quoi, on vous l'amenait sur un plateau d'argent. Je me retourne vers Tania avec la même question. Qui est-ce que je dois absolument rencontrer ici à Uccle, selon vous? Qui représente bien l'esprit uclois?
11: Celui qui tient la friterie Clémentine sur la place Saint-Job.
10: Oh ben oui, c'est Pascal. Voilà. Notamment, mais il y a plusieurs autres vendeurs. Mais Pascal, on lui fait un gros bisou. Un fritier.
8: Un fritier. Bah voilà, on embrasse Pascal, donc de la friterie Clémentine sur la place Saint-Job.
10: Oui.
8: Bah voilà,
10: on l'embrasse très très fort.
8: On l'embrasse très très fort. Il sent un peu la frite, hein, mais on l'embrasse très très fort quand même. Alors, les questions qui vont suivre, elles ne seront plus gratuites. Par contre, elles vont vous rapporter des points, enfin dans le meilleur des cas. Dans le questionnaire vrai ou faux que voici, vous allez chacun vous voir assigner deux affirmations. Une qui concerne Uccle, l'autre pas du tout. Et ce sera à vous de me dire si mes affirmations sont vraies ou fausses. On va commencer par votre équipe, Johanna et Eric. Avec cette question, à Uccle, vous savez qu'on tutoie les sommets, mais on peut aussi prendre un peu de profondeur. Pour ça, il y a ce qu'on appelle le Nemo 33. Ce centre de plongée qui offre aux plongeurs l'accès à une fosse artificielle d'un peu plus de 33 mètres de profondeur, d'où le nom de Nemo 33. Et cette fosse, eh bien, elle est rien moins que la fosse de plongée en piscine la plus profonde au monde. Est-ce que c'est vrai ou est-ce que c'est faux?
12: Johanna a l'air très sûre d'elle.
8: Oui, c'est bien noté. Alors, on corrigera tout à l'heure. Alors, ma deuxième question, elle va concerner ceci. Vous savez que la planète se réchauffe. Vous avez entendu parler de cette affaire. Oui. Et que les glaciers fondent. Eh bien, on a estimé...
10: Faux!
8: Que si tous les glaciers... Fake news! On a estimé que si tous les glaciers fondaient en même temps, la surface des mers et des océans s'élèverait de 20 mètres. Seulement, j'ai envie de dire. Est-ce que c'est vrai ou est-ce que...

0: La deuxième question, vous parlez du réchauffement climatique. Alors, si on sait que la planète se réchauffe et que les glaciers fondent, c'est sûr. Et le GIEC, vous savez, le groupement intergouvernemental sur l'évolution du climat, a calculé que si la glace du pôle Nord et du pôle Sud, mais aussi tous les glaciers du monde fondaient, il y aurait une élévation de la surface des océans et des mers, non pas de 1 mètre, ni de 10 mètres, mais bien de 60 mètres.
1: Oh,
0: eh oui, c'est pour vous donner une idée, c'est la hauteur de la cathédrale Notre-Dame de Paris, par exemple. Ça t'a montré de ça.
2: Plus que les 20 mètres.
0: C'est beaucoup plus que les 20 mètres. C'est donc une excellente réponse de la part de Johanna.
1: Bien joué, Johanna.
0: Ah oui, vous avez eu le nez fin, en tout cas sur cette question. Je vais me retourner vers l'autre équipe, celle de Tania et de Sophie, avec ces deux questions.
1: Oui, mais c'est facile, Tania est chercheuse.
0: Oui.
2: Elle va chercher. Allez.
0: Alors, la commune d'Uccle, elle a les yeux tournés vers le ciel depuis 1890, puisque c'est à partir de cette année-là que l'observatoire d'Uccle commencera à fonctionner. Alors vous imaginez bien que dans un observatoire de cette taille, il y a plusieurs télescopes. Et justement, combien est-ce qu'il y a de coupoles, des petites coupoles astronomiques à l'observatoire d'Uccle? Moi, je vous dis qu'il y en a 4. Est-ce que c'est vrai ou est-ce que c'est faux?
3: Je dirais faux à 4.
0: Alors ma deuxième question, par contre, elle va porter sur les observatoires. Le pays qui compte le plus d'observatoires astronomiques sur son territoire, c'est pas un pays, c'est un continent et c'est l'Antarctique. Est-ce que c'est vrai ou est-ce que c'est faux?
3: Allez, je vais dire vrai.
0: Vous me dites vrai. Alors, on va nous aussi observer votre prestation au télescope en pointant déjà votre première question. À Uccle, il y a ce qu'on appelle l'avenue circulaire. Et au centre de ce cercle, l'observatoire d'Uccle s'est installé depuis un bail déjà. Alors, je ne suis pas sûr que toutes les coupoles soient arrivées en même temps. Mais aujourd'hui, si on va sur Google Maps, figurez-vous, moi j'en ai compté 8 et pas 4. Bref, c'était pas 4, c'est une bonne réponse. Faut pas chercher plus loin.
2: Non, mais c'était pas 3, donc, mais c'est quand même.
0: C'était pas 3, donc non, mais ça, on n'est pas obligé de le dire.
1: C'était 3 plus 4.
2: Bravo, Tania. Oui, c'est ça.
0: On demandera de toute façon confirmation à notre invité tout à l'heure, qui me regarde avec des grands yeux. Mince, je me suis encore
2: trompé.
0: Et tous
2: ses doigts.
0: Alors, la deuxième question concernait le pays ou le continent qui compte le plus d'observatoires astronomiques. Alors, il y a quelques observatoires en Antarctique, évidemment pour son faible taux de pollution lumineuse, on comprend pourquoi. Ceci dit, son climat, il n'est pas très invitant pour la construction. Et c'est le Chili qui est considéré comme le pays abritant la plus forte concentration d'observatoires astronomiques au monde. Voilà, c'est donc pas la réponse que j'attendais, malheureusement, Tania. Alors, en cette fin de première manche, Raoul, vous détenez une info de la plus haute importance.
4: Et je ne vous la dirai pas.
2: D'accord.
4: Ah,
2: j'adore.
4: Mais
0: c'est un
4: ex-aequo. C'est un ex-aequo. Un point partout.
0: Un point partout. Voilà, c'est exactement de cette info dont je voulais parler. Voilà, en tout cas, un début de partie qui tient ses promesses, celle d'un combat acharné, rempli de suspense et de coups de théâtre. Car c'est ça qui est extraordinaire à ce stade du jeu, c'est que rien n'est encore joué. La suite, dans un instant, sur RTBF La Première. Et juste là, Bruno Mars, Anderson Paak et Silk Sonic vont laisser leur porte ouverte. Voilà, il tenait juste à vous le dire, au cas où. Voici Leave the Door Open sur RTBF La Première.

0: Leave the Door Open, c'était Bruno Mars, Anderson .Paak et Silk Sonic sur RTBF La Première.
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0: Chaque moment de Ça vaut vraiment le détour mériterait de figurer dans notre best-of. Mais bon, il a bien fallu choisir, alors on va reprendre avec ceci.
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0: Et nous sommes toujours à Uccle, au cœur de la ville et même au cœur de la Maison des Arts de cette commune située dans le sud de Bruxelles. Nous sommes toujours en compagnie de nos deux candidates du jour, que sont Tania et Johanna, qui s'affrontent depuis 11h30, fièrement secondées par Eric de Starck et Sophie Frison. Alors notre deuxième manche, c'est celle du jeu des dictionnaires, celle où on vous propose un mot bizarre, qu'on dirait inventé, sauf qu'il existe vraiment ce mot, il a vraiment une définition. Mais laquelle? Et on va commencer avec votre équipe, Tania et Sophie. À votre avis, c'est quoi un zaï? Z-A-I, tréma. Un zaï.
10: Un zaï?
0: Oui, Raoul.
11: Zaï. Je t'en prie. Le zaï est une technique culturelle, traditionnelle, originaire d'Afrique de l'Ouest, le Mali, le Niger et Burkina Faso, permettant de cultiver sans eau ou presque. Ça, c'est pratique, évidemment. Aujourd'hui, principalement pratiquée par la population du nord du Burkina Faso. Elle y est réapparue dans les années 1980, à la suite des périodes de sécheresse connues dans l'ensemble du Sahel. En langue maoré, zaï vient du mot zaï aigré, que je ne sais pas traduire, mais qui veut quand même dire se lever tôt et hâter pour préparer la terre. Joe Dassin avait d'ailleurs fait une chanson sur le zaï. Zaï.
0: Quel talent ce type. Un autre qui a du talent, c'est Eric de Starck d'ailleurs.
12: Non, mais moi c'est juste le dictionnaire.
0: D'accord. C'est quoi un zaï?
12: Un zaï ou une zaï est une fleur carnivore d'Afrique du Sud, aux tiges formant des stolons, aux feuilles ovales, en cœur à la base, munies d'un long pétiole et aux fleurs odorantes au bout d'une mince tige, fleurissant de février à mai, formée de 5 pétales oranges sanguines, dont l'intérieur est muni d'un éperon particulièrement pointu. Le ou la zaï est une fleur carnivore, mais une fleur carnivore qui s'est adaptée à l'ère du temps et qui est devenue végétarienne, voire végane. Ce qui n'est pas sans créer un certain déséquilibre dans la faune qui l'entoure. En effet, la zaï bouffe tout ce qui pousse autour d'elle. Cette plante est à présent menacée car elle dévore la plante mâle quand elle est une femelle et inversement. Le comble des associations de végétariens essaye de lui redonner le goût de la viande. Mais rien à faire, le ou la zaï préfère la salade. Et un jour, elle dominera le monde si on ne trouve pas une solution.
0: Oui, effectivement, c'est urgent. Tania et Sophie, j'avais une ultime définition. Vous avez peut-être déjà entendu parler du kiaï dans le karaté, ce cri puissant qui symbolise l'union de l'énergie physique et mentale pour déstabiliser son adversaire. C'est à ce moment, on crie très fort au moment où on fait sa prise. Eh bien, si le kiaï est le cri qui tue, le zaï est le cri qui fait rire.
10: C'est une... ça marche effectivement. effectivement. C'est
0: une
10: c'est
0: technique
10: vrai.
0: Comme une autre. Ah bah, il s'effectue simultanément avec une prise ratée, si vous voulez. L'idée, c'est d'émouvoir ou de faire rire votre adversaire pour amoindrir sa concentration. Hein, au Japon, il y a un proverbe d'ailleurs qui dit « femme qui rit à moitié hors du tatami ». Le zaï, c'est encore la seule manière pour les faibles de s'en sortir face aux puissants. Mais ça ne marche pas toujours. Il faut que ce soit un bon zaï, évidemment. Hein, sinon, ça ne marche pas. À votre avis,
10: vous aïez bien, hein,
0: Tania, c'est quoi un zaï? Est-ce que c'est une technique agricole africaine? Est-ce que c'est une fleur carnivore? Ou est-ce que c'est un cri qui fait rire?
13: Ben, alors c'est incroyable, j'ai fait ma thèse en botanique, je fais du karaté depuis 25 ans à la place Saint-Job, et donc quoi que je dise, si je me plante, je rate dans le domaine qui est le mien, c'est super. C'est
10: allez Tania.
13: Alors non, la fleur carnivore, non c'est trop, vraiment, évolutivement parlant, je comprends pas comment c'est possible. Le cri qui fait rire, je trouve ça très drôle, mais du coup je vais quand même aller avec la technique agricole, parce que c'est la définition qui me paraissait la moins absurde.
0: La moins débile.
11: Voilà. Et moi j'adore Joe Dassin d'ailleurs.
0: Oui, en plus. Eh bien, Tania, évidemment, vous avez peur de la réponse que je vais donner.
13: Oui.
0: Vous avez très peur. Je vais vous la donner après la pub. Non, je vous la donne maintenant. Un zaï, eh bien, c'est une technique agricole d'Afrique. Effectivement, comme le disait Raoul, c'est une excellente réponse. Bravo. Même pas de bol, hein. On choisit des mots comme dans le dictionnaire et je tombe sur la candidate qui a fait une thèse en botanique et qui.
11: Et donc, c'est qu'elle a bien fait de faire sa thèse.
0: Ah oui, ah oui, oui.
11: C'est au moins, elle aura gagné un point.
0: Effectivement. Alors, je vais me retourner vers l'autre équipe. Johanna, vous avez fait une thèse dans quelque chose avant que je pose la question?
14: Non.
0: Non, d'accord. Ouf.
12: Mais il ne faut pas qu'elle se taise.
0: Il ne faut pas qu'elle se taise, effectivement. Et à votre avis. Johanna et Eric, qu'est-ce que la limérence?
12: Alors la limérence, le mec qui connaît toutes les définitions.
0: Sophie, c'est quoi pour vous la limérence?
15: La limérence est une affection visqueuse, rampante. Elle nous rappelle la limace gluante qui colle et qui brille. Sous cette image de mollusque se cache un phénomène tout aussi insidieux. L'obsession amoureuse involontaire, aiguë. L'autre devient une idée fixe, une projection, une idéalisation. Un regard devient un poème et un silence, une tragédie. Alors n'attendez pas, limérez-vous.
0: Limérez-vous, c'est bien noté. Elle fait ça bien hein, quand même, Raoul, on est d'accord?
11: Tout à fait, oui.
0: Bon, mais il va quand même falloir faire votre définition. Hein,
12: vous. On devrait faire ça professionnellement.
11: C'est à peu près la même chose.
0: D'accord, dites-moi, la limérance alors.
11: La limérance est une expectoration brusque et abondante de pus ou de sang provenant d'une collection suppurée. D'origine médiastinale ou pulmonaire, subitement ouverte dans une bronche, j'aime autant vous dire que la toux de Marguerite Gauthier à côté de la limérence n'était pas de la roupie de Sansonnet.
0: Comment voulez-vous que je résume ça, moi?
11: C'est facile, quand même.
12: Expectoration.
0: Voilà.
10: Gros glaire qui pue.
0: Alors, dites, j'ai une ultime proposition pour vous, Johanna. La limérence, c'est le fait de débuter plein de choses, mais sans jamais les finir. On commence à vider le lave-vaisselle, mais en même temps, on écoute les infos d'une oreille, ce qui nous fait penser qu'on doit répondre à un message qu'on n'enverra finalement jamais. Bref, avec la limérence, tout est toujours en cours. Vous êtes toujours en train de ou sur le point de, ce qui donne l'impression d'être ultra productif et très occupé, alors qu'en réalité, à la fin de la journée, la seule chose que vous aurez vraiment achevée, c'est la patience de votre entourage. Et il existe un conseil pour sortir de la limérence, un vrai conseil, hein. Si une tâche ne vous prend pas plus de 5 minutes, faites-la tout de suite. Et si c'est plus long, faites comme moi, déléguer. Alors, à votre avis, la limérence, c'est quoi? Est-ce que c'est une obsession involontaire pour une autre personne, une obsession involontaire amoureuse? Est-ce que c'est une expectoration? C'est bien ça, hein, c'est tout à fait ça. Ou est-ce que c'est le fait de débuter plein de choses mais de ne rien finir?
12: Je crois que c'est l'obsession, la une, je pense. Vous en pensez autre chose, Johanna? Il ne faut pas que vous vous taisiez. Vous pouvez parler.
0: Jamais. En radio, on ne se tait jamais.
14: Je suis tentée par le... Bon, c'est après la procrastination aussi un peu. Donc,
0: oui.
14: Mais je suis tentée par... Monsieur ici à côté, mais je vais vous suivre.
0: Voilà, vous êtes tenté par ma définition qui vous semblait vraiment la mieux écrite, hein, la plus belle, mais vous choisissez néanmoins la proposition de Raoul et vous faites bien
12: de Sophie
0: et vous faites bien parce que c'est la bonne effectivement. C'était l'obsession amoureuse involontaire, quand même bien vendue par Sophie, je trouve.
12: Oui. On a failli.
0: Mais finalement non. Bon alors, alors, sur une musique de circonstance, Raoul Reyers va nous annoncer les scores en cette fin de deuxième manche.
11: Je pense que je vais annoncer une bonne nouvelle.
0: Oui.
11: C'est que c'est toujours 2-2, donc...
0: Donc voilà, ex-éco. Vous voyez, on met quand même le paquet pour la mise en scène. Hein, ici.
12: Oui, c'est bien un suspense d'enfer. Les tensions, ils sont toujours.
0: Les scores sont serrés. Le suspense est total. Rappelez-vous, nous n'en sommes qu'à la moitié. Rien n'est joué. La suite va nous faire tutoyer les étoiles puisqu'on parlera de l'Observatoire Royal qui se trouve ici sur la commune. Vous allez pouvoir enfin rencontrer quelqu'un de l'Observatoire, Johanna. C'est votre rêve depuis toujours. Et ça se passe dans quelques minutes sur RTBF, la première. Et là, on calme le jeu et on plombe légèrement l'ambiance, mais c'est pour mieux la faire redécoller après, hein, avec Sienna Spiro et Die on This Hill.

0: Die on this hill. C'était Sienne Aspiro sur RTBF, la première. Bon, là, il est bientôt midi. Ça veut dire qu'on va s'informer. Mais restez bien avec nous. Le meilleur reste à venir dans la deuxième partie de Ça vaut vraiment le détour.
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7: Une journée en trois temps aujourd'hui avec pas mal de grisailles ce matin, pas mal de nuages, puis des éclaircies qui vont encore perdurer au début de l'après-midi, mais ensuite les cumulus deviendront parfois un petit peu plus imposants. Les températures sont conformes aux normales saisonnières de 11 à 16 degrés. On a un léger risque d'ondées du côté de la Gaume ou du côté des Hauts-de-Fagne. Le ciel se dégage la nuit prochaine, nous avons de 4 à 9 degrés. Demain, une matinée lumineuse, une après-midi plus nuageuse de 15 à 19 degrés. Samedi sera finalement une belle journée avec de 17 à 21 degrés, du soleil, mais quelques voiles d'altitude qui pourraient donner au ciel un aspect parfois un petit peu plus laiteux.
8: Bonjour à toutes et tous. Il vous est peut-être arrivé de prendre un abonnement pour un achat ou un service en ligne sans réellement le vouloir et sans pouvoir après résilier cet abonnement. Eh bien, vous n'êtes pas seul. Les pièges liés aux abonnements ont bondi de plus de 500% en un an, passant de 166 à 993 cas, selon une étude publiée par le SPF Économie. Les consommateurs sont trompés par des sites web qui promettent un service unique, comme la création d'un CV ou le téléchargement d'un manuel. En réalité, ils souscrivent sans le savoir un abonnement mensuel dont le paiement est effectué par prélèvement automatique. Et comme il est souvent difficile de détecter les fraudes, une semaine de sensibilisation à l'e-commerce sera organisée à partir du 18 mai. Des actions de protestation sont prévues demain dans le secteur de l'inspection automobile. Le mouvement vise des réformes prévues par le gouvernement flamand, mais il est aussi possible que des perturbations concernent la Wallonie et Bruxelles. Le personnel des centres de contrôle technique en Flandre cessera le travail entre 13h30 et 14h30 demain, tandis que des actions alternatives de sécurité seront organisées dans le reste du pays, selon les syndicats qui ne donnent pas plus de précisions. Une hôtesse de l'air de la compagnie néerlandaise KLM a été placée en isolement et va être testée pour l'antivirus. Elle a été en contact avec une personne infectée qui est entre-temps décédée des suites de cette infection. Cette personne est montée brièvement à bord d'un avion de KLM, mais vu son état de santé, le personnel navigant avait décidé de ne pas l'embarquer. Elle est décédée le lendemain. La compagnie est en train de contacter toutes les personnes qui ont voyagé sur ce vol. Donald Trump, à nouveau optimiste sur un accord de paix avec l'Iran. C'est très possible, dit le président des États-Unis. Les Américains proposent un protocole d'accord. La balle est désormais dans le camp des Iraniens. Si Téhéran refuse, Donald Trump menace de reprendre ses bombardements. Il y a eu du grabuge hier soir après la qualification du PSG pour la finale de la Ligue des champions de football. 127 personnes ont été interpellées dans l'agglomération parisienne. 11 ont été blessées, dont une grièvement, et 23 policiers atteints légèrement lors de ces incidents. Incident au cours duquel l'exposition photo de Yann Arthus-Bertrand sur la place de la Concorde à Paris a été saccagée. Le PSG s'est qualifié contre le Bayern Munich. Il rencontrera en finale Arsenal. Ce sera le 30 mai à Budapest. Voilà pour les infos. Merci d'être à l'écoute.
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0: Les infos sont derrière nous et là, juste devant, il y a la suite de notre best-of de Ça vaut vraiment le détour. Ah, on n'a pas fini de se divertir sur la première.
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0: Et vous faites bien de nous suivre, de nous avoir rejoints sur RTBF La Première. C'est à Uccle que nous avons posé nos valises depuis le début de cette semaine à la Maison des Arts, où l'on joue depuis 11h30. Tania et Johanna sont nos deux candidates du jour. Elles ne sont pas les seules d'ailleurs, pour leur tenir la main. Il y a deux capitaines d'équipe, Eric de Stark pour Johanna. Oui, tout à fait. Et puis Sophie Frison pour Tania. Alors évidemment, pour leur tenir la main à eux, il y a Raoul Reyers. Tout le monde se tient la main, ce qui veut dire que moi je n'arrive pas à applaudir non plus, puisque je tiens la main de Raoul. Donc je vais demander au public venu en nombre ici à Uccle d'applaudir tous ces candidats. Ce serait sans vouloir vous commander, évidemment. C'est plus pratique. Alors, pour le moment, c'est un bel ex-aequo que nous offrent nos candidats. Oui. Et tout pourrait changer dans la manche qui va suivre. Ceci dit, traditionnellement, on joue dans cette émission, mais on reçoit aussi, on rencontre. Et on va rencontrer qui ?
5: On va se cultiver.
0: On va parler de l'Observatoire Royal de Belgique, qui a aussi sa section, figurez-vous, séismologie. Pour en parler, merci d'accueillir son responsable, Monsieur Thomas Lecoq. Alors Thomas, bonjour, vous êtes donc le chef de la section de séismologie et gravimétrie de l'Observatoire Royal de Belgique. J'imagine que vous avez une grande carte de visite très très longue. Pour...
9: Oui, effectivement, bonjour.
0: Bonjour. Il y a donc plusieurs sections alors à l'Observatoire.
9: Oui, à l'Observatoire, il y a 4 départements. Donc il y a celui dont vous mentionnez, séismologie gravimétrie, dont d'ailleurs l'ancien chef de service est le directeur de Tania, qui est un Uccleois également. Il y a l'astronomie et l'astrophysique. Oui. C'est un département. Physique solaire et météo spatiale, qui s'occupe du Soleil et de son influence sur la Terre. Et le système de référence et planétologie, qui s'occupe aussi bien du calcul du temps, donc la seconde, jusqu'au positionnement par les satellites.
0: D'accord. Alors, c'est quoi la mission de votre département à vous ? Donc, je rappelle que c'est la section séismologie et gravimétrie.
9: Alors, notre but, c'est d'étudier l'activité sismique en Belgique, qui, comme vous le savez, n'est pas extrêmement intense.
0: Oui, j'allais dire. Ça va ou pas trop de boulot ?
9: Voilà, exactement. C'est la question que nous posons.
10: Vous l'attendez
9: souvent.
10: Toujours le prochain, hein, oui. Depuis 1992.
9: Oui.
11: Ça a tremblé il n'y a pas longtemps.
9: Exactement.
10: Ah bon ?
9: À Jalais, il y a 10 jours, oui. 15 jours. Oui. Et là, c'est un magnitude 3 qui a été ressenti par la population. Pour ceux qui étaient déjà réveillés le matin, c'était pas très puissant, mais c'était quand même pas mal. Mais le dernier qui a été ressenti très largement en Belgique, ça fait une dizaine d'années déjà, oui.
0: Mais c'est ça. En fait, il y a une activité sismique constante, c'est juste qu'on ne la sent pas.
9: On ne la sent pas. Il y a un peu plus de 100 tremblements de terre par an, dont un qui est ressenti tous les 2-3 ans et qui est majeur tous les 10 ans et qui provoque des dégâts à plus grande échelle, évidemment. Mais des très grands tremblements de terre sont possibles dans nos régions. On a des magnitudes 6 depuis 1000 ans, on en a eu 3 qui ont provoqué des dégâts sur l'ensemble du territoire.
0: J'imagine. Mais alors, quand la terre tremble en Belgique, même à petite échelle, ça se passe toujours un peu dans les mêmes régions ?
9: Alors, majoritairement, si on regarde à une échelle relativement courte de 10, 20, 30 ans, c'est à peu près les mêmes régions. C'est-à-dire, c'est l'est de la Belgique, entre les Hautes-Fagne et la frontière allemande, la frontière des Pays-Bas. C'est une zone qui est connue pour l'activité. Il y a pas mal de failles actives, il y a pas mal de structures qui génèrent des tremblements de terre. Au XXe siècle, il y a eu pas mal d'activités dans la région de Mons, bassin de Mons, qui est, selon nous, lié maintenant, avec les études qu'on a refaites sur ces données-là, à l'activité minière. Donc on enlève de la masse dans le sol, et le sol se réajuste, si vous voulez, après un certain temps. Mais si on regarde à l'échelle des 1000 dernières années, les grands tremblements de terre ne sont jamais produits 2 fois au même endroit.
0: Ah oui, donc on peut pas dire...
5: Surprise.
0: Exactement. Alors concrètement, comment est-ce que vous mesurez cette activité avec une telle précision ? Quels instruments ?
9: Alors on a 2 systèmes d'observation principaux. Il y a les instruments sismiques qui sont sur tout le territoire belge, donc principalement sur la partie sud du pays parce que la roche est plus proche et l'enregistreur est plus proche pour écouter la terre. Dans le nord, il y a beaucoup de sédiments, donc on enregistre moins bien. Ici, il y a eu que les 100 mètres de sédiments sous l'observatoire, donc on a un forage avec un capteur sismique dans la roche.
0: Donc il y a des capteurs un petit peu partout
9: Tout à fait, oui. Donc il y en a un peu partout sur le territoire. On a plus de 50 capteurs partout qui écoutent la Terre. Et le deuxième capteur, c'est l'humain. L'humain, en fait, enregistre bien les tremblements de terre, parce que quand vous ressentez un tremblement de terre, la plupart des citoyens viennent sur notre site. Donc déjà, on détecte qu'il y a une activité inhabituelle. Normalement, personne vient sur notre site. Donc à partir du moment où il y a de l'activité, on l'enregistre. Et puis les témoignages nous donnent...
5: J'ai tremblé,
9: je suis tombé.
10: Je suis tombé de mon sus. Je crois qu'il y a eu un tremblement de magnitude 3.
9: Alors, je peux vous sortir un florilège des commentaires. Je pensais que c'était ma sœur qui était tombée dans la piscine.
10: Mais non.
9: Oui, si. Mon chien s'est réveillé à 2 heures. Est-ce que c'est précurseur du tremblement de terre ? Non. Voilà. Mais on a beaucoup de témoignages, mais avec ces témoignages, on peut cartographier le tremblement de terre beaucoup plus précisément qu'avec nos instruments au niveau de l'impact local. Si vous êtes sur un sommet ou dans une vallée, vous n'avez pas le même effet du tremblement de terre, et ça, l'humain, elle peut nous le donner.
0: Mais vous n'êtes quand même pas encore capable de prévoir les tremblements de terre ?
9: Non. On peut prédire à grande échelle dans les zones qui sont très actives. Donc, typiquement, les zones de faille, comme en Turquie, la faille nord-anatolienne, ou aux États-Unis, en Californie, à Los Angeles. Là, on sait que statistiquement, dans les 30 ans, il va y avoir un grand tremblement de terre.
0: D'accord.
9: Par exemple pour Los Angeles. Mais ici, l'activité est pas assez On va être content. On est content, il n'y a pas trop d'activité. Et donc, cette récurrence n'est pas mesurable. Et donc, on ne sait pas prédire un tremblement de terre. On étudie quand il y a un tremblement de terre qui se produit, s'il y a des séquences qui suivent. Et on voit si on va vers un plus grand ou plus petit, mais on ne sait pas.
12: D'accord. Alors, moi, j'avais une question pour l'une de nos candidates. Ce sera soit Tania, soit Johanna. C'est vous qui choisissez. L'autre jouera ensuite, hein. Qui joue en premier? Johanna. Je me retourne vers donc l'équipe de Johanna et d'Eric. Alors, évidemment, quand on parle de tremblement de terre, on pense tout de suite à la fameuse échelle de Richter. Vous savez qu'il les mesure. Cette échelle qui permet de mesurer la magnitude d'un séisme et qui est l'œuvre du géologue américain Charles Francis Richter. C'est à lui qu'on va s'intéresser, justement, parce que en dehors des tremblements de terre, quelle était la passion secrète de Richter?
11: L'aïkido.
12: Réponse A, le transformisme. Réponse B, la collection d'objets vibrants. Je parle pas de téléphone, hein. Ou réponse C, le naturisme. À votre avis, quelle était la passion secrète de Richter?
11: Je serais vraiment sur le 3.
13: Tremblons pour le naturisme, alors.
12: Vous tremblez pour le naturisme. Vous faites, une fois de plus, hein, je note sa confiance à Eric, hein, qui vous a rapporté un point tout à l'heure. Cette fois-ci, par contre, il va vous en rapporter un autre. C'est une excellente réponse.
10: Ah mince, c'était vrai.
12: Oui, adepte convaincu du naturisme, François.
10: Imaginez-le nu avec un tremblement de terre.
11: Montant sous l'échelle.
10: Oui.
9: Je vous rassure, ça a bien changé quand même. Hein. Donc, si vous venez à l'observatoire, il n'y a pas des gens tout nus tout le temps. Hein, voilà.
10: Oh mince.
12: Alors juste Thomas, l'observatoire, il date d'avant la création de la Belgique, en fait, cet observatoire.
9: Hein. Oui, l'observatoire a été créé en 1826, donc on fête les 200 ans cette année ici sur la commune d'Uccle. 1826, la Belgique n'existait pas. C'est le roi des Pays-Bas qui a décrété la création de l'observatoire, et c'est Adolphe Quetelet qui l'a mis en route. Et Adolphe Quetelet qui non seulement a créé l'observatoire, mais aussi l'indice de masse corporelle, qui n'est pas la meilleure chose qu'il ait inventé.
11: Et la place Quetelet maintenant.
9: Non. Et maintenant, la place Quetelet, effectivement.
10: Oui. Ah, la fameuse place Sainte-Clet.
9: Oui.
10: Tout le monde dit ça. Hein.
11: Oui, Sainte-Clet.
12: Sainte-Clet. Alors, évidemment, l'activité sismique, elle a pas de frontières. Est-ce que vous collaborez avec les autres pays?
9: Oui, tout à fait. La sismologie, en fait, à l'origine, avec quelques instruments, les instruments faisaient 2 tonnes, enregistrés sur du papier fumé au carbure. Donc, il n'y en avait pas beaucoup, des stations. Et donc, dès la création de cette science-là, en fait, il a fallu collaborer, échanger, envoyer les données aux autres. Et donc là, en temps réel, on échange avec tous les pays limitrophes, mais aussi le monde entier. Donc, il y a des milliers de stations sismiques qui envoient leurs données en temps réel partout.
12: Et en fait, on peut voir sur votre site, mais vraiment à la minute, où ça a tremblé, quand, comment.
9: On peut voir, donc quand il y a les grands tremblements de terre, on les voit très bien. Oui, sinon, on voit aussi très très bien l'activité humaine. Donc si vous regardez la nuit, vous voyez les trains qui passent à Saint-Job, les gros trains de freight qui passent la nuit. On voit aussi l'activité humaine entre la nuit et le jour, il y a plus d'énergie ou moins d'énergie, donc on voit très bien ce qui est là. On va voir aussi le week-end qui suit, cette émission, pardon, je recommence. Oui. Donc on verra aussi ce week-end les coureurs des 10 km d'Uccle.
12: Ah oui.
9: Parce que quand ils courent autour de l'observatoire,
11: on les a vus en fait.
9: Les pas vont. Non, ce sera. Je recommence. C'est le week-end qui suit la diffusion.
11: Ah d'accord, pardon.
9: Bien donc ce week-end, on verra les coureurs des 10 km d'Uccle parce que quand ils passent autour de l'observatoire, les pas, il y en a tellement de gens qui courent, il y a tellement d'impact au sol qu'on voit ça sur les données sismiques également. Oui.
10: C'est incroyable. Bon,
12: essayez, alors messieurs les coureurs, essayez de courir en rythme, hein, que ce soit joli. Hein, comme,
10: que ce soit beau sur la courbe.
11: c'est vrai que c'est
9: délicatement.
11: Quand j'ai fait mon service militaire, on pouvait pas, quand on passait sur un pont, on devait casser le pas.
12: Ah oui,
11: parce que les tremblements pourraient faire écrouler le pont.
9: Exactement. Ça fait un phénomène de résonance.
11: Ça m'a fait toujours rire.
9: Phénomène de résonance qu'on voit d'ailleurs avec les concerts à Forêt Nationale. Quand tout le public saute. Ça exerce une résonance sur le sol et qui peut être ressentie éventuellement dans les bâtiments autour. C'est pas dangereux pour les bâtiments, mais c'est une vibration qui est.
12: Mais vous le mesurez en tout cas. Alors, l'observatoire, c'est pas un lieu si fermé que ça. Vous ouvrez parfois vos portes aussi au public. Hein.
9: En moyenne, tous les 2 ans, et cette année pour les 200 ans, il y a beaucoup d'activités qui vont être organisées. Entre autres, fin septembre, 2 jours de portes ouvertes où l'observatoire, mais aussi l'Institut Royal Météorologique et l'Institut d'Aéronomie Spatiale, donc les 3 instituts qui composent l'intérieur de l'avenue circulaire, seront ouverts. Mais toute l'année des 200 ans, il y aura des activités, dont par exemple de l'astronomie de rue, donc un télescope sera dans la rue, vous permettra de voir où le soleil, ou s'il fait beau, les étoiles plus tard, avec certains de mes collègues qui animeront ces événements le long du trottoir.
10: Et il y a des guides alors qui,
9: Il y aura des guides pour toutes les visites, donc il y aura aussi des échanges dans les écoles. Il n'y aura pas de visite d'école pour les portes ouvertes, mais elles sont disponibles. Nous sommes disponibles pour aussi animer dans les écoles avec des télescopes, avec des sismomètres, avec d'autres instruments.
12: Alors moi je me suis toujours posé une question, est-ce que quelqu'un observe l'observatoire? Eh bien sachez que la réponse est oui. Et devinez quoi, Tania? et Sophie, c'est à vous de retrouver, de le retrouver justement. Alors à votre avis, qui observe l'observatoire situé ici à Uccle? Je vais être un petit peu plus précis. La statue de quelle personnalité fait
10: Baudouin,
12: face
10: c'est Baudouin.
12: À l'observatoire et de fait à une vue imprenable. Est-ce que vous voulez que je vous donne d'autres...
14: Non, j'ai fait mes études à l'Athénée Royale d'Uccle 1.
12: Oui.
14: Donc j'ai couru chaque semaine autour de l'observatoire sous le regard bienveillant de Baudouin. Donc oui.
12: Écoutez, je ne peux que vous accorder la bonne réponse. Oh. On va même pas vous donner
10: est-ce
12: les autres.
10: Est-ce que ça vaut pas 2 points, ça?
12: Ah, c'est joli. Alors ça vaut pas très peu.
11: Donc c'est Baudouin premier, donc c'est 1 point.
12: Alors on a répondu à pas mal de questions dans cette 3e manche, mais avant de voir ce que ça a changé au classement général, on va encore remercier notre invité du jour, Thomas Lecoq, chef de la section de séismologie et gravimétrie de l'Observatoire Royal de Belgique. Merci d'être passé nous voir.
9: Merci, bonne émission.
12: Et si vous voulez prolonger la découverte de l'observatoire et toutes ses activités, rendez-vous sur le site astro.oma.be.
11: C'est jamais qu'une bande de voyeurs. Hein. C'est...
12: oui. Mais que tout ça ne nous fasse pas oublier qu'un jeu se déroule ici. Hein. Et qui dit jeu, dit score, Raoul.
15: Score impressionnant.
12: Oui.
15: Sport très impressionnant parce que c'est... toutes les questions ont été gagnées.
12: Oui.
15: C'est toujours un ex-aequo avec 3 à 3.
12: Oh là, personne n'est encore parti à la faute.
15: On n'a jamais eu ça.
12: C'est vachement bien. Alors, quoi qu'il en soit, là, évidemment, la dernière manche qui arrive dans un instant, elle sera décisive. Hein. On aura un vainqueur, forcément. Il va falloir tout donner, Johanna, et tout donner, Tania. Absolument, mais attention, pas maintenant, non, juste après ça. Vous savez comment on appelle un travailleur sans domicile fixe qui se déplace de ville en ville aux États-Unis? On appelle ça un hobo. Et Charlie Winston, lui, il se sent comme ça depuis 2009. Like a hobo sur RTBF La Première.

0: Like a Hobo, c'était Charlie Winston sur RTBF La Première.
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0: La suite de Ça vaut vraiment le détour, le best-of. Dieu que ça sonne bien ce titre. C'est tout de suite sur La Première.
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0: Devinez où vous êtes. Mais oui, vous êtes sur RTBF La Première, on vient de le dire. Et devinez où nous sommes. Mais on est toujours à Uccle, évidemment, notre point de chute toute cette semaine, qui nous permet de vous montrer à quel point cette commune au sud de Bruxelles vaut vraiment le détour. Ils valent vraiment le détour. Eux aussi, ce sont nos candidates du jour. Elles, du coup, valent vraiment le détour. Elles s'appellent Johanna et Tania. Et elles nous offrent depuis 11h30 la plus belle des confrontations. Nous, on fait que bien répondre à leurs questions. C'est presque énervant, j'ai envie de dire. Évidemment, c'est un bel ex-écho en tout cas, mais ça va changer. Ça va changer, oui, parce que moi je vous propose en guise de dernière manche une grande enquête, un point de départ mystérieux, avec au bout une solution, mais entre les deux, vos questions. Durant les deux prochaines minutes, vous pouvez me poser toutes les questions que vous voulez, histoire de faire avancer.
8: Comment ça va à la maison ?
0: Par exemple, ceci dit, attention, il faut absolument, il y a un seul point qui sera oui. Donné en fin de cette manche, évidemment, il emmènera celui qui le gagne en finale. Tout le monde joue en même temps, ne soyez donc pas timide, et voici le début de votre enquête. L'année passée, la commune d'Uccle a offert son tout premier costume de mannequin piece à la ville de Bruxelles. Mais pourquoi il ne l'avait pas fait avant ? Vous avez 2 minutes.
9: Parce que d'autres l'ont fait avant.
8: Parce que la commune.
9: Oui, parce qu'il y a une liste. Il y a une liste très précise à suivre.
8: Non, la commune n'était pas encore attachée à la ville de Bruxelles.
9: Non.
0: Si.
8: Scarbeck, par exemple, était rattaché après.
0: Non. Donc c'est l'année passée que Uccle a offert son premier costume.
9: Parce qu'il n'avait pas trouvé quelqu'un pour faire le petit costume. Et donc, l'artiste.
0: Et donc Uccle a dit, ça va être nous alors.
10: Parce qu'on n'avait pas d'artiste qui était un artiste à mettre à l'honneur.
8: Parce qu'il voulait mettre à l'honneur quelque chose de spécial.
0: Non, justement pas en fait. Et sachez que le costume, il n'est pas fait par la commune.
8: Non, il
0: n'est
8: fait
9: par un artiste.
0: Par le musée.
8: Le musée du costume du jury.
11: Est-ce qu'il l'avait demandé déjà avant, tout simplement ?
0: Alors oui, Uccle a vraiment voulu que ce soit l'année passée.
10: Parce que c'était le bicentenaire de Uccle.
0: Alors c'est pas un centenaire, non.
10: Bicentenaire. Cinquantenaire.
0: Non, c'est un
8: anniversaire.
0: C'est pas un anniversaire, non. Justement.
11: Ah, c'est pour l'inauguration de la maison communale ?
0: Non plus.
9: Mmh. Pour fêter le 100 millième habitant ?
0: En fait, pour vous dire, l'année passée, quand on a tenu compte le compte des costumes du mannequin piece, on s'est dit, il faut absolument que le prochain, ce soit
11: Parce que c'était la seule commune
8: qui n'était pas
10: dedans. Qui n'en avait pas.
0: Non, c'est plutôt le
8: personnage qui est représenté.
10: C'est pour Tintin ?
0: C'est le quantième costume.
9: Ah, le millième.
0: Non.
10: Le 5e.
9: Le 1180e.
0: C'est le 1180e costume.
8: Bravo, Tania.
9: Ouais, bravo, Tania.
0: Exactement. La Hucle offre à la ville de Bruxelles son 1180e costume de Mannequin Pis, soit le chiffre de son code postal. Excellente réponse, Tania, qui est venue. Mais alors,
9: bravo, Tania, quoi. Ouais.
0: Vous avez absolument tout déglingué. Et ça veut dire que vous partez en finale.
8: Mons peut encore attendre.
9: C'est combien?
8: 7000.
9: Oh là là.
0: Alors, quant à vous, Johanna, c'est chez vos larmes avec notre grand cadeau de consolation, le roman Lorraine Brûle de Jeanne Rivière, paru chez Gallimard et récemment récompensé du prix première du premier roman, de même qu'un sac et une gourde. Ça vaut vraiment le détour, mais ça c'est bien parce que c'est vous. Vous avez passé un bon moment avec nous, Johanna?
7: Excellent.
0: Et vous avez enfin pu rencontrer quelqu'un de l'Observatoire, vous imaginez?
7: Oui, merci beaucoup.
0: Ah mais nous, il y avait qu'à demander.
7: J'avais déjà été à des journées portes ouvertes.
0: Ah oui, vous le connaissiez déjà un petit peu. Bon, en tout cas, ça veut dire que Tania, vous êtes aux portes de la grande finale et de son grand cadeau. Alors, on ne lâche rien, on reste bien concentré parce qu'elle arrive dans un instant sur RTBF, la première.
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0: Alors Tania, vous avez traversé toutes les étapes. Il ne reste plus qu'un seul obstacle, le jeu le plus tordu de l'émission. La règle est diabolique, je vous pose une question et vous attendez. Eh oui, vous attendez la question suivante pour me donner la réponse à la première question. Ce sera à chaque fois comme ça, vous me répondrez toujours à la question d'avant. Alors c'est pas facile, mais heureusement vous êtes deux, évidemment, parce que votre capitaine, Sophie Frison, peut vous épauler, peut vous souffler ou carrément répondre à votre place, pourquoi pas. Mais discretos, Sophie, évidemment.
9: Oui.
0: Ne hurlez pas.
9: Non.
0: D'accord, je compte sur vous.
9: Oui.
0: Si vous venez en tout cas après ce questionnaire, vous remporterez une nuit pour deux personnes au domaine de Saint-Jean-Astray, près de Huy, et plus particulièrement dans le pavillon... La folie à l'ambiance 18e siècle. Faites-moi un peu l'ambiance 18e siècle, Eric, plutôt.
9: En camisole.
0: Alors, avant ça, place à la folie du jeu, en tout cas, et de votre finale. Et surtout, ne répondez pas tout de suite à ma première question. Quelle commune abrite plutôt l'IRM, vous savez, l'Institut Royal de Météorologie qui prédit tous les jours qu'il va pleuvoir demain? Godard, Fonck, Mélenchon et Delarue ont tous un point commun, leur prénom composé qui est Jean...
10: Hucle.
0: Jean Hucle, oui, tout à fait. La commune de Genneval, dans le Brabant Wallon, elle est réputée pour son...
10: Luc.
0: Oui, le Luc de Genneval. Elle a chanté « Balance ton quoi et tout oublié », c'est en...
10: Lac.
0: En lac, oui, tout à fait, bien sûr. Alors, le plus grand tube du groupe AC/DC, c'est Highway to...
10: Gel.
0: Highway to Gel, oui. Le titre « Born in the USA », c'est l'œuvre de Bruce...
10: Hell.
0: Bruxelles, oui, tout à fait. Michel-Ange a peint le plafond de la chapelle...
10: Springsteen.
0: La chapelle Springsteen, tout à fait. Jane Birkin, elle a interprété la chanson Ex-fan des...
10: Sixteen.
0: Ex-fan des Sixteen. Quelle série documentaire belge signée Marc Olamensch et Jean Libon avait pour slogan l'émission qui vous déshabille?
10: Sixties.
0: C'était Sixties, bien sûr. Et enfin, quelle actrice américaine record woman des nominations aux Oscars a joué dans Le Diable s'habille en Prada, Mamma Mia, Out of Africa ou encore Sur la route de Madison? C'est Meryl...
9: Striptease.
0: Meryl Striptease, c'est une excellente réponse. Bravo, Tania. Vous gagnez cette nuit pour deux personnes dans le pavillon La Folie du domaine de Saint-Jean. Un mot, Eric?
8: C'est 18e siècle, là, tout
0: un pur moment, en tout cas, de déconnexion en perspective. Vous avez passé un bon moment avec nous, Tania?
10: Oui.
0: Alors, vous savez déjà avec qui vous partez?
10: Oui, je pense.
0: Avec un dinosaure, avec un os de dinosaure.
9: Avec un vieux fossile.
0: Alors, si vous aussi, comme Tania ou comme Johanna, vous vous dites, tiens, ça a l'air facile de gagner une nuit d'hôtel, mais je vous en prie, venez jouer avec nous. Pour vous inscrire, c'est très simple. Ça se passe sur le site de La Première, sur la page dédiée à l'émission. Pour info, nous serons demain à Amois. Nous serons le 22 avril à Bouillon, le 23 à Florentville, le 13 mai à Antines, le 21 mai à Ciney et le 28 à Flobecq. Si j'ai pas cité votre commune et que vous avez envie qu'on passe par chez vous, et bien vous nous écrivez sur detour@rtbf.be et il y a de fortes chances qu'on débarque avec toute l'équipe. Merci à nos candidates du jour, Tania et Johanna. Merci à leur capitaine Eric Destarque et Sophie Frison.
8: Au revoir les amis.
0: Raoul Reyer, c'était également avec nous. Et puis merci à Flavia Porcari, Carole Baquet, Alexandre Mazoyer, Nicolas Hadeau, Vincent Van Der Venet, Thierry Mazzi et Bawandine. La programmation musicale, c'était Olivier Depri et la production Xavier Guillit. On se retrouve demain dès 11h30, toujours à Hucle pour un nouveau numéro de Ça vaut vraiment le
12: détour.
0: À demain. Tout de suite, l'actu décryptée et rediffusée par Arnaud Reussen. Ce sont les clés sur La Première.
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32: Bonjour à tous, bonjour à toutes et bienvenue dans Les Clés pour une émission où l'on questionne la réforme des allocations de chômage dont la mise en œuvre progressive a commencé en janvier dernier. Certaines estimations considèrent que jusqu'à 180 000 chômeurs pourraient perdre leurs allocations d'ici juillet de l'année prochaine. D'où cette question, alors qu'on se posait dans Les Clés déjà en novembre dernier, y aura-t-il de l'emploi pour tout le monde ? Une question qui reste pleinement d'actualité, raison pour laquelle on vous propose de découvrir ou de redécouvrir ce numéro.
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0: En tout, ce sont près de 280 000 lettres qui sont déjà parties ou doivent partir dans les mois qui viennent des bureaux de l'ONEM, l'Office national de l'emploi, en direction de toute une série de chômeurs de longue durée, des personnes potentiellement concernées par l'une des réformes les plus emblématiques de l'Arizona, la limitation des allocations de chômage dans le temps, portée par le ministre de l'Emploi, David Clarinval.
1: C'est vraiment le message que le chômage n'est pas un plan de carrière, qu'il faut chercher du travail. Il y a 170 000 emplois vacants aujourd'hui dans la construction, dans l'ORECA, dans le transport, dans les titres-services. Il y a du travail de disponible. Celles et ceux qui sont au chômage doivent maintenant comprendre qu'il faut travailler.
0: Alors, revenons rapidement sur les termes de cette réforme. Désormais, le droit aux allocations de chômage sera limité dans le temps, à 2 ans maximum, sauf pour quelques cas spécifiques, notamment les travailleurs de plus de 55 ans qui ont travaillé au moins 30 ans. Néanmoins, cela fait du monde, et même beaucoup de monde. Selon les dernières estimations de l'ONEM sorties en octobre dernier, quelques 193 000 personnes pourraient être exclues du chômage en Belgique, par phase, d'ici à juillet 2027. En janvier prochain, on commencera par ceux qui sont au chômage depuis 20 ans ou plus. En mars, ce sera au tour de ceux qui sont au chômage depuis 8 ans ou plus. Et puis en avril, la réforme visera tous ceux qui sont au chômage depuis plus de 2 ans. Cette mesure concerne bien sûr toute la Belgique, mais les trois régions ne vont pas être touchées de la même manière.
2: Je pense que pour la Wallonie et Bruxelles, la limitation du chômage dans le temps est une mesure qui est vraiment le plus favorable pour le sud du pays.
0: Cette déclaration du Premier ministre Bardo Évora a de quoi surprendre quand on regarde les chiffres dans le détail. Car cette réforme va toucher beaucoup plus de Bruxellois et de Wallons que de Flamands. C'est très net si on regarde les chiffres au prorata de la population en âge de travailler dans chacune des trois régions. À Bruxelles, la réforme va toucher une personne en âge de travailler sur 20. En Wallonie, une sur 25. Là où en Flandre, elle ne touchera qu'une personne sur 70 en âge de travailler donc. Les réalités de l'emploi et donc du chômage de longue durée sont en effet très très différentes d'une région à l'autre en Belgique, puisque si l'on regarde les chiffres sur les jobs vacants tels que publiés par Stadbel, on voit que c'est en Flandre qu'il y a le plus d'emplois à pourvoir, alors que c'est aussi là qu'on a le moins de chômage. À l'inverse de la Wallonie et Bruxelles, où l'on a beaucoup de chômage et de chômage de longue durée, pour beaucoup moins d'emplois disponibles. Mais le fédéral, lui, a surtout regardé les chiffres à l'échelle du pays.
2: Il y a plein de vacatures dans ce pays qu'on n'arrive pas à remplir. Il y a assez de boulot pour tout le monde qui veut travailler. Donc ceux qui peuvent travailler, doivent travailler. Ça, c'est le principe de l'Arizona. On va l'appliquer en tout cas. C'est peut-être dur à court terme, mais je suis certain que pour la Wallonie et Bruxelles, que ce sont les meilleures mesures qu'on peut prendre.
0: Dans cette même interview, à nos collègues de la Libre Belgique, Bardo Évora parlait aussi de sortir de la culture de l'assistanat. Pour lui donc, la principale raison du chômage élevé en Wallonie et à Bruxelles, c'est que la plupart des chômeurs ne chercheraient pas assez d'emplois, ne voudraient pas suffisamment travailler et prendre les emplois qui sont disponibles. Mais qu'en pensent alors les spécialistes du marché du travail, les chercheurs universitaires qui analyse les dynamiques de mise à l'emploi? Eh bien, c'est ce que l'on va voir à présent. Et avec nous pour cela, il y a notamment Jean-François Oriane qui est avec nous depuis Namur. Bonjour.
3: Bonjour.
0: Vous êtes professeur à l'Université de Liège et en tant que professeur en sociologie, vous analysez l'action publique sur la problématique du travail en plein, évidemment, dans notre sujet. Alors, la première question que j'ai envie de vous poser, Jean-François Oriane, c'est Est-ce que cette réforme va pousser ou peut pousser plus de personnes vers l'emploi ? Sur le principe même, savoir désormais pour toute une série de personnes qui sont au chômage qu'il y a une limite, qu'après 2 ans, on arrive en fin de droit, est-ce que ça peut changer la donne ?
3: Alors, ça peut changer la donne s'il y a de l'emploi disponible. Et effectivement, les situations sont très différentes dans les différentes régions du pays. Et donc, il est probable que cette réforme ne produise pas les mêmes effets en Flandre, en région wallonne ou à Bruxelles.
0: Ça veut dire que, parce qu'on vient de le dire dans l'introduction, il y a beaucoup plus d'emplois disponibles, par exemple en Flandre, pour moins de personnes d'ailleurs au chômage, moins de personnes qui vont être concernées par cette réforme, que a priori ça pourrait peut-être produire plus d'effets en Flandre, finalement, cette mesure, qu'en Wallonie et à Bruxelles, si on regarde les situations en termes d'emplois disponibles.
3: C'est ça, on peut faire l'hypothèse effectivement que la structure ou la dynamique du marché du travail en Flandre est plus favorable à ce type de mesures ou de réformes.
0: Un petit mot alors sur la question de fond qu'on veut poser aujourd'hui, qui est-ce qu'il y a en Belgique de l'emploi pour tout le monde, puisque c'est un peu le pari du gouvernement fédéral, c'est de dire il y a déjà énormément à l'échelle du pays d'emplois vacants, on entend beaucoup ce chiffre de 170 000, et qu'en plus, et on l'entend aussi dans certaines déclarations politiques, il y a des possibilités de devenir créateur de son propre emploi, de lancer une activité économique. L'idée de base, on l'entend, c'est de pousser vers l'activité et que non seulement on va prendre des jobs, voire créer de l'activité économique en plus. Est-ce qu'il y a de l'emploi pour tout le monde, selon vous, en tant que sociologue qui analysait ces questions ?
3: Non, il n'y a pas d'emploi pour tout le monde, en tout cas à l'heure actuelle. Et je dirais que l'objectif des politiques d'emploi n'est pas de mettre tout le monde à l'emploi. Ce serait d'ailleurs difficilement réalisable ou possible. Regardez en région wallonne où on a plus de 200 000 chômeurs et où le Forem publie, un peu plus de 20 000 offres d'emploi en permanence sur son site. Mathématiquement, ça rentre pas. On peut pas faire rentrer 200 000 chômeurs dans 20 000.

0: à l'emploi, parce que le fonctionnement de nos économies a besoin d'une part de chômage structurel, d'une part de travailleurs qui restent toujours au chômage.
1: Tout à fait. Le chômage est utile au bon fonctionnement d'une économie capitaliste basée sur l'innovation, hein, comme moteur principal de la croissance. Vous savez que innover, c'est tâtonner par essai-erreur. Il y a des innovations qui sont concluantes, d'autres pas. Donc innover, c'est créer et détruire des emplois. Hein. C'est ce que Schumpeter avait déjà bien compris, si vous voulez, en nommant l'innovation une sorte de processus de destruction créatrice d'emplois. Hein, on crée autant d'emplois qu'on en détruit. Et donc, dans ce contexte, le chômage est utile socialement, économiquement, c'est-à-dire il soutient justement ce processus de destruction créatrice d'emplois lié à l'innovation. Autre chose aussi très importante, c'est une idée bien antérieure de Marx déjà, hein, cette idée d'armée et de réserve industrielle, c'est-à-dire que les chômeurs constituent une armée de réserve, hein, une réserve qui accroît, si vous voulez, le pouvoir des patrons, qui permet d'éviter la montée des salaires, hein, dans la mesure où une armée de réserve attend dehors, si vous voulez, le couteau entre les dents, prêt à prendre le job des titulaires. C'est un peu comme dans une équipe de foot, si vous voulez. Hein. Si vous voulez accroître la performance des titulaires, il vous faut une bonne réserve. Si sur le banc, vous avez des clampins, si vous voulez, ou des gens pas motivés ou pas en état de jouer tout un match, ils ne menacent pas de manière crédible les titulaires qui, du coup, ne vont pas chercher à se surpasser, puisque de toute façon leur place est garantie. Donc cette concurrence entre les insiders et les outsiders est très importante et prend une signification évidemment tout à fait particulière dans le contexte européen. Donc le chômage est utile, je dirais, dans le système actuel.
0: Ce qu'énonce ici Jean-François Auriane, c'est un principe connu de la théorie économique néoclassique. Une théorie qui reste en bonne partie au cœur de la stratégie économique conduite notamment par les banques centrales. Il s'agit de maintenir un taux de chômage suffisamment élevé pour qu'il ne vienne pas accélérer l'augmentation des salaires, partant du principe que si on était au plein emploi, les entreprises devraient augmenter les salaires pour attirer les travailleurs et que tout cela entraînerait de l'inflation. L'idée étant aussi qu'avoir un certain niveau de chômage est nécessaire pour qu'en période de croissance, il y ait une réserve de main-d'œuvre disponible. Néanmoins, si on laisse par contre trop monter ce taux de chômage, alors là, les États s'exposent à d'autres difficultés. Une lourde charge d'allocation à payer et le fait aussi d'avoir des personnes qui deviennent tellement éloignées du marché de l'emploi qu'elles ne sont plus vraiment une réserve de main-d'œuvre disponible.
1: Bien sûr, quand je vous dis que le chômage est utile, c'est pas contradictoire avec le fait que les allocations de chômage, elles, peuvent être effectivement problématiques et peser sur les finances publiques ou sur l'endettement public. Et c'est effectivement ça qui est en jeu dans la réforme actuelle. C'est à la fois effectivement avoir des chômeurs actifs, activés, je dirais, qui peuvent concurrencer les travailleurs en place, mais c'est aussi réduire les dépenses publiques et donc les allocations de chômage. C'est effectivement le pari de l'activation, si vous voulez.
0: Alors, venons-en peut-être au cas plus spécifique de la Wallonie, en accueillant un deuxième invité qui est avec nous dans cette émission, c'est Bernard Conté. Bonjour.
2: Bonjour.
0: Vous êtes, vous, chercheur à l'IWEPS, l'Institut Wallon pour l'évaluation, la prospective et la statistique. Quand on regarde les chiffres, les estimations en tout cas qui sont faites du côté de l'ONEM, on envisage quelques 88 000 exclusions du chômage potentiel au fil de l'application de cette réforme jusqu'en juillet 2027. 88 000 exclusions du chômage qui pourraient toucher la Wallonie. Est-ce qu'on a une idée en parallèle du nombre d'emplois qu'on peut considérer comme disponibles aujourd'hui en Wallonie ?
2: Alors on a différentes sources. On a d'abord une enquête sur les emplois vacants que vous avez cité, en tout cas vous avez cité le nombre. Et puis on a un organisme public qui est chargé de diffuser, de communiquer les offres d'emploi, qui est pour la région wallonne le Forem. Et le Forem, j'ai regardé hier soir, il y avait 22 500 offres d'emploi sur le site du Forem. Alors attention, quand on réfléchit en termes de chômage et de mise à l'emploi, il faut éviter de penser les choses en termes de vases communicants en termes de masse qu'il suffirait de déplacer. Hein. Nous avons autant de chômeurs et autant d'emplois disponibles, et donc il suffirait, par un effet de cascade, de verser la première masse dans le deuxième récipient. On ne parle évidemment pas de la même chose.

0: quand on parle d'emploi, on ne veut pas nécessairement dire un emploi à temps plein et à durée indéterminée. Sur le site du Forum, vous allez trouver, par exemple, un emploi de moniteur de ski. Il est certain que ce n'est pas un emploi qui sera garanti toute l'année, en tout cas dans nos régions. Par contre, si on veut mettre un chômeur au travail, quand on pense emploi, on se dit, bah oui, logiquement, ce serait 12 mois. Donc si vous avez sur un site où des emplois disponibles, vous avez 12 intérims d'un mois, bah, donc il faudra bien 12 intérims pour mettre un chômeur à l'emploi toute l'année. Donc il y a des grands écarts entre, comme Jean-François Rien l'a dit, hein, entre la main-d'œuvre qui cherche ou qui est supposée chercher du boulot et le nombre d'emplois disponibles. Sur les 22 500 emplois, il y avait 5 000 CDI et 15 000 intérims. Alors, ça montre vraiment l'écart d'emplois disponibles.
1: Mmh. Ça veut dire donc qu'aujourd'hui, on a potentiellement plus de 80 000 personnes qui pourraient perdre leurs allocations de chômage. Et c'est pas du tout évident qu'il y ait de l'emploi disponible en suffisance pour ces personnes-là, quand bien même elles sont prêtes à non seulement chercher activement, mais peut-être se former pour aller vers d'autres types de métiers. On a un vrai problème en Wallonie d'adéquation entre l'offre d'emploi disponible et le profil et surtout le nombre des personnes qui vont chercher peut-être plus activement de l'emploi dans les mois qui viennent.
0: Alors, adéquation qualitative et quantitative, et il est certain que le service public de l'emploi, les organismes de formation, etc., y travaillent, mais il est certain que, bon, on va exclure 80 000 personnes. D'abord, ceux qui ont des durées de chômage extrêmement longues, on va les pousser à chercher du boulot, mais je vous pose la question, monsieur Ressène, si vous devez engager une assistante ici dans votre émission, quand vous recevrez des lettres de candidature de chômeurs qui vous diront depuis 17 ans au chômage, je cherche aujourd'hui du boulot, est-ce qu'il s'agit vraiment de candidatures que vous allez prioriser par rapport à des jeunes diplômés qui sortent des écoles de communication ou de journalisme? Donc on sait que la probabilité d'accès à l'emploi quand on a une très longue durée de chômage, ce qui va souvent de pair avec un très bas niveau de qualification, plus éventuellement d'autres difficultés en termes de connaissance d'une ou de plusieurs langues, en termes peut-être de santé, etc., sont extrêmement faibles. J'ai vu un communiqué d'Actiris pour ce qui concerne la région bruxelloise qui avait calculé qu'un chômeur de plus de 55 ans au chômage de longue durée avait une probabilité d'accès à l'emploi de 5% si on regardait les chiffres avant la réforme annoncée. J'ajoute que la réforme va initier un effet de stress sur le marché du travail puisque déjà aujourd'hui il est très difficile quand on a une certaine durée de chômage d'accéder à l'emploi. Lorsque plus massivement, si la réforme a un effet, je dirais, activateur et va pousser au même moment un très grand nombre de personnes à postuler sur un nombre d'emplois qui est à court terme relativement stable, ça va accentuer les difficultés pour ces individus.
1: Donc, ce que je comprends dans ce que vous nous dites là, c'est que non seulement il n'y a pas assez de jobs par rapport au nombre de personnes qui vont perdre leurs allocations de chômage, mais qu'en plus, il y a une difficulté pour des personnes qui sont depuis longtemps au chômage. Les premiers qui vont être exclus sont ceux qui sont depuis plus de 20 ans cumulés au chômage. Et puis ce sera, on l'a dit, hein, après ceux qui sont depuis plus de 8 ans cumulés. Ces profils-là sont justement particulièrement difficiles à remettre à l'emploi, d'autant plus qu'on peut imaginer un effet qui fait que beaucoup d'autres vont chercher de l'emploi en même temps. Ça veut dire que c'est un peu un leurre de penser que ces personnes, justement au chômage depuis très longtemps, par le biais d'une mesure comme celle-là, vont retourner vers l'emploi.
0: En tout cas, aujourd'hui, on voit que les chômeurs de très longue durée retournent difficilement à l'emploi. Alors, est-ce que le fait de les priver d'allocation et d'exercer une autre forme de pression à travers le CPS va les motiver, peut-être va les motiver à chercher, on peut le penser, mais on rentre dans un jeu de chaises musicales si on n'augmente pas le nombre d'emplois disponibles et on aura plus de coureurs, on va augmenter le nombre de coureurs autour d'un nombre de places disponibles qui reste limité.
1: Oui, logique de la chaise musicale. Alors, Jean-François Auriane, un mot justement là-dessus. Est-ce que ça veut dire que si on veut avoir des politiques comme celle-là qui sont efficaces, il faut aussi travailler en parallèle à favoriser bien davantage de création d'emplois et peut-être d'emplois aussi qui vont convenir à des profils très particuliers qu'on peut retrouver parmi ces chômeurs de longue durée.
2: Oui, effectivement, on ne peut pas alors se contenter, si vous voulez, d'agir sur l'individu ou sur le chômeur. Il faut agir sur le marché du travail ou équiper le marché du travail, effectivement, en droits nouveaux, en opportunités nouvelles, pour permettre effectivement que ces politiques d'activation conduisent à l'emploi.
1: Mmh. Un petit mot alors maintenant sur les métiers en pénurie en Wallonie et à Bruxelles, parce que c'est quelque chose dont on parle aussi beaucoup, c'est de dire, ben oui, mais il y a pas mal de métiers dont on sait qu'ils sont en pénurie, on peut se former pour aller vers ces métiers-là. Mais quels sont-ils, ces métiers en pénurie? De quoi parle-t-on précisément? C'est ce qu'on va voir maintenant avec Sarah Pousset.
3: La liste des métiers en pénurie est régionale. Elle est donc mise à jour par chaque service de l'emploi, le Forem, Actiris et le VDAB. En Wallonie, près de 150 métiers sont considérés comme critiques ou en pénurie. Et là, il faut peut-être faire un point de vocabulaire. Les fonctions critiques, ce sont des postes pour lesquels il existe suffisamment de candidats, mais où le recrutement est très long parce que peu de profils correspondent parfaitement à l'offre d'emploi. Ce délai s'explique par exemple par un manque de formation, de diplôme ou d'expérience chez les demandeurs d'emploi. Et à l'inverse, ce sont aussi parfois les conditions de travail, les types de contrats ou la rémunération qui font que peu de candidats répondent à l'offre. Quelques exemples, cuisinier, serveur, conducteur de métro ou de tram, boulanger, boucher, mais aussi kiné, logopède, dentiste ou encore conducteur de grue, aide agricole, soudeur ou coiffeur. Tous ces postes sont des fonctions critiques. Les métiers en pénurie, là par contre, ce sont vraiment des postes pour lesquels il n'existe pas suffisamment de personnes formées et disponibles sur le marché de l'emploi pour répondre à la demande. Les employeurs font face à une vraie pénurie de main-d'œuvre. C'est le cas pour environ 80 métiers en Fédération Wallonie-Bruxelles. Sans surprise, on retrouve de nombreux postes dans la construction, carreleur, couvreur, maçon, mais aussi dans l'industrie ou dans l'aide aux personnes comme assistante sociale, infirmière, enseignante ou encore moniteur auto-école ou chauffeur d'autocar. Du coup, quand des demandeurs d'emploi choisissent de se former à ces métiers, eh bien, ils bénéficient, sous certaines conditions, d'incitants financiers et de conditions avantageuses pour garder, par exemple, leurs allocations de chômage pendant la formation.
1: Alors Jean-François Auriane, quand on entend tout ça, cette liste des métiers en pénurie, on se dit qu'il y en a certains où ils demandent un très haut niveau de qualification, mais on se dit aussi qu'il y a une série de métiers qui ne demandent pas forcément une très très longue formation, ni forcément un diplôme qui va au-delà, par exemple, d'avoir terminé ses études secondaires pour pouvoir s'y former et les occuper. Alors comment est-ce qu'on peut expliquer que dans un contexte où on a un taux de chômage quand même élevé en Wallonie et à Bruxelles, on reste avec des métiers en pénurie comme cela depuis déjà pas mal de temps pour certains?
2: Oui, alors il faut peut-être commencer par rappeler que le nombre d'offres difficilement satisfaites ou non satisfaites est nettement inférieur au nombre de surnuméraires sur le marché du travail, donc au nombre de demandeurs d'emploi inscrits ou de chômeurs. Donc je dirais que cette communication récurrente sur les métiers en pénurie ou les fonctions critiques, me semble-t-il, vise à détourner l'attention, c'est-à-dire d'éviter de parler en fait des pénuries structurelles d'emploi, hein, plutôt que parler du manque de place sur le marché du travail, on parle de ces métiers en pénurie. Alors, comme vous l'évoquiez dans le petit reportage que vous avez fait, c'est que voilà, ces métiers en pénurie, ils peuvent être liés au fait que les offres sont mal formulées, par exemple, ou que les offres sont peu attractives, liées aussi au fait que le marché n'est pas parfait, si vous voulez, qu'il n'y a jamais un matching parfait et immédiat entre les offres et les demandes. Mais insister en tout cas sur le fait que c'est un phénomène marginal, ces métiers en pénurie, par rapport à la caractéristique principale du marché du travail wallon, qui est un manque structurel de place, une pénurie structurelle d'emploi. Je pense que c'est important de le rappeler.
1: Un petit mot alors avec vous, hein, Bernard Conté, sur cette spécificité de la Wallonie et de Bruxelles, parce qu'on a entendu le Premier ministre Bardo-Wever dans l'introduction qui disait en fait cette réforme, elle est bonne pour la Wallonie et pour Bruxelles, parce que ça va relancer la dynamique dans ces régions. On a beaucoup aujourd'hui d'inactifs qui sont installés dans l'Assistana, et le but c'est de les remettre en route vers l'emploi. Pour vous, il y a une dimension surtout incantatoire qui ne rentre pas trop dans la réalité des chiffres quand on les regarde.
0: Alors qu'il y ait des personnes qui ne cherchent pas suffisamment ou pas du tout de l'emploi, personne ne le contestera. Maintenant, dans ces propos politiques-là, on voit quand même une certaine stigmatisation. On n'est quand même pas trop étonné avant que M. De Wever ne rentre dans un gouvernement. Il était ce genre de discours était brocardé par l'ensemble des responsables politiques francophones. Il y a quelque chose d'un peu clivant et un peu caricatural d'opposer le bon flamand travailleur aux Wallons ou aux Bruxellois tellement fainéants. Comme on l'a dit jusqu'ici, il y a en effet une difficulté, lorsqu'on est dans un contexte économique où il y a peu d'emplois disponibles, à trouver effectivement du boulot, parce qu'on est nombreux à concourir sur un nombre limité d'emplois. Il n'est pas rare d'entendre que lorsque on a un emploi disponible, il y ait 500, 800, 1000 candidatures pour un seul emploi disponible. Donc, évidemment, ça rend moins facile d'accéder à l'emploi dans une région où on a plus de chômage que dans une région de quasi plein emploi comme est la Flandre actuellement.
1: Et on sait que parmi les chômeurs qui vont être le plus touchés par cette réforme, on a beaucoup de chômeurs, on l'a dit, en Wallonie et à Bruxelles, mais concentrés en plus dans des communes où l'indice de richesse est beaucoup plus bas, et c'est concentré aussi sur des profils en général avec peu de qualifications, ça c'est important à rappeler. Un dernier mot, alors c'est plus une lecture économique, mais comment est-ce qu'on peut expliquer des différences à ce point importantes à l'intérieur d'un même pays ? Parce qu'on peut comprendre aussi, vu de Flandre, de dire mais comment ça se fait qu'en Wallonie vous parvenez pas à avoir plus de travailleurs à l'emploi, alors que nous on a un taux de chômage plus faible, et pourtant on a encore plein d'emplois disponibles en Flandre.
0: Alors, les causes du déclin wallon ont été décrites dans un livre célèbre il y a quelques décennies. Donc, il y a d'abord des dynamiques historiques incontestables qui ont fait que certaines régions ont été désindustrialisées et donc ont plongé une partie de la population dans des situations d'inactivité, de pauvreté, ce qui a entraîné un moindre développement du capital éducatif, donc du niveau de diplôme dans ces régions. Il y a eu des phénomènes de déplacement de l'investissement, de déplacement du capital. On a fermé la sidérurgie en Wallonie pour aller l'ouvrir près de la mer. Donc tous ces phénomènes ont expliqué un écart entre les deux régions. Depuis maintenant pas mal d'années, le taux de croissance, c'est-à-dire le surcroît de richesse produite, est équivalent en Wallonie et en Flandre. Mais évidemment, le rattrapage se fait très lent.
1: On pourrait, à ce sujet, retenir l'image de deux voitures sur un circuit. Une voiture flamande et une voiture wallonne qui avancent à peu près à la même vitesse, sauf que la voiture wallonne a accumulé 2 ou 3 tours de retard sur la voiture flamande et en paye toujours aujourd'hui un prix très lourd. C'est pour cela que beaucoup de spécialistes du marché de l'emploi s'inquiètent des perspectives de la réforme actuelle pour la Wallonie, en estimant qu'on ne peut pas faire reposer la responsabilité de l'emploi sur les seuls individus eux-mêmes poussés à s'activer, qu'il faut aussi développer une vraie politique de soutien à la création d'emplois, faute de quoi une telle réforme ne peut pas porter ses fruits.
4: Voilà, c'était donc Les Clés, nouvelle diffusion d'un épisode réalisé à l'automne dernier. Dans un instant, ce sera le journal de 13h.
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19: Un expert automobile à la barre au procès de Paolo Falzone et il contredit la version de l'accusé, jugé pour avoir foncé en voiture dans la foule au carnaval de Strepy-Brakni. Les arrêts maladie augmentent chez les travailleurs presque retraités. Préparer sa retraite, en discuter, c'est une étape cruciale dans une carrière, nous dira un spécialiste en ressources humaines. Le pape a reçu ce matin le chef de la diplomatie américaine Marco Rubio. Entre le Vatican et la Maison Blanche, les relations sont tendues. Bonjour, Paolo Falzone a-t-il freiné subitement pour éviter de percuter la foule aux premières heures du carnaval de Strepy-Brakni il y a 4 ans? L'expert automobile livre son analyse aujourd'hui à la cour d'assises de Mons et pour lui la réponse est non. 2 secondes et demie avant l'impact, la voiture accélérait encore, le conducteur se filmait. Florence Dussart, vous suivez ce procès à Mons et ce que l'on retient aussi aujourd'hui, c'est que Paolo Falzone, même lancé à 170 km/h, aurait pu apercevoir les Gilles bien en amont.
20: Oui, c'est un témoignage qui a vraiment été éloquent et très troublant finalement ici ce matin. L'expert a parlé toute la matinée, beaucoup de chiffres, hein, beaucoup de chiffres, des schémas, des simulations. Et je vais tenter de vous résumer ça parce que ce sont des éléments qui sont déterminants pour établir la culpabilité ou non de Paolo Falzone. Je vous le rappelle, il est inculpé de 7 meurtres et 81 tentatives de meurtre. Alors 1, sa vitesse à 2 secondes et demie avant l'impact est de 174 km/h. Jusque-là, pas de freinage, il est encore en accélération. 2, quand il percute le premier piéton, il est encore à 105 km/h. 3, il n'a pas immédiatement freiné et pas à fond, et ça c'est contraire à ce qu'il a dit jusqu'ici, puisqu'il disait « j'ai pilé avec les deux pieds sur le frein ». 4, s'il avait roulé à 50 km/h, même en 2 secondes et demie, il aurait pu freiner à temps. 5, même à 174 km/h, s'il avait freiné assez tôt en voyant les Gilles dès qu'ils étaient visibles, il serait arrivé dans le groupe à une vitesse de 34 km/h, il n'aurait franchi le groupe que sur 4 mètres et il n'y aurait probablement pas eu un seul mort. C'est donc une scène d'horreur hein, qu'on a vue ce matin à nouveau, des piétons projetés à près de 30 mètres. Une scène d'horreur, nous l'oublions pas, qui ne dure que 2 à 3 secondes et à cette vitesse, personne n'aurait pu s'écarter pour éviter le bolide.
19: Merci Florence Dussart en direct de Mons et ce procès, vous pouvez le suivre également plus en détail sur le site RTBF Actu. Ils sont à quelques pas de la retraite, mais les travailleurs de plus de 65 ans sont plus souvent à l'arrêt, absents du travail. Une étude du prestataire de services RH Securex nous l'apprend. Les absences de plus d'un an augmentent, mais la progression la plus importante concerne les absences d'un mois à un an, ces absences de moyenne durée. Elles sont encore minoritaires, mais grimpent à 1,5%. Et Securex y voit une conséquence de la réforme relevant l'âge de la retraite, de l'incertitude et de la pénibilité aussi. Laurent Tasquin est professeur en management humain à l'UC Louvain. Il avance une piste à suivre par les employeurs.
15: Le conseil principal, c'est de discuter de la fin de carrière. C'est d'avoir des espaces de discussion de la fin de carrière, organiser ces espaces, que ce soit des espaces entre travailleurs en fin de carrière, que ce soit des espaces avec le management. Mais en tout cas, ça se prévoit, ça s'organise. Il faut donner des perspectives, il faut préparer ces dernières années de travail. C'est pas une fin de quelque chose, c'est... Voilà, c'est un vrai moment dans la vie de travail pour préparer la vie d'après, mais aussi pour que l'organisation aussi capitalise sur cette expérience qui est appelée sans doute à s'en aller et pour que les personnes ne soient pas juste, vous savez, sur une voie, sur un terminus. Il y a des tas de choses nouvelles et intéressantes et différentes qui peuvent se passer à ce moment-là.
19: C'était une interview au micro de Juliette Pitichi. Securex a comparé les chiffres de 2024 et 2025. Et après ces quelques chiffres, quelques euros que vont économiser les conducteurs, le prix du diesel diminue de moins 9,4 centimes d'euros le litre. Le prix reste pour le prix maximal au-dessus des 2,13 euros. Un périmètre de sécurité est établi autour de plusieurs rues entre Carnion et Colfontaine, près de Mons. Les autorités ont demandé aux habitants de ne pas sortir des maisons. Un homme menace de faire exploser son véhicule. Comme l'explique Calogero Fortunato, il est premier échevin à Carnion.
21: Tout a commencé, c'est avec pour une saisie d'un véhicule. Et donc, le propriétaire n'étant pas content, a annoncé qu'il pouvait à distance mettre un dispositif d'explosion. Vu la menace, on a dû alerter toutes les disciplines, quoi, mettre un périmètre de sécurité, confiner les citoyens, mis en place de sécurité, donc plusieurs rues. Donc on a dû confiner, un message de bialette. C'est bloqué, le service de ménage qui est là sur place, avec le drone, la police, les pompiers.
19: Une interview que vient de réaliser Alexis Gonzalez. Ces associations bruxelloises soignent des personnes vulnérables, s'occupent de sans-abri, d'autres aident à lutter contre la drogue ou contre d'autres dépendances. Et elles sont une quarantaine à s'être rassemblées ce matin devant le siège du gouvernement bruxellois. Leurs représentants réclament le paiement de subventions. Elles ont été approuvées en décembre, mais n'arrivent pas. Et ils réclament aussi des réponses claires sur la poursuite ou non du plan global de sécurité et de prévention.
22: Pour mon association Modus Vivendi, avec cette subvention, on achète le matériel pour l'ensemble des comptoirs bruxellois. Donc ça veut dire, demain, plus de seringues, qu'est-ce qu'on fait? On marche sur la tête en fait.
23: Je travaille pour l'ASBL Pagassa. Nous aidons des personnes qui sont victimes de traite des êtres humains et d'exploitation ici à Bruxelles. Pour 2026, nous n'avons pas de réponse concernant nos subsides, tout comme les autres 40 associations qui sont présentes aujourd'hui. Et ça veut dire qu'on ne sait pas si on peut continuer le travail que nous faisons pour ce projet spécifique. Nous aidons des personnes qui ont besoin de soutien, qui sont dans des situations très précaires de violence, d'exclusion, de discrimination.
24: On parle de 100 000 bénéficiaires vulnérables par an, soit 10% de la population bruxelloise.
19: Des témoignages recueillis par Philippe Carlo. Plus personne n'a de symptômes à bord du bateau de croisière touché par un foyer de hantavirus. C'est ce qu'affirme ce midi l'armateur. Le navire est attendu samedi à Tenerife aux Canaries, mais les passagers ne pourront pas débarquer avant lundi. En attendant, la traque au cas contact se poursuit. Et une hôtesse de l'air de la compagnie néerlandaise KLM est placée à l'isolement pour des symptômes légers. Elle a été en contact avec une personne infectée en Afrique du Sud et qui est décédée. Le secrétaire d'État américain Marco Rubio a été reçu par le pape Léon XIV au Vatican. Une rencontre en fin de matinée, à la demande de Marco Rubio, pour tenter de recoller les morceaux entre le pape et le locataire de la Maison-Blanche, Donald Trump, après des propos grinçants. Françoise Walmack va nous l'expliquer.
25: Ce qui s'est dit entre le pape Léon XIV et Marco Rubio restera peut-être dans le secret des dieux. Mais on sait que le secrétaire d'État américain, lui-même fervent catholique, aura dû faire preuve de toute la diplomatie dont il est capable pour amadouer le pape américain, victime de piques à répétition venant de son compatriote Donald Trump. Léon s'est en effet attiré les foudres de Donald Trump pour avoir critiqué la guerre engagée par les États-Unis et Israël contre l'Iran. Donald Trump l'a traité de mauvais et de faible. Il a aussi prétendu que Léon XIV était favorable à l'arme nucléaire, ce que le pape a fermement démenti, rappelant que pour l'Église, la bombe atomique était immorale.
26: Si quelqu'un veut me critiquer parce que j'annonce l'Évangile, qu'il le fasse sans trahir la vérité. Cela fait des années que l'Église se prononce contre les armes nucléaires. Il n'y a pas de doute sur ce point.
25: Alors de quoi ont parlé les deux hommes? Peut-être de Cuba, sujet de médiation pour le Vatican, qui redoute pour l'île communiste un scénario à la vénézuélienne.
19: Et voilà qui referme ce journal. Merci d'avoir été à l'écoute.
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1: Retour de l'information sur la première à 14h. Au XVIIIe siècle, le siècle des Lumières, les expéditions danoises vont constituer les premières enquêtes scientifiques systématiques menées en Égypte et en Arabie. Elles ont fourni à l'Europe des observations topographiques, ethnographiques et philologiques d'une précision inédite. À la fin du siècle, l'expédition d'Égypte conduite par Bonaparte va prolonger cette dynamique en articulant projets militaires de conquête et vastes entreprises savantes. Nous allons revenir sur ces expéditions et mesurer la contribution des unes et des autres avec Sébastien Paulet, historien orientaliste. Ensuite, après 14 heures, nous allons retrouver Maurice Ravel qui, selon son élève Manuel Rosenthal, était la bonté et la générosité même. Il irradie, disait-il, il vous rend meilleur, il vous fait rêver, il vous fait aimer. Et avouons-le, c'est déjà pas si mal. Un jour dans l'histoire et quelques autres, c'est dans 3 minutes.
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1: Nous sommes le 1er juillet 1798, jour du débarquement du général Bonaparte à Alexandrie. 21 jours plus tard, l'armée française d'Orient affronte et défait les Mamelouks à la bataille dite des Pyramides. Et cette victoire ouvre la route du Caire à Bonaparte qui va y lancer des travaux d'envergure et mener de vastes recherches archéologiques et scientifiques. En effet, le jeune général n'a pas emmené que des soldats avec lui. Il est aussi accompagné de dizaines de grands savants qui ont pour mission d'enquêter d'enquêter sur le passé, le présent de l'Égypte, mais aussi de diffuser les idées des Lumières, les idées du siècle des philosophes. Pour cela sera fondé l'Institut d'Égypte. Le futur empereur Napoléon n'est pas le premier à avoir exploré cette partie de l'Orient. Ce sont en réalité les Danois qui ont dirigé les deux premières expéditions européennes. La première, en 1737-1738, a vu Frédéric Ludwig Norden partir d'Alexandrie et remonter le Nil jusqu'en Nubie. Et puis en 1761, le roi Frédéric V fait envoyer une seconde expédition avec Carsten Niebuhr qui va explorer l'Égypte et le Yémen. Ce sont donc les Européens qui ont redécouvert les terres, la terre des pharaons. Nous allons partir sur leurs traces.
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3: En Alexandrie, je me suis occupé avec plaisir à examiner les précieux restes de l'Antiquité qui s'y trouvent. Ils vous seront assez connus par les diverses descriptions qui en ont été faites, mais vous pouvez être persuadé qu'ils surpassent de beaucoup tout ce qu'on n'a jamais pu dire à leur sujet.
1: Le 28 juillet 1737, Frédéric Ludwig Norden, le Danois, donc, écrit au baron Philippe von Stosch. Et pour évoquer ses expéditions en Orient, en Égypte, nous sommes en compagnie de Sébastien Paulet. Bonjour Sébastien.
7: Bonjour.
1: Historien orientaliste, c'est l'ASBL Roma avec vous. Et vous allez donner une conférence en ligne mercredi, le 13 mai, à 18h. Il suffit de s'inscrire sur l'ASBL, le site de l'ASBL. Et puis il y a une visite aussi qui est prévue, une visite guidée. Allez-y, du tout, quoi.
7: Louvre-Lens, donc le 3 juin, avec l'ASBL Marco Polo. Donc là, c'est l'inscription via Marco Polo. Les deux événements sont indépendants l'un de l'autre. Mais si on fait les deux, évidemment, c'est plus facile.
1: Mais il y a l'amour, évidemment, de l'histoire, de l'archéologie et de l'Orient, comme on va le voir aujourd'hui avec vous. Alors, ils sont nombreux, hein, les voyageurs qui s'aventurent en Orient au XVIIIe siècle. Avant, il y avait déjà eu quand même des voyages dans ces contrées-là.
7: Oui, bien entendu. Il y a quasi toujours eu des voyages vers l'Orient. Même au Moyen-Âge, donc pour des raisons bibliques. Mmh. Des voyageurs allaient en Terre Sainte en passant par l'Égypte ou par l'Anatolie. On avait de temps en temps quelques récits, mais ils étaient concentrés évidemment sur l'arrivée en Terre Sainte et pas sur la route elle-même. Aussi, on n'a jamais perdu complètement la connaissance de l'Égypte grâce aux auteurs antiques. Donc plus en Orient, dans l'Empire byzantin, où on maîtrisait forcément le grec, donc on avait les récits d'Hérodote, Diodore de Sicile ou Strabon qui donnaient des informations sur l'Égypte. Mais ça restait très flou sur cette histoire.
1: Et qu'est-ce qui fait la charnière? Pourquoi cet engouement particulier au XVIIIe?
7: C'est l'époque des Lumières. Donc on a le développement des sciences, on prend son indépendance aussi par rapport au pouvoir religieux. Ça commence déjà toute fin 16e siècle. Il y a déjà quelques voyageurs qui n'y vont pas, en tout cas vers l'Égypte, dans un but religieux de pèlerinage, mais qui vont un petit peu explorer. Alors, on recherche des éléments bibliques aussi, mais donc on veut aussi apprendre à connaître le pays.
1: Alors, parmi ces voyageurs, on va retrouver des Danois. Peut-être un petit focus sur le royaume du Danemark. À l'époque, c'est une puissance importante.
7: Oui, le royaume du Danemark est une puissance importante. Copenhague ou Aarhus sont deux centres intellectuels majeurs de l'époque. C'est une monarchie assez éclairée qui demande aussi à des scientifiques de faire des expéditions. Alors, il n'y a pas que vers l'Égypte et le Proche-Orient, il y a vers d'autres régions, vers les Amériques aussi. Donc, les rois vont se constituer grâce à ces expéditions de grandes collections qui sont aujourd'hui au Musée national à Copenhague.
1: Donc c'est en 1737-1738 que Frédéric Ludwig Norden va mener l'une des toutes premières explorations européennes systématiques de l'Égypte et de la Nubie. Et il va laisser un témoignage, on va le voir avec vous, majeur, hein, composé de centaines de dessins, des récits, etc., qui seront publiés après sa mort. Alors qui est ce Frédéric Ludwig Norden?
7: On a assez peu d'informations sur lui. Il a une bonne formation de géographe. Il s'est entouré de plusieurs érudits pour mener à bien son expédition. Donc ils vont partir plusieurs mois et passer plusieurs mois en Égypte. Alors à l'époque, ils se concentrent sur le Nil, le Delta et le Nil. On ne va pas encore vers les oasis. Il faudra attendre encore plusieurs décennies pour aller jusque-là. Mais c'est une idée ici vraiment de recherche systématique, de faire les premières cartes d'Égypte, parce qu'avant ça, on n'a quasi pas de cartes, de faire des relevés des monuments. aussi bien antiques que les monuments contemporains, de ramener des objets aussi vers le Danemark, de décrire ce qui est vu. L'intérêt de ce genre d'ouvrage aujourd'hui, c'est qu'ils ont pu voir des choses qui ont disparu, parce qu'elles ont été détruites, parce qu'elles ont été recouvertes, la démographie égyptienne étant assez importante, elle était beaucoup plus faible à l'époque, et donc il y a des zones qui étaient en plein désert, qui sont aujourd'hui recouvertes par des villes.
1: C'est une expédition, celle de Norden, qui accompagne une expédition française, c'est ça ?
7: Oui, elle est sous le patronage du Danemark. Donc, et ils publieront en français, mais c'est la langue du savoir au XVIIIe.
1: Bien différent de ce que sera l'expédition de Bonaparte, hein, une soixantaine d'années plus tard, on va y arriver tout à l'heure avec vous. Cette expédition-ci, elle est plus modeste, c'est l'observateur scientifique d'abord.
7: Oui, elle est plus modeste. Néanmoins, ils ont réussi à fournir de très bonnes cartes, de très bonnes descriptions aussi de certains monuments. Ils sont assez appliqués, notamment pour copier des inscriptions en hiéroglyphe, parce qu'à l'époque, le hiéroglyphe n'est pas encore déchiffré. Donc, copier une écriture qu'on ne sait absolument pas lire, on n'a pas la moindre idée de ce que ça veut dire, on peut vite se lasser et mettre des petits gribouillis un petit peu partout. Donc, globalement, comme certains monuments sont toujours là, on peut voir qu'effectivement, c'est assez vraiment bien fait.
1: Alors, l'expédition arrive à Alexandrie en juin 1737. On a une idée du temps qu'il a fallu pour parcourir. Ils sont partis de Copenhague.
7: Oui. Donc plusieurs mois pour arriver jusque-là. On fait par bateau et on va passer par Gibraltar. Donc il faut des mois pour arriver. Et ensuite, il faut changer de bateau pour remonter le Nil. Et il faudra changer une deuxième fois à Assouan pour passer la cataracte. Donc au-delà d'Assouan, c'est une zone pratiquement inconnue des Occidentaux modernes. Parce qu'il y a eu les Romains avant. Donc là, ils quitteront assez peu le bateau. Et malheureusement pour eux et pour nous, le bateau navigue aussi de nuit. Mmh. Et donc, par exemple, ça c'est un grand raté, ils sont passés deux fois devant Abou Simbel de nuit sans le voir. Donc il y a des descriptions de ce qui est au sud, donc ils ont été plus au sud, mais ils ne l'ont pas vu parce qu'ils sont passés de nuit.
1: Mais ils savaient que ça existait ou...
7: Non, donc Abou Simbel sera redécouvert un petit peu plus tard.
1: Alors, ils vont remonter vers le Caire, puis donc, vous l'avez dit, ils remontent le Nil jusqu'à Assouan et puis en Nubie. Il faut rappeler ce que c'est que la Nubie à l'époque.
7: La Nubie, c'est le territoire qui commence au sud d'Assouan. Mm-hmm. Les populations qui y sont sont musulmanes, mais ne sont pas arabes. Encore aujourd'hui, on parle des dialectes nubiens, des langues couchitiques dans la région. Ils n'ont pas vu ou quasi pas d'occidentaux, donc c'est des zones extrêmement inconnues, mal maîtrisées aussi par le pouvoir, parce que l'Égypte n'est pas indépendante, elle est sous domination ottomane. Les Ottomans maîtrisent très peu cette région. Donc c'est une région encore assez sauvage où il y a des pillages qui peuvent avoir lieu.
1: Norden est le premier Européen à arriver à Der, justement, en Nubie.
7: Oui. Donc, le premier dont on a la trace, en tout cas, donc, et il va copier, dessiner ce temple, un temple de l'époque de Ramsès II, donc, qui est aujourd'hui encore visitable, puisqu'il a été sauvé des eaux du lac Nasser et déplacé. Mais donc, oui, c'est une découverte qu'il y a des monuments égyptiens dans cette région, et qu'on ne connaissait pas, puisque Hérodote ou Diodore de Sicile, les auteurs anciens, se concentrent sur l'Égypte, au-delà d'Assouan et l'Éléphantine. On a très peu d'informations.
1: L'idée, c'était aussi de poursuivre vers l'Éthiopie. Ce ne sera pas possible?
7: Oui, la région est tellement inconnue, et il y a aussi plusieurs autres cataractes.
1: Ouais. Donc, alors qu'est-ce que c'est qu'une cataracte?
7: Une cataracte, ce n'est pas les chutes du Niagara, c'est simplement des zones très difficiles à naviguer. Il y a beaucoup de tourbillons, des rochers qui affleurent l'eau. Il y a encore le phénomène de crue à l'époque, hein, pas le barrage. Oui. Donc, ce qui veut dire qu'on maîtrise très peu la navigation sur le fleuve. Et les populations locales ne savent pas aider non plus, puisqu'ils ne connaissent pas les dimensions du vaisseau, la profondeur qu'il peut atteindre dans l'eau. Donc, en général, il faut s'arrêter avant la cataracte et éventuellement essayer de passer en période de crue le navire vide. Donc, ça peut évidemment mettre plusieurs journées pour franchir la cataracte. Si on est en période de décrue, là ça devient très compliqué de franchir la cataracte. Ça l'était déjà dans l'Antiquité.
1: Si Norden a été repéré par le roi Christian VI et par ses proches, c'est parce qu'il a des grands talents de dessinateur aussi. La documentation iconographique, enfin imagée, elle est extraordinaire.
7: Oui, la documentation iconographique est vraiment très bonne. C'est un très bon dessinateur, très méticuleux. Et qui permet, par exemple, pour Alexandrie, de voir des édifices qui ont aujourd'hui totalement disparu.
1: Il va représenter, par exemple, le sphinx avec son nez déjà cassé, c'est ça ?
7: Complètement enterré. Mais ça, c'était, je veux dire, assez classique, puisqu'il est en bord du plateau de Gizeh, dans un creux, donc le sable venait se mettre autour. Donc, dès l'Antiquité, le problème s'est déjà posé.
1: Alors, il décrit les sites, les villes, hein, Alexandrie, le Caire, Memphis, Thèbes, etc., mais il décrit aussi la vie des gens.
7: Oui, il s'intéresse aux populations qu'il croise, aux cultures qu'il y a sur place, à l'agriculture, donc notamment aux chadouf, les moyens d'irrigation pour monter l'eau. Donc il est assez curieux. Et aux vestiges qui sont trouvés de différentes époques, donc des périodes arabes aussi.
1: Alors vous le disiez, il va voir des choses qui n'existent plus. Alors quelles sont ces choses ?
7: Donc il y a notamment un canal antique qui bordait le Nil, donc en Basse-Égypte, qui était à l'ouest du Nil. Ce canal aujourd'hui a complètement disparu du paysage. Il est recouvert par des champs ou par la ville du Caire, enfin Gizeh. On s'est demandé s'il existait aujourd'hui. Finalement, c'est grâce aux archives danoises qu'on peut voir que oui, le canal était encore visible dans le paysage. Du côté d'Éléphantine, il y a un petit temple du roi Amenhotep III, 18e dynastie, qui a entièrement été démonté au 19e. Là, on a le dessin du temple, la position du temple. Donc, ça, ce sont des choses qui ne sont plus possibles de voir aujourd'hui.
1: Alors après son retour au Danemark, Norden va s'atteler à la publication de ses notes de voyage. Il est élu aussi membre de la Royal Society of London, ce qui témoigne de son prestige. En 1741, il publie un mémoire sur les ruines de Thèbes en Égypte. Il va mourir de la tuberculose l'année suivante à Paris. Le récit de son voyage est publié après sa mort, sous le titre Voyage d'Égypte et de Nubie, en deux volumes à Copenhague. Alors, avec des gravures qui sont réalisées par un certain Karl Marcus Tucher, d'après les dessins de Norden, c'est un texte qui est publié en français, c'est ça ?
7: Oui, le texte est en français. Aujourd'hui, on le trouve facilement. Il a été numérisé. Vous pouvez le trouver en PDF sur le site de la BNF à Paris. Donc, c'était la première grande synthèse scientifique sur l'Égypte qui donnait des cartes, des plans de ville. Le premier plan du Caire, qui est encore tout petit, c'est le Caire fatimide qui est représenté avec ses rues, des premières descriptions scientifiques, en tout cas des édifices avec certaines mesures. Donc, ça fait découvrir l'Égypte dans toute l'Europe éclairée de l'époque.
1: Alors, y compris justement en dehors des cercles savant
7: Pas encore, parce que la publication est très chère pour l'époque. Ce sont des volumes extrêmement importants, en dimension. Hein. On est sur des publications qui vont presque à un mètre. Donc, le commun des mortels ne sait pas se payer cela, mais dans les grandes bibliothèques universitaires, on va retrouver les ouvrages de Norden.
1: Alors, après cette expédition de Norden, les Danois vont repartir en Orient. En 1761, le roi Frédéric V qui envoie un certain Carsten Niebuhr. C'est un fils de fermier qui est peu éduqué. Il a été paysan pendant plusieurs années, il va s'intéresser aux mathématiques et parvenir à suivre des cours pour devenir géomètre, expert. C'est un de ses maîtres qui va lui proposer de se joindre à l'équipe d'exploration scientifique que le roi se prépare à envoyer en Égypte, en Arabie et en Syrie. Niebuhr va étudier très, très assidûment pendant 18 mois avant le départ. Il va étudier la cartographie, l'astronomie avec Tobias Mayer. Qui est ce Tobias Mayer ?
7: Donc c'est un géographe danois de l'époque, mais aussi du sang allemand dans les veines, parce que les frontières ont bougé aussi par rapport à aujourd'hui. Donc, qui était un des grands géographes de l'époque, qui a vu en Niebuhr le génie qu'on pouvait attendre de lui. Ouais. Et donc, il va l'inciter et le former à la géographie, donc à la cartographie aussi, pour se joindre à cette expédition, qui verra plusieurs commandants différents. Et finalement, Niebuhr prendra une place considérable. Et aujourd'hui, on parle même de l'expédition Niebuhr, même si c'est pas lui au départ qui la dirigeait.
1: Qui aura appris aussi quelques rudiments d'arabe avant de partir dans cette expédition. Qu'est-ce qu'il faut retenir de cette expédition, Sébastien Paulet ?
7: Alors, pour celle-là, il y a donc, on a aussi de nombreuses descriptions. Alors là, la rédaction est en allemand, mais cette expédition va être de plus grande ampleur dans l'espace, mais on a moins de détails. C'est moins fourni sur l'Égypte ou sur certaines régions, mais là aussi, pour ce qui est de l'Arabie heureuse, donc le Yémen ou le delta de l'Indus, on avait très très peu d'informations scientifiques sur l'époque. La Mésopotamie aussi, la Perse, les connaissances qu'on en avait venaient essentiellement de l'Antiquité. l'Antiquité grecque. Donc, et il va copier une série d'inscriptions, y compris aussi du cunéiforme que l'on commence à découvrir. Alors, c'est le cunéiforme assyrien qui est copié, parce qu'il y a des endroits où c'est visible dans le paysage en Irak ou en Iran. Donc on voit apparaître cela en Europe, et la publication de cela va permettre aussi de commencer à travailler sur les déchiffrements. Donc ça commence déjà au 18e, on a différentes tentatives qui se font, notamment en Suède, au Danemark, en Angleterre et évidemment en France.
1: Pour être bien précis, ces deux expéditions danoises, Sébastien Paulet, elles n'ont pas de visée militaire.
7: Non, ça c'est ça qui est aussi très différent de l'expédition française. Elles n'ont pas de visée militaire. Le Danemark a des colonies, mais le but n'est pas de coloniser l'Égypte ou l'Yémen par les Danois à l'époque.
1: 60 ans après, donc Norden, et 60 ans après Nibours, l'expédition menée par Bonaparte en Égypte va incarner donc cette autre dimension de l'exploration lointaine en termes d'ampleur, d'objectifs, d'impact, comme on va le voir maintenant avec Sébastien Paulet.
8: Le général en chef s'était proposé d'abolir la tyrannie des Mamelouks, d'étendre les irrigations et la culture, d'ouvrir une communication constante entre la Méditerranée et le Golfe Arabique, de former des établissements de commerce, d'offrir à l'Orient l'utile exemple de l'industrie européenne, afin de rendre la vie des habitants plus douce et de leur procurer tous les avantages d'une civilisation perfectionnée. On ne pouvait atteindre à ce but sans l'application continuelle des sciences et des arts. C'est dans ce dessein que l'auguste chef de l'expédition française résolut de fonder en Égypte une institution destinée au progrès de toutes les connaissances utiles. Aucune contrée n'a été soumise à des recherches aussi étendues et aussi variées. Il ne se faisait aucune reconnaissance militaire qu'un ou plusieurs membres des commissions savantes ne s'empressent d'y concourir afin de tenter quelques découvertes utiles. Tout devint l'occasion ou le but de nouvelles recherches.
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1: Voilà, extrait de l'ouvrage, la description d'Égypte par la Commission des sciences et des arts de l'expédition donc d'Égypte, paru en 1809, entre 1809 et 1823. C'est un ouvrage majeur, on va le voir avec vous, Sébastien Paulet. C'est une lecture ici dans une émission de France Culture en 1968, Mémoire d'un touriste. Alors, c'est entre 1798 et 1801 que le général Bonaparte, futur empereur Napoléon, va mener ce qu'on appelle la campagne d'Égypte. Alors, c'est une campagne, Sébastien, qui a d'abord un objectif stratégique. Hein, quel est-il ?
7: Oui, c'est de perturber les routes commerciales britanniques. Donc l'Empire britannique tire ses richesses notamment de l'Inde, et donc en s'emparant de Malte et puis de l'Égypte, c'est pour empêcher le commerce britannique via la mer Rouge, il n'y a pas encore le canal de Suez, mais d'arriver en Méditerranée, de perturber fortement le fonctionnement de l'Empire britannique avec lequel la France est en guerre.
1: Mais il y a une double nature donc à cette expédition qui est scientifique, et c'est là d'une ampleur incroyable.
7: Oui, là, on est sur environ 150 scientifiques qui vont accompagner Bonaparte, qui viennent des différents départements de la France de l'époque, donc y compris nos régions, puisqu'on est français à cette époque, qui viennent avec lui de différents domaines, sciences exactes, médicales ou humaines, accompagnent Bonaparte. Donc il y a l'aspect militaire, mais il y a aussi l'aspect scientifique.
1: Alors on dit que le gouvernement du directoire, c'est-à-dire les cinq directeurs qui occupent le pouvoir exécutif en France à l'époque, a ordonner cette mission pour éloigner Bonaparte qui...
7: Il y a peut-être un peu de vrai dans tout ça, de l'éloigner le plus possible.
1: Son ambition inquiète. Oui. Alors le 19 mai 1798, le corps expéditionnaire français quitte Toulon. Il est rejoint par des navires qui viennent de Marseille, de Gênes, d'Ajaccio et de Civitavecchia. Au total, plus de 400 navires composent cette flotte. 50 000 hommes, 10 000 marins, c'est gigantesque. Et pourtant, il y a des failles dans cette expédition.
7: Oui, il y a des failles. Il faut dire les choses aussi. On a peu de cartes de la région. Oui. Alors les Français ont les cartes de Norden avec eux, mais ça reste encore des cartes relativement floues pour certains détails, notamment le delta du Nil. Le phénomène de crue est encore fortement inconnu. Il manque certains éléments. Donc il y a une certaine dose de folie d'aller comme cela en expédition. sans beaucoup se préoccuper aussi de l'approvisionnement de l'armée. Et la flotte britannique domine toujours les mers. Donc les Français vont remporter de nombreuses victoires, petites, grandes, sur le territoire égyptien, mais assez vite en mer. Donc le 1er août 1798, Nelson écrase la flotte française en baie d'Aboukir, où les Anglais d'ailleurs récupèrent une série d'objets mis au jour par les Français, dont la fameuse pierre de Rosette. Donc, et les Anglais dominent les mers, et donc les Français vont avoir du mal avec le ravitaillement.
1: Alors, on a du mal à imaginer donc, cette flotte de 400 navires, donc c'est lance, enfin, voilà, prend le départ, et c'est une destination qui est tenue secrète. On a du mal à imaginer que ça puisse être possible, même à l'époque.
7: Oui, on essaye que ce le soit le plus possible pour pas que les Anglais puissent évidemment attendre les Français sur place ou ne puissent nouer des alliances via la diplomatie de l'époque, notamment avec l'Empire ottoman.
1: Alors, quelle est la situation justement en Égypte ?
7: Alors, en Égypte, l'Égypte est toujours sous domination ottomane et les Français vont jouer là-dessus. Ils vont apparaître dans un premier temps comme libérateurs des Arabes d'Égypte par rapport à la domination ottomane. Ça va dans un premier temps assez bien fonctionner. Bonaparte est même assez séduit par l'islam égyptien. Mm-hmm. L'un de ses généraux, le dernier commandant d'ailleurs de l'expédition, Jacques de Ménou, se convertira même à l'islam. Mais il y a malgré tout, il faut des taxes pour pouvoir payer les soldats, etc. Et donc finalement, la population a simplement changé de maître. Donc il y aura plusieurs révoltes du Caire qu'il faudra écraser dans le sang à l'époque. Donc dans un premier temps, les Français sont apparus en libérateurs, mais assez vite, on s'aperçoit qu'on a simplement changé d'occupant. On est passé des Ottomans aux Français.
1: Vous évoquez la bataille d'Aboukir. Avant cela, il y a eu une escale à Malte. Les Français ne sont pas attendus partout. Enfin, Malte, c'est un peu compliqué quand même pour
7: entrer. Oui, mais Malte, c'est aussi un point d'appui britannique au cœur de la Méditerranée. Donc s'emparer de Malte, c'est là aussi couper les routes de circulation anglaise.
1: Alors qu'est-ce qui se passe justement à Aboukir ? Donc les Anglais sont dans les parages, qu'est-ce qui se passe ?
7: Nelson arrive avec une puissante flotte, la flotte française n'est pas préparée à combattre, et donc ils vont être pris vraiment pratiquement dans le port par les Anglais, qui vont couler un grand nombre de navires français et s'emparer donc de ce que les Français espéraient ramener en Égypte, en France.
1: Le 21 juillet 1798, c'est ce qu'on appellera la bataille des pyramides, bataille décisive aussi. Alors là, qu'est-ce qui se passe ?
7: Là, c'est l'armée française qui va vaincre les Mamelouks, les troupes d'élite de l'Empire ottoman. Donc on est en bordure du Caire, on est sur la rive ouest du Nil. À l'époque, la zone est complètement désertique, il y a des champs, et Gizan n'est encore qu'un petit village, parce qu'aujourd'hui tout ça est urbanisé, mais ça ouvre les portes du Caire.
1: Et c'est justement au cours de cette bataille que Bonaparte aurait prononcé la fameuse phrase que vous allez nous rappeler.
7: Oui, 40 siècles d'histoire vous contemple. Ici, il y en a même un peu plus en réalité. Mais oui, évidemment, il faut voir si les discours ne sont pas réécrits après. Ouais. C'est un sport assez courant dans ce genre de circonstances.
1: Ouais. Soldats, songez que du haut de ces monuments, 40 siècles vous contemple. La flotte anglaise donc, est dirigée par l'amiral Nelson est toujours dans les parages. On va voir comment les Français vont poursuivre leur route. Nous sommes en compagnie de Sébastien Paulet.
9: Notre flotte a coulé à Aboukir. Soit. Nous voici dans l'obligation de faire de grandes choses. Nous les ferons. Nous fonder un grand empire. Nous le fonderons. L'Égypte a rayonné plus d'une fois dans l'histoire. Les anciens, d'Alexandre à César, y ont trouvé une gloire immortelle. Et vous serez fiers bientôt d'avoir fait renaître une nation que le monde vous jalousera. Demain, j'attends de vous, glorieux enfants de la Révolution, ce grand élan du cœur et de l'esprit qui seul peut créer les œuvres immortelles qui témoigneront pour l'éternité de la noblesse de notre entreprise. Nous formerons notre institut, cet enfant chéri de notre génial Caffarelli. Et nous poursuivons notre mission civilisatrice, raison majeure de cette expédition.
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1: Adieu Bonaparte. C'est un film réalisé par Youssef Chahine et c'est Patrice Chéreau qui incarne le général Bonaparte ici. Alors la Royal Navy contrôle donc toute la Méditerranée orientale, hein, Sébastien Pollet. Elle empêche l'arrivée des renforts français après la bataille d'Aboukir. Mais Bonaparte va parvenir à s'imposer auprès de la population. Vous le disiez, il est très habile politiquement et en même temps il est très culotté parce que au fond il joue sur plusieurs tableaux. Il leur dit je viens ici en ami, j'ai une grande tolérance et en même temps il se comporte en monarque absolu.
7: Oui, et en occupant assez vite puisqu'il va devoir remettre un système de taxes en place pour pouvoir payer notamment son armée, nourrir son armée aussi puisque le ravitaillement ne suit pas toujours. Il va aussi essayer d'étendre la conquête vers le nord, vers le Levant, donc à la Palestine, Israël et le Liban, pour empêcher aussi les Anglais de débarquer par là et de pouvoir contourner l'Égypte par le nord. Donc, les savants vont accompagner aussi ces mouvements. Et une des premières expéditions, entre guillemets, scientifiques, mais elles sont chaque fois escortées par des militaires. Parce que l'Égypte reste une zone de trouble à l'époque, et surtout avec l'effondrement du pouvoir et donc de la police qui contrôlait ottomane la région. Donc, on a des bandes de pillards. Donc, les savants sillonnent le territoire, mais ils sont chaque fois escortés par des troupes.
1: Il se dira lui-même digne enfant du prophète, favori d'Allah. Il organise aussi l'Égypte à la façon de l'administration française.

0: avec une très grande magnificence. Hein. C'est un immense cirque qui est construit sur la grande place du Caire. 105 colonnes reçoivent chacune un drapeau qui porte le nom d'un département français. Un obélisque colossal chargé d'inscriptions occupe le centre. Cet hôtel antique, on peut, sur ces hôtels, on peut lire le nom des soldats qui sont morts au champ d'honneur. On entre dans une enceinte en passant sous un arc de triomphe sur lequel est représentée la bataille des pyramides qu'on a évoquée. Donc c'est beaucoup de pompe. Les populations ne sont pas forcément dupes. Elles vont justement, vous lisez, se révolter, mais de façon très, très concrète, par des petites choses dans les rues, etc.
1: Oui, il y aura une résistance passive dans un premier temps, mais parfois la résistance peut prendre plus d'ampleur. Il y a eu plusieurs soulèvements du Caire et il faudra le mater par les troupes.
0: Brutalement.
1: Hein. Brutalement, oui. Alors, qui va évidemment casser l'image de libérateur de Bonaparte.
0: Et puis, malgré tout, donc, la volonté d'un apport scientifique persiste, puisque c'est la création de l'Institut d'Égypte.
1: Oui, c'est le premier institut européen fondé en Égypte. Alors, ce n'est pas que de l'égyptologie. Ouais. Il y a quatre grands départements, mathématiques, physique, économie politique et littérature et art. Ouais. Donc, ce n'est qu'une petite partie, finalement.
0: C'est aussi, comme les Danois auparavant, quand même, la volonté de diffuser les idées des Lumières.
1: Oui, alors une élite kérote ou alexandrine plus occidentalisée, souvent liée aux Ottomans qui étaient là avant, va être assez séduite par ces Lumières venant d'Europe. Alors le cœur de la population n'est évidemment pas touché par cela.
0: Alors, Bonaparte va profiter aussi d'un répit hein, dans le mécontentement des Égyptiens pour rechercher ce qu'on appelle le canal des pharaons. De quoi s'agit-il ?
1: C'est un canal construit à la 26e dynastie sous le roi Nekao II qui reliait la branche la plus orientale du Nil avec les lacs amers, c'est-à-dire la mer Rouge, le golfe de Suez. Donc c'était un canal qui permettait d'aller du Nil vers la mer Rouge. Et donc si on remontait le Nil, on pouvait accéder à ce canal et puis à la mer Rouge. Donc c'est l'ancêtre, si vous voulez, du canal de Suez. Alors, très vite, il était trop petit. Les Perses, à la 27e dynastie, ils ont occupé l'Égypte, l'ont agrandi. Et ce canal, on a de nombreuses sources antiques gréco-romaines qui l'évoquent. À l'époque ptolémaïque et romaine, il fonctionne toujours. Mais à l'époque, évidemment, de Bonaparte, il est ensablé, mais ça a été retrouvé la trace du dit canal. Donc, ils ont retrouvé des stèles, notamment avec des inscriptions cunéiformes à Persépolitain. Ils ont cherché aussi à proximité les sources de Moïse qui sont évoquées dans la Bible. Donc, il y a la recherche à la fois archéologique et des recherches liées aussi et toujours au patrimoine religieux.
0: Est-ce qu'on sait si Bonaparte lui-même est très intéressé par l'archéologie, par l'histoire de l'Égypte?
1: Oui, mais si on regarde les dates, l'Institut est fondé le 20 août, je crois que c'est quelques jours plus tard que Bonaparte retourne vers la France. Donc il ne profitera pas beaucoup, même s'il était vice-président de l'Institut, quelques jours seulement de l'Institut. Mais oui, il est intéressé, c'est un homme cultivé par les recherches, et pas spécialement archéologiques, mais dans différents domaines.
0: Alors on arrivera tout à l'heure à son retour en France. Et aux raisons, mais donc il va poursuivre sa campagne. On le retrouve en Syrie début 1799. Qu'est-ce qu'il y fait ? Quelle est la situation en Syrie ?
1: C'est anticiper les mouvements ottomans qui veulent évidemment reprendre le contrôle de l'Égypte et essayer la même stratégie qu'en Égypte, se présenter en libérateur des populations arabes, que ce soit musulmanes ou chrétiennes de la région. Donc dans une moindre ampleur, parce qu'il n'a pas pris toutes les troupes, parce qu'il fallait contrôler l'Égypte aussi. Il y avait toujours la menace britannique qui pesait sur la façade nord de l'Égypte.
0: Alors, il va rencontrer des résistances aussi acharnées, le siège de Jaffa, qui sera terrible.
1: Oui, donc les Ottomans ont eu le temps de se préparer un peu mieux par rapport à l'arrivée des Français. Donc, ça ne se passe pas aussi bien que ce qu'il espérait. Et donc, il y a des pertes assez importantes et la difficulté de renouveler les hommes, puisque les renforts arrivent extrêmement difficilement.
0: En plus, il y a une épidémie de peste. l'Est qui va sévir. Et on sait que les Français ont commis aussi là des massacres.
1: Oui, il y a eu des massacres de population, ce qui n'a pas aidé non plus à bien se faire voir de la part des populations.
0: Ouais. Avec une

0: Victoire malgré tout au Mont Tabor. On est où là? Le Mont Tabor, ça.
1: J'avoue, je ne sais plus exactement où il est exactement sur une carte. Mais...
0: En tout cas, ils sont contre des Turcs qui sont 20 000. Les Français sont 4 000 et malgré tout, ils parviennent à la victoire.
1: Oui, le nombre n'est pas toujours décisif. Il y a la discipline, il y a l'équipement qui va jouer. Donc, les Français savent aussi qu'ils sont condamnés d'une certaine manière à gagner. Donc, en cas de défaite, c'est la pratiquement la fin de leur expédition et il y a des risques majeurs de capture, ouais, d'être blessé, de disparaître dans les geôles ottomanes.
0: Et puis en plus, les Britanniques ne sont pas loin, puisque à Saint-Jean d'Arc, ils vont participer au front, enfin ils vont aider. Aider les populations locales.
1: Oui, et ils vont se rapprocher évidemment des Ottomans. Hein. C'est le principe diplomatique, l'ennemi de mon ennemi est mon ami. Donc, pour harceler les Français. Oui. Donc, on va avoir une stratégie de harcèlement, d'usure, même si on a des victoires françaises, mais d'usure de l'armée française, toujours avec cette idée en tête qu'ils ne savent pas reconstituer leurs effectifs. Les Britanniques peuvent toujours amener de nouvelles troupes, même s'ils s'aventurent relativement peu dans l'intérieur des terres.
0: Après 60 jours de siège donc à Saint-Jean d'Acre, Bonaparte est contraint de lever le camp et le retour en Égypte va être marqué par d'immenses souffrances, comme on va le voir avec Sébastien Paulet.
2: L'Égypte, elle étalait toute blonde d'épis, séchant, bariolée comme un riche tapis, pleine que des plaines prolongent. L'eau vaste et froide au nord, au sud, le sable ardent se dispute l'Égypte. Elle rit cependant entre ces deux mers qui la rongent. Trois monts bâtis par l'homme au loin perçaient les cieux d'un triple angle de marbre et dérobaient aux yeux leur base de cendres inondées. Et de leur fête aiguë jusqu'au sable doré allaient s'élargissant leurs monstrueux degrés faits pour des pas de six coudées. Un sphinx de granit rose, un dieu de marbre vert, les gardait. Sans qu'il fût vent de flamme au désert qui leur fît baisser la paupière. Dix vaisseaux au flanc large entraient dans un grand port. Une ville géante assise sur le bord baignait dans l'eau ses pieds de pierre.
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0: Le feu du ciel, c'est un poème de Victor Hugo, dit dans une émission de France 3 nationale à l'époque en 1958. Alors Bonaparte a donc finalement renoncé à prendre Saint-Jean d'Acre. Il va décider de lever le siège et il s'adresse à ses soldats. Il leur dit, après avoir, avec une poignée d'hommes, nourri la guerre pendant 3 mois dans le cœur de la Syrie, pris 40 pièces de campagne, 50 drapeaux, fait 10 000 prisonniers, rasé les fortifications de Gaza, Kaïfa, Jaffa, Acre, nous allons rentrer en Égypte. Vous le disiez, Sébastien Paulet, la situation de l'armée française est très critique. Que se passe-t-il lorsqu'ils sont de retour en Égypte?
1: Ils ne sont pas tous, partis. Donc une partie des troupes était restée en Égypte, mais on commence à comprendre qu'ils vont être cernés par les Ottomans qui vont les poursuivre, les harceler dans le retour. Les Britanniques aussi sont présents. Donc Bonaparte comprend que la situation n'est pas encore désespéré, mais que l'issue ne lui est pas favorable. Donc à un moment donné, il va lui chercher à s'échapper de cela. Parce que le pire serait pour lui la capture, évidemment.
0: Avant cela et avant le retour en Égypte, il faut aussi, peut-être on ne l'a pas assez incité là-dessus, il y a l'environnement. Ils sont en plein désert aussi lors de leur retour.
1: Oui, il y a des difficultés, traverser le Sinaï, ouais. Mais évidemment, ils ne connaissent pas les points d'eau. Ils boivent l'eau qui n'est pas toujours des plus propres. On n'a pas tous les moyens de l'époque. On n'a pas donc tous les médicaments. Donc des épidémies de dysenterie, d'autres maladies qui ne sont pas nécessairement communes en Europe vont faire des ravages au sein de l'armée française. Et les populations locales ne vont pas spécialement les aider non plus pour signaler où vont être certains points d'eau.
0: Alors de retour en en Égypte, il y a une nouvelle bataille d'Abou Kir, c'est ça?
1: Oui, il va y avoir donc une nouvelle bataille à Abou Kir, avec donc un nouvel affrontement sur place. Donc on voit que l'étau se resserre. Donc Abou Kir est le grand port militaire que les Français utilisaient pour amener du ravitaillement. Donc on est juste à côté d'Alexandrie.
0: Et ici, c'est une victoire pour les Français.
1: Oui, donc c'est une victoire cette fois-ci pour les Français. Donc c'est une victoire relativement importante. Ça dessert un petit peu l'étau sur l'expédition française.
0: Mais bon, il y a eu beaucoup de pertes. On l'a dit, l'armée connaît des faiblesses. Donc ça ne permet pas, au fond, de continuer. Parce que quoi, l'objectif, c'était quand même de continuer cette campagne.
1: C'est d'essayer de contrôler vraiment l'Égypte. Donc pour empêcher, comme je l'ai expliqué tout à l'heure, le commerce britannique venant des Indes de passer par l'Égypte, puisque les Anglais tiraient énormément de richesses de tous les produits venant des Indes. Donc là, ça les oblige, pour les Britanniques, à avoir des routes commerciales beaucoup plus longues, donc à contourner le Cap de Bonne-Espérance.
0: Par ailleurs, la situation en France est tendue, ce qui va mettre Bonaparte face à un dilemme.
1: Oui, c'est de soit poursuivre avec tous les risques qu'il y a de capture, de défaite militaire, soit il y a sa carrière aussi, revenir en France où il espère pouvoir jouer un rôle important. Donc il choisira finalement le retour en France. Alors c'est pas un abandon de ses troupes, ses officiers, il a confiance en eux, donc il confie le commandement à Kléber, qui est un excellent tacticien, qui remportera encore une victoire sur les Ottomans, donc à Héliopolis. Donc il n'abandonne pas complètement, il garde un œil sur cette expédition.
0: Malgré tout, il part un peu à la sauvette, c'est ça?
1: Oui, une partie des troupes l'a perçu comme ça.
0: Kléber, d'ailleurs, à qui ça ne portera pas chance, hein, puisqu'il sera assassiné quelques temps plus tard, le 14 juin 1800, au Caire. On peut dire que c'est une campagne qui se termine par une capitulation de la France?
1: Oui, donc après l'assassinat de Kléber, donc c'est Jacques de Mesnou, un général français, qui est nommé à la tête de l'expédition. Jacques de Mesnou est contesté déjà au sein de ses propres officiers. Ce n'est pas un bon tacticien, donc lui ne remportera plus de victoires militaires. Et donc effectivement, les Anglais vont écraser de Mesnou, donc s'emparer du Caire, puis d'Alexandrie, après un siège relativement bref. Une capitulation française. Les Anglais seront assez beaux joueurs pour ramener les soldats français. Donc, ils ne vont pas tous les faire prisonniers, ils vont les ramener en France. Donc, ça, c'était inespéré pour une partie des soldats.
0: Mais l'héritage de cette expédition de Bonaparte en Égypte, il est énorme.
1: Oui, la description de l'Égypte est un travail fascinant, fabuleux, que l'on utilise encore aujourd'hui, hein, comme le récit de Norden. Donc, c'est un ouvrage colossal, hein, donc 10 volumes de texte, 13 volumes de planches, des descriptions là aussi d'éléments qui ont pu disparaître aujourd'hui, détruits ou recouverts par les villes. Donc des descriptions faune et flore également, habillement, donc coutumes, c'est extrêmement vaste, vraiment tous les domaines sont présents.
0: Et même si ça se termine par une défaite, une capitulation pour la France, Bonaparte va habilement se servir de cette expédition pour sa propagande.
1: Oui, on retrouve sur l'Arc de Triomphe les noms de certains des héros de l'expédition d'Égypte. Donc, et il va utiliser cela. Lui n'a remporté que des victoires sur place.
0: C'est ça, il embellit quand même un peu la réalité.
1: Oui, un petit peu.
0: Voilà, donc pour ces Danois, Bonaparte et l'Égypte au siècle de Lumière, ces expéditions en Orient, donc les Européens qui seront les premiers à redécouvrir, on peut dire ça comme ça, l'Égypte, c'est pas ça?
1: Oui, après les Romains, oui, les premiers modernes, oui.
0: On retrouve donc ce sujet en bien plus développé encore avec votre conférence en ligne, donc le 13 mai à 18h, vous vous rendez sur le site de l'ASBL Roma, et là vous aurez toutes les informations pour vous inscrire et participer à cette conférence. Merci beaucoup Sébastien Paulet de nous avoir apporté encore une fois vos lumières aujourd'hui.
1: Merci aussi pour l'invitation.
0: Restez avec nous, on se retrouve juste après les informations de 14h, mais d'abord on va faire une petite pause musicale, une petite madeleine avec Étienne Dao.

0: Des voyages immobiles, Étienne Dao, en 1991.
1: Bill.
0: Bon, c'était pas joli, c'est de ma faute, voilà. Manuel Rosenthal, l'élève de Maurice Ravel, lui reconnaissait la bonté, la générosité, il irradiait, disait-il, il vous rendait meilleur, il vous faisait rêver, il vous faisait aimer. On n'en connaît pas beaucoup des comme ça.
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0: Les infos, Marie-Laure de Kerckhove.
18: Bonjour à toutes et tous. Le nombre de plaintes de consommateurs pour signaler une tentative de fraude ou un produit non conforme, voire dangereux, est en hausse chez nous. Plus de 38 000 signalements ont été enregistrés l'an dernier. C'est 17% de plus qu'en 2024. Les plaintes les plus courantes concernent les tentatives d'escroquerie sur les sites de vente en ligne ou des commandes non livrées. Viennent ensuite les appels téléphoniques intempestifs pour du démarchage commercial. Et enfin, la disponibilité des moyens de paiement, soit électroniques, soit en liquide. Autre phénomène en net progression. Ce sont les pièges aux abonnements sur certains sites web, constat posé par le SPF économique qui organisera à partir du 18 mai une sensibilisation sur les fraudes en ligne. Le préavis de grève déposé par la CGSP pour le 13 mai a été refusé. À défaut, le syndicat socialiste appelle à une action de solidarité le même jour à Bruxelles. Le syndicat entendait manifester son mécontentement par rapport à la réforme des pensions. La veille, le 12, il y aura déjà une journée d'action nationale pour protester contre les réformes du gouvernement de Hoever. Tous les passagers qui présentaient des symptômes du hantavirus ont désormais été évacués du MV Ondus, le bateau de croisière dont 3 passagers sont décédés. C'est ce qu'affirme l'armateur aujourd'hui. À ce stade, après l'évacuation de 3 passagers vers les Pays-Bas, plus personne n'a de symptômes à bord, assure l'opérateur de la croisière. Tout est prêt sur l'île de Tenerife qui doit accueillir le bateau samedi. Au total, 5 personnes ont été testées positives au virus sur le bateau. 3 autres ont été identifiées comme cas suspects. La Russie prend les devants et demande aux ambassades étrangères d'évacuer leur personnel et leurs ressortissants de Kiev en raison, selon Moscou, de l'inévitabilité de frappes de représailles si l'Ukraine venait à perturber samedi la fête de la victoire contre l'Allemagne nazie. Réponse européenne à cet appel. L'Union européenne ne changera ni sa position ni sa présence à Kiev malgré les menaces russes. Les cours du pétrole sont en baisse aujourd'hui. Les marchés sont plus optimistes depuis hier face à la possibilité d'un accord entre les États-Unis et l'Iran, du moins selon Washington. Hier, le président américain a évoqué une fin de l'opération en Iran, fureur épique, en cas d'accord, tout en agitant la menace de nouveaux bombardements dans le cas contraire. Le principal négociateur iranien accuse les États-Unis de faire pression sur Téhéran pour pousser l'Iran à la reddition. Voilà pour les infos, merci d'être avec nous.
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18: Et tout de suite, la suite d'un jour dans l'histoire avec Laurent Dehaussée. Bonjour Laurent.
0: Bonjour Marie-Laure. Et avec Maurice Ravel, le génial inventeur ou compositeur plutôt du boléro. Bel après-midi, puis surtout retour à 15h pour d'autres infos.
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0: Comment se comporte Maurice Ravel? Comment est son regard? Quelles sont ses habitudes? Quel professeur est-il? Quel ami? Au cours du 4e épisode de la série Maurice et les sortilèges, Star Ravel intime que nous allons découvrir. Une série écrite par Axel Thierry, réalisée par Thierry Lequeux, avec Thierry Hélin, Alexandre Tarot, Stéphanie Van Vive. On y va.

Comment est Maurice Ravel ? Je veux dire, l'homme. Selon son élève Manuel Rosenthal, Ravel est la bonté et la générosité même. Il irradie, il vous rend meilleur, il vous fait rêver, il vous fait aimer. Son regard, tout d'abord, est plein de vivacité. Maurice a un regard d'écureuil, malicieux, vif et aussi sincère et aimable. Certaines personnes trouvent que Maurice est froid, mais ce n'est pas vrai. Il exprime peu ses sentiments, c'est tout. Il faut regarder ses yeux parce que, derrière eux, vit l'âme même de Ravel, toujours diligente.

0: Certains de ses amis appellent Ravel Rara. D'autres se réjouissent qu'au moins ce ne soit pas Momo. Francis Poulenc, on l'appelle bien Poupoule. Comment est la vie de Maurice au quotidien? Eh bien, le matin, il descend déjeuner en robe de chambre. Il est insomniaque. Alors, au tout début de la journée, il n'est pas toujours de bonne humeur. En plus, il habite tout près d'une église et il est souvent réveillé très tôt à cause des cloches. Un jour, un journaliste lui demande si elles sont une source d'inspiration pour lui et il répond
1: « Vos cloches, elles m'emmerdent. »
0: Quand Maurice a pris son déjeuner et qu'il a lu son journal, ça va mieux. Ravel a acheté la maison de Montfort-l'Amaurie, le belvédère, en 1921. Il s'est éloigné de Paris pour se concentrer sur son travail. Marguerite Long trouve que la maison de Maurice lui va bien.
2: C'était une véritable maison de poupée. Elle correspondait bien à sa petite taille. Ravel l'avait achetée pour la vue. C'est vrai qu'elle était magnifique. Elle s'étendait au-delà de son jardin miniature, très soigné, et de son verger, dont il aimait faire goûter les fruits délicieux. Maurice a passé des mois à arranger sa maison. Il a tracé des plans, il a abattu des cloisons, il a grimpé sur des échelles, un marteau à la main. Il a fait des pochoirs de motifs grecs. Il a aussi aménagé des vitrines pour accueillir tous ses petits bibelots. Il y avait là une débauche d'objets de toutes sortes. Des boîtes à musique, des chinoiseries, des automates et beaucoup de petites choses qui servent de l'eau dans les foires. Ravel avait l'amour du rare, du joli, de l'imprévu. Et il était généreux. Avant les fêtes de fin d'année, il fréquentait assidûment les magasins de jouets pour trouver des cadeaux pour les enfants de ses amis.
3: Chez moi, j'ai aussi un cagibi. Secret, auquel on accède par une vitrine tournante du salon.
2: Maurice y glisse tout ce qu'il n'ose pas jeter tout de suite.
3: Des articles de journaux dont je me fous. Des lettres auxquelles je n'ai pas envie de répondre. Parfois aussi des invitations qui restent dans des enveloppes que j'oublie d'ouvrir. Le seul souci de la maison, c'est qu'il fait froid en hiver. Il y a de l'humidité, une humidité pénétrante. Plus pénétrante qu'une pensée d'André Suarez.
0: Ravel sort peu. En dehors de la composition, il s'ennuie. Alors, quand il est fourbu de travail, il file à Paris. Il court les boîtes de nuit. Seul le jazz le repose de sa propre musique. Il est sensible à ces longues mélodies mélancoliques. Maurice découvre avec ravissement les spectacles de Joséphine Baker. Il aime sa voix magnifique, son audace. Elle fait scandale à Paris, en dansant avec un simple pagne fait de fausses bananes sur un rythme de Charleston. Mais très vite, l'indignation cède la place à l'engouement général.

0: Maurice Ravel accorde un soin particulier à ses vêtements. Dès qu'il a acheté un nouveau costume ou une nouvelle cravate, il les montre à ses amis et il leur demande
1: « Regardez comme c'est joli, non ?»
0: Au fond, peut-être que Maurice voudrait être un playboy. Cela ne lui déplairait pas d'être un grand beau gosse. Eh bien, il ne l'est pas. Mais il a beaucoup de charme. Et c'est peut-être à cause de ses complexes qu'il porte des vêtements originaux. Si la mode est au par-dessus noir, il en choisit un de couleur chocolat. Mais Maurice est toujours impeccablement habillé. Il adore les cravates. Il en porte même quand il est chez lui. Parfois, pour aller au concert, il met un haut de forme et un habit. Quand il va au concert avec Francis Poulenc, c'est assez cocasse de voir Rara et Poupoule côte à côte, l'un si frêle et l'autre si costaud.

0: Marguerite Long s'inquiète parfois pour Maurice qui est si solitaire.
1: Quelle place Ravel a-t-il faite à l'amour? Il semble bien qu'elle ait été nulle. Il était d'une pudeur maladive. C'était un homme réservé. Et il avait un complexe d'infériorité à cause de sa petite taille. Un jour, je lui ai dit, « Maurice, vous devriez vous marier. Personne n'aime les enfants et ne comprend les enfants comme vous. Abandonnez donc votre solitude et fondez un foyer. » Il m'a répondu,
2: « Mais l'amour ne s'élève jamais au-delà du licencieux. »
1: Ce licencieux, il l'accordait avec modération à des Vénus de Carrefour. Pour le reste, qui aurait pu bouleverser sa vie, il n'a peut-être pas été bien encouragé. Un soir, il a demandé à une amie de toujours si elle voulait l'épouser. Il l'a fait un peu brusquement, comme le font parfois les timides. Elle a éclaté de rire et elle a crié aux autres qui étaient là « Ravel est fou, il veut m'épouser !» Maurice en a gardé un souvenir très douloureux. Tout ce qu'il n'a pas donné à l'amour, Maurice l'a reporté sur l'amitié. Il a été un ami merveilleux, fidèle, attentionné, mais exigeant. Il était même jaloux. Et toute sa vie, Ravel a été très soutenu par de belles amitiés féminines. Il faut dire que Maurice a parfois des doutes. Est-ce vraiment une bonne idée pour un artiste de se marier?
2: Un artiste devrait faire très attention quand il a envie d'épouser quelqu'un, parce qu'il ne sait jamais jusqu'à quel point il peut rendre sa compagne malheureuse. Il est tellement obsédé par son travail de création, il vit un peu comme un rêveur éveillé. Ce n'est pas toujours drôle pour sa femme. Il faut penser à cela quand on veut se marier.
0: Quand Maurice est à Paris, il retrouve ses amis. Il adore ces ambiances dans les cafés où on parle si librement de tout. Et quand Jean Cocteau est là, ils se laissent tous emporter par les histoires qu'il raconte si bien. Ils ne veulent jamais le laisser partir. Souvent, la chanteuse Odette Talazac est avec eux. Elle chante « L'Asie » de Maurice avec la plus belle voix du monde. Odette est aussi grande et imposante que Maurice est mince et petit. Parfois, elle joue à le regarder dans les yeux et à lui dire gravement « Ravel, épousez-moi, nous ferions un si joli couple. » Maurice éclate de rire et chaque fois qu'il rit, elle répète « Ravel, je vous en prie, épousez-moi. » Devant Maurice qui se tient à l'écoute et qui rit jusqu'aux larmes. Ravel a renoncé au mariage, mais il a une autre idée de ce que doit être un couple. Il écrit un jour à ses amis Pierre et Pierrette Aour.
2: Je fais des vœux pour que vous continuiez à vous aimer bien. Il n'y a que cela qui compte.
0: Et un jour, Maurice a une engueulade terrible avec le compositeur Florent Schmitt. Il est choqué par la façon méprisante dont il traite sa femme. Ravel lui dit
2: « Je ne veux plus te voir si tu la traites encore de cette façon-là devant tes amis. C'est intolérable. Tu ne peux pas agir comme ça avec ta femme. »
0: Selon Marguerite Long, l'amitié de Maurice avec Ida Rubinstein était presque une histoire d'amour.
1: Ida, cette danseuse magnétique qui a tant fait pour l'art. Pour ses spectacles, elle s'adressait à Gabriele D'Annunzio, Paul Claudel, Paul Valéry et André Gide. Et en musique, à Maurice bien sûr, mais aussi à Claude Debussy, Igor Stravinsky, Darius Milhaud, sans oublier Honegger, Auric et tant d'autres. Je ne sais pas si on se rend compte de tout ce qu'on lui doit. Ida travaillait énormément. Et puis tout à coup, elle avait envie de voyager et elle disparaissait. Elle partait chasser le lion en Afrique. Elle prenait avec elle les vêtements les plus somptueux, des pyjamas en tissu d'or, des boléros couverts de pierreries, des costumes de chasse magnifiques, un linge de fée. Elle avait aussi un yacht où vivaient des singes et une petite panthère qu'elle adorait. Ida était une femme richissime qui avait des amants célèbres. Elle admirait beaucoup Maurice. Elle éprouvait aussi une très grande tendresse pour lui. Elle pensait que cet homme qui avait des qualités si rares devait souffrir des autres hommes. Il faut dire que c'était une femme rare, elle aussi. Elle avait très bon cœur et elle était très généreuse. Avec Maurice, Ida se tenait comme une petite fille et il adorait cela. Et elle prenait soin de lui. Il n'avait qu'à dire un mot, il n'avait qu'à laisser entendre qu'il aimait quelque chose et elle se débrouillait pour acquérir à n'importe quel prix ce qui pouvait lui faire plaisir. Elle était si heureuse de pouvoir, grâce à ses moyens, procurer à Ravel ce qu'il ne pouvait pas s'offrir. Quand Maurice a été frappé par la maladie, Ida lui a organisé un grand voyage en Afrique du Nord. Elle était toujours là. Elle l'a toujours soutenu.
0: Maurice Ravel consacre un peu de son temps à l'enseignement. Il a quelques élèves et il partage avec eux toutes ses découvertes sur la composition. Il est d'une générosité sans limite, mais il est aussi très exigeant, autant qu'avec lui-même. Un jour, Manuel Rosenthal lui tend un exercice de fugue. Ravel le déchire avant de le jeter dans la cheminée. Ce jour-là, Manuel part en claquant la porte. Il pleure de rage dehors. Il pleut des cordes. Tout à coup, il voit une ombre qui arrive en courant. C'est Ravel, sans chapeau, sans manteau, trempé, qui avait couru derrière lui et qui lui dit
2: « Alors, on part sans dire au revoir à son maître ?»
0: Ravel est loyal. Il ne fait pas dépendre ses admirations de réciprocité. Il déborde d'enthousiasme pour applaudir le génie des autres, qu'il s'agisse d'Igor Stravinsky, de Georges Enesco, de Darius Milhaud. Un jour, il assiste à une représentation du ballet Salade de Darius. Ravel est admiratif et dans la salle, il crie
3: « Bravo ! C'est magnifique, c'est superbe !»
0: Un ami le prend alors par le coude.
4: « Mais Rara, vous ne savez pas ce que Darius Milhaud dit de vous. Il passe son temps à vous traîner dans la boue. »
0: Maurice répond
2: « Oh, il a raison, c'est ce qu'il faut faire quand on est jeune. »
0: Parmi les passions de Maurice Ravel figure la poésie. Il connaît des poèmes entiers par cœur. Quand il met des vers en musique, il prend un soin extrême à en respecter l'esprit. Et il s'en inspire aussi pour certains de ses chefs-d'œuvre pianistiques, comme Gaspard de la Nuit. Un jour, Maurice tombe sur 65 poèmes en prose du romantique et très étrange Aloysius Bertrand. Il est envoûté par ces textes et il décide d'en illustrer trois. Ravel les appelle « Poèmes pour piano ».
1: Ondine, quel charme unique. On dirait l'aveu touchant d'un impossible amour. Cette pièce va de la tendresse à la passion et de la prière à la colère. Il y a une telle complicité entre ce chant inquiet et douloureux de l'Ondine et le jeu incessant des flots. À la fin, elle s'évanouit dans les profondeurs pour y cacher ses désillusions et ses larmes.

0: Maurice a aussi beaucoup d'humour. Un jour, un pianiste joue sa pavane à un tempo vraiment très lent. Ravel lui dit...
1: Alors, n'oubliez pas que c'est une pavane pour une infante défunte et pas une pavane défunte pour une infante.

0: Ravel est plein d'audace. Il va loin dans l'originalité quand il compose. Il doit parfois affronter des scandales, comme le soir du 12 juin 1907, où l'on crée ses histoires naturelles d'après un texte de Jules Renard. Dans la salle est rare à Paris, quand la chanteuse se met à dépeindre des volatiles de basse-cour, des rires fusent et ils sont contagieux. Dans le parterre, on n'arrive plus à se retenir de glousser. Bientôt, ce sont des hurlements hilares qui explosent de partout. On dit qu'il est difficile de se moquer autant de la musique que ce soir-là. Avec quel humour Maurice illustre le paon qui attend sa fiancée, tellement imbu de lui-même qu'il en est ridicule, ou le cygne qui s'épuise à se glorifier alors qu'il engraisse comme une oie, ou encore la pintade et ses cris frénétiques. Pourtant, certains perçoivent que l'émotion, même acérée d'une pointe d'ironie, est partout présente dans ses mélodies. Il salue le talent de Ravel de découvrir la secrète grimace enfermée en toute chose. Maurice Ravel est aussi un homme sincère et d'une loyauté absolument parfaite. Il a un grand cœur. Ravel a la larme facile, pas pour des bêtises, mais quand il est face à une injustice. Et il n'hésite pas à exprimer ses opinions, même quand elles ne sont pas dans l'air du temps. Par exemple, pendant la guerre, quand on fonde une Ligue nationale pour la défense de la musique française et que certains veulent interdire de donner des œuvres allemandes et autrichiennes, Ravel prend la plume.
1: Je ne peux que louer votre idée fixe du triomphe de la patrie, mais je ne puis vous suivre quand vous écrivez que pour la sauvegarde de notre patrimoine artistique national, il faut interdire les œuvres des compositeurs allemands et autrichiens de notre temps. Je ne le crois pas. À mon avis, il serait même dangereux pour les compositeurs français d'ignorer les œuvres de leurs confrères étrangers. Notre musique ne tarderait pas à dégénérer, à s'enfermer dans des formules poncives. Il m'importe peu, par exemple, que M. Schönberg soit de nationalité autrichienne. Il n'en est pas moins un musicien de haute valeur.
0: Cela n'empêche pas Maurice d'avoir des idées originales sur la manière de célébrer la victoire. Il a chez lui un petit carnet, couvert de tissu noir. Sur la page de garde, il est écrit « Mes atrocités ». Et à l'intérieur, on trouve ceci.
1: À la fin de la guerre, nous avons été déclarés vainqueurs. Mais tout le monde gardait en tête ce qu'on avait raconté sur les Allemands qui coupaient les mains des petits-enfants, qui tuaient des femmes enceintes, et tant d'autres choses effroyables. Eh bien, nous, vainqueurs, Français, nous étions certains d'aller défiler à Berlin, et il nous fallait réfléchir à la meilleure façon d'infliger une terrible punition à nos adversaires. Alors voilà, j'ai trouvé. Quand les petites Berlinois seront à leurs fenêtres pour admirer nos vaillants soldats, retentiront deux commandements. Au premier, nos hommes ouvriront leurs braguettes. Et au second, tous ces Français crieront d'une seule voix « Vous n'en aurez pas !»
0: En 1925, Maurice montre une nouvelle fois qu'il est un artiste engagé avec « Awa », une pièce du recueil des chansons Madécas. Il illustre un texte qui dénonce les ravages de la colonisation. Il s'ouvre avec ces mots « Méfiez-vous des Blancs, habitants du rivage ». C'est un violent plaidoyer contre la colonisation. Il dénonce aussi l'esclavage et, je cite, « un long et terrible carnage ». Maurice met ce texte en musique avec la plus grande véhémence. Il est l'un des premiers à traduire en art les pensées anticolonialistes qui vont embraser le monde intellectuel. André Suarez a dressé un portrait de Maurice Ravel. Il confie « Ce tout petit homme, fin, frêle, au teint mat, aux cheveux déjà presque blancs bien avant l'âge, nerveux et habillant ses nerfs d'un calme difficile, élégant, sans recherche, et détaché, plus sensible qu'il ne voulait le paraître. Son visage glabre, ses mains lestes, volantes et très sûres, un doigté qui semblait n'être qu'à lui. Je m'étonnais d'une figure si curieusement française et si espagnole à la fois. Il avait la tête d'un savant, ou d'un poète plutôt que d'un musicien. Mais les yeux, sérieux, tristes, le regard méditatif dans l'orbite, sous de fortes arcades en auvent. Le dirais-je, cette tête de Ravel me fait penser à un petit frère de Baudelaire. Ce qui est profondeur, feu de souffrance jusqu'à la fureur dans Baudelaire, est obsession chez Ravel, est longue habitude et mal cachée de mélancolie. Du poète au musicien, il y a la distance de la foi qui nie ce monde à la négation qui renie l'autre. Et la tristesse se moque de ce qu'elle regrette et n'en vit plus. La musique de Ravel est la plus rare des réussites. Ni un océan, ni un fleuve immense, un beau lac dans la vallée, aux proportions heureuses, aux horizons choisis. De toutes ses œuvres, le boléro est la plus populaire. Presque partout, on la prend pour l'incarnation de l'Espagne. Moi, je ne la regarde pas comme cela. Le boléro est l'image sonore du mal qui a peut-être tourmenté Ravel toute sa vie. Il est la confession du mauvais rêve qui le hante, de la ténébreuse angoisse qui le tourmente.

Comme souvent, le germe de notre mal nous précède dans la peine, et comme il ressemble au remords. L'homme est-il donc coupable de son destin ?

0: Maurice et les Sortilèges, une série écrite par Axel Thierry et réalisée par Thierry Lequeux avec la participation de Thierry Hellin dans le rôle du narrateur, Alexandre Tarot, c'est Maurice Ravel et Stéphanie Van Vive dans le rôle de Marguerite Long. L'émission du jour était réalisée par Valentine Pardoun, Hélène Verrier et Laurence Arianoff. Bel après-midi, enchanté, c'est l'heure de la playlist.
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11: Avec Guillaume Kéromans derrière la console, merci d'être à l'écoute d'RTBF, la première en musique cet après-midi. Entre autres, Somber ou encore la Belge Doria Day, mais aussi Harry Styles de retour avec Kiss All the Time, Disco Occasionally. Harry Styles avec American Girl, extrait de ce nouvel album, quatrième album de l'artiste sorti en mars dernier.
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Summer, extrait de son premier album en forme presque déjà de best-of. I Barely Know Her, on écoutait à l'instant Back to Friends. Summer à l'affiche du festival Puckle Pop en concert donc le dimanche 23 août. C'est l'artiste belge Doria D qui arrive, originaire d'Otigny. Elle revient avec ce nouveau single Million, presque deux ans après la sortie de son deuxième EP, Je cherche encore. Million, Doria D dans la playlist sur la première.

Un titre léger, lumineux, comme un après-midi d'été sans fin. Rien à fêter, c'était Camille Yembe, extrait de son album qui arrive ce 22 mai. Son premier album qui s'appelle Jeune et laide. Camille Yembe en concert dans le cadre des Nuits Botaniques le 24 mai, au Dour Festival le 17 juillet et au Francofolie de Spa, ce sera le 26 juillet. En attendant son 10e album studio Stove qui devrait voir le jour sous peu, Lana Del Rey prête sa voix pour le générique du nouveau jeu vidéo James Bond 007 First Light et son célèbre thème musical signé David Arnold.

C'était Rosalia, bien sûr, extrait de l'album Luxe. On écoutait Bergen avec Björk et Yves Tumor. Le DJ, producteur et journaliste belge Bouchemi s'associe à Greg Bannis, la légende, ancien chanteur du groupe britannique Hot Chocolates, pour cette chanson Take Me Out. Bouchemi, Funk That et Greg Bannis.

0: The Dream, à l'instant c'était Alex Warren, avant lui Bouchemi, avec Marc de Massener à l'affiche du Tournée Jazz Festival. Ce sera le 24 juin, avec aussi ce soir-là Kuna Mays et Toucan. Merci d'être à l'écoute d'RTBF, la première. Rendez-vous pour la playlist chaque jour à 14h30, du lundi au vendredi. Mais pour l'heure, c'est l'heure H. C'est Jean-Louis Lahaye, juste après le journal de 15h. Bon après-midi avec nous.
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26: Bonjour à toutes et tous. Un périmètre de sécurité a été installé ce matin dans un quartier de Carnion, dans le Hainaut. Les habitants de quatre rues ont été priés de rester chez eux. Les pompiers de la zone Hainaut-Centre ont été alertés par un objet suspect dans un véhicule. Le service de déminage est intervenu après l'annonce d'un risque d'explosion. Selon le bourgmestre de Carnion, une personne dont le véhicule devait être embarqué aurait menacé d'activer à distance un engin explosif placé à bord. Le périmètre de sécurité était toujours en place à la mi-journée. La grève qui a duré plus d'un mois chez Bipost aura évidemment un coût. Le mouvement a principalement touché la Wallonie et Bruxelles et a entraîné un retard dans la distribution de plus de 16 millions de lettres et d'environ 700 000 colis. La branche postale belge estime avoir perdu près de 3,2 millions de paquets au profit de la concurrence. Bipost s'attend à ce que l'entreprise postale doive faire face à des demandes d'indemnisation de l'ordre de plusieurs millions d'euros de la part de ses clients. Les discussions entre les syndicats et les dirigeants de Bipost avec les conciliateurs sociaux se poursuivent sur le plan de transformation de l'entreprise. Le personnel s'oppose toujours à un projet de la direction qui vise à décaler les horaires de travail des facteurs. Aucun travailleur en grève n'a été recensé chez Bipost hier pour la deuxième journée consécutive. En ce qui concerne la grève nationale du 12 mai, Brussels Airlines annonce avoir réduit son offre de 60% ce jour-là, puisqu'un peu moins de la moitié des vols au départ devraient être assurés, selon les estimations de l'aéroport de Zaventem. Amicale et constructive, voilà comment dans l'entourage de Donald Trump on qualifie l'entretien de ce matin à Rome entre le secrétaire d'État américain Marco Rubio et le pape Léon XIV. Rien n'a filtré sur le contenu de cet entretien, dont le but était de réchauffer les relations entre le Vatican et les États-Unis après les critiques de Donald Trump à l'égard du souverain pontife. L'audience a duré 45 minutes. Et puis en tennis, élimination de Zizou Bergs au premier tour du tournoi de tennis ATP Masters 1000 de Rome. Zizou Bergs a été battu en 2-7, 6-3, 6-4 par le français Terence Altman. La rencontre a duré 1 heure et 23 minutes. Voilà pour les infos, merci d'être avec nous.
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4: Bel après-midi avec nous, la rédaction revient à 16h pour un prochain point info. Chaque 1er janvier, le concert du Nouvel An à Vienne rappelle au monde entier que les Strauss ont fait de la valse la carte de visite de l'Autriche. Aujourd'hui, dans leur hache, Johann Strauss et le triomphe du beau Danube bleu. Programmation musicale Alexandra Vassen, coordination Zoé Boss.
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40: Chaque année, c'est la même magie. Le 1er janvier, la retransmission du concert du Nouvel An en direct de Vienne. Diffusé dans 90 pays. Regardé par 45 à 50 millions de téléspectateurs. C'est l'un des événements majeurs de la planète musicale. Les places se vendent comme des petits pains. 35 euros la place debout. Les meilleures places sont à 1200, voire 6500 euros. Et chaque année, c'est la marche de Radetzky, de Johann Strauss père, et au beau Danube bleu de Johann Strauss fils qui triomphe. Grâce à ces deux musiciens viennois, on a valsé, on valse, et on valsera toujours, dans le monde entier et dans toutes les classes sociales. Pourtant, à ses débuts, la valse fait mauvais genre. Elle scandalise même, mais très vite. Elle va devenir synonyme de joie de vivre, de bonne humeur, de fantaisie, mais aussi d'élégance et de charme. Elle va même devenir la carte de visite de la ville de Vienne. Et cela grâce au Strauss, Johann Strauss père et Johann Strauss fils. L'arche à la main, nous allons voir les Strauss passer d'une valse à l'autre, mais aussi d'une femme à l'autre. Et avec son beau Danube bleu, nous verrons par quel hasard Johann Strauss fils va être amené à écrire ce qui deviendra le second hymne national de l'Autriche. Quand il le compose, il est loin d'imaginer que cet opus 314 va charmer le monde entier, qu'il va devenir une rengaine et même une musique de film. Et pourtant, lors de sa création, l'œuvre est un peu perdue dans un concert de 5 heures donné à Vienne. Nous sommes le 15 février 1867. Il est 22h30 et c'est l'heure H de notre histoire.

Voilà, nous pouvons ouvrir le bal. Il sera pétillant de paillettes, de champagne, de séduction, de valseuses aux regards enamourés. Et cela grâce à la dynastie des Strauss. Couronnés à jamais, les rois de la valse de Vienne. Pourtant, on ne peut pas dire que ces rois de la valse aient eu une enfance de roi. Loin de là. Pas de luxe, et au départ, pas de chance. La dynastie de ces musiciens prend naissance dans un quartier au nord de Vienne, pas encore rattaché à la capitale, la Leopoldstadt. Quartier médiocre, baigné par les eaux sales du fleuve. En fait, c'est comme une île enserrée par les bras du vieux Danube, qui n'est pas apprivoisé à l'époque. Le grand-père de l'auteur du beau Danube bleu se nomme Franz Strauss. Il tient avec son épouse Barbara une modeste taverne fréquentée par les flotteurs et les bateliers du fleuve. Plafond bas, petite salle éclairée de quinquets, clientèle prolétaire. Le fleuve vient border la gargote et la baigne d'odeurs repoussantes. Il faut dire que le Danube n'est pas souvent bleu. Et de plus, qu'il est tristement célèbre pour ses redoutables inondations qui dévastent le quartier. Mais Franz, le grand-père Strauss, lui doit sa clientèle qui vient se mettre au chaud et se saouler de bière ou de vin. Tout ça est maussade, besogneux. Barbara fait le service sans sourire. Franz est un mélancolique porté sur l'alcool. Les affaires marchent mal. Et pourtant, ils doivent de temps à autre se payer quelques plaisirs brefs, car c'est dans cette atmosphère que naît, le 14 mars 1804, le petit Johann Strauss, que nous appellerons désormais Johann Strauss père.

0: Le malheur va s'abattre sur cette famille. Le petit Strauss perd sa mère et aussitôt, le père trouve à se remarier. Ça ne va pas éclaircir l'ambiance de la taverne. Franz va de plus en plus rêvasser devant les flots du Danube. Et un soir de 1816, il se jette dans le gris du courant. Voilà le petit Johann sans père ni mère. Il a 12 ans. On pourrait croire que ce deuil va désespérer sa belle-mère. Au contraire, on va se marier et se remarier souvent chez les Strauss. La belle-mère épouse un certain monsieur Golder, qui va reprendre en main la taverne. Il est l'inverse du défunt mari. Il apprécie la plaisanterie, le rire et surtout la musique. Il sera la chance du petit Johann. Il va l'aimer comme son fils. Il va ensuite engager des musiciens ambulants pour réjouir l'atmosphère de la brasserie. Dès lors, l'enfant va vivre au son des mélodies populaires. Ses oreilles vont vibrer aux sonorités du violon, du violoncelle, de la sitar. Pour lui, ce sera une immersion qui va devenir magique. Mieux, un jour, pour la fête du bambin, son deuxième père lui offre un violon. Oh, pas celui d'un luthier italien, non. Non, un instrument bon marché, une sorte de jouet. Ce cadeau va bouleverser la vie du petit Johann. Bien sûr, le son est un peu plat, les crins de l'archet sont un peu trop épais. Mais des sons naissent sous ses petits doigts et pour lui, cela illumine son enfance. Les musiciens engagés par Golder lui montrent les gestes qu'il faut faire pour qu'apparaisse la magie sonore du violon. Tout heureux de pouvoir faire glisser ses doigts sur les quatre cordes, le petit Johann s'initie très vite. Mais très vite aussi, il en veut plus. On raconte même qu'il va aller jusqu'à vider dans les ouïes de son petit violon les fonds de bière que laissent les mariniers sur les tables. « Génial, dit-il. Mon instrument sonne plus rond, moins sec, moins aigu. » Le gamin reproduit alors les mélodies qu'il entend dans la taverne familiale. C'est devenu sa seule occupation, sa seule passion. Toutefois, son tuteur de beau-père exige qu'il apprenne un métier. Il envoie donc le garçon de 13 ans faire son apprentissage chez un relieur à Leopoldstadt. Et un jour, c'est la panique. Johann s'enfuit de l'atelier, emportant son violon dans sa fugue. Et il ne rentre pas. Fugué à 13 ans, avec un violon. Le père Golder a compris. Ce gamin-là, il est fait pour la musique. Et il lui donne sa deuxième chance, des leçons de violon, d'accord. Mais en échange, il doit continuer dans le métier de relieur où il devient ouvrier qualifié. Mais c'est le violon qui le motive. Il fait des progrès incomparables. Un an plus tard, il est engagé dans un orchestre professionnel qui se produit dans une rutilante salle de bal au cœur de Vienne. Il faut dire qu'à Vienne, de nouveaux bals s'ouvrent chaque mois. Le jeune Johann y fait son apprentissage. Il innove même. Ainsi, il décide de jouer en tenant son violon le manche en l'air. Puis, il propose des variations, invente des broderies saluées par le public. Il devient presque une vedette. En 1823, il entre comme altiste dans le sextuor d'un certain Lanner. Et c'est là qu'il va vivre une expérience décisive. Car Lanner introduit dans les programmes de son petit orchestre une danse nouvelle. Elle est apparue dans la région du Haut-Danube, semble-t-il, à proximité de la Forêt Noire. C'est une danse populaire qu'on nomme Landler. Mélodie naïve, toute simple. Un rythme dansant à trois temps qui tombe dans l'oreille. Et ça donne 1, 2, 3, 1, 2, 3. Et c'est encore grâce au Danube. Car cette musique est arrivée à Vienne par le fleuve. À l'époque, il y a sur chaque bateau un petit orchestre. Deux violons, une sitar, une contrebasse, parfois ce nouvel instrument nommé la clarinette. Et quand ils font escale à Vienne, pendant qu'on décharge les bateaux, les artistes, eux, vont se faire un peu d'argent dans les buvettes, comme celle où est né le petit Johann. C'est ainsi que la valse a fait son apparition dans la capitale des Habsbourg. Bien sûr, on a dû lui trouver un autre nom. Et comme les danseurs s'élançaient et se mettaient à tourner sur les parquets cirés des salles de bal, on a pensé au verbe « valsen », qui signifie « tourner en cercle ». pour créer le mot « valse ». Le mot était né. La valse aussi. Et pour toujours. Petit à petit, la nouvelle danse enflamme tout Vienne. On ouvre de plus en plus de salles de bal, de plus en plus luxueuses. C'est justement à ce moment idéal que Johann Strauss-Père commence sa carrière de violoniste. Car entre 1815 et la révolution de 1848, Vienne jouit d'une période insouciante. Qu'y a-t-il donc dans l'atmosphère de cette capitale qui la rend si légère et si raffinée? On y trouve un mélange unique de désinvolture, de détachement, d'allégresse, de gourmandise, de penchant au plaisir et de sens de la fête. Ajoutez à cela l'insouciance de la valse et vous comprendrez que Johann Strauss-Père coïncide parfaitement avec cette période heureuse. On y ouvre des salles de bal, mais aussi des salons de thé. On se délecte des strudel aux pommes tièdes de chez Dummel. On y déguste le gâteau au chocolat de chez Sacher. La vie est belle. Les fêtes durent jusqu'au petit matin, quand les couples s'éparpillent et disparaissent dans des rires amoureux. Mais cela n'est pas du goût de tout le monde. Pour certains, la valse est un scandale. C'est la danse du démon. Une vraie perversion. Et nous allons voir qu'au nom de la morale, une certaine partie de la population va déclarer la guerre à la nouvelle danse à la mode.
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0: Johann Strauss et le triomphe du beau Danube bleu au programme de l'heure H cet après-midi. Voici la suite de ce récit.
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2: Aujourd'hui, je vous raconte l'histoire de la plus célèbre dynastie de musiciens et de compositeurs viennois, les Strauss, et plus particulièrement celle de Johann Strauss fils, qui consacrera au Danube une œuvre universelle, le classique des classiques, à savoir la valse, intitulée « Au beau Danube bleu ». Mais nous allons voir que des puritains vont déclarer la guerre à cette danse à la mode, qu'ils trouvent indécente, obscène. Vous devinez qui, du clan des moralistes ou des hédonistes, va remporter le combat ?

Il vous suffit de réécouter une valse de Strauss. Avant d'entendre le début de la valse, il y a une courte introduction, comme les préliminaires en amour. C'est durant ce prélude que le danseur a le temps de choisir, d'aller chercher sa cavalière. Il lui prend la main, les fleurs lui entourent la taille. C'est d'une audace inouïe pour l'époque. Et c'est pas fini. Deux personnes qui jusqu'ici ne se connaissent pas ont soudain le droit de nouer leurs mains, de s'enlacer. L'homme serre la femme à la taille et elle pose sa main gantée sur l'épaule de son danseur. Oui, monsieur. Oui, vous avez raison, un vrai scandale. Puis, ils s'élancent sur la piste et après, c'est tout aussi choquant. Ils mêlent leurs regards, peuvent se parler, se manger les yeux. Quand la cadence à trois temps les emporte, il semble s'accoupler. Non, c'est inconvenant. Car jusqu'à maintenant, dans le menuet, le quadri, le galop ont resté séparés. Ici, on forme un couple. Avant, les danseurs regardaient la salle. Cette fois, ils se regardent. Ils sont seuls au monde. La valse permet une libération physique, morale et sentimentale. Et c'est justement pour cette raison qu'elle a des détracteurs. Scandalisés, des protestants allemands sont outrés. Des ligues puritaines s'insurgent au nom de la morale. Pour d'autres, cette étreinte dansante est à proscrire au nom de l'hygiène. Un médecin de Hambourg publie un pamphlet intitulé « La preuve que la valse est la principale cause de la faiblesse de corps et d'esprit de notre génération ». Un siècle plus tard, on dira la même chose du rock'n'roll. La guerre est donc déclarée contre la valse. Les dévots s'en mêlent. Ils condamnent, je cite, « cette indécence et abominable façon des hommes de faire tourner les femmes, surtout quand elle a pour résultat de faire voler les robes en dévoilant ce qui devrait rester caché. » Cette fois, c'est la guerre contre les jupons et les froufrous. Des aristocrates, des membres de la haute société s'indignent aussi, mais pour d'autres raisons. Ils découvrent que la valse élimine les barrières sociales. On valse au palais impérial de la Hofburg, aussi bien que sur les places de village. Cette mixité sociale est à proscrire, s'écrie-t-il. Il s'offusque de voir qu'on valse en habit, en robe longue, en uniforme, mais aussi en tenue paysanne. Quel affront porté à leurs privilèges. Un scandale à nouveau.

0: mais les tartuffes liguées contre la valse perdent vite leur combat. Il est trop tard. La fièvre valseuse a envahi Vienne et l'Europe. Les mères entraînent leurs filles. De plus, c'est une excellente agence matrimoniale. C'est aussi une élégante manière de séduire. Et vous vous doutez que Johann Strauss, père, ne se prive pas d'inviter quelques jolies demoiselles pour une dernière danse quand la brasserie où il joue va fermer ses portes. En plus, aux yeux de la valseuse, il a le prestige de la vedette. Elle se sent aimée par le maestro en personne. Aimer, mais Strauss ne fait que ça. Danser pour lui, c'est deux corps en permanence face à face, le temps d'une valse ou de plusieurs. Tous les soirs, il tombe amoureux. Les femmes ont au fait de le remarquer dès qu'il empoigne son violon et en tire de suaves mélodies. Oui, oui, il plaît aux femmes, oui. Il court le cotillon. Oui, il multiplie les conquêtes parmi les coquettes venues l'applaudir. Il est devenu une vedette. En 1825, il publie sa première œuvre et l'année suivante, fonde son propre orchestre. Le public s'agglutine autour de ses musiciens qui jouent au Prater. Les aubergistes apprécient ces jeunes artistes bien mis et talentueux qui plaisent à la clientèle. Et surtout ce Johann Strauss, au physique vigoureux, ce beau ténébreux qui regarde les femmes avec passion et envie. Elles adorent ça et se pressent au pied de l'estrade. Il dégage un tel charme irrésistible. Tant et si bien que la fille de l'aubergiste, Anna Streim, tombe enceinte de ses œuvres. Il n'a vraiment pas du tout envie de se marier, mais est contraint par le père. Il s'exécute en juillet 1825. Leur premier enfant naît en octobre. Il était temps de se marier. Le jeune père décide que ce premier enfant se prénommera Johann, comme lui. Avec son épouse légitime, il aura 6 enfants, mais bien vite. Il va déserter le logis conjugal, y effectuant des passages de plus en plus brefs. En fait, il mène une double vie, car il a succombé au charme, entre autres, d'une certaine Émilie, jeune modiste qui sait y faire. Laide, mais très habile au lit. Elle vit dans un quartier mal famé, dans un logis misérable, où elle ne cesse de lui soutirer de l'argent pour ses colifichets et ses robes affriolantes. Évidemment, Émilie tombe enceinte. Mise en demeure de choisir par son épouse Anna, Johann père finit par opter pour la modiste. Il déménage et s'installe dans le taudis. Eux aussi auront 6 enfants. Le musicien va désormais traîner sa réputation de géniteur dans tout Vienne. Ce grabuge érotique n'entame en aucun cas sa réputation grandissante de musicien et de compositeur. Vous vous souvenez de son ami Lanner avec qui il a débuté? Eh bien, à eux deux, ils vont codifier la valse. D'une simple danse de campagne, ils vont faire une œuvre orchestrale. La valse va ainsi passer de salle de bal à la salle de concert. Elle va devenir une composition symphonique avec une introduction et une conclusion. Mais Lanner meurt très jeune. Désormais, Strauss, père, a le champ libre pour triompher. Sa carrière s'accélère d'une manière vertigineuse. Avec son propre orchestre, il est nommé directeur des bals de la cour, entame des tournées à l'étranger, triomphe sur toutes les scènes en Hongrie, en Allemagne, aux Pays-Bas, à Bruxelles, à Liège, et surtout, surtout, à Paris, où il joue devant le roi Louis-Philippe et Hector Berlioz. Ben, seulement voilà. Voilà qu'un concurrent va apparaître soudain, et ce sera le plus inattendu.
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0: Johann Strauss et le triomphe du beau Danube bleu, c'est le sujet de cet après-midi dans l'heure H. On écoute la suite de cette histoire dans un instant, mais on s'informe d'abord sur vos conditions de circulation.
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3: Voilà, autre situation qu'hier, évidemment avec une météo beaucoup plus clémente, même si on ne peut pas parler d'un grand soleil et d'un ciel bleu, des ralentissements qui ne sont pas très importants. En regardant un peu sur le ring de Bruxelles, on peut voir qu'à Krenem, vous perdez moins de 10 minutes, 8, hein, voilà, pour être précis. C'est en direction de Zaventem, en continuant un peu plus loin, au niveau de Meise, par exemple, même de Wemel, vous perdez quelques minutes en direction de Grand-Bégard, mais c'est très timide. Donc dans l'ensemble, la circulation est fluide sur la route et du côté des transports en commun, il n'y a rien à dire non plus.
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10: Johann Strauss père a tout pour être comblé. Il sort d'une enfance misérable. Il devient un violoniste célèbre. Il a son propre orchestre. La cour apprécie ses concerts. Côté public, même triomphe à Vienne et ailleurs. Côté amour, il enchante les cœurs et les corps. Contraint de se marier, il a un premier fils, qu'il a prénommé aussi Johann. Mais il ne s'en occupe guère. De son épouse, Anna encore moins. Il délaisse de plus en plus le foyer familial et finit par quitter Anna et leurs enfants. Le succès lui tourne la tête. Ce qui l'enchante, c'est qu'il est devenu le Napoléon de la valse. Il triomphe, et surtout, il supplante tous ses concurrents. Enfin, du moins il le croit. Car un autre roi de la valse va bientôt apparaître. La rivalité va être rude. Le conflit frontal. Rappelez-vous, Johann Strauss a donné son propre prénom à son fils. Fatale erreur. Car tel père, tel fils. Le jeune garçon, pendant la percée et le triomphe de son père, grandit bien éduqué par Anna, sa mère. Cette dernière, cultivée, raffinée, va s'en servir pour se venger de l'épouvolage. Son fils, ce sera son pion. Celui qu'elle va pousser pour contrecarrer la carrière du mari adultère. Elle va mettre un violon dans les mains du jeune Johann et ce dernier va se révéler très doué pour la musique. L'hérédité probablement. Elle va le confier à d'excellents professeurs et très vite, le jeune Johann va focaliser son apprentissage sur la valse. Ce rythme a 3 temps et dans ses gènes. Un jour, le père passe reprendre des affaires au foyer familial qu'il a déserté. Et que voit-il ? Son propre fils avec un violon. Sacrilège ! Il hurle, lui arrache l'instrument des mains, le frappe. La mère s'interpose. Il devient hystérique et lui interdit toute carrière musicale. Pire, il va envoyer son impresario faire le tour de toutes les salles de bal viennoises afin d'obliger leur propriétaire à en refuser l'accès à son musicien de fils. Désormais, c'est la guerre des égaux et le conflit des générations. Johann Strauss fils décide de rivaliser avec son père. Pour lui, il fait coup double, car à ses yeux, il venge sa mère. Il est devenu un excellent violoniste. Il prépare en secret un programme de valse, rassemble des musiciens, cherche des salles dans les faubourgs pour contourner l'interdit paternel. Très vite, il se fait un nom. Son père, le Napoléon de la valse, fulmine, ulcéré par cette audace. Désormais, Vienne assiste à un conflit familial sur un air de violon. Le fils rebondit très vite, fait ses débuts dans un casino proche du château de Schönbrunn. Et le lendemain de son premier concert, il a la joie de lire à la une d'un journal « Bonsoir Strauss-père, bonjour Strauss-fils ». C'est gagné, se dit-il. Pas encore. Pas encore, mais il est très malin. Il sait que son père demeure le roi de la valse pour les Viennois. Alors il s'esquive et part chercher la gloire ailleurs, lors d'une tournée de concerts dans tout l'Empire austro-hongrois. Soudain, en 1848, éclate la révolution. Le conflit fils-père va se radicaliser. Vienne s'insurge contre le régime dictatorial de Metternich. La foule réclame des réformes. La jeunesse manifeste. Les Viennois pillent l'arsenal. Ils assassinent le ministre de la guerre. La troupe riposte. Metternich démissionne. Il s'enfuit. Ce n'est pas une révolte passagère. Non, c'est une lame de fond. L'université est à la tête des combats. La ville se hérisse de barricades. Et le père et le fils Strauss vont s'en mêler. Chacun choisit son camp. Strauss, fils, choisit bien sûr le côté des insurgés. Oh, il ne descend pas dans la rue, mais il a ses armes. Sa révolution, il va la faire avec des notes.

en pleine ébullition révolutionnaire. Il apprend que son père, avec lequel il s'est un peu rabiboché, vient de composer et de faire jouer la marche de Radetzky, en réaction contre l'émeute. Vous savez cet air martial que scandent des milliers de mains lors du concert du Nouvel An chaque année? Si le public savait aujourd'hui, ce feld-maréchal autrichien a du sang sur les mains. Il s'est illustré en réprimant par la mitraille les révoltes populaires en Italie, à Brescia, Venise et Milan. Bref, c'est ce militaire à la poigne de fer qui fait toute l'admiration.

L'année suivante, en 1849, son père meurt d'une fièvre scarlatine dans le taudis de sa chère Émilie. On va le retrouver mort, complètement nu, dans le gourbi qu'a subtilement quitté la sensuelle maîtresse. Elle a tout emporté et a disparu à jamais. Triste fin de vie pour le Napoléon de la valse que tout Vienne conduira jusqu'à sa dernière demeure. Désormais, son fils a le champ libre. Les musiciens de l'orchestre de son père finissent par l'adopter comme chef. Mais la cour impériale lui reste fermée. C'est grâce à sa ténacité et à son talent de compositeur qu'il va gagner sa bataille. À son tour, il s'engage en vainqueur dans le tourbillon qui entraîne les valseurs viennois. Et on ne peut pas dire que les balles fassent défaut. C'est même une avalanche. Le public ne sait où s'étourner. Chaque association, chaque profession a son propre bal, un véritable catalogue. On dénombre, entre autres, les bals des techniciens, des juristes, des comités bourgeois, des architectes, des cheminots, du comité des jeunes hommes, de la société de musique et même celui des pauvres, du premier arrondissement pour finir avec le bal des garçons de café. Et puis, il y a des rites. Bien sûr, les robes de bal et les habits de soirée, mais moins connus, les carnets de bal et les éventails à autographes en bois de poirier couverts d'inscriptions, de dédicaces, de portraits réalisés par les soupirants qui ont eu le bonheur de valser avec la propriétaire de cet objet. Toujours tel père, tel fils, Johann Strauss recherche partout la compagnie des femmes. Un rapport de police signale, et je cite, « sa vie amorale et dépensière ». Cela ne l'empêche pas, debout à son pupitre, de composer chaque jour. Parfois, il frise le burn-out et la dépression nerveuse. Mais devant les demandes accrues, il ne cesse de produire ce qu'on n'appelle pas encore des tubes, comme « Trish Trash Polka »,« Journaux du matin » ou « Accélérationen ». Et justement, sa vie n'est qu'une accélération. Sa vie et sa carrière. Il tombe toujours amoureux, par exemple, d'une certaine Olga et de bien d'autres. Mais en 1862, il tente de se fixer et épouse une ancienne chanteuse d'opéra, Jetty Treves. Ce sera le premier de ses trois mariages. Toujours l'adage, tel père, tel fils. Il s'enrichit, achète bientôt une maison bourgeoise en bordure de la capitale, mais le vrai triomphe, il va l'acquérir d'une manière inattendue, 5 ans plus tard. Le beau Danube bleu va bientôt couler dans sa ligne de vie, dans sa ligne de chance. Le beau Danube bleu va surgir au début de l'année 1867, sans tambour ni trompette, mais avec beaucoup de violons et, surprise, beaucoup de choristes. L'histoire de sa création va sûrement vous étonner. Nous sommes en 1867. Johann Strauss fils est désormais reconnu comme le roi de la valse. Quand il dirige avec son violon son propre orchestre, il accroche tous les cœurs. Ses valses, mais aussi ses polkas, quadrilles et marches, sont célèbres dans l'Europe entière. Mais il y a un domaine qu'il n'a pas encore exploré, celui de la voix humaine. Il n'est pas encore le compositeur d'opérette qu'il sera plus tard. Et c'est un hasard qui va le pousser à aborder le genre lyrique. Notre musicien, en effet, entretient depuis plusieurs années d'excellentes relations avec une célèbre société chorale masculine de Vienne. 200 chanteurs considérés comme les meilleurs de langue allemande. À leur programme, certes des chants populaires, humoristiques, satiriques, mais aussi du Schubert, du Schumann, du Berlioz, du Liszt et même du Wagner. Une référence. Leurs concerts de carnaval attirent chaque année les foules. Mais en cette année 1867, son directeur hésite. Fêter le carnaval de février par une joyeuse soirée serait malvenu. Pourquoi ? Eh bien parce que le moral des Viennois est en berne. L'Autriche se relève difficilement de la défaite que l'armée prussienne lui a infligée à la bataille de Sadowa l'été précédent. Il serait de bon ton d'éviter une réjouissance trop

aux festives, qui ne respecteraient pas l'ambiance morose généralisée. Dès lors, cette société chorale opte pour un Orphéon de carnaval, moins jovial, mais capable quand même de soutenir le moral du public. Et elle fait appel à Johann Strauss pour composer une valse, ou plutôt une série de valses qui s'enchaînent. Le compositeur est un peu pris au dépourvu. Il est assailli de concerts et de commandes. Mais qu'importe, quand on est le roi de la valse. Quelques semaines seulement avant l'événement, car ce sera un événement, il remet à la société un premier projet minimum, à savoir une œuvre pour quatre voix et piano écrite en hâte. Mais que vont chanter ces voix? Strauss l'ignore. C'est alors que débute une suite rocambolesque qui est loin de prédire le triomphe mondial de l'illustrissime valse. La fameuse mélodie est très vite née sur la partition. Et cela pourrait s'arrêter là. Mais il faut des chœurs. Et que vont chanter les choristes? C'est ce que Strauss demande à Johann Herbeck, le directeur de cette immense chorale. Il faut trouver des paroles. Herbeck en charge un de ses choristes, qui taquine la muse. Oui, mais ce dernier est simplement employé aux écritures dans la police. C'est pas une lumière. D'autant que le bonhomme choisit d'écrire des vers de Mirliton pour célébrer les nouvelles lampes à arc électrique qui équipent depuis peu les réverbères de Vienne. Étrange alliage. Des vers ridicules et une musique des anges. L'œuvre sera en quatre parties. Strauss in extremis y ajoutera en dernière minute une cinquième. Le poète amateur se voit obligé d'écrire d'autres vers, cette fois sur la vie des paysans comptés avec humour et raillerie. Cela fera oublier les soucis de la vie aux Viennois, se dit-il. Et jusque-là, pas de titre. Pas de Danube, même bleu. Oui, mais alors qui a trouvé ce titre au beau Danube bleu? Le poète de quatre sous ou Strauss en personne? On sait combien sa famille est liée au fleuve. Il sait que sa mélodie suggestive expose une vision grandiose du fleuve viennois. C'est donc probablement lui qui en a eu l'idée. Autre problème. Ce soir-là, Strauss a un autre engagement. Dès lors, c'est le comble, il n'est ni devant l'orchestre, ni même dans la salle. Un soir de première, qui plus est, celle de sa valse la plus mythique. Dommage.

Dommage car quand on fouille dans les archives du musée historique de Vienne, on découvre que ce soir du 15 février 1867, la salle était comble. 1200 spectateurs assis, des centaines debout. Sur le podium, 150 chanteurs ainsi que l'orchestre d'un régiment d'infanterie. Le concert durera 5 heures dans une salle surchauffée. Après une ouverture, des parodies chantées et une longue pause pour se rafraîchir au buffet, le public se rassied. Et pour la première fois au monde, l'orchestre déroule cette longue, belle et douce introduction qui annonce les 5 parties de cette

Certes, les spectateurs connaissent la musique de bal composée par Strauss, mais c'est un public quelque peu mélomane. Il comprend dès lors, ce soir-là, que ce n'est plus une musique à danser. Cette fois, l'œuvre qu'ils écoutent a une autre dimension. Contrairement à la légende colportée, ce soir-là, elle recueille un succès immédiat. On applaudit à tout rompre. On exige le bis, l'œuvre va devenir l'opus le plus connu de la littérature musicale. Le lendemain, les journalistes témoignent du triomphe pleinement mérité. « La valse est véritablement splendide », écrit l'un d'eux. « Elle est charmante avec ses doux rythmes caressants. Ce sera bientôt la pièce la plus populaire de ce compositeur prodigieux. » Celui qui écrit cet éloge a parfaitement compris. Ce concert du 15 février 1867 est une date dans l'histoire de la musique. Le lendemain, l'édition pour piano sort déjà à Vienne. La renommée de cette valse sera internationale. Et on va le voir, elle sera même mondiale. Le beau Danube bleu devient très vite un excellent produit d'exportation pour la capitale des Habsbourg. En cette même année 1867, il va même endosser un rôle diplomatique et historique. Comment la mélodie du beau Danube bleu va-t-elle faire son entrée dans le monde international de la diplomatie ? Il faut savoir que le fils du chancelier Metternich est devenu ambassadeur d'Autriche à Paris. Face à la menace prussienne de Bismarck, il souhaite resserrer les liens entre Vienne et Paris. L'exposition universelle que prépare la ville Lumière serait une excellente occasion. Pourquoi ne pas utiliser la musique pour rapprocher les deux peuples ? Une invitation est adressée à Johann Strauss, qui se réjouit de diriger son orchestre dans la capitale mondiale des arts.

0: On décore du satin vert l'ambassade d'Autriche, rue de Grenelle. On fait venir le cuisinier du baron de Rothschild. Tout le gratin parisien est invité. Napoléon III et son épouse Eugénie paraissent. L'empereur accueille chaleureusement le roi de la valse. Toutes les nations du monde sont représentées dans la salle. Le 28 mai, Strauss monte sur scène. L'empereur lui a demandé une œuvre inédite. Quoi de plus simple que de commencer avec son beau Danube bleu? Il décide bien sûr de le débarrasser des paroles idiotes du poète policier. Et il se saisit de son violon, s'élève alors, dans un murmure de velours, les premiers accords qui finissent par dérouler leur thème si élégant. C'est cela le génie du compositeur viennois. L'élégance. L'assemblée est sous charme. L'Autriche gagne des points sur l'échiquier diplomatique. Strauss conquiert les invités. On lui demande de bisser, puis de trisser. Il va bientôt enchanter le public parisien. Tous les orchestres français mettent cette valse à leur programme. Parmi les invités se trouve le prince de Galles. Ce dernier prie Strauss de diriger 6 concerts à Covent Garden. Ce sera également un triomphe. Pendant ce temps, à Vienne, l'éditeur de Strauss ne sait plus où donner de la tête face aux commandes de la partition. Strauss se serait bien contenté de ce tourbillon de bravo, mais le beau Danube bleu n'est pas encore au sommet de sa gloire, loin s'en faut. Cinq ans plus tard, en 1872, les organisateurs du Festival de la Paix l'invitent à Boston pour jouer ses « œuvres fameuses ». Comme dit le télégramme, lors d'un concert qu'ils annoncent exceptionnel. Quand les Américains parlent d'exceptionnel, c'est que ce sera grandiose. Mais Strauss est rétif. D'abord, il déteste les traversées en bateau. Oui, mais son épouse, Jetty, aimerait découvrir l'Amérique. Et vous le savez, ce que femme veut. Le voyant hésitant, les organisateurs américains connaissent l'argument imparable. Un cachet jamais vu, de 100 000 dollars. Plus ou moins 1 million d'euros aujourd'hui. Ça ne se refuse pas. Ce qu'il attend à Boston est sans commune mesure avec les triomphes européens. Quand il se présente à la première répétition, il est stupéfait. La tête lui tourne. Il serre la main de Jetty pour voir s'il ne rêve pas. Il a devant lui un orchestre de près de 2000 musiciens avec 600 violons, 100 altos, autant de violoncelles et de contrebasses, 24 flûtes, hautbois, trompettes et clarinettes et 12 timbales. Ce méga orchestre est accompagné, tenez-vous bien, de 20 000 chanteurs. Oui, mais comment diriger cette masse sonore ? Demande le compositeur viennois qui n'en croit pas ses yeux. On lui explique qu'il n'a qu'à se hisser sur un promontoire métallique prévu et qu'il sera observé de loin par des sous-chefs porteurs de jumelles qui transmettront ses mouvements et sa gestuelle aux exécutants. Quand débute le premier des 14 concerts, 100 000 Américains ont pris place dans un immense bâtiment en bois construit pour l'occasion. L'Amérique, ce jour-là, avait déjà l'esprit hollywoodien. Strauss aux États-Unis devient un héros. Ses concerts prennent une dimension spatiale qu'aucun autre musicien ne connaîtra. Mais sa véritable prouesse ne sera pas d'avoir dirigé un orchestre surdimensionné. C'est qu'il a offert au public américain ses meilleures valses, tout en conservant la finesse, l'élégance, l'exaltation des mélodies. C'est cela. L'apport nouveau de Strauss fils, la mélodie, cette harmonie qui demeure dans l'oreille à la première écoute et que l'on peut chanter par après. Le grand Richard Wagner ne s'est pas trompé quand il admirait justement cette grâce qu'il transmettait au tissu mélodique de ses œuvres. Un siècle plus tard, les cinéastes ne se sont pas non plus trompés quand ils ont mis le beau Danube bleu sur certaines de leurs images. Dans des films aussi divers que Le salaire de la peur, Titanic, Les Portes du Paradis et tant d'autres. Mais ce que chacun de nous garde en mémoire est le beau Danube bleu qui valse dans le cosmos infini, dans le silence intersidéral voulu par Stanley Kubrick dans son 2001, l'Odyssée de l'espace, en 1968. Voilà pour ce récit que j'ai eu le plaisir de partager avec vous grâce à la plume de Michel Carli et à la collaboration des équipes de LDV Productions.
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2: Merci d'être à l'écoute d'RTBF La Première. Cette entrée sans frapper juste après le journal de 16h. Et d'abord, un point météo. Je vous souhaite une très belle après-midi avec nous.
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10: Bonjour tout le monde, les nuages gonflent cet après-midi et referment progressivement les éclaircies. Quelques faibles ondées restent possibles vers les Hauts-de-Fagne et la Gaume. On a retrouvé des températures plus conformes à la saison. Il fait actuellement 12 degrés sur les hauteurs de l'Ardenne, 13 sur celles de Spa, 16 à Mons et à Liège également, 14 à Ostende. Ce soir, les nuages bas résisteront localement alors que de belles trouées reviendront ailleurs durant la nuit. Demain matin commencera sous le soleil dans de nombreuses zones. Région, sauf une petite bande de nuages un peu plus envahissants au sud du Sion-Sambremeuse, la province de Luxembourg devrait y échapper. L'après-midi, le ciel devient plus chargé, surtout au nord et à l'est. Samedi gardera une allure printanière avec encore davantage de douceur jusqu'à 21 degrés.
11: Bonjour à toutes et tous. Les transports seront perturbés lundi, jour d'action nationale en front commun syndical. La STIB encourage ses usagers habituels à privilégier d'autres moyens de transport. Il faudra s'attendre à de fortes perturbations sur le réseau de métro, de tram et de bus de la STIB. Plusieurs lignes seront aussi perturbées en raison du passage du cortège. Du côté de l'aéroport de Bruxelles, Brussels Airlines annonce avoir réduit son offre de 60% ce jour-là, puisqu'un peu moins de la moitié des vols au départ devraient être assurés selon les estimations de l'aéroport. Depuis 2016, le nombre de consultations à l'antenne namuroise de Médecins du Monde a triplé. Pour l'ONG, cette hausse s'explique notamment par la précarisation croissante d'une partie de la population namuroise. La majorité des personnes qui font appel à Médecins du Monde restent composées de personnes sans abri ou sans papier. Mais de nouveaux profils apparaissent, des personnes qui ont un logement et un emploi, mais ne peuvent plus faire face au coût des médicaments et des prestations médicales. L'homme de 23 ans qui a été interpellé après le meurtre d'une adolescente de 14 ans hier dans le nord de la France a reconnu les faits au cours de sa garde à vue. L'adolescente a été poignardée sur le chemin de retour de l'école par le suspect qui pourrait être son ancien petit ami. Un meurtre qui a traumatisé les enseignants et les élèves de l'école, encadrés depuis ce matin par une cellule psychologique. La Russie prend les devants et demande aux ambassades étrangères d'évacuer leur personnel et leurs ressortissants de Kiev en raison, selon Moscou, de l'inévitabilité de frappes de représailles si l'Ukraine venait à perturber samedi la fête de la victoire contre l'Allemagne nazie. Réponse européenne à cet appel. L'Union européenne ne changera ni sa position ni sa présence à Kiev malgré les menaces russes. Les bureaux de la mission de l'Union européenne à Kiev avaient déjà été endommagés fin août par l'explosion de 2000 missile à quelques dizaines de mètres de là, mais l'Europe ne veut pas céder à l'intimidation. 95 personnes, dont 9 mineurs parisiens, ont été placées en garde à vue après les incidents dans la capitale qui ont suivi le match Bayern-PSG hier soir. Même chose pour 14 mineurs qui habitent à l'extérieur de Paris. Il y a eu des incidents, des saccages et des bagarres. 11 personnes ont été blessées, dont une gravement et 23 policiers atteints plus légèrement. Le PSG a remporté cette rencontre en demi-finale retour de la Ligue des Champions. La finale opposera le club parisien à l'Arsenal le 30 mai à Budapest. Voilà pour les infos, merci d'être avec nous.
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14: Il est 16h03, quel bonheur de vous retrouver. Il y a Marie-Agnès Baupin, il y a Eviane. Cet après-midi, je vous propose deux invités et puis aussi des chroniqueurs. Côté invité, nous recevrons le scénariste et dessinateur David Salet à l'occasion de la sortie de son nouveau roman graphique, inspiré du roman culte de Mary Shelley, Frankenstein. Un superbe album. Ce sera entre 16h30 et 17h. Avant cela, dans quelques instants, c'est la cinéaste ukrainienne Masha Kondakova qui sera notre invitée pour parler de son documentaire intitulé Second Wind, un film dans lequel elle suit 5 soldats de l'armée ukrainienne, dont une femme, qui ont été blessés durement au combat et qui relève le défi de grimper jusqu'au sommet du Kilimandjaro. Et puis, en bref, Gorian Delpature et Myriam Leroy sont aussi de la partie dans la troisième partie de notre émission. Bienvenue dans Entrée sans frapper.
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14: Et on démarre tout de suite avec Savior, c'est Elmienne.

0: Nouvel album pour Elmienne, sorti en mars dernier. Il s'intitule Sounds for Someone. Il sera en concert avec la première le 3 décembre, c'est un jeudi prochain, à l'ancienne Belgique.
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0: Jusqu'au 10 mai se tient la 10e édition du festival Ukraine on Film au Cinéma Galerie de Bruxelles. En clôture de ce festival sera projeté ce dimanche à 17h le documentaire Second Wind, réalisé par notre invitée Masha Kondakova. Bonjour Masha.
2: Bonjour, merci de m'avoir invité.
0: C'est avec plaisir, vous êtes avec nous en duplex de Paris, vous êtes née à Kiev, l'année de la chute du mur de Berlin, c'est important, et puis de la chute aussi de l'Union soviétique. Vous avez grandi dans les dérives de l'après, marqué par cette histoire. Vous avez abordé une série de thèmes éminemment politiques dans votre travail documentaire. Vous avez réalisé plusieurs films, Women in War, Bloody Summer, et aujourd'hui Second Wind, c'est l'exploit entrepris par 5 soldats ukrainiens, dont une femme. Ils ont plus ou moins une trentaine d'années, même, certains n'ont même pas 30 ans. Ils ont été blessés durant la guerre. Les 4 hommes sont unijambistes, c'est important de le préciser. Et pourtant, ils vont se mettre au défi de faire l'ascension du Kilimandjaro. On rappelle quand même que c'est près de 6000 mètres d'altitude. Voici un extrait de la bande-annonce.
3: We are Ukrainians.
4: Але я буду йти, доки я відчуваю, що я можу.
5: Перешкода є, але вона існує тільки в голові.
3: We keep on going, no matter how hard it gets.
5: Я сумую за сім'єю, але я тут, щоб син пишався мною.
0: Nous allons continuer, même si c'est dur. C'est une des protagonistes de votre film, Masha, que l'on entend. Elle s'appelle Olia. Les autres s'appellent Roman, Misha, Vlad, Sashko. Ils ne se connaissent pas au départ. Ils viennent de 5 villes ukrainiennes différentes. Et pourtant, ils vont gravir cette montagne, dans tous les sens du terme, ensemble. Comment est né ce projet et comment vous avez été amené à les filmer ?
2: Tout d'abord, merci. Je suis notre équipe. Nous sommes très ravis que le festival Ukraine en Film va montrer et sélectionner ce film. L'auteur de l'idée et le producteur, c'est Gena Gazin. Il a vu un matin, l'été 2024, un homme qui était en train de faire le jogging sous une prothèse. Et ça lui tout de suite a fait penser et donner l'idée de faire un film, un geste, un manifeste de résilience, de dépassement de soi, de l'espoir aussi, et amener les vétérans de la guerre. D'ailleurs, 3 sur 5 aujourd'hui sont de retour à la ligne de front.
0: Oui, oui, oui.
2: Ils continuent leur service malgré les blessures. Voilà, c'était une idée de dépasser soi-même, de pousser les limites physiques et mentales. Et nos héros ont prouvé que ce qu'on pense impossible est possible.
0: Oui.
2: Moi, je ne sais pas pourquoi on m'a choisi, parce que je n'ai jamais fait les montagnes, je ne suis jamais allée en randonnée à cette altitude-là.
0: Oui.
2: Mais voilà, donc, j'ai eu de la chance de participer et réaliser ce beau film, parce que j'ai beaucoup appris de nos personnages. Et j'ai essayé de le transmettre ça à travers le personnage Ola, qui est une snipeuse, qui a eu les blessures graves, mais pas amputation, et qui raconte qu'est-ce que c'est vivre à côté de ces hommes braves.
0: Ouais. Qu'est-ce que vous avez appris justement, Masha, au contact de ces héros, comme vous les appelez, et s'en sont de véritables? Qu'est-ce que vous avez appris?
2: De ne jamais abandonner. Quoi qu'il arrive, il faut continuer. Ça, c'est première chose. Deuxième chose, vous avez bien souligné que nos personnages ne se connaissaient pas au début. Et en faisant ce film, j'ai appris qu'ensemble, en ayant l'épaule de confrères, frères d'armes, ici c'était frères de montagne, tout est possible. En l'unité, ensemble, on peut traverser tout et arriver jusqu'au but, jusqu'au goal. Et c'est comme vous savez, comme une main, un doigt peut être faible, mais quand on les met tous les 5, ça devient une main forte.
0: Oui, surtout qu'ils sont très différents, je l'ai dit, ils sont de villes différentes, de 5 villes différentes, ce sont des profils très très différents aussi, mais malgré ça, ils vont se soutenir les uns les autres du début, donc le démarrage, ben, c'est l'entraînement, ils ont très peu de temps pour s'entraîner, et puis ils auront encore moins de temps pour... ils ont une permission en fait de 4-5 jours, et c'est durant cette parenthèse qu'ils vont devoir partir de Tanzanie pour faire tout leur périple. Comment est-ce qu'ils ont été rassemblés, ces 5 personnages, ces 5 protagonistes ?
2: Quand nous avons parlé avec Gennady Gazin, qui est l'auteur d'idée et le producteur, nous avons évoqué un sujet. Notre idée était de montrer l'Ukraine dans toute ampleur, l'Est, l'Ouest, Sud, Nord, parce que notre pays est très beau et riche en nature, en diversité. Et on a eu de la chance d'avoir les personnages, nos héros, qui venaient de différentes villes. Mmh. Seulement un personnage est venu directement de la ligne de front. Je l'avais filmé. Elle était à l'époque près de Sumy. Vous savez, cette direction de Koursk. Sans faute, tout le monde a entendu les opérations militaires qui ont été à l'époque effectuées là-bas. Et donc ça, c'était notre idée de montrer l'Ukraine moderne aujourd'hui, les jeunes hommes qui, par leur conviction, convocation, ont choisi d'aller rejoindre l'armée et une femme. Vous savez, en Ukraine, on n'a pas le service militaire pour les femmes, mais par son bon gré, elle a décidé d'aller défendre son pays. Et qu'est-ce que ça leur a coûté? Et qu'est-ce que c'est la vie après? Donc, l'idée après, c'était aussi de montrer que la vie après les blessures si graves et sévères, actives et possibles. Et pour motiver des autres gens, qui, comme les militaires, mais aussi les civils, qui ont subi d'une expérience, d'une amputation, de montrer que la vie active est possible après les blessures comme ça. C'est fort. Et je pense que aussi notre but, vous savez, en Ukraine, plus qu'un million de spectateurs ont vu ce film, malgré les coupures d'électricité, les blackouts. Des gens se réunissent pour aller voir le film au cinéma et aussi à la télé. C'est un film qui aussi, aujourd'hui, on montre dans les centres de rééducation où des gens réapprennent à marcher après différentes blessures pour les motiver. Évidemment aussi, nous avons eu un jeu de changer l'image de l'Ukraine. Nos vétérans et nos militaires ont gagné beaucoup de pitié et de sympathie, mais nous voudrions montrer que nous sommes forts, en fait.
0: Ouais. Il y en a un qui dit, à un moment donné, nous ne voulons pas être définis par nos blessures, parce que nous avons subi. C'est une autre image de l'Ukraine que vous voulez montrer. Moi, je voudrais savoir, puisque vous l'avez dit, hein, et ce film a déjà été montré à un million de gens dans votre pays. Quel est l'impact de votre film, et notamment de cette image de fin où l'on voit le drapeau ukrainien au sommet de la montagne.
2: Vous savez, ce film a une carrière très particulière, unique pour un film ukrainien, parce que nous avons décidé de ne pas envoyer le film au festival pour les raisons que je vous ai dit, motiver des gens après les blessures graves, pour se mettre debout et continuer le chemin et la vie active. Pour cela, nous avons voulu tout de suite sortir le film en Ukraine pour le grand public. Il nous a fallu un an pour faire ce film, depuis la rencontre jusqu'à la sortie du film en salle. Deuxièmement, aujourd'hui, ce film fait partie d'une diplomatie culturelle. Véritablement.
0: Oui, c'est un ambassadeur quelque part, ce film. Et vous, ambassadrice aussi.
2: Le destin a fait que ce que vous avez indiqué, mon film précédent qui a été montré sur Arte, diffusé sur Arte, sur les femmes soldates, m'a donné la possibilité de prendre la parole de la part des Ukrainiens, d'être une voix, d'une certaine manière, de gens civils qui traversent les épreuves improbables aujourd'hui en Ukraine. Ils restent debout, ils continuent à marcher, ils réalisent leurs rêves, ils réalisent leur carrière, malgré le terreur colossal qui est sur le terrain. Mais je voudrais juste signaler que, ou souligner, ou partager surtout que pourquoi le film est devenu l'objet de diplomatie culturelle. Nous avons montré à l'OTAN, grâce à l'ambassade française en Ukraine, qui l'ambassadeur qui a vu le film, il a dit qu'il devrait voir le monde entier. Et on était à Washington, à New York, à Stockholm. Récemment, nous avons montré à l'OTAN, à Chambre de l'Ordre, le Parlement anglais à Londres. Ouais. Ainsi qu'il y aura la projection le 22 juin à l'école militaire à Paris. Ouais. Et ce que nous avons réussi, c'est de créer un rendez-vous à travers d'un objet culturel dans le film entre l'élite politique et diplomatique mondiale, nos alliés qui nous soutiennent depuis 2022 et même bien avant, pour le remercier et montrer que malgré la douleur et les blessures, on continue à marcher et rester debout même sous une jambe. Et ça, je peux vous dire que j'ai entendu beaucoup de des ambassadeurs et des diplomates qui ont dit que vous nous, grâce à ce film, déjà ce film est tellement positif et il donne de la motivation pour chaque personne qui peut-être s'est perdue quelque part dans la vie, peut-être il y a des doutes concernant ses défis. Il enlève toutes les questions.
0: Ouais.
2: Chaque personne retrouve sa motivation et donc je vous dis que les ambassadeurs disent que c'est indispensable de le montrer aujourd'hui et partager au plus grand public possible, comme la diplomatie, mais aussi au grand public, parce qu'on parle de l'esprit humain, on parle de dépassement de soi et de l'espoir qui nous rejoint tous sous un seul objet, de créer et reconstruire la vie après la guerre et que l'avenir... ensemble, un bel avenir est possible.
0: Voilà, et c'est pour ça qu'on en parle d'ailleurs aujourd'hui, Masha Kondakova, dans cette émission. C'est un film à voir ce dimanche à 17h dans le cadre du festival Ukraine on Film au cinéma Galerie de Bruxelles. On continue à en parler avec vous après la pause.
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0: Second Wind, c'est le film dont nous parlons cet après-midi avec sa réalisatrice Masha Kondakova, cinéaste documentariste ukrainienne. Le film Second Wind raconte, je le rappelle, l'histoire vraie, évidemment, c'est un documentaire, de ces cinq militaires, dont une femme ukrainienne blessée. Je rappelle aussi que sur les cinq, il y en a quatre qui sont unijambistes, qui ont pour la plupart sauté sur des mines et qui ont dû être amputés. Et pourtant, ils vont se mettre comme défi de grimper au sommet du Kilimandjaro. C'était pendant 4-5 jours. Masha Kondakova, vous les avez suivis à la fois dans leur bonheur, mais aussi dans leur détresse, parce que c'était très dur, évidemment, comme randonnée. Ce n'est pas un film sur une randonnée, évidemment, comme les autres. C'est un film qui a aussi une portée politique. Et on en a déjà un petit peu parlé dans cette émission avec vous avant la pause, Masha Kondakova. La portée politique, est-ce que vous pensez qu'un film comme celui-là, on a parlé de l'impact possible, mais est-ce que c'est un impact qui pourrait éventuellement ouvrir les yeux des Européens, de, je dirais, de la communauté internationale? C'est quand même un film qui a déjà été vu par pas mal de gens, à la fois public normal et responsable politique, pour peut-être sortir de cette ornière. Est-ce que vous pensez qu'un film comme celui-là pourrait rendre les choses possibles?
2: Oui, je le dis si sincèrement, et parce que j'ai vu l'effet que ça a fait quand il y a des gens qui se lèvent après la projection du film, dont d'ailleurs vous avez parlé de dernière image quand nous avons sorti le drapeau ukrainien de 6 mètres, c'est d'ailleurs aussi été inouï. Ah, par ailleurs, vous savez que nous avons établi le record du monde. C'est pour la première fois que des hommes, un groupe de hommes vétérans amputés d'une jambe qui ont concouru le Kilimandjaro en 4 jours d'ailleurs, 4 jours seulement, parce que comme vous savez, il y a 3 personnes qui sont en service, donc c'était très compliqué de au niveau d'organisation pour trouver le temps de le faire. Et réunir tous ces gens-là, ça a été, parce que chef opérateur aussi, il était en armée, c'était son premier film. Il est très connu, mondialement connu comme chef opérateur, il a obtenu des prix à la Berlinale et à Cannes, et il est en armée depuis 2022. Il a rejoint les forces ukrainiennes militaires volontairement. Et je voulais dire que ce film-là ne parle pas du tout de la guerre. Étonnant, les personnages sont tous militaires et ça ne parle pas du tout de la guerre. Parce qu'on pense déjà à l'avenir. On pense déjà à la reconstruction et après la guerre. On pense à nos défenseurs qui ont donné leur santé et leur et certaines bien sûr leur vie. Et comment est-ce qu'on peut réintégrer les jeunes blessés à la vie active en Ukraine pour que ce soit les acteurs actifs, parce que ils détestent quand on a la pitié sur eux. Ouais. C'est les militaires, c'est les guerriers. Ils le disent et en question-réponse après les projections. Et oui, ça change le regard sur les militaires parce que quand on voit l'Ukraine n'a pas besoin de pitié. Les Ukrainiens ont gagné l'admiration et nous voudrions montrer aussi que aujourd'hui, on pense à l'avenir, on pense à la reconstruction et ensemble, c'est possible. Donc c'est pour ça que ce film aussi, on le montre en Europe et au monde. On va partir aussi au Japon parce que nous voudrions remercier à tous nos alliés pour le soutien que vous nous avez et continuez à porter parce qu'ils le ressentent à la ligne de front, ils le ressentent quotidiennement dans leur quotidien et ça c'est très important et indispensable de voir que bah, déjà de montrer que la vie continue et que nous, on ne va pas se laisser faire et on pense à la paix, on pense à la vie après la guerre. Donc ouais. Ce film-là elle montre qu'impossible est possible.
0: Oui, pas seulement d'ailleurs à la paix, mais à la liberté. C'est un mot qui revient d'ailleurs très souvent dans la bouche de vos protagonistes. Malgré ça, même si on ne voit la guerre dans votre film que de manière très furtive, ce sont quelques images amateurs, filmées par téléphone, qui relatent d'ailleurs du comment les soldats que vous avez filmés ont été blessés. Aujourd'hui, malgré cela, ben, les frappes russes continuent à semer la mort en Ukraine, malgré d'ailleurs des cessez-le-feu, il y a énormément de victimes encore il y a quelques jours. Quel est votre regard sur la situation aujourd'hui? Est-ce qu'on est dans un blocage? Vous parlez beaucoup d'espoir et votre film est traversé par l'espoir que vous portez, mais est-ce que cet espoir est encore aujourd'hui sur le terrain, est encore viable?
2: Oui, la guerre continue. Tous les personnages qui sont à la ligne de front le constatent. Aujourd'hui, grâce à l'innovation et apparition de drones, ça a été complètement changé, les stratégies de la guerre. Et c'est plutôt les combats de l'air, si vous voulez, sur l'air-terre. Et non, vous savez, on est bien. En fait. Les Ukrainiennes ont créé de plus en plus les drones, les innovations. Tout est, aujourd'hui, je connais les entreprises, les pays européens qui apprennent des Ukrainiennes qui apprennent, qui prennent le savoir-faire. Il y a l'échange, il y a un point, il y a les rencontres, l'échange qui se passe entre savoir-faire et tout ce que les militaires ukrainiennes ont appris. Évidemment, selon l'autorisation de l'État, ce qu'on peut dire ou pas, mais tout ça s'est fait à très haut niveau. J'étais en Ukraine l'année dernière, là je vais cet été, parce que je vais réaliser un nouveau court-métrage. Le précédent dont vous avez parlé, il était d'ailleurs projeté il y a une semaine à Bruxelles, au festival. Il a été nommé au César, à Blueberry Summer, qui parle d'ailleurs que l'Ukraine aujourd'hui, c'est un pays le plus miné au monde. Il faudra beaucoup de temps pour déminer, ouais. Même si ça se passe au même temps qu'il y a les combats. Les drones, aujourd'hui, c'est la guerre de drones, il y a beaucoup de menaces et interception, mais vous savez, on reste positif. Ça, ouais. C'est incroyable. Ouais. Ce film-là m'a appris. Et tous les gens, parce que je peux vous dire, mon expérience personnelle au Kilimanjaro, quand on est à la dernière push, c'est quand on a poussé pour aller au sommet, on a marché pendant 7 heures toute la nuit pour arriver au lever de soleil. Je peux vous dire que tout va contre vous. Manque d'oxygène, oui. Vous faire sentir comme si vous étiez ivre, vous voulez dormir chaque pas. Une pensée négative peut enlever toute l'énergie. Une pensée positive vous donne les ailes, vous donne la force de réussir, oui. et accomplir votre mission. Et c'est ça ce qu'on voit aujourd'hui, malgré les victimes. Comme vous avez dit, il y a encore 2 jours, il y avait des morts, même à Kiev et d'autres villes, les civils qui subissent de cette atrocité que l'armée russe permet de faire sur notre terrain. Mais on continue à vivre et au contraire, on garde la positivité. Et d'ailleurs, il y avait une statistique que je loue récemment qui dit qu'il y a beaucoup plus de victimes civiles, évidemment, en Ukraine qu'en Russie. Il y a beaucoup de militaires russes qui sont blessés, plus qu'en Ukraine. Mais il y a des dégâts colossaux sur l'infrastructure que les Russes ont essayé de faire cet hiver. Vous vous souvenez, c'était une des plus hivers terribles que les Ukrainiens ont vécu. Et pourtant, les Ukrainiens sont au contraire très motivés de se défendre, rester fort.
0: C'est assez incroyable parce que c'est vrai que votre film parle de résilience. Résilience par le dépassement de soi, évidemment, parce que ce n'est pas donné à tout le monde d'aller jusqu'au sommet du Kilimandjaro, surtout avec les blessures que ces militaires ont subies. Mais la résilience du peuple ukrainien, elle se fait par quels moyens ? Pas forcément par le dépassement de soi physique, comme dans votre film. D'où vient cette résilience ?
2: C'est une très belle question. Et plus la guerre continue, plus je suis étonnante et ça me surprend la résilience des Ukrainiens parce que, croyez-moi, c'est très compliqué. On ne vous laisse pas vivre, en fait. À chaque fois, il y a des coupures, par exemple. Quand il y a des coupures d'électricité, vous ne pouvez rien faire. Votre téléphone est déchargé, vous ne pouvez pas travailler, envoyer les emails. Et malgré ça, on continue à rester debout. Regardez, l'ascension, c'est une métaphore. Métaphore de chaque personne au monde a sa montagne à gravir.
0: Ouais.
2: C'est une métaphore pour le peuple ukrainien qui, chaque jour, trouve cette résilience, endurance, la force de se dépasser malgré la fatigue, malgré la peur, les blessures, le deuil, se lever debout et continuer à vivre. Et ça, c'est un exemple et un leçon, je pense, historique pour le monde entier. Parce que jusqu'à on a la vie, il faut vivre. On ne peut pas trouver des excuses et dire « Ok, aujourd'hui, j'ai mal à la tête, je ne vais pas faire ci ou ça. » Non, ce n'est pas grave. Lève-toi. Et d'ailleurs, ce qui est important, ce que le film a appris, que l'unité, vu que ces jeunes-là, nos héros, les personnages du film, ne se connaissaient pas au début, mais chacun a eu peur de faire tomber l'autre s'il échouait. Mmh. Et c'est ça qui a donné la force. Ce n'est pas la responsabilité et l'envie de le faire par soi-même pour gravir sa propre montagne, mais c'est plutôt responsabilité devant l'autre. Je n'ai pas droit de laisser tomber l'autre. Donc je vais trouver la force de continuer. Et je pense que notre société, donc c'est la réponse à votre question, se trouve comme ça. On n'a pas droit. Quand nos militaires sont à la ligne de front, ils vivent sous les conditions impossibles, sous les bombardements. Ils perdent leurs confrères, consoeurs, malheureusement, tous les jours. Nous, les civils, on n'a pas droit de les laisser tomber parce qu'ils nous défendent. Donc nous, de notre côté, on fait tout ce qu'on peut pour travailler pour le pays, pour que l'économie marche, pour que on a aujourd'hui le médecin militaire et médecin chirurgien, le meilleur au monde, croyez-moi, parce que dans les conditions dans lesquelles on vit, sous les coupures d'électricité et d'autres épreuves et obstacles, nos chirurgiens ont réussi à faire les miracles. Et donc, dans les contraintes terribles, les Ukrainiennes, la société civile a appris comment s'adapter et trouver d'autres moyens qui étaient à l'époque inconnus pour aider à ceux qui défendent le pays contre l'atrocité et l'invasion, l'attaque russe. Donc vous voyez, c'est ensemble qu'on peut résister. Et chacun pense à l'autre, parce que je peux vous dire que chaque Ukrainien aujourd'hui, même s'il est à l'étranger, surtout à l'étranger, parce que la sensation, sentiment de culpabilité, de ne pas être à la hauteur de ceux qui subissent. Vous savez, quand je parle à quelqu'un d'autre, la nuit, par exemple, elle était terrible à cause de bombardements, personne dit c'est pas ukrainien qui a subi ce bombardement. Il dit, c'est pas grave. Moi, j'ai encore le toit sous la tête, mon appartement, j'ai le travail, je peux pas me plaindre. Et chaque personne pense comme ça. Jusqu'à tout va bien, jusqu'à on a notre vie. Même si on a perdu le logement ou d'autres à cause de... On a la vie, on a la santé, on va continuer.
0: Voilà,
2: et comme... c'est ça qui... La guerre a créé ce phénomène de solidarité, de l'aide mutuelle entre... chacun et chacune, comme à la ligne de front, mais aussi à la vie civile.
0: Et comme le dit la chanson que l'on entend à la fin de votre film, il faut continuer à avancer. Merci beaucoup, Masha Kondakova, d'avoir été notre invitée cet après-midi. Le film, je le rappelle, s'appelle Second Wind. Il est à voir ce dimanche à 17h dans le cadre du festival Ukraine on Film au cinéma Galerie de Bruxelles. Merci beaucoup, Masha.
2: Merci à vous et bonne projection.
0: Merci.
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0: On reconnaît un chef-d'œuvre de la littérature à sa faculté d'être lu à toutes les époques ou de parler aux lecteurs de toutes les époques. Ainsi, le Frankenstein de Mary Shelley, écrit en 1818 quand même, et qui a été maintes fois adapté, notamment au cinéma. La dernière adaptation en date est celle de Guillermo del Toro, ça c'est pour le grand écran, mais aussi de notre invité, David Sala, en bande dessinée. Bonjour.
15: Bienvenue. Bonjour.
0: Vous êtes notre invité cet après-midi, on en est ravis parce qu'on a été ravis de cette lecture. Vous êtes dessinateur, scénariste de BD, vous publiez depuis environ 25 ans des bandes dessinées, des ouvrages pour la jeunesse aussi. Vous avez adapté Le Joueur d'échecs de Stefan Zweig en 2017. En 2022, vous avez publié un roman graphique plus autobiographique, Le Poids des Héros, formidable roman où vous parliez des héros de votre famille. Et puis aujourd'hui, dans le style reconnaissable entre mille qui est le vôtre, vous publiez chez Casterman votre Frankenstein. Pourquoi publier Frankenstein? Voilà, c'est une œuvre qui me semble tellement monumentale. Je me dis, s'attaquer à Frankenstein, c'est quand même quelque chose. C'est une montagne à gravir.
15: C'est une montagne où il faut un peu d'inconscience. C'est sûr.
0: Et vous l'avez?
15: je pensais l'avoir. En fait, j'imaginais, je ne sais pas pourquoi, que, effectivement, comme c'est une lecture de jeunesse, j'ai pris ça peut-être au départ un peu légèrement, comme justement on prend un projet un peu Madeleine, comme ça, après Le Poids des Héros, qui était effectivement, vous l'avez dit, une œuvre autobiographique, très dense.
0: Mais sans jeu de mots, c'était plus lourd à porter.
15: Mais oui, ça l'était. Et après ce livre-là, je me suis dit, il faut aller ailleurs. Et cet ailleurs, c'était aussi un livre qui me semblait très éloigné du Poids des Héros, revenir un peu aux sources de mes envies de dessinateur, parce que j'étais aussi un fan du travail de Bernie Wrightson, qui était un des premiers modernes à illustrer de cette manière-là. Et donc, je me suis dit, c'est un livre où je vais pouvoir, comme l'histoire, évidemment, fait partie presque de la pop culture, me concentrer sur l'aspect graphique.
0: Ouais.
15: Évidemment, c'était une erreur de penser ça, bien évidemment, et je me suis retrouvé face à d'énormes difficultés, évidemment. Les difficultés de la question, comment je vais pouvoir me l'approprier? Est-ce qu'il y a encore quelque chose à dire? Est-ce que finalement, au bout de 200 ans, tout n'a pas été dit? Qu'est-ce que je vais pouvoir apporter que d'autres n'ont pas apporté? Donc, c'est toutes les questions, évidemment, qui m'ont sauté au visage. Et après, ça a été, évidemment, un long parcours pavé de moments de doute et aussi des moments d'exaltation.
0: Oui, chaque cinéaste, chaque créateur a son monstre, sa créature. Bah, il y a eu pour le cinéma, il y a eu Boris Karloff, il y a eu Robert De Niro chez Coppola. Récemment, il y a eu Jacob Elordi dans le film de Guillermo del Toro. Comment est-ce que vous avez... Parce que c'est représenter le monstre, c'est pas anodin. Et on va en parler évidemment, parce que le monstre représente plein de choses, mais c'est pas anodin d'imaginer, de représenter un monstre. Doit-il être monstrueux? Doit-il être beau? Comment l'imaginer? Est-ce que vous êtes beaucoup posé de questions sur ce sujet, David Sala?
15: La question, elle est venue, enfin la réponse est venue finalement de mes questions. C'est-à-dire, adapter, ça veut dire s'approprier, ça veut dire amener à soi. Et donc, j'ai déjà un peu tordu le sens du livre. Pour moi, ce livre, c'était pas, je voulais pas raconter encore une énième histoire d'un scientifique démiurge, évidemment arrogant et qui veut défier la mort et défier Dieu. Mais plutôt de parler de notre humanité, de parler de celui qu'on veut pas voir, celui qui nous ressemble pas, de l'autre, celui qu'on chasse ou qu'on tue. Donc, naturellement, je pouvais pas représenter cette créature sous les traits d'un mort-vivant, comme on a pu le voir, ou d'un monstre avec des tentacules, ou que sais-je. Il fallait qu'il
0: soit... Avec des électrodes qui sortent du cou.
15: Avec des oui, c'est ça. Avec des écrous. Donc, de là, il m'a semblé important de lui donner quelque chose de... Évidemment, de très humain, de très enfantin, et aussi une certaine beauté. Parce qu'évidemment que le thème, c'est encore un thème qui hante nos sociétés, c'est-à-dire pourquoi certains estiment qu'ils ne sont pas leur égal, pourquoi on décide de refuser l'autre. Et donc, il fallait qu'il soit pas si loin de nous, finalement. Il a forcément une particularité. Il est très grand, il est constitué de bouts d'êtres humains, de cadavres. Mais en réalité, il a un regard tout à fait humain et un regard très tendre. C'est un enfant, évidemment. Donc, de là, j'ai construit un personnage un peu hybride. J'ai joué évidemment surtout par la technique. Si on prend Victor Frankenstein, lui, il est travaillé. Si on prend le côté très graphique, hein, il a un traitement très conventionnel. Alors que la créature, je joue avec des empattements de couleurs, avec de la gouache. Il a une espèce de patchwork sur son corps, et donc ça le rend différent. Mais au fond, il n'est pas si différent que ça.
0: Oui, il a un costume un petit peu klimtien, on va dire. C'est très Gustave Klimt. Ce qu'il porte.
15: Disons qu'au départ, c'est surtout un costume qui est fait de boue.
0: Ouais.
15: Donc, il est fait de... C'est un patchwork. On le voit d'ailleurs dans le livre. Et ce patchwork, évidemment, aujourd'hui, on peut l'identifier, évidemment, parce que c'est évidemment une de mes références. Mais au départ, c'était pas du tout ça. C'était vraiment de faire un
0: habillé avec des bouts de ficelle
15: qui lui ressemble. Ouais. Lui, il est fait de morceaux et son costume, il est tellement massif et on peut pas

0: la mort, notamment dans sa famille. Un monstre qui revendique sa part d'humanité et qui va la trouver auprès d'un homme, d'un aveugle. Voilà, ça c'est un épisode évidemment qui est dans le roman, qui est repris dans la plupart des adaptations. Et je vais arrêter là le résumé. On connaît tous plus ou moins l'histoire, mais est-ce qu'on la connaît vraiment, cette histoire? Qu'est-ce qu'elle cache, l'histoire de Frankenstein? Et qu'est-ce que vous aviez envie, au-delà de la différence, envie de raconter aujourd'hui?
1: Alors, l'histoire, on la connaît, et ce qui est passionnant, parce que vous en parliez évidemment, là, la dernière adaptation au cinéma, c'est Guillermo del Toro qui a fait une adaptation au cinéma sur Netflix. Ce qui est passionnant, c'est que en partant du même livre, on fait deux œuvres qui disent pas la même chose.
0: Ouais.
1: Donc ça montre
0: parce
1: bien
0: que celle de Guillermo del Toro lui ressemble et, la, et celle-ci vous
1: je
0: ressemble.
1: Je crois tout simplement. Ouais. C'est ce qui montre que il a fait le même travail que moi, c'est-à-dire il s'est approprié sa créature, il l'a fait telle qu'il le souhaitait la faire. Mais pour moi, la question centrale, évidemment, c'est la question de l'humanité, c'est la question de qu'est-ce qui fait de nous des humains. C'est pas la question qui est posée directement dans le roman, mais c'est moi la question qui m'intéressait.
0: Mmh.
1: C'est pour ça que je fais un lien direct avec un de mes films, évidemment, qui a bercé mon enfance, qui est Blade Runner. Je me suis aperçu 30 ans après, quand elle était, Blade Runner, c'était l'histoire de Frankenstein. C'était la même histoire.
0: Ouais.
1: C'est la même trame.
0: C'était des réplicants, c'était pas des...
1: Bah, c'est la même chose. C'est un génie qui réussit à donner la vie à des êtres artificiels, doués d'émotions, de sentiments, et à un moment donné, on décide qu'ils sont en trop et qu'il faut les éliminer. Et bien sûr, ces réplicants ne veulent pas être éliminés.
0: Est-ce qu'on n'est pas un petit peu au cœur aussi de tout ce qui se passe aujourd'hui avec ce qui nous fascine et nous effraie en même temps, à savoir l'intelligence artificielle?
1: J'ai l'impression qu'on est... On est à un moment donné où il va falloir se réinterroger sur le sens même de notre place dans ce monde. Et évidemment que l'IA pose des questions. C'est-à-dire que...
0: Elle pose des questions aux créateurs que vous êtes aussi?
1: Non, elle me pose pas. Non, mais simplement, moi, ce que je vois, c'est que l'IA, évidemment, elle est à l'image de ce monde. C'est-à-dire que l'IA, elle donne des réponses. Elle n'a pas de doute. Elle ne doute pas à l'IA.
0: Elle n'a pas beaucoup d'humour non plus.
1: Elle peut en avoir si on lui dit, si on lui donne. Elle essaie de nous contenter.
0: Ouais.
1: Donc elle va acquiescer à tout ce qu'on dit. Mmh. Elle va nous donner des réponses, alors que finalement notre place dans l'univers, c'est une place où on est accablé de doutes. Mais l'IA n'a pas de doute, donc c'est ce qui la rend effrayante.
0: Ouais, jusqu'au jour peut-être où l'IA va dépasser son créateur, comme finalement le monstre dépasse finalement aussi son créateur.
1: Alors moi je fais pas l'analogie, hein, parce que le monstre il est fait de chair et il a des émotions parce qu'il les vit. Quand il est témoin de la barbarie des hommes, on lui a pas créé un prompt, hein. Il l'a vécu, il l'a vécu dans sa chair.
0: Mmh.
1: Bah, ça, on est très très loin de l'IA. Non, la créature est une créature humaine douée de sensibilité. L'IA, elle fait juste que répéter ce qu'on lui a appris, donner, et selon ce qu'on lui donne, elle va nous ressortir quelque chose ou autre chose. Elle s'adapte, et surtout, elle est là pour nous contenter. Ce qui n'est pas du tout le cas de la créature qui, elle, veut exister pour elle, et surtout être aimée pour ce qu'elle est.
0: Oui, et puis faire partie de cette humanité. David Salah pour Frankenstein chez Casterman. On se retrouve dans quelques instants.
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0: Le temps de prendre des nouvelles des routes avec vous à Perex. Jean-Marc Strel, bonjour.
4: Bonjour. Quelques ralentissements observés sur le ring, mais c'est très raisonnable. Entre Crenem, un Crenem vers Zaventem, 10 minutes perdues. Tout comme entre Wemel et Grand Bigard. Des ralentissements aussi sur le 42 Mons-Liège, autour de Mons. Vous perdez une quinzaine de minutes dans les ralentissements en direction de Liège. Et puis, pour l'instant, il y a aussi une réparation d'urgence, sur une chaussée. L'N90, Charleroi, Namur-Liège, autour d'Ouvelay, en direction de Namur.
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3: Voilà, nous sommes toujours en compagnie du scénariste et dessinateur David Sala pour son adaptation du célèbre Frankenstein de Mary Shelley. C'est aux éditions Casterman, roman graphique somptueux. Somptueux aussi, je le dis, par rapport aux références graphiques, c'est très beau. Et les références, c'est un petit peu comme quand on s'approprie, comme vous l'avez fait, un roman de l'histoire de la littérature. Chaque lecteur, je suppose, qu'il trouve ses propres références. Moi, j'y ai vu dans vos pages du Egon Schiele, du Klimt, du Van Gogh même, dans certains décors. Comment est-ce que vous nourrissez les pages que vous écrivez, que vous dessinez, David Sala?
4: En fait, chaque livre est singulier, c'est-à-dire que mon précédent livre, c'est un livre jeunesse, qui travaille la peinture à l'huile avec une technique toute particulière. Le poids des héros également, c'est un travail qui était fait en partie à l'aquarelle, au pastel. En réalité, je ne pense pas à qui que ce soit quand je fais quelque chose. En fait, je suis là pour raconter une histoire, pour passer une émotion. Et après, évidemment, certainement, on me parle de références. Certaines, oui, elles sont réelles parce que je les connais. D'autres, oui. Je vais les découvrir. Donc ça me permet de découvrir de nouveaux artistes. Mais c'est ça, évidemment, on est tous nourris, évidemment, de références, de maîtres. Mais quand je travaille, ce qui m'importe, c'est d'être juste dans la manière de représenter, ou en tout cas, faire en sorte que le lecteur puisse être remporté. Si on prend le cas d'Egon Schiele, qui est un dessinateur, on le sait, extraordinaire. Je pense que s'il avait fait une BD, ça ne ressemblerait pas à ça, c'est sûr.
3: Ça, non, évidemment, mais on peut essayer de l'imaginer. C'est vrai que...
4: J'aimerais, j'aurais adoré qu'il fasse de la bande dessinée, forcément.
3: On a parlé de cette problématique de la créature qui pose la question de l'humanité. Qu'est-ce qui est humain, qu'est-ce qui ne l'est pas? Il y a beaucoup d'autres questions que vous abordez dans ce roman graphique, David Sala. Notamment, la question incontournable du mal, de l'origine du mal. Est-ce que c'était une question aussi centrale? Et est-ce que c'est une question que vous vouliez aussi poser à notre époque, aujourd'hui?
4: On le voit, on en est témoin. Et c'est vrai que aujourd'hui, on n'a pas de réponse, on a juste des jugements un peu hâtifs. Souvent, on ne voit que la finalité. Et évidemment, que là, dans ce livre, j'espère que le lecteur sentira une ambiguïté. Le bien, le mal, on s'attache à un personnage, chacun des protagonistes, que ce soit Victor Frankenstein ou la créature, ou à un moment ou à un autre, commis des choses répréhensibles. Mmh. La créature, on s'y attache, mais elle tue. Évidemment, Victor, d'une autre manière, a fait du mal autour de lui, évidemment. Donc c'est compliqué de porter un jugement. C'est pour ça que je pense qu'à la fin de la lecture... on peut se retrouver face à ces questionnements sans avoir de réponse.
3: Mmh. La créature va tenter quand même d'approcher l'humanité dont il est témoin, va essayer d'apprendre la lecture, le langage, pour communiquer. Ça fait aussi penser forcément à tous ces autres, entre guillemets, qui peuplent notre vie aujourd'hui, notre monde aujourd'hui, les exilés, ce qu'on appelle les migrants. C'est aussi à eux que vous pensez quand vous créez ce personnage, la créature, qui ne se sent nulle part chez elle.
4: Certainement. Et puis surtout, moi je viens d'une famille qui a migré, qui a été chassée, qui a vécu l'exil... Et évidemment, je le porte, j'en parle dans le poids des héros, mais évidemment, c'est une souffrance, un traumatisme que je porte. Des gens qui ont été humiliés, qui ont été abîmés, qui ont été meurtris par le regard des autres, par la violence de ceux qui s'estiment plus ou légitimes, natifs. Donc évidemment, la question, elle est omniprésente tout le temps. Et de voir qu'aujourd'hui, la question reste intacte, c'est désespérant, c'est sûr, parce que moi, j'avais l'impression qu'il y avait certaines questions qui étaient réglées. On avait compris qu'il va falloir, à l'avenir, regarder le monde différemment, regarder l'autre différemment, accepter qu'on vit bien tous ensemble et qu'on est né du même moule et qu'effectivement, la question, loin d'être réglée, ressurgit de manière encore plus forte et plus violente. Et donc, c'est vrai que le débat devient de plus en plus dur et sans nuance.
3: Mais le débat n'est pas uniquement politique, il est aussi dans la rue, entre les êtres humains. C'est un débat qui concerne tout le monde. Qu'est-ce qui fait qu'aujourd'hui, ce type de problème n'arrive pas à être résolu, David Sala? Qu'est-ce qui fait qu'à un moment donné, après toutes les histoires et après le XXe siècle qu'on a connu, on continue à exclure à cause de la couleur, à exclure à cause du genre, à exclure à cause de différents types de choix?
4: Parce que moi, je pense que c'est un apprentissage. Si on... moi, quand j'étais enfant, j'avais la question de l'origine, la religion ne se posait pas pour moi. Alors, peut-être que je suis un cas isolé, mais la question ne se posait pas. J'avais des copains, je leur demandais pas d'où ils venaient. Enfin, c'est pas une question. Et je crois qu'à un moment donné, c'est juste un rapport. Si on décide de voir l'autre comme celui qui nous prend quelque chose, celui qui va nous agresser ou celui qui vient nous voler, on peut transmettre ça facilement. Et puis, comme c'est un instinct naturel, évidemment qu'on peut s'y engouffrer assez facilement. De la même manière qu'il est assez facile quand on lit ou à la télé, on voit systématiquement, il est facile de dire voilà. Un tel a commis tel acte, mais évidemment, c'était un étranger. Donc, tout d'un coup, évidemment. Donc, on peut vite faire des associations assez faciles. Et je crois qu'à un moment donné, il est important aussi de sortir de ces clichés et d'accepter qu'à un moment donné, ce soit pas aussi simple de dire, pendant des années, on a dit, il y a tant de chômeurs, il y a tant d'immigrés, donc la question se règle comme ça. Et évidemment, c'est stupide. Donc, on veut des réponses rapides, simples, à des situations complexes. Le monde est complexe.
3: Des questions philosophiques. Mais vous l'avez effleuré vous-même. Vous dites, c'est finalement dans notre nature. Est-ce que c'est vraiment dans la nature de l'homme de faire des différences, de marquer les différences?
4: Il suffit de voir dans les villages, déjà. Entre voisins, déjà, il suffit que... Moi, j'ai des souvenirs...
3: C'est chez moi, c'est chez toi. Ça vient très vite.
4: Mais je me souviens de grands-parents qui disaient, l'autre, il vient de tel village, donc il vient d'ailleurs. Le fait de venir ailleurs, donc ça, d'un coup, on y met ce qu'on veut à l'intérieur. Ouais. Donc c'est vrai que c'est pour ça que je parle aussi de son apprentissage. Il est important aussi d'éduquer, sur la différence, sur l'acceptation des différences. Aujourd'hui, on voit bien qu'il y a un recul. Dans certains pays, on est en train de criminaliser des homosexuels. Enfin, c'est dramatique.
3: Mmh. Est-ce que l'art a un rôle à jouer? Est-ce que l'art peut changer quelque chose? On parlait d'éducation, c'est vrai que l'école a un rôle à jouer, évidemment, la lecture a un rôle à jouer. Est-ce que, un travail comme celui que vous venez nous présenter, ce Frankenstein chez Casterman, est-ce que ça peut aider? Est-ce que ça peut changer éventuellement certains regards?
4: Ça peut changer un regard...
3: Est-ce que vous avez cet espoir?
4: On peut changer un regard de celui qui veut changer. Le problème, c'est qu'il faut que chacun fasse un pas. Celui qui ne veut pas voir, il ne verra pas. Celui qui ne veut pas être convaincu, il ne sera pas convaincu. Il faut aussi, à un moment donné, se dire, tiens, peut-être que, éventuellement, ce n'est pas exactement comme ça. Et évidemment, des fois, on a l'impression qu'on va convaincre que ceux qui sont convaincus. Mmh. Et on espère, secrètement. Mais à un moment donné, si John Lennon n'a pas réussi à faire la paix dans le monde, je ne sais pas si on pourra nous, mais disons que la question de l'art, elle est essentielle, parce que l'art, c'est éventuellement, on en parlait tout à l'heure, mais c'est un art hybride, on est nourri de on en parlait, des références, on est de gens très différents, de cultures très différentes. Moi, je me souviens, étant jeune étudiant, j'ai découvert les miniatures persanes et ça m'a fasciné. Et des miniatures persanes, je suis arrivé à Klimt, qui était lui-même inspiré des miniatures persanes ou des œuvres religieuses. Et forcément, tout ça crée un lien et c'est une richesse. Et quand l'art, on s'enrichit évidemment constamment des autres, on s'enrichit des cultures, on s'enrichit et constamment. Et c'est vrai que peut-être que c'est un biais pour expliquer qu'on a, voilà, on fait partie d'un tout.
3: On fait partie d'une humanité.
4: Exactement.
3: Merci beaucoup, David Sala, d'avoir été notre invité cet après-midi. Je le rappelle, c'est chez Casterman que vous venez de publier ce Frankenstein d'après Marie Shelley. Merci beaucoup.
4: Merci.
3: Et avant les informations, voici Super Bloom, Jesse Ware. Une nouveauté extraite de son album, intitulé aussi d'ailleurs Super Bloom.

0: Jesse Ware avec Super Bloom pour arriver aux informations de 17h. On se retrouve bien sûr juste après pour la troisième et dernière partie de cette émission et nous retrouverons avec beaucoup de plaisir nos chroniqueurs maison, à savoir Gorian Delpature et Myriam Leroy.
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3: Bonjour à tous, le ciel reste très changeant cette fin de journée, avec de gros cumulus qui prennent de la place. Une ondée, petite ondée, isolée, peut encore se déclencher vers les reliefs de l'Ardenne. Les températures sont de saison, cette nuit, retour d'éclaircies parfois généreuses avec un peu de fraîcheur. Demain matin, beaucoup de lumière c'est vrai, sauf une petite bande un petit peu plus nuageuse au sud du Sion-Sambremeuse. A priori, le Luxembourg, la province de Luxembourg devrait y échapper. L'après-midi, beaucoup plus de nuages, surtout sur l'est du pays. Le soleil résiste mieux entre les Flandres et le Hainaut, voire un tout petit peu plus bas. Et puis samedi s'annonce sec et très agréable avec de la lumière et 21 degrés. Dimanche, attention, quelques orages seront possibles au sud du pays.
4: Le guide Michelin accorde-t-il des faveurs en l'échange de l'organisation de sa cérémonie annuelle, une cérémonie coûteuse ? Michelin nie, mais des doutes sont émis. Si Paolo Falzon avait pilé sur la pédale de frein, il serait arrivé dans la foule du carnaval de Strepy à 34 km/h. Et pour l'expert automobile, l'accusé n'a donc pas immédiatement freiné. Les arrêts maladie augmentent chez les travailleurs presque retraités. Pour prévenir et pour mieux accompagner ce personnel un peu plus âgé, l'hôpital Saint-Luc à Bruxelles teste un projet pilote avec notamment un groupe de parole. Le guide Michelin 2026 à la sauce polémique. Cette semaine, le célèbre guide a dévoilé la liste de ses restaurants étoilés pour la Belgique, faisant beaucoup de déçus côté francophone. Aujourd'hui, une élue MR bruxelloise, ancienne présidente du secteur Horeca de la capitale, assure que s'il y a une envolée du nombre de chefs récompensés en Flandre, c'est parce qu'Anvers organise désormais la grande cérémonie. Elle révèle avoir eu dans le passé des contacts, des entretiens verbaux avec des responsables du groupe Michelin. À l'époque, assure Ludivine de Magnanville, Michelin cherchait à organiser l'événement à Bruxelles.
5: J'avais été approchée en 2022 pour pouvoir aider les Michelin à convaincre le gouvernement bruxellois à l'époque pour pouvoir justement avoir ce qu'on appelle la cérémonie des Michelin. C'est 500 000 euros par an. C'est un contrat de minimum 3 ans et j'ai encore le souvenir d'une réunion où je demande à justement au directeur commercial du Michelin, mais finalement quel est l'intérêt d'avoir ça à Bruxelles ? Et il m'avait dit, vous savez, on peut indiquer aux inspecteurs de mieux se concentrer sur la région bruxelloise, donc on peut à ce moment-là avoir une attention plus particulière. Donc c'était assez subtil, mais je l'ai quand même bien saisi. Moi j'aime ma région et le fait qu'on ait des pépites à Bruxelles qui ne sont pas visitées, tout ça pour un accord commercial. Ça enlève un petit peu, je trouve, une beauté au Michelin.
4: Des propos recueillis par Thomas Deschamps, nous avons contacté le groupe Michelin. Il réfute ces accusations qu'il qualifie d'insinuations et maintient que son équipe commerciale est totalement indépendante de l'équipe d'inspecteurs, eux qui déterminent chaque année la sélection des restaurants figurant dans le célèbre guide. Une autre polémique, un concert prévu à Liège du rappeur camerounais Snoopy La Mélodie, mais il annule finalement sa venue. Le rappeur tient des propos homophobes dans ses chansons et assure qu'il a pris cette décision par respect. Il aurait pu n'y avoir aucune victime au carnaval de Strépy-Brakni il y a 4 ans. À la cour d'assises de Mons, l'expert automobile est venu aujourd'hui résumer ses conclusions. La cour d'assises juge Paolo Falzone pour 7 meurtres et 81 tentatives de meurtre. En 2022, il a foncé en voiture sur la foule lors du ramassage des Gilles. Et parmi les éléments accablants de ce témoignage de l'expert automobile, on apprend donc que le drame était évitable, même à la vitesse vertigineuse de 174 km/h. Et pour comprendre Florence Dussart, c'est une ironie du sort, mais il faut regarder le GSM de Paolo Falzone.
6: Oui, un GSM sur lequel les enquêteurs ont trouvé la vidéo qu'il faisait au moment du drame. Vous l'avez peut-être vu. Sur cette vidéo, en haut de l'écran, on aperçoit le groupe au milieu de la route. Lui, au moment du drame, il ne la voit pas parce qu'il regarde le compteur qui défile à ce moment-là. Il continue à accélérer jusqu'à 2,5 secondes avant l'impact. L'expert établit que même à la vitesse de 173 km/h, s'il avait pilé sur le frein, il serait arrivé dans le cortège à une vitesse de 34 km/h et il n'aurait pénétré la foule que, si on peut dire, sur une distance de 4 mètres. Il n'y aurait probablement pas eu de mort. Mais il n'a pas immédiatement freiné et pas à fond. C'est donc à 105 km/h qu'il fend la foule. Les corps volent. La simulation réalisée en vidéo par l'expert montre des silhouettes modélisées qui sont littéralement propulsées dans tous les sens, pour certaines éjectées à 28 mètres. Pire, après le premier impact, il ne freine toujours pas à fond. Cela aurait évidemment réduit le nombre de victimes. Une expertise accablante pour Paolo Falzone et déchirante pour les parties civiles dont la vie a basculé en 1 seconde et 33 centièmes. 7 personnes ont perdu la vie.
4: Merci Florence Dussart. Et demain, la cour d'assises s'attend à une nouvelle journée encore très éprouvante avec les constatations cette fois du médecin légiste. Les habitants de 4 rues de Carnion près de Mons ont passé une bonne partie de la journée enfermés chez eux, mais ils peuvent à nouveau sortir. Un homme menaçait de faire exploser sa voiture sur le point d'être saisi par la police. Les démineurs n'y ont trouvé aucun explosif. Comment s'épanouir au travail quand sa carrière touche bientôt à sa fin? C'est un enjeu important, surtout avec le recul de l'âge de la pension. L'année dernière, l'absentéisme a d'ailleurs progressé chez les plus de 65 ans. Mais comment bien vieillir au travail? Aux cliniques universitaires Saint-Luc à Bruxelles, un projet pilote est mené pour accompagner celles et ceux qui se rapprochent de la pension. C'est un reportage de Sophie Mergen et Juliette Pitichy.
7: Et là, je vais diffuser la prise de sang.
8: Laurence Audi est chef infirmière du service de chirurgie cardiaque, ici, aux cliniques universitaires Saint-Luc. Un quart de son équipe a plus de 60 ans et elle le sait, ça demande de s'adapter.
7: L'enjeu de se servir et d'utiliser leur force et leur maturité et leur expertise, mais aussi de respecter leurs limites.
8: Dans l'hôpital, environ 30% du personnel a entamé le dernier tiers de sa carrière. Alors pour les accompagner, un projet pilote est né, le Cercle des Passeurs. Un groupe de discussion pour les plus de 55 ans. Sidonie Laurent, responsable du service développement et formation.
9: C'est vraiment un projet d'accompagnement pour leur permettre de prendre conscience de tout l'héritage professionnel qu'ils ont acquis. Le but aussi, c'est de favoriser la transmission de tout cet héritage aux plus jeunes.
8: Et prendre conscience de son héritage, de tout ce que l'on a déjà accompli, c'est important, mais pas toujours si évident.
9: Par exemple, il y a un médecin qui a mis en place ici une technique tout à fait particulière. Et quand je lui l'ai rappelé, elle m'a dit « Ah ben oui, j'avais complètement oublié ça ». Et je dis « Oui, oui, il faut en être fier ».
8: Le projet pilote porte ses fruits. Il sera réitéré l'année prochaine pour que la fin de carrière soit aussi riche que le début.
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4: Après la longue grève chez Bipost, la société s'attend à devoir faire face à des demandes d'indemnisation de l'ordre de plusieurs millions d'euros venant de ses clients. C'est une estimation du directeur financier de la maison mère. La société estime aussi avoir dû laisser à la concurrence plus de 3 millions de paquets. Et en plus, il y a d'autres coûts, comme celui du stockage des colis, des 700 000 colis qui ont été stockés durant plusieurs jours sur l'ancien site de l'usine Caterpillar à Charleroi. Le prix du diesel va diminuer demain, ce sera moins 9,4 centimes d'euros le litre. Il reste pour le prix maximal au-dessus des 2,13 euros. Combien de cas de hantavirus? Combien de malades après la découverte du foyer à bord d'un navire de croisière en route vers les Canaries? Difficile encore de répondre à cette question. L'Organisation mondiale de la santé, l'OMS, vient de tenir une conférence de presse à Genève, en Suisse. Marianne Brillo, dites-nous, qu'est-ce qu'il faut en retenir?
11: À ce jour, 5 cas confirmés de hantavirus. Parmi 8 cas suspects, 3 personnes sont décédées. Voilà ce que dit l'OMS. Mais elle juge possible que d'autres cas soient encore signalés parce qu'il y a la période d'incubation qui peut atteindre 6 semaines, autant dire que d'autres cas sont très probables.
4: Et c'est donc un peu la course pour retrouver des personnes qui ont été en contact avec les passagers infectés.
11: Oui, il faut savoir que 30 passagers ont quitté le navire le 24 avril sur l'île de Sainte-Hélène et que ces passagers ont ensuite repris des avions pour rejoindre l'Afrique du Sud ou rentrer chez eux. L'OMS dit avoir averti 12 pays concernés. Un homme, on le sait, soigné à Zurich, un autre en Angleterre. Un nouveau cas est aussi signalé aux Pays-Bas cet après-midi. On sait également qu'une hôtesse de l'air de la compagnie KLM présente des symptômes après avoir été en contact avec une passagère néerlandaise qui est décédée, tout comme son mari. Mais l'OMS continue de se montrer rassurante. Le hantavirus n'est pas le Covid, ce n'est ni le début d'une épidémie, ni celui d'une pandémie.
4: Merci Marianne Brillo. Et l'Argentine, d'où est parti le virus, a envoyé 2500 kits de dépistage vers les laboratoires de 5 pays. L'équipe Lotto Intermarché annonce qu'Arnaud Delis et Milan Menten prendront le départ du Tour d'Italie demain. Ce sera en Bulgarie et ce sera le tout premier Giro pour ces deux coureurs de 24 et 29 ans. Et voilà qui referme ce journal. Merci d'être à notre écoute.
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0: Prochain rendez-vous de l'information, ce sera 17h30. Ce sera avec Hélène Maquet et Anne-Sophie Breudonx, Le Monde en direct. Bonjour Anne-Sophie.
12: Bonjour Eric, bonjour tout le monde.
0: Alors quoi de neuf dans Le Monde en direct
12: aujourd'hui? Écoutez, on va noter. J'ai choisi le sujet, j'ai envie de dire le plus léger, alors que c'est exactement l'inverse que l'on va démontrer quand on va l'aborder tout à l'heure. On va parler des romances.
0: Ah ouais, vous
12: parler. Donc en fait, on reçoit l'autrice Christine Van Gain, ouais, qui a écrit le bouquin Love Stories, pourquoi les romances nous font du bien. Ok, l'idée déjà, c'est de décrire. C'est quoi la romance? Qu'est-ce qui qualifie ce genre? Ce sont les personnages récurrents. C'est le pacte que l'on fait en tant que lectrice avec l'auteur ou l'autrice. Alors, je dis lectrice parce qu'il y a plus de femmes qui lisent des romances, faut l'avouer. Mais on peut dire lecteur aussi.
0: Il y a plus de femmes qui lisent tout court.
12: Peut-être aussi, oui, peut-être aussi. Et donc le pacte qui est fait, c'est celui de la fin heureuse. Quand on lit une romance, quand on regarde une romance à la télévision, on veut une fin heureuse. Faut-il pour autant en avoir honte? Ouais. Non, certainement pas.
0: Donc, plaisir ce
12: soir,
0: coupable.
12: Voilà, ce soir, on va dire oui aux frissons, on va dire oui aux emballements du cœur, on va dire oui aux fins heureuses et on va le faire sans honte, Eric.
0: Ah bah, si vous avez des questions en tant que lecteur ou que lectrice, vous savez qui appeler.
12: Ouais. 0471 200 500, on vous lira avec grand plaisir.
0: Voilà, Le Monde en direct, c'est à partir de 17h30. Merci Anne-Sophie.
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0: Et là, on se retrouve à Perex avec vous, Jean-Marc Strel, pour la suite des infos route.
13: Oui, qui sont assez positives, même si nous observons quelques ralentissements sur la 42 Mons-Liège, hauteur de Mons, vers Liège, un quart d'heure perdu, pas plus. Le 40 aussi Liège, Aix-la-Chapelle, peu après Barchon, en direction de l'Allemagne, on est à 10 minutes de ralentissement. 10 minutes sur le ring aussi, de Crenem à Zaventem et de Wemel à Grand-Bigard.
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0: 17h11, c'est la dernière partie d'Entrée sans frapper pour aujourd'hui. On va retrouver Myriam Leroy, on va la réentendre. Ne pas aimer le parisianisme, c'était en novembre dernier. Puis tout de suite, on va retrouver l'excellent Gorian Delpature nous dire tout le bien qu'il a pensé en décembre dernier du dernier roman de la grande Joyce Carol Oates.
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0: C'est Fox de Joyce Carol Oates. C'est le nouveau roman de cette écrivaine américaine incroyable.
15: Oui, littérature américaine aujourd'hui, direction le sud du New Jersey, sur la côte est américaine, avec, vous l'avez dit, le nouveau roman de l'américaine Joyce Carol Oates, un pavé de plus de 800 pages, Fox, c'est traduit en français aux éditions Philippe Ray. Joyce Carol Oates, je vous avoue que c'est peut-être bien mon autrice favorite. J'éprouve un immense respect pour sa carrière et pour la force de ses écrits. Joyce Carol Oates, elle est américaine, elle est née le 16 juin 1938, elle a donc 87 ans, et elle a tout écrit, hein. Joyce, des romans, de la poésie, des nouvelles, des essais, c'est tout simplement un des plus grands écrivains en vie sur cette planète, et je ne comprends toujours pas pourquoi elle n'a pas reçu le prix Nobel de littérature. Ouais. C'est une injustice presque aussi grande que mes défaites dans la bagarre. Or donc, Joyce Carol Oates, qui a publié son premier roman, enfin son premier livre, un recueil de nouvelles en 1963, elle avait 25 ans, elle a publié depuis près de 60 romans et un par an en moyenne, avec de temps en temps un recueil de nouvelles, comme ça en passant. Elle a écrit des romans comme Blonde, Mud Woman, un livre de martyrs américains, Babysitter ou encore Boucher. Et je vous ai déjà parlé de plusieurs d'entre eux et je suis à chaque fois ébahi par l'intelligence des propos de Joyce Carol Oates, par la flamboyance de son style et par la violence de ses écrits. Joyce, 87 ans, une petite dame à lunettes, toute gentille comme ça, elle est capable de plonger sa plume dans le sang, le sperme et les excréments et d'aborder les thèmes les plus difficiles, les plus pénibles, tout en proposant des récits impossibles à lâcher. Et le dernier dont je vous ai parlé, par exemple, c'était Boucher. Oui. Il nous emmenait dans une institution psychiatrique pour femmes au 19e siècle et qui m'avait bouleversé par les descriptions atroces des horreurs que les médecins hommes infligeaient aux patientes femmes. Une histoire sanglante mais authentique de la médecine américaine. C'était déjà un roman dur et éprouvant. Eh bien, celui-ci, Fox, est encore plus féroce parce qu'il nous fait plonger dans la tête de Monsieur Fox, un professeur d'anglais pédophile, rien que ça. Donc, nous sommes à la fin du mois d'octobre 2013, c'est le début des vacances d'automne. Nous sommes dans le comté d'Atlantic, un comté rural dans le sud du New Jersey, dans la ville de Welland. C'est une région plutôt agricole, en tout cas ça l'était dans le temps, mais tout a changé au début des années 2000. Des habitants fortunés des grandes villes sont venus s'installer à la campagne, ils ont acheté des terres, construit des maisons gigantesques, mis leurs enfants dans des écoles privées, et les habitants du cru, les petits blancs, comme on les appelle ici, eh bien, ils ont vendu leurs terres aux riches nouveaux venus et les dernières générations sont réduites à habiter dans des fermes délabrées ou des caravanes sur les parcelles qui leur restent. Voilà pour le décor du roman La ville de Welland, comté d'Atlantique. Un endroit où il ne se passe jamais rien. Le seul événement marquant, c'est l'explosion de l'Hindenburg. Vous savez, hein, le grand dirigeable allemand qui a explosé en l'air en 1937, faisant 36 morts. Eh bien, ça s'est passé pas très loin de Welland, à Lakehurst. On n'a jamais vraiment su pourquoi ce dirigeable nazi avait explosé. On a parlé d'une étincelle qui aurait enflammé l'hydrogène du ballon. Mais à Welland, la légende locale raconte que c'est un habitant du coin, un certain Romulus Ailey, qui aurait tiré dessus à la carabine et qui l'aurait fait exploser. Mais bon, à part ça, il ne se passe jamais rien à Welland. Jusqu'au jour où un descendant de ce Romulus Ailey, justement Démétrius, 20 ans, vient jeter des déchets dans une décharge pas très loin d'un étang. Et il est attiré près de cet étang par des vautours urubus en très grand nombre. Il va aller voir ce qui se passe, Démétrius, et il va découvrir une voiture blanche enfoncée dans l'étang avec à côté un corps humain dévoré par les animaux. Le corps est tellement abîmé que l'identification va être difficile. Mais il semble qu'il s'agisse du cadavre de Francis Harlan Fox, un prof d'anglais d'une quarantaine d'années qui venait d'être engagé à la rentrée à la Langhorne Academy, une école secondaire privée très chère où les 816 élèves, garçons et filles, portent des uniformes. Alors s'agit-il du corps de Monsieur Fox qui semble avoir disparu après le dernier jour d'école juste avant les vacances ? Mystère. Mais nous, les lecteurs, nous découvrirons très vite que ce très populaire nouveau prof d'anglais est en fait un pédophile, hanté par les peintures de petites filles du français Balthus et certains textes érotiques du japonais Kawabata. Un pédophile qui est dingue des filles prépubères de 12 ans qu'il attire dans son bureau en sous-sol. Ces jeunes filles, il les appelle ses chatons. Il les drogue légèrement avec des tartelettes saupoudrées de somnifères, il les prend sur ses genoux et il les embrasse avec Monsieur Lang, tandis que sa main se glisse entre leurs cuisses. Le livre de Joyce Carol Oates va nous entraîner dans l'esprit de Monsieur Fox. On va plonger dans l'âme malade d'un pédophile. C'est une expérience de lecture bouleversante et provocante, mais la littérature, ça peut être ça aussi, plonger dans les pires horreurs de l'âme humaine. Mais ce roman est évidemment tout sauf du voyeurisme. On parle ici de Joyce Carol Oates. On va suivre toute une série d'autres personnages, la directrice de l'école, les jeunes élèves victimes de Fox, leur famille, le policier qui mène l'enquête sur le cadavre découvert dans l'étang. Les analyses psychologiques pointues alternent avec le déroulement de l'enquête, les rivalités sociales dans une région pauvre, colonisée par des riches, et surtout les conséquences psychologiques des actes ignobles de Fox sur ces jeunes écolières, ses victimes. Les 800 pages du roman se feuillettent avec une fascination dégoûtée, de l'angoisse, l'envie d'avancer très vite pour élucider le mystère, et une fin remarquable, pleine de surprises. C'est encore un tour de force de Joyce Carol Oates que ce Fox, de la toute grande littérature. Si je n'étais pas marié, je pense que je demanderais Joyce Carol Oates en mariage. Fox, traduit par Claude Seban et Christine Aucher, c'est chez Philippe Rey.
0: Et tout de suite, on continue avec Carry On, voici Jungle.

0: Le groupe Jungle avec Carry On, prochain album annoncé, ce sera pour le mois d'août 2026. Le 4 novembre 2025 était remis le prix Goncourt 2025. Deux jours après, débarquait Myriam Leroy.
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0: Et oui, on termine cette émission avec vous, Myriam Leroy. Myriam Leroy n'aime pas, et elle n'aime pas aujourd'hui, le parisianisme.
2: Et oui, notre compatriote Caroline Lamarche n'a pas eu le Goncourt, il lui a échappé de deux petites voix. On est déçus forcément, mais dire qu'on y a cru serait quand même un peu mentir, parce que quelques jours avant la remise du prix, le plus prestigieux des lettres francophones, Télérama publiait ce titre. Natacha Appanah, Emmanuel Carrère et Laurent Mauvigné parmi les quatre finalistes. Waouh !
0: Oh ouais, c'est bien.
2: On se demande ce qui a retenu le magazine d'écrire le nom de la dernière candidate. Ouais. C'est quand même difficile de croire à une si gigantesque flemme à un poil
0: dans la main. Il y en a d'autres
2: qui
0: ont quand même écrit la marche à suivre, qui était quand même pas mal aussi.
2: Mais oui, Fifi et Loulou parmi les trois petits-neveux, donc le Mitsou. Athos et Aramis parmi les trois mousquetaires. C'est l'occasion d'aborder un virus que l'on pensait avoir été éradiqué grâce à nos acteurs et actrices, à nos chanteurs et chanteuses, de Stromae à Damso, en passant par Virginie et Fira. Le parisianisme, cette propension toute française à considérer comme d'outre-mer tout ce qui excède les limites du périph et carrément d'outre-tombe tout ce qui excède les limites des zones couvertes par le paiement par chèque et la parure aux fins de voyelles affublées d'un un ou d'un pff. Bonjour à un pff. Le parisianisme et le francocentrisme ont évolué au fil de décennies, bien sûr. Quiconque se sera retrouvé en Bretagne ou au Lavandou pour les vacances d'été dans les années 90 se sera fait traiter de moule frite une fois par l'ensemble du club et aura subi des blagues sur son infériorité intellectuelle, étant entendu que le QI moyen du ressortissant français, même terminé au 20 mai, c'est largement plus élevé que le belge. Lui qui pète des scores à peine supérieurs à l'altitude des polders, soit environ deux fois leur température de ses aisselles. Mais avec le temps et sans doute la fascination exercée par Benoît Poulvorde dans les années 90 qui a fait effraction dans le star system français et dont on peut difficilement nier une certaine vivacité, nous avons de moins en moins dû faire semblant d'être lillois ou alsaciens pour échapper au sarcasme, mais nous avons de plus en plus assumé de venir d'un pays où la modestie est considérée comme une qualité un peu chouette et non comme une tare affreuse qui te place en pole position pour être croqué par les prédateurs. Aujourd'hui, il est même fréquent de s'entendre dire « J'adore les Belges ». Ah, nos amis les Belges, comme on s'entendrait dire, j'adore les chiens. Et nous, ça nous fait plaisir parce qu'on aime bien ça, être aimé, et qu'on a l'habitude d'être considérés comme des petits cousins un peu teubés, attendrissants de naturel, des êtres purs qui n'ont pas encore été corrompus par la civilisation. Alors certes, les Parisiens adorent les Belges, mais quand un 70 ou un 90 surgit dans la conversation, t'as l'impression qu'un drone a jailli dans leur champ de vision. Ils sont complètement perdus, limite ils se sentent contactés par une forme de vie extraterrestre. Ce sont des syllabes, oui, ça ressemble à du français, mais ça a l'air de refléter une perception du temps hors de la causalité ordinaire. Nous mettons nos meilleurs prix Nobel sur le coup pour essayer de le comprendre. Bref, les Parisiens nous adorent, mais nous sommes si frais, et ils n'ont à peu près aucune idée de qui nous sommes. Ce qui est d'autant plus curieux, quand j'ai le tri en France et qu'elle ne s'excuse d'aucun belgicisme. Le paradoxe des Belges à Paris étant qu'ils sont désormais bien accueillis dans certaines disciplines, comme la musique ou le cinéma, où l'on questionne à peine le fait que, par exemple, dans son dernier film, François Damiens a un accent et des expressions fabriquées quelque part dans un stirpu des Marolles, alors qu'il est censé avoir vécu toute sa vie dans la bourgeoisie du Val-de-Loire. Là, on ne sait pas pourquoi, ça passe, on ne questionne pas, c'est juste un délice, c'est de la poésie. Mais par contre, si tu es un auteur de livres et que tu mets le mot « chicon » ou « souper » dans un roman, là, arrêtez les presses. Non, on a désolé. On aime beaucoup, hein, mais c'est juste que c'est pas assez concernant. Hein. Du verlan, ok, le langage de la street, tant que tu veux, mais une pauvre expression peu usitée en Ile-de-France et ça devient de la littérature de région. Ça devient du terroir à classer entre le pâté en croûte et les rillettes dans les présentoirs d'air d'autoroute. C'est sympathique, hein, c'est sympathique, c'est roboratif, mais ce n'est pas de la littérature. Et ouais, on croit souvent que la littérature, c'est le lieu de la liberté, notamment parce que ça ne coûte rien à faire, à décrire, à part, je veux dire, ta santé mentale. Alors que réaliser un film, ça engage le PIB du Luxembourg pour 3 gesticulation devant un Grimke. Mais en fait, la littérature de langue française dans un pays aux élites à ce point fascinées par les hiérarchies qu'on se demande un peu pourquoi elles ont aboli la monarchie, ça reste le lieu le plus codifié du monde, gardé par des cerbères en toge qui ne laissent entrer que les Parisiens ou ceux qui font très bien semblant de l'être. En période de prix, ça ne s'observe le nombril qu'entre natifs de Saint-Germain ou transfuges de provinces très bien assimilés. Voilà pourquoi Caroline Lamarche avait beau faire partie de l'hyper prestigieux dernier carré du prix Goncourt, son livre a fait partie des moins discutés par la presse. Alors, Alors, je propose que nous réparions ce qui est peut-être une injustice en lisant en masse son roman Le Bel Obscur.
0: Oh, merci, Myriam Laurent.
2: Mais avec le grand plaisir.

0: C'était juste avant sa trilogie berlinoise en 1975. Fame, David Bowie, c'est avec lui que nous refermons ce numéro d'entrée sans frapper. Dans quelques instants, ils sont déjà dans le studio. Hélène McCann, Sophie Breudangs pour Le Monde en direct. Demain, on se retrouve avec deux invités. Esther Hervy qui nous parlera de True Crimes. Et puis l'auteur de bande dessinée, Marcello Quintanilla pour Eldorado.
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1: Bonsoir à toutes et à tous, bienvenue dans cette émission. On prend le temps, comme chaque soir, de prendre une grande photo de l'actualité en mode panoramique. On est ravis d'être avec vous. Héloïse Godot est là, Valentine Pardoun est là, Ziad Benayed est là, Anne-Sophie Breuendonks aussi. Oui. Salut Anne-Sophie.
8: Salut Hélène.
1: C'était en fin de matinée au Vatican, les cloches résonnaient. Le secrétaire d'État américain Marco Rubio sortait sous l'escorte des gardes en uniforme. Il a rendu visite aujourd'hui au pape Léon XIV. Que dire de cette visite et surtout des relations entre le Vatican et l'administration Trump? On prend 5 minutes pour comprendre.
8: Dans Allô le Monde, on rembobine le fil du temps et on s'arrête pile 6 ans en arrière. Que nous reste-t-il des longs mois du Covid? Avons-nous oublié trop vite? C'est la question que nous nous posons avec nos invités, le psychologue Olivier Luminet et la journaliste Vanessa Luyer ont écrit un livre, son titre Covid, les années oubliées, plongées dans la mémoire des Belges. On attend vos questions, vos réactions au 0471 200 500 sur WhatsApp et par téléphone au 070 66 55 44.
1: Et à propos de souvenirs, avec notre invité de ce soir, on bascule potentiellement en mode nostalgie.
9: Now
1: la bande originale du film Dirty Dancing. Évidemment. Pourquoi les romances, les love stories à la fin heureuses sont-elles tellement méprisées, raillées alors que la romance est un laboratoire intime et politique bien plus riche et complexe qu'il n'y paraît? C'est la thèse de Christine Van Gain, professeure de philosophie. Elle est l'invitée du Monde en direct vers 18h40. Le Monde en direct, c'est parti. Bientôt un an que l'Américain Robert Francis Prevost était élu pape et devenait Léon XIV. C'était le 8 mai 2025.
10: Habemus Papam.
11: Nous avons un pape.
8: Depuis un an qu'il est à la tête de l'Église catholique, ce pape américain n'a pas épargné l'administration de Donald Trump. Le président des États-Unis en est souvent hérité et n'épargne pas non plus le souverain pontife.
12: Nous n'aimons pas un pape qui dit que c'est OK d'avoir une guerre nucléaire. Nous ne voulons pas d'un pape qui dit que le crime est OK dans nos villes. Je ne l'aime pas. Je ne suis pas un grand fan du pape Léon.
1: Donald Trump est allé jusqu'à traiter Léon XIV de perdant, de faible, d'incapable et de gauchiste, ce qui n'a pas fait trembler l'intéressé.
13: Je n'ai pas peur ni de l'administration Trump, ni de parler haut et fort du message de l'Évangile. Nous ne sommes pas des politiciens.
8: Que cache cette confrontation inédite entre les deux Américains? À force de piques à répétition envers le chef de l'Église, Donald Trump ne risque-t-il pas de se couper d'une partie de son électorat catholique? On va donc prendre 5 minutes pour décortiquer tout cela en compagnie de notre collègue Eddy Kakelbarks. Bonsoir Eddy.
14: Bonsoir à toutes et tous.
8: Fin connaisseur du Vatican, sous un angle politique aussi, hein, Eddy. Et ce qu'on peut peut-être commencer par rappeler, pour bien comprendre le contexte dans lequel tout ceci est en train de se passer, c'est que ces relations relations tendues entre le Saint-Siège et l'administration américaine. J'entends par là celle de Donald Trump, parce qu'il y aura sans doute une pause avec Joe Biden. Ces relations tendues, elles ne datent pas de cette année, elles ne datent pas de Léon XIV. Avec le pape François aussi, c'était compliqué.
9: On se souviendra de quelques gestes, mais en particulier à la toute fin du pontificat de François. François a déjà un échange de lettres tendues avec l'administration Trump, avec le président Donald Trump et son vice-président. Il signale que l'interprétation qu'il donne de la Bible pour justifier l'éloignement plutôt musclé des migrants n'est pas justifiable dans les termes ecclésiastiques qu'ils utilisent. On se rappellera d'ailleurs que dans cette séquence, J.D. Vance, le vice-président américain, est le dernier à venir à Rome se faire photographier aux côtés du pape François, mais on sait...
8: Avant le décès de François, vous voulez dire.
9: On veut retrouver, d'ailleurs dans les termes d'aujourd'hui, un entretien amical mais franc, les termes qui en diplomatie veulent dire quelques mots
1: un peu
9: durs,
1: froid.
9: Quelques mots durs et froids échangés.
8: Est-ce qu'on peut dire qu'en fait, il y a quelque part deux clans, peut-être catholiques, qui s'affrontent? J'entends par là le catholicisme du Vatican, et puis d'autre part, le catholicisme conservateur, nationaliste, qui est donc incarné aujourd'hui par une certaine frange des politiques américains.
9: Alors, il y a incontestablement, pour les catholiques, un seul catholicisme, normalement, celui évidemment représenté par le pape au Vatican. On sait qu'il y a des tensions schismatiques, c'est le cas notamment des traditionalistes, traditionnellement dit ceux de Monseigneur Lefebvre en France, etc., qui s'éloignent à nouveau d'ailleurs du pontificat de Rome. Mais il est incontestable que ces dernières années, 7-8 ans, le catholicisme dit identitaire aux États-Unis a fait des émules, un catholicisme nationaliste, raciste, qui est celui d'ailleurs dont le chef de file politique est J.D. Vance, et qui a apporté ses voix en quelque sorte à Donald Trump.
8: Est-ce qu'on peut comprendre du coup peut-être que lors du dernier conclave, lorsqu'on choisit un pape américain, on ne choisit pas ce pape américain par hasard, finalement.
9: Non, on ne le choisit pas par hasard. On le choisit
8: même s'il n'était pas très connu aux États-Unis, il faut le reconnaître, à l'époque, il avait plutôt une histoire au Pérou, mais il est américain.
9: Oui, alors il est connu, évidemment, des rangs qui doivent le connaître, c'est-à-dire ceux qui vont participer au conclave. Il n'est pas sorti de n'importe où, il est sorti même assez vite. Donc c'était une figure connue. Mais c'est une figure qui n'était effectivement pas très connue aux États-Unis, et pour cause, il était en service au Pérou. Il a d'ailleurs la double nationalité américaine de naissance et péruvienne. Remarquez d'ailleurs, Anne-Sophie, au passage, qu'il y a moins d'un an, le pape Léon a resigné des papiers d'identité péruviens depuis le Vatican, confirmant ainsi qu'il n'abandonnait pas encore totalement sa nationalité américaine, mais qu'il affirmait bien son ancrage latino. Alors ça non plus, ce n'est pas un hasard. À partir du moment où le pape sent bien que l'administration Trump s'en prend, en particulier aux latinos, pour les refouler, il fait appel à ce pape proche de ces populations qui se sent chez lui là-bas. Et donc, ce sont véritablement deux identités qui s'affrontent.
8: Alors, on peut dire que le début du pontificat de Léon XIV a été plutôt discret. On le remarquait, il y avait des articles de presse qui le soulignaient aussi. Un pontificat plutôt effacé, peut-être, le mot convient mieux. Alors qu'aujourd'hui, on a un Léon XIV qui dénonce et qui n'a pas peur de le faire. Il dénonce la police de l'immigration, ICE, la guerre en Iran. Il parle, je cite, de diplomatie de la force, d'une illusion de puissance absolue. Qu'est-ce qui se passe là, Eddy? C'est un tournant, on passe quelque part, j'ai envie de dire, d'un pontificat uniquement ecclésiastique à un pontificat plus politique, peut-être.
9: Ah, il est incontestable que le jour où l'on écrira l'histoire du pontificat de Léon XIV, on dira qu'il a en tout cas démarré politiquement par cette déclaration qu'on entendait tout à l'heure, je n'ai pas peur.
8: Qu'il avait fait dans l'avion, on voit ces images.
9: Je n'ai pas peur de l'administration Trump et je n'ai pas peur d'affirmer en clair son rôle, celui de pape. Ça va même plus loin, il y a encore un geste qu'on peut retenir. Évidemment, l'administration Trump, le président en tête, a invité Léon XIV à venir assister le 4 juillet prochain aux festivités grandioses, munificentes du 250e anniversaire des États-Unis. Léon XIV a décliné cette invitation et il a dit « Je serai à Lampedusa », c'est-à-dire aux côtés des migrants. Geste qu'avait déjà posé François lors du début de son pontificat, au moment où Donald Trump premier s'en prenait déjà aux immigrants, il avait été à Lampedusa. Donc, ces gestes ne sont jamais anodins, ils sont pesés. On gage d'ailleurs qu'aujourd'hui, entre le ministre des Affaires étrangères, le secrétaire d'État, Marco Rubio, d'une part, et le pape, bien sûr, mais aussi Petro Parolin, c'est-à-dire le secrétaire d'État du Vatican. Ces choses-là ont été soulevées, elles sont loin d'être neutres et anodines.
8: Et que dire alors de l'attitude de Donald Trump qui mâche pas ses mots, enfin, quand il traite un pape de faible, de gauchiste, enfin, c'est très fort ces mots. Et puis surtout, quelles sont peut-être les conséquences politiques de cette attitude pour Donald Trump? Il faut peut-être rappeler qu'aux États-Unis, les catholiques représentent 20% de la population et que 54% de l'électorat catholique avait plébiscité Trump aux élections de 2024, donc sa réélection.
9: Sur le langage très dur, il ne le réserve pas au pape, n'est-ce pas?
8: C'est vrai.
9: Sachant ce qu'il dit, par exemple, encore récemment, de ce pauvre Emmanuel Macron, si maltraité par sa femme, ou d'autres brocards du genre qu'il lance régulièrement, on pourrait même le croire atteint du syndrome de Gilles de la Tourette, au point de finalement dire à peu près des insanités toutes les trois minutes. Mais au-delà de ça, vous avez raison, ce geste peut poser question par rapport à cette frange d'électorat catholique. C'est un président incroyablement bizarre, n'est-ce pas, qui convoque dans sa salle de bureau ovale, depuis qu'il a une balle l'a frôlé, toutes les prêches possibles et imaginables pour se dire protégé et donc envoyé de Dieu. Et en même temps, on n'a pas l'air de le voir très préoccupé par cet électorat-là. À la différence de son vice-président J.D. Vance,
8: qui est plus prudent, hein,
9: qui est beaucoup plus prudent, qui n'hésite pas à dire qu'il ne partage pas cette vision politique et se ménage, lui, pour la suite, un électorat qui lui est cher.
1: Mais quelle est l'influence réelle que peuvent avoir les paroles, les discours du pape Léon XIV auprès de la population américaine et plus spécifiquement auprès de la population catholique. On le disait, on démarrait par là. Cette population, elle est quand même dans une forme de multiplicité.
9: Oui, oui, mais ce poids catholique est réel, d'une part. Il pèse aussi d'ailleurs, prenons-le dans l'autre sens, il pèse aussi dans les finances du Vatican. 20% des finances du Vatican proviennent de dons américains. Les flux financiers des clubs, notamment d'affaires, qui se revendiquent catholiques, sont importants. Et donc tout cela est effectivement un poids certain dans les campagnes politiques américaines.
1: Mais ça, c'est une manière de voir quand même, de percevoir les liens qui existent encore de manière relativement serrée entre une partie des Américains et notamment milieu d'affaires et le Vatican.
9: L'Église catholique reste certes très minoritaire, il n'y aura jamais eu pour l'instant qu'un John Fitzgerald Kennedy pour incarner ce courant au sommet de l'État, mais il n'en demeure pas moins que dans les franges importantes aux États-Unis, le catholicisme reste une idée forte.
8: On disait que J.D. Vance était sans doute plus prudent, c'est sans doute aussi parce qu'il a une potentielle investissement

0: si fine et toujours tellement intéressante. Merci beaucoup d'avoir été avec nous ce soir.
1: Merci à vous.
0: 17h41 sur la première, le carrefour du monde en direct arrive dans un instant. Chaque soir, on regarde l'actualité du jour à partir de trois points de vue différents, trois lieux différents dans le monde. Fait extrêmement rare, tout le monde est en studio ce soir à Reyers, puisque Franceline Beretti, qui nous parle depuis Berlin d'habitude, nous fait le plaisir d'une petite visite. Bonsoir Franceline.
2: Bonsoir à tous.
0: Et puis on est évidemment toujours très très contents d'avoir Mathieu Van Winkel et Baptiste Tupin en studio. Bonsoir à tous les deux.
3: Bonsoir.
4: Bonsoir.
0: Baptiste, avec vous, le projet de loi contesté du gouvernement sur ce qu'on appelle les visites domiciliaires.
4: Oui, avec de plus en plus de communes qui s'y opposent, on tentera de comprendre pourquoi.
5: Franceline, les États-Unis retirent 5000 soldats d'Allemagne.
2: Oui, la réponse de Berlin, c'est même pas mal.
0: Et puis Mathieu, les Britanniques votent pour les élections locales. Ce jeudi, l'enjeu, cela dit, dépasse les conseils locaux.
1: Oui, élections locales sous forme de test pour le Premier ministre Keir Starmer. On donne son parti en déroute avec une progression de l'extrême droite.
0: On se retrouve dans un instant pour le carrefour du monde en direct. Mais avant, on part sur les routes avec Jean-Marc Strel. Bonsoir Jean-Marc.
6: Bonsoir.
0: Comment ça roule ?
6: Accident à signaler et ça roule pas bien. Sur le 19, Mons-Valenciennes, hauteur de Mons, en direction de la France. Un camion, une camionnette à contresens et une voiture aussi. Vous perdez une quinzaine de minutes. La curiosité, très certainement, dans l'autre sens, vous fait perdre une vingtaine de minutes. Il y a un véhicule en panne sur le 40, Bruxelles-Liège, à Berthem, en direction de Liège. Pas trop de conséquences, la prudence reste de mise. Ralentissement aussi sur le 40, Liège, ex-La Chapelle, peu après Barchon, et sur le ring de Bruxelles, tout de même 20 minutes perdues de Wemel jusqu'à Grande-Gare, et en partant de l'autre sens, de Drogenbosch jusqu'à Grande-Gare, une vingtaine de minutes de patience aussi.
0: Côté météo, les nuages gardent largement le contrôle du ciel ce soir, Pascal Laroche.
7: Oui, c'est vrai, mais malgré ce ciel parfois bien chargé, une grande partie du pays reste au sec. La nuit prochaine devient ensuite plus calme avec un ciel souvent étoilé, hors des zones de brouillard bas ou des nuages bien accrochés, notamment du côté des reliefs. L'ambiance redevient fraîche au petit matin, les éclaircies domineront souvent, apporteront une belle lumière pour démarrer la journée avec des champs nuageux un peu plus nombreux. Quand même au sud du Sion-Sambremeuse. Ensuite, les nuages reviendront rapidement occuper le ciel l'après-midi, surtout au nord et à l'est. Peu de pluie malgré tout et des températures de saison pour demain, parfois un peu plus agréables sous les éclaircies. Et puis samedi, reste lumineux, voire très lumineux et plus doux encore, jusqu'à 21 degrés, avec une ambiance un peu plus instable à partir de dimanche, avec quelques orages possibles au sud.
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0: 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Merci d'être avec nous dans le carrefour du monde en direct. Ce soir, Franceline Beretti nous raconte l'Allemagne, Mathieu Van Winkel parle du Royaume-Uni et Baptiste Tupin est en Belgique. Première étape du Carrefour avec vous, Baptiste, en Belgique, où certaines communes disent non aux visites domiciliaires. Elles s'opposent à ce projet de loi contesté du gouvernement fédéral.
5: On va prendre le temps de comprendre ce qu'il y a dans ce projet de loi avec vous, hein, Baptiste, et pourquoi ce projet suscite des inquiétudes. Certains comparent les visites domiciliaires à la politique que mène Donald Trump vis-à-vis des étrangers.
4: Oui, la commune de Woluwe-Saint-Lambert,

0: Par exemple, au-dessus de l'entrée de l'hôtel de ville, sur une grande banderole qui surplombe une bouche de métro très fréquentée, on peut lire « Pas de méthode à la Trump chez nous ». Woluwe Saint-Lambert et son bourgmestre ont voulu clairement afficher leur rejet de ce projet.
1: Alors Baptiste, vous avez pu lire la dernière version du projet du gouvernement. Qu'est-ce qu'il contient ?
0: Bon, l'idée des visites domiciliaires, c'est de permettre à la police, accompagnée de l'Office des étrangers, de pénétrer le domicile d'une personne qui fait l'objet d'un ordre de quitter le territoire et qui refuse de s'y conformer. D'autoriser donc une perquisition, une violation de domicile pour une infraction administrative, pour ensuite expulser l'étranger vers son pays d'origine. Pour pouvoir faire une telle visite domiciliaire, il faudrait l'accord d'un juge d'instruction et le projet contient une série de conditions cumulatives. Il faut donc toutes les remplir. Le texte précise par exemple que la personne visée ne peut pas être mineure, doit représenter un danger pour l'ordre public ou la sécurité nationale, ou encore qu'il n'existe pas de mesure, je cite, « moins intrusive pour procéder au rapatriement ».
2: Et comment est-ce qu'on détermine alors que cet étranger représente ou non un danger ?
0: Alors, c'est toute la question est probablement aussi l'ambiguïté de ce projet qui a déjà fait l'objet d'un avis très sévère du Conseil d'État. Cette notion de danger, elle est sujette à interprétation du juge et cela inquiète l'association syndicale des magistrats. Laurent Sacré en est le président.
3: Sur les notions juridiques assez flou. L'ordre public représente quelque chose de très général et qui peut être interprété de diverses manières. Un danger à l'ordre public, c'est quoi ? C'est une infraction ? C'est quelqu'un qui a un problème psychiatrique ? C'est terriblement flou. Et c'est avec ce type de notion qu'on risque de permettre à des services administratifs de rentrer dans un domicile privé qui est protégé par la Constitution, son article 15. Donc, c'est vraiment aller à l'encontre de l'état de droit de manière générale.
1: Vous l'avez dit, Baptiste, le texte a déjà fait l'objet d'un avis négatif du Conseil d'État. Ce sont tous ces doutes qui expliquent l'opposition des communes ?
0: Alors oui, entre autres, la plupart des motions communales s'opposant à ce projet sont portées essentiellement par des partis qui ne sont pas dans la majorité fédérale. Le PS, Écolo, Défi par exemple, mais certaines sont soutenues aussi par des conseillers communaux du MR ou des engagés, signe que les visites domiciliaires ne font pas l'unanimité dans les partis de la majorité non plus. C'est chez les engagés que semble se poser le plus de questions à ce sujet. Alors, vont-ils, les engagés, voter ce texte par loyauté vis-à-vis du gouvernement ? J'ai posé la question à Xavier Dubois, il est député Les Engagés, membre de la commission de l'Intérieur.
4: Des questionnements et des malaises, je pense qu'ils existent effectivement. Je pense qu'il faut être honnête par rapport à cela. Donc ce n'est pas un projet qui est dans notre programme, mais c'est un projet qui se retrouve dans un accord de gouvernement et par rapport auquel nous avons fixé donc des limites, des balises, et notre rôle c'est de faire en sorte que ces limites, ces balises soient respectées. Il est absolument important et primordial, si à un moment donné il arrive sur les bancs, on va dire, de la commission, que ce texte respecte l'avis du Conseil d'État. Donc ça, c'est l'étape première. Pour nous, si le Conseil d'État identifie toujours des problèmes majeurs, des problèmes de respect de nos principes fondamentaux, pour nous, ce texte ne peut même pas arriver sur les bancs de la commission.
0: Voilà, ce nouvel avis du Conseil d'État, on l'a compris, il est donc très attendu également par le tissu associatif qui est aussi mobilisé contre les visites domiciliaires.
1: Merci beaucoup Baptiste Huppin. On part en Allemagne maintenant après une relation qui a démarré sur un nuage entre Donald Trump, le président américain, et le chancelier américain Friedrich Merz. Rien ne va plus.
2: La semaine dernière, Washington a annoncé le retrait d'Allemagne de 5000 soldats américains. Un geste fort, étant donné que depuis la guerre froide, Berlin compte sur son ami américain pour sa défense, Franceline.
5: Oui, un geste fort, symboliquement. Il est vu comme la réponse du président américain aux critiques formulées par le chancelier sur l'intervention militaire en Iran. Le Pentagone a immédiatement commencé à organiser le retrait. La base concernée est à Wisleck, en Bavière. Et localement, c'est un coup très dur, comme le raconte cette journaliste bavaroise.
6: À Wisleck, tout tourne autour des Américains. Une monostructure, taxi, artisans, restaurants, marché du logement, service de livraison des petits commerces, deux nouveaux supermarchés. Tout est orienté vers le pouvoir d'achat des Américains.
5: Dans cette petite ville, donc, le départ des GIs va chambouler toute l'économie. Et puis, il y a les relations d'amitié qui se sont créées depuis des dizaines d'années entre familles américaines et allemandes. La communauté est vraiment bouleversée par cette annonce.
1: Et au niveau national, Franceline, est-ce qu'on est bouleversé aussi ?
5: Eh bien, pas du tout, en tout cas pas officiellement. Friedrich Merz minimise la portée de l'annonce américaine. Il était interrogé à la télévision publique il y a quelques jours.
7: Ils ont aussi retiré un énorme contingent de Roumanie. Ils revoient la répartition de leurs troupes au niveau mondial. Donc cela a aussi des conséquences sur nous. Déjà ces dernières années, leur présence a légèrement diminué. Mais bon, on a encore plus de 30 000 soldats américains stationnés en Allemagne. Et je pars du principe que cette entente fondamentale entre Européens et Américains va rester.
5: Voilà, le chancelier donc pas particulièrement perturbé par cette annonce et la presse allemande analyse la situation comme lui.
2: Et c'est autre chose du coup qui préoccupe Berlin.
5: Oui, cette façade de tout va bien, même pas mal, s'écroule très vite quand on aborde la question des missiles à portée intermédiaire, des missiles qui peuvent atteindre jusqu'à 3000, 4000 kilomètres. Joe Biden en avait promis à l'Allemagne en 2024, il y a 2 ans, mais personne n'en parle plus à Washington. Merz lui-même ne semble pas savoir s'ils vont être installés.
7: D'après ce que je sais, pour le moment, les Américains n'en ont même pas assez pour eux-mêmes. Ils les utilisent. Et ce sont des armes très coûteuses. Chaque missile coûte 2 millions de dollars. En attendant, on développe notre propre système en Europe.
6: Mais on pourrait le compenser ?
7: Pour l'instant, non, mais on a le parapluie nucléaire américain.
5: Oui, sauf que ce parapluie nucléaire n'a pas du tout la même fonction.
1: Pourquoi est-ce que Friedrich Merz l'évoque alors ?
5: Parce qu'il est bien embêté d'avouer que sans ses missiles à moyenne portée, l'Europe est moins menaçante pour Moscou. C'est un trou dans la stratégie de dissuasion de l'OTAN, disent tous les experts. Les missiles promis par Biden à l'Allemagne auraient été capables d'atteindre le territoire russe. Des missiles Tomahawk qui volent bas et évite les radars, ou bien des missiles hypersoniques comme les Dark Eagle, dont la trajectoire est difficile à prévoir. Ces armes peuvent frapper des sites stratégiques comme les raffineries, les centrales électriques, et elles n'ont pas forcément vocation à transporter des charges nucléaires. Du coup, quand Merz répond que le parapluie nucléaire américain compense un peu, c'est inexact. Et cela montre à quel point, au fond, Berlin est déstabilisé par la versatilité américaine.
1: Merci beaucoup, Franceline Beretti. On part maintenant en Grande-Bretagne. Les Britanniques ont rendez-vous devant les urnes aujourd'hui. Des élections pour renouveler 500 élus dans les conseils locaux. Et les sondages annoncent déjà une tempête politique.
2: Oui, 5000 élus donc, qui vont être renouvelés. Un camouflet probable pour les travaillistes du Premier ministre Keir Starmer et une victoire pour un certain Nigel Farage, ancien chef de file du Brexit et aujourd'hui à la tête d'un parti de droite populiste, Mathieu.
8: Oui, Nigel Farage, le retour, il est aujourd'hui à la tête du parti Réforme UK, populiste et même carrément à l'extrême droite. Nigel Farage rêve de devenir Premier ministre en 2029, mais aujourd'hui, le Royaume-Uni vote pour ses régions. Le résultat va déjà donner une bonne tendance. Laura McAllister est professeure en politique publique à l'Université de Cardiff. Elle évoque l'importance, par exemple, du résultat attendu au Pays de Galles.
9: À quel point ce serait un séisme pour Keir Starmer de perdre le Pays de Galles ? Énorme, à mon avis. On parle tout de même d'un siècle au pouvoir, de certaines des vraies icônes de la politique britannique. Vous savez, les fondateurs, les figures politiques qui ont vraiment dominé la pensée du Labour britannique. Et si le parti perd le Pays de Galles au profit du parti nationaliste ou au profit de Reform UK, tous les deux très éloignés des travaillistes, dans les deux cas, ce serait désastreux pour le Labour.
1: Mathieu, qu'est-ce qui explique aujourd'hui ce déclin annoncé du Labour ?
8: Alors, il y a plusieurs éléments. Les travaillistes sont attaqués sur leurs deux flancs. La gauche leur reproche d'avoir, par exemple, durci le ton sur l'immigration pour contrer la droite. Et à droite, on crie au laisser-aller. On a vu des rumeurs, des fake news sur des crimes commis par des migrants qui ont provoqué parfois des émeutes. Et le Premier ministre est pris aussi dans deux polémiques. D'abord, l'affaire Mandelson, ambassadeur britannique à Washington. Il a été limogé du Labour quand son nom est apparu dans le fameux dossier Epstein. La guerre à Gaza aussi a fait des dégâts. Une partie des électeurs travaillistes ont jugé que le Premier ministre Starmer n'a pas été assez critique envers Israël, en tout cas dans un premier temps. Résultat, eh bien, le discours suivant, vous allez l'entendre, sur l'extrême droite de Nigel Farage a tendance à se généraliser.
10: Ce sont les seuls qui donnent l'impression de pouvoir changer les choses, d'apporter les changements que les gens veulent, au lieu de raconter n'importe quoi comme l'a fait le Parti travailliste. Ils ont fait plein de promesses, puis ils ont fait exactement le contraire de tout ce qu'ils avaient dit. Je pense vraiment qu'ils sont notre seul espoir.
2: On parle quand même d'élections locales, hein, Mathieu, donc la direction générale du pays, elle ne devrait pas changer.
8: Oui, sauf si on imagine une démission du Premier ministre en cas d'échec cuisant ce soir. Mais on va retourner voir Laura McAllister, notre professeure à Cardiff. Elle parle de possibles grandes fractures dans un royaume qui pourrait devenir moins uni.
9: Imaginez un scénario où les travaillistes arrivent troisième en Écosse et troisième au Pays de Galles, voire même quatrième au Pays de Galles, et se retrouvent pour la première fois hors du pouvoir. Vous auriez un premier ministre nationaliste en Irlande du Nord et potentiellement deux premiers ministres nationalistes en Écosse et au Pays de Galles. Je veux dire, indépendamment du désastre que ce serait pour les travaillistes, cela soulèverait des questions constitutionnelles vraiment très sérieuses.
1: Ça veut dire ça, Mathieu, que ça pourrait relancer des velléités d'indépendance?
8: Oui, par exemple, hein, l'Écosse, l'Irlande du Nord, ils n'ont pas totalement oublié leur envie de ne plus être totalement anglais, mais surtout, imaginez un gouvernement qui n'aurait plus ses soutiens dans toutes ces régions dont on a parlé, eh bien ça va devenir difficile de faire appliquer des décisions globalement. Notez que les Verts aussi sont en progression et pourraient créer la surprise ce soir.
1: Les votes sont donc lancés, les Britanniques ont jusque 22h ce soir pour se prononcer. Merci beaucoup Mathieu Van Winkel. C'était le carrefour du monde en direct. Il est 17h57, dans quelques minutes, le journal de 18h. On y va avec Bruno Mars. 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

0: C'était I Just Might et il est l'heure de retrouver le journal de 18h avec Marie-Laure de Kerckhove.
1: Des médecins condamnés aux radieux en France et qui exercent sans problème en Belgique, c'est ce que révèle une enquête d'un consortium de médias français en collaboration avec The Tate. L'ordre des médecins indique que des mesures ont été prises immédiatement à l'encontre des médecins cités dans l'enquête. Mais une question subsiste, comment est-ce possible alors que des systèmes d'alerte existent? On tentera d'y voir plus clair dans ce journal. Nouvelle journée éprouvante au procès de Paolo Falzone et devant les assises de Mons. Un expert a notamment démontré que l'accusé n'avait pas freiné à bloc pour éviter l'impact avant de renverser un groupe de Gilles au carnaval de Strépy-Brakni en tuant 7 personnes. L'Organisation mondiale de la santé a fait le point aujourd'hui sur le bilan des infections à l'antivirus en lien avec le foyer détecté sur le bateau de croisière MV Andius. 8 cas ont été signalés, dont 3 décès. 5 de ces 8 cas ont été confirmés comme étant dus au antivirus. Les 3 autres sont considérés comme suspects. Sans être alarmiste, l'OMS estime d'autres cas de contagion qui peuvent rester possibles. Bonsoir à tous, c'est le consortium Bad Practice du journal Le Monde et de France Télévisions qui a levé ce lièvre. Un médecin français radié et condamné en France a réussi à se faire embaucher par un hôpital bruxellois et ce n'est pas un cas isolé. Mais comment des médecins radiés dans un pays européen peuvent-ils continuer à exercer dans d'autres États membres malgré l'existence d'un système d'alerte mis en place par la Commission européenne? Dominique Dussin et Aline Delvoye ont cherché la réponse.
2: Lorsqu'un médecin étranger veut venir travailler en Belgique, il doit d'abord faire reconnaître son diplôme par la Fédération Wallonie-Bruxelles. Ensuite, il doit obtenir un visa du SPF Santé Publique, Mireille Stordeur, directrice générale des soins de santé.
3: Nous allons vérifier son certificat de bonne vie et mœurs, son code de bonne conduite professionnelle et également la maîtrise d'une des langues nationales.
2: Problème, certains documents peuvent être falsifiés sans être détectés. Par ailleurs, un système d'alerte européen existe. Lorsqu'un praticien est radié dans un pays européen, une alerte doit être envoyée via IMI, une plateforme européenne d'échange d'informations.
3: Ce sont 8000 mails qui sont envoyés par année à l'ensemble des États membres. Ce mail comporte un code chiffré et il faut plusieurs manipulations pour arriver jusqu'au nom et au prénom d'une personne. Aucun pays ne peut considérer à l'heure actuelle cette base de données comme une base utile à l'exploitation des signalements.
2: L'Ordre des médecins belges utilise aussi cette plateforme avant d'autoriser un médecin à exercer en Belgique. Il demande, avec le SPF Santé Publique, à la Commission européenne de moderniser ce système d'alerte pour le rendre réellement efficace.
1: Aline Delvoye avec Dominique Dussin. Le périmètre de sécurité a été levé à Carnion. Ce matin, un homme menaçait de faire exploser sa voiture que la police voulait saisir. 4 rues de la commune étaient confinées. Les habitants ont enfin pu sortir de chez eux après plusieurs heures d'attente. Tout s'est bien passé. Le service de déminage n'a trouvé aucun explosif, selon le bourgmestre faisant fonction de Carnion. Concernant la personne qui a proféré les menaces, on ne sait pas si elle a été appréhendée ou non par la police. Le drame de Strépy était évitable. C'est la principale conclusion de la déposition de l'expert automobile devant la cour d'assises aujourd'hui. La cour qui juge Paolo Falzone, responsable de la mort de 7 personnes en fonçant dans la foule il y a 4 ans, lors du carnaval de Strépy. Entre autres éléments accablants du témoignage, on apprend donc que même à 173 km à l'heure, si Paolo Falzone avait freiné à pleine puissance quand le groupe était visible, il n'y aurait sans doute pas eu de mort. Une révélation difficile à encaisser pour Lorena Cascarano, qui à 28 ans a perdu ses 2 parents et son parrain dans le drame.
4: C'est, je vous avoue, extrêmement choquant d'apprendre ça, puisqu'en fait ça voudrait dire que si ce conducteur avait entrepris de freiner à fond comme n'importe quel conducteur aurait pu le faire en voyant le groupe, eh bien je pense que mes parents et mon parrain seraient encore là aujourd'hui pour en parler. Donc je vous avoue qu'entendre ce genre d'informations, c'est extrêmement choquant.
1: Pour Nicolas D'Andrea, le frère du Gilles sur le corps duquel Paolo Falzone a roulé, cette expertise est déterminante.
5: Forcément, ça fait froid dans le dos parce qu'en effet, on a déterminé aujourd'hui une conduite avec à peu près 80 mètres avec le corps de mon frère sur cette voiture. Donc, on peut quand même raisonnablement se dire qu'il y a une décision de vouloir faire tomber le corps, j'imagine, pour avoir une meilleure visibilité. Et puis, je pense qu'il y a une deuxième décision qui se dit qu'il va continuer cette route et qu'il y a une décision de M. Falzone de vouloir continuer malgré tout ce qui vient de se passer. Et il peut le dire de manière un peu hasardeuse en changeant ses versions régulièrement. Qui s'est rendu compte, puis qui n'est pas rendu compte, mais vraisemblablement, ben oui, il s'est rendu compte qu'il avait le corps de mon frère sur son capot et qui, visiblement, le dérangeait pour pouvoir continuer sa route.
1: Demain, la cour d'assises s'attend à une journée encore très éprouvante pour les victimes, avec les constatations du médecin légiste. L'expert psychiatre viendra aussi à la barre. C'était des interviews de Florence Dussart. Les consommateurs belges de plus en plus vigilants sur les produits qu'ils achètent ou les services qu'ils choisissent. Le nombre de plaintes pour signaler une tentative de fraude ou un produit non conforme, voire dangereux, est en hausse chez nous. Plus de 38 000 signalements enregistrés l'an dernier, c'est 17% de plus qu'en 2024. Sans surprise, les plaintes les plus courantes concernent l'e-commerce, avec des cas d'escroquerie sur des sites de vente en ligne. Cédric Loriot.
6: Oui, il faut dire que depuis la crise du Covid, les Belges font partie du top européen pour les achats en ligne. De plus en plus de cas de fraude sont rapportés à l'inspection économique via le site consumerconnect.be. 8300 plaintes l'an dernier qui concernent de faux sites, de la pub mensongère ou encore des commandes qui ne sont jamais livrées. En deuxième place des plaintes, on retrouve les fameux appels téléphoniques indésirables, puis la disponibilité ou non des moyens de paiement dans les commerces.
1: Autre phénomène en nette progression, c'est ce qu'on appelle les pièges aux abonnements sur certains sites web.
6: Oui, les signalements ont explosé en un an. Un site va proposer un produit gratuit ou une offre d'essai pour un service en ligne. On clique sur un lien, on remplit un formulaire pour tester ce produit. Mais en fait, sans s'en rendre compte, on vient de souscrire un abonnement mensuel avec paiement automatique. Étienne Mignolet, le porte-parole du SPF Économie.
7: C'est typiquement le cas pour des offres de services liées à la consommation d'énergie. Donc on vous propose d'analyser votre consommation d'énergie et puis de la faire baisser avec une offre ultérieure. Le deuxième point, ce sont des services liés à l'aide à la rédaction de curriculum vitae, ou bien pour tester votre quotient intellectuel. Le troisième, c'est tout ce qui concerne les sites de rencontres.
6: L'inspection économique encourage le signalement de ces abus ou de ces fraudes. Une campagne de sensibilisation commencera dans 10 jours.
1: Explication de Cédric Loriot. L'homme de 23 ans qui a été interpellé après le meurtre d'une adolescente de 14 ans hier dans le nord de la France a reconnu les faits au cours de sa garde à vue. L'adolescente a été poignardée sur le chemin de retour de l'école par le suspect qui pourrait être son ancien petit ami. Un meurtre qui a traumatisé les enseignants et les élèves de l'école, encadrés depuis ce matin par une cellule psychologique. L'OMS, l'Organisation mondiale de la santé, a fait le point aujourd'hui sur les infections à lentavirus en lien avec le foyer détecté sur le bateau de croisière MV Ondius. 8 cas ont été signalés, dont 3 décès. 5 de ces 8 cas ont été confirmés comme étant dus au hantavirus. Les 3 autres sont considérés comme suspects. Sans être alarmiste, l'OMS estime que d'autres cas de contagion restent possibles. Tedros Adhanom Ghebreyesus est le directeur général de l'Organisation mondiale de la santé.
8: L'OMS a connaissance de signalements d'autres personnes qui présentent des symptômes et qui ont pu être en contact avec l'un des passagers. Dans chaque cas, nous sommes en contact étroit avec les autorités compétentes. Compte tenu de la période d'incubation du virus qui peut atteindre 6 semaines, il est possible que davantage de cas soient signalés. Bien qu'il s'agisse d'un incident grave, l'OMS évalue le risque pour la santé publique comme étant faible.
1: L'OMS estime que le foyer détecté sur le bateau devrait être limité si les mesures de santé publique sont bien mises en œuvre et si les pays concernés font preuve de solidarité. 12 pays concernés ont été informés des mesures à prendre. Léon XIV et le secrétaire d'État américain Marco Rubio se sont vus pendant 45 minutes ce matin à Rome. Peu de détails sont connus sur cet entretien. Ce qu'on sait, c'est qu'il a porté notamment sur la situation au Moyen-Orient. L'entretien a été qualifié d'amical et constructif. Marco Rubio a rencontré ensuite le numéro 2 du Saint-Siège. Ils ont eux aussi parlé des initiatives visant à instaurer une paix durable au Moyen-Orient. Demain, Marco Rubio doit rencontrer la première ministre italienne, Giorgia Meloni. Et puis en sport du tennis, élimination de Zizou Berks au premier tour du tournoi ATP Master 1000 de Rome. Le Belge a été battu en 2-7, 6-3, 6-4 par le Français Terence Atman. La rencontre a duré 1h23. Voilà pour les infos, merci d'être avec nous.
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0: Merci Marie-Laure de Kerckhove, retour du journal à 19h. D'ici là, c'est Le Monde en direct. Héloïse Godot, Ziad Benayed, Valentine Pardoun et aussi évidemment Anne-Sophie Breundung. Anne-Sophie, Allô Le Monde ce soir est en mode flashback.
10: Oui, c'était il y a tout juste 6 ans. Les hôpitaux débordés, le confinement, le gel hydroalcoolique, les vaccins. Nous avons toutes et tous été touchés par le Covid. Pourtant, 6 ans plus tard, on a un petit peu le sentiment que tout ça, c'est loin derrière nous. Les années Covid, trop vite oubliées, c'est la question que nous posons ce soir dans Allô Le Monde.
0: Et puis le monde en direct, c'est aussi la géopolitique au quotidien ce soir avec Jean-Pierre Jacquemin. Bonsoir Jean-Pierre.
11: Bonsoir.
0: Vous m'avez dit ça va être itinéraire bison futé ce soir.
11: Exactement.
0: Carte qui va nous éloigner si possible du détroit d'Ormuz et envisager comment s'y prendre pour éviter ce bouchon militaro-naval qui touche 20% du transport de l'énergie fossile dans le monde.
11: Et oui, en effet, à l'aube de cet été, c'est une sorte de bison futé du pétrole et du gaz qui est envisagé. Pas de miracle possible, mais quelques voies de délestage possibles via des pipelines terrestres.
0: On se retrouve tout de suite.
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0: Il est 18h10, merci d'être avec nous. Éviter Hormuz et se détourner du détroit, Jean-Pierre Jacquemin, c'est la carte que vous nous proposez ce soir.
11: Oui, on va en effet quitter les eaux entre l'Iran et les Émirats Arabes Unis et Oman. C'est là que se concentre toute l'attention du moment. Dézoomons un peu sur la région, envisageons s'il est possible d'éviter ce goulot d'étranglement de l'économie et de l'énergie mondiale. On a vu au cours des événements, comme on dit à Bruxelles, cela risque de continuer, rester duré. Avant d'arriver dans le détroit d'Ormuz, pétrole et gaz longent les côtes du Koweït, qui se situe tout au bout du golfe Persique. Et puis il y a les bords de l'Irak, de l'Iran, de l'Arabie Saoudite, sans oublier Bahreïn et le Qatar. Tous ces pays exportateurs de pétrole et de gaz essayent de sortir leur or noir par d'autres voies. Il en existe trois pour le moment. Trois pipelines, comme vous voulez, terrestres en fait. L'un est dit Est-Ouest. Il traverse l'Arabie de part en part et gagne la mer Rouge, donc juste en face de l'Égypte. Il pourrait passer de 2 millions de barils jour à 7 millions. Une autre solution existe, une petite dérivation qui bypasse le détroit d'Ormuz pour arriver directement dans l'océan Indien. Toute petite solution à 1,5 million de barils. Il existe aussi une sortie au nord de l'Irak, vers la Turquie, déjà utilisée à l'époque, et vers les ports de la Méditerranée, mais là encore, solution insuffisante pour atteindre ces 20 millions de tonnes de barils par jour du détroit. Des pays pour qui la crise de l'énergie est encore plus criante que pour nous, Européens de l'Ouest, je veux parler de Taïwan et de la Corée du Sud, redirigent déjà leurs navires vers la mer Rouge, en face de l'Égypte. Et puis c'est aussi là le règne de la débrouille. Il règne depuis deux mois un capharnaüm de tous les diables sur les routes, entre autres d'Irak, où ce sont des camions-citernes qui font le boulot vaille que vaille. Mais pour remplacer un seul tanker maritime, il faut plus de 10 000 camions, soit environ 200 km bout à bout. Conseil pour les vacances d'été, évitez la région.
10: Oui, enfin, car on en découvre tous les jours. Il n'y a pas que le pétrole et le gaz, Jean-Pierre, qui ont du mal à circuler dans la région.
11: Oui, en effet, c'est une information qui concerne cette fois la transmission d'informations qui, je l'apprends comme vous, suit les mêmes canaux que ceux des gazoducs et des oléoducs, des dataducs. En quelque sorte, puisque les multinationales que sont Amazon, Google, Meta et même Microsoft sont en train d'acheter de la fibre le long des pipelines irakiens. C'est le site de Damien Van Acter, un expert sur les enjeux numériques, qui nous l'apprend. Les bombardements sur les centres de données d'Amazon dans la région par l'Iran ont bloqué les applications bancaires. Les liaisons sous-marines sont de moins en moins sûres. En revanche, ces oléoducs terrestres sont gardés militairement et le transfert des datas numériques ont besoin de ces couloirs sécurisés.
0: Ouais, on a parfois tendance à oublier que tout ça passe par des câbles et qu'il y a une vraie géopolitique aussi de la circulation des données. Merci beaucoup Jean-Pierre Jacquemin, c'était Un jour une carte. À 18h13, on part sur les routes avec Jean-Marc Strel. Est-ce que c'est toujours compliqué ?
14: Compliqué, raisonnable en tout cas, on peut employer ce mot, puisque vous perdez 15 minutes sur les 19 Mons à l'ancienne à hauteur de Mons en direction de la France suite à un accident impliquant un camion, une camionnette ainsi qu'une voiture, à contresens d'ailleurs, et dans l'autre sens quelques curieux qui ralentissent aussi en direction de Charleroi avec 10 à 15 minutes perdues. Pour le reste, c'est le ring de Bruxelles où il y a toujours un peu de monde, mais les temps de parcours diminuent puisque de Crenem à Zaventem, il vous faut 10 minutes et un tout petit peu plus de Wimmel à Grand Bigard.
0: Dans un instant, c'est Allô le Monde, on reparle du Covid avec cette question, les années Covid trop vite oubliées. On vous attend sur WhatsApp par exemple au 0471 200 500.
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0: 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Il est 18h17, allô le monde. Ravive ce soir les souvenirs du monde d'avant. C'était il y a tout juste 6 ans, le soleil qui baigne la Belgique, les vacances qui s'annoncent et tout à coup, nous basculons dans une nouvelle dimension.
28: Nous avons estimé que le Covid-19 peut être qualifié de pandémie.
29: Les citoyens sont tenus de rester chez eux afin d'éviter un maximum de contacts en dehors de leur famille proche.
30: Le spectacle est épouvantable. Les malades sont allongés sur le ventre. On n'entend ici que le son des électrocardiogrammes.
31: Nous sommes en guerre. En guerre sanitaire, certes.
32: La règle, c'est pas de ballon, pas de pique-nique, pas question de s'installer trop longtemps. Et s'il y a trop de monde, mieux vaut aller se balader ailleurs.
10: Les hôpitaux débordés, le confinement et ensuite les tests Covid, le gel hydroalcoolique, les vaccins ou encore la bulle de 4, la distanciation sociale, le télétravail, voire le Covid safe ticket. Nous avons toutes et tous été touchés de près ou de loin par le Covid.
0: Pourtant, 6 ans plus tard, on a un peu le sentiment que tout ça, c'est loin derrière nous. Celles et ceux qui ont vécu un deuil peuvent redire l'étrangeté des au revoir, des funérailles organisées comme on a pu. On se souvient des longues après-midi à la maison, des enfants qui n'allaient pas à l'école, des blagues sur le kayak, mais dans les conversations aujourd'hui, quand évoquons-nous encore le Covid? Quand réfléchissons-nous aux impacts pourtant réels de ces longs mois de pandémie?
10: Les années Covid trop vite oubliées, c'est la question que nous posons ce soir dans Allô le Monde.
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0: Et nous sommes avec Olivier Luminet, directeur de recherche au FNRS et professeur de psychologie et de la santé et des émotions à l'UC Louvain et à l'ULB. Bonsoir. Que de choses à dire sur vous, dis donc. Et Vanessa Luyer, journaliste à BX1. Bonsoir.
33: Bonsoir.
0: Vous avez coécrit avec Ludivine Poncio, journaliste au Vif, un livre qui s'intitule « Covid, les années oubliées, plongées dans la mémoire des Belges », paru aux éditions Academia. Olivier Luminet, vous avez le sentiment qu'on a oublié le Covid?
34: En tout cas, il est là, mais on n'ose pas trop en parler. Mais il est bien présent dans nos mémoires. Et c'est la raison pour laquelle aussi on dit vous ne voulez pas en parler, mais ça peut peut-être faire du bien. Ça peut peut-être faire du bien d'en parler aussi, en fait. Et c'est un peu le but du.
0: Mais quand vous dites on n'ose pas en parler, ça veut dire que dans nos conversations personnelles, intimes, dans notre quotidien, on n'ose vraiment pas revenir dessus.
34: Ben on en parle un peu, on en parle quelques minutes, l'une ou l'autre anecdote, et puis on passe tout de suite à autre chose.
10: Pourquoi ? Parce que ça convoque des émotions pas très chouettes ?
34: Parce qu'en fait, les gens ont des tas d'expériences différentes par rapport à ça et sont peut-être pas trop clairs de ce que ça a fait. C'était une longue expérience avec des émotions très variées, en fait. Et nous, on a quand même l'impression que nos 18 personnes qu'on a convoquées là pour parler pendant une heure, ça leur a fait du bien, en fait. Mmh. Et c'est quelque part une expérience de résilience pour nous, ce qu'ils nous racontent.
0: Oui, parce que ce livre, c'est un livre qui est fait d'une collection de témoignages de toute une série de personnes. Avant d'y venir, Vanessa Luyer, Olivier Luminet disait « On ne parle pas tellement du Covid, on a tendance à l'oublier. » Pourtant, c'est quand même devenu une sorte de pivot temporel. Aujourd'hui, quand on parle de nos souvenirs, quand on se demande si on a fait quelque chose, quand on est allé en vacances à tel endroit, quand il nous est arrivé telle ou telle chose, ou pour parler d'un phénomène qui a émergé, on dit c'était avant ou après le Covid.
1: Oui, c'est vraiment en fait ça qui va rester simplement, c'est ce pivot entre les deux, est-ce qu'on est avant ou après, mais tout en étant avec une année assez floue. En réalité, cette année 2020 ou 2021, parfois on a un peu l'impression qu'on l'a oublié. On se dit ça faisait 4 ans, ah ben non, finalement ça en faisait 6. Parce que c'est comme si ça avait été une parenthèse, alors pour certains une parenthèse bénéfique, en tout cas surtout pour le premier confinement, pour le deuxième souvent un petit peu moins. Mais en tout cas ça a été un moment assez extraordinaire dans nos vies.
0: Avec des journées qui se sont souvent aussi ressemblées, Olivier Luminet.
34: Oui, donc les gens qui étaient confinés à la maison, effectivement, il y a aussi peu de souvenirs parce qu'il y a une grande monotonie. Et ça, c'est bien connu en psychologie, s'il ne se passe pas grand-chose. Vous avez cette expérience, malheureusement, pour les gens qui sont aussi emprisonnés, hein, qui sont dans un rythme qui est tout le temps le même. Ben, on voit que leur mémoire est assez vide, en fait. Et on s'est retrouvés, pour beaucoup, dans cette situation d'une mémoire vide, effectivement.
0: Alors, dans ce livre, on trouve une série, on l'a dit, de portraits, d'entretiens, de personnes qui, d'une certaine manière, représentent les figures, les archétypes qui ont émergé lors de cette période du Covid, puisque ça a concerné tout le monde. Quelque part, il a fallu un peu découper la société en archétypes qu'on a retrouvés dans les médias, mais aussi pour les mesures qu'il y avait à prendre à ce moment-là. Il y a les soignants, les experts, les décideurs politiques, les jeunes, etc., qui racontent comment ils ont vécu ces mois-là, comment ils voient les choses aussi avec le recul. Alors, on est allé fouiller dans nos archives et on a retrouvé tous ces métiers, toutes ces personnes qui, d'une certaine manière, ont incarné le Covid. La première figure, évidemment, c'est celle du personnel soignant, infirmiers, infirmières, médecins qui se sont retrouvés débordés dans les hôpitaux.
2: On met des lunettes de protection parce qu'on sait que ce virus, il peut rentrer par les conjonctifs. Donc on a se protégé un peu des projections directes aussi au niveau... On met une charlotte au-dessus, une blouse jaune de protection, que cette tenue, on la met... Donc là, voilà, comme ça, on est prêt pour aller dans une chambre d'isolement.
0: Reportage à l'époque dans une unité de soins intensifs. Le monde médical a fait face à une énorme catastrophe dans des lieux qui étaient clos. Toute la société tournait au ralenti. Et là, il y a des gens qui étaient dans les urgences, dans les soins intensifs, en situation quasi de guerre, avec une charge de travail complètement délirante. Qu'est-ce qui vous a marqué, Olivier Luminet, dans les témoignages que vous avez recueillis de celles et ceux qui font partie des soignants ?
34: Bah, deux éléments. D'abord, peut-être Philippe DeVos, qui est président de la PSIM, et qui dit on m'a appelé une star du Covid. Et donc, il déconstruit bien le problème. Hein. C'est des gens qui sont devenus du jour au lendemain d'espèces de stars parce qu'ils étaient présents tous les jours dans les médias. Mais sa vie était absolument épouvantable. Et donc, il déconstruit vraiment les choses, tout en montrant en même temps qu'il a été résilient, que malgré tout ce qu'il a vécu dans son univers personnel, ça l'a permis de rebondir. Donc ça, je pense que c'est un élément qui est intéressant, c'est que ça donne une autre image, une autre réalité de gens qu'on a vus tout le temps, et qui n'avaient vraiment pas une vie rose du tout. Et puis alors l'infirmière des soins intensifs, où on voit un phénomène d'amnésie, en fait. Hein, elle ne se souvient plus de ce qui se passe dans les salles. Elle se souvient du moment où elle sort, elle entend le chant des oiseaux, elle rentre chez elle. Mais l'époque du premier confinement, c'est tellement épouvantable ce qui est ingéré. Et je pense que c'est quand même important que l'ensemble de la population se rende compte de ça, en fait. On ne mesurait pas, en fait.
0: Il y a quand même eu un choc post-traumatique pour certains ou certaines.
34: Ah oui, oui, clairement. Et donc, ce qu'elle raconte au niveau de son amnésie, c'est vraiment un élément traumatique. Elle se souvient pratiquement de rien, parce que elle devait être dans l'action permanente, en fait.
0: On a reçu un message de Chantal qui dit « J'ai bossé comme d'habitude, comme infirmière, avec la difficulté d'avoir un masque par jour. » C'est vrai qu'il y avait cette difficulté d'avoir du matériel pour pouvoir soigner. Et puis elle dit aussi « Heureusement, l'équipe était super soudée, on nous applaudissait à 20h. Depuis, le personnel soignant est de nouveau oublié, que dis-je, méprisé. Je n'oublie rien. » Vanessa Louis, il y a beaucoup de choses dans ce message.
1: Oui, évidemment. Et c'est pareil, là, je pense aussi, de nouveau, il faut faire la distinction entre le premier et la deuxième vague aussi. Pendant la première vague, on ne savait pas à quoi on avait affaire, quel type de virus c'était. Il y avait cette difficulté d'avoir des masques, d'avoir du matériel. Dans la deuxième vague, on n'est plus là-dedans. On commence à trouver aussi des traitements qui commencent un petit peu à fonctionner, en tout cas. Et il n'y a plus cette solidarité envers le monde soignant. Il n'y a plus les applaudissements. Il n'y a plus tout ça. Mmh. Et au contraire, on vient même avec une méfiance après pour la vaccination ou pour les médecins de manière plus générale, et avec des manifestations quand même aussi assez violentes.
0: Et 6 ans après, parce qu'il y a la différence entre le premier et le deuxième confinement, 6 ans après, je dirais que là, l'oubli, en effet, il est peut-être encore plus manifeste, Olivier Luminet.
34: Ben donc, l'oubli est là, en fait, parce que peu de gens osent en reparler, en fait. Et donc, ici, on a évoqué pas mal de choses négatives, mais je pense qu'on ressort quand même du livre avec une vision beaucoup plus nuancée des choses. Il s'est passé beaucoup d'éléments, en fait, qui montrent que c'est une période exceptionnelle, ce qui est un peu paradoxal, et c'est souvent ce qu'on observe. C'est pour ça qu'on évoque aussi la pandémie de grippe espagnole, par exemple. C'est, en fait, comme des situations comme celle-là... ne sont pas nécessairement marqués dans notre mémoire collective, mais que c'est en fait très important. En fait, c'est un processus important. Il faut surtout pas mettre ça de côté. Et donc, c'est un faux oubli, en fait. C'est pour ça qu'il y a bien un point d'interrogation à la fin du titre. C'est parce que c'est peut-être pas si sûr que ça, en fait, que c'est des mémoires oubliées.
0: Alors, assez connecté au monde médical, il y a aussi eu l'émergence des experts, notamment les virologues, les épidémiologistes, qui dès les premiers jours de la pandémie ont été appelés à prendre la parole, notamment dans les médias. Vous avez interrogé dans votre livre Emmanuel André, qui du jour au lendemain, en début de pandémie, est devenu porte-parole interfédérale pour le Covid, terme que lui-même ne connaissait pas. On l'a interviewé pour les 5 ans du Covid sur la première. Voilà ce qu'il disait de cette période avec le recul.
3: On sort d'une crise comme celle-là, qui a été non seulement aiguë à un moment, mais prolongée. Ça a duré très très longtemps. Épuisé. Ça m'a demandé plusieurs mois à la fin de la crise pour dire ok, je raccroche et quelquefois je me reconstruis parce que oui, ça m'a vidé. Ça m'a vidé. Aujourd'hui j'ai de nouveau plein d'énergie, plein de projets, mais pendant quelques mois, peut-être une année, j'avais un peu plus de mal à me reconnaître parce que je sentais qu'il y avait plus d'énergie vitale. Je crois que j'ai vraiment puisé énormément. Et je crois que aussi ça s'est senti à un moment, j'étais fatigué. Voilà, ouais, quelque part, ce dont je suis fier, c'est peut-être d'avoir tout donné.
0: Vanessa Luyer, la place des experts, des gens qui se sont retrouvés projetés comme ça dans un rôle médiatique, alors que c'était plutôt des scientifiques à la base, dans un rôle de décision politique aussi, ou en tout cas d'appui à la décision politique, c'est quand même quelque chose aussi qu'on n'a plus retrouvé comme ça dans les années qui ont suivi.
1: J'ai envie de dire heureusement, parce que ça veut dire qu'on n'en a plus besoin en tout cas autant. Ça nous a appris aussi, nous journalistes, à faire un petit peu le tri dans les experts. Ça a été compliqué. Au départ, on avait cette habitude d'avoir finalement des scientifiques. À partir du moment où il y avait une blouse blanche, eh bien, quelque part, ça avait voix d'autorité. Aujourd'hui, on s'est bien aperçu que tout le monde ne pouvait pas être mis sur le même pied et que certaines figures n'ont pas, ne pouvaient pas en fait être interrogées et étaient assez marginales, ou en tout cas avaient des pensées parfois un peu je dirais originale même. Donc on s'est concentré, on a vu effectivement sur certaines personnes. Vous parlez d'Emmanuel André qui a été mis sur le devant avec un rapport aux politiques quand même assez particulier aussi dans la prise de décision. Et dans le livre, on retrouve également Yves Copiters.
0: Donc, oui, qui lui est devenu, et ça c'est vrai que c'est quand même quelque chose d'assez intéressant, un constat assez intéressant à faire.
1: Il le dit lui-même, hein, sans cette période-là, jamais il aurait fait de la politique, même si ça pouvait le tenter déjà, mais jamais il aurait été cherché par des partis politiques, parce que tous sont venus hein, quand même frapper à sa porte. Il y en a d'autres, hein, on pourrait parler de Marius Gilbert, je pense qu'il y a eu aussi quelques sollicitations politiques à un moment donné, et donc forcément ça a changé leur vie, et ça leur a montré
4: autre chose. Je me souviens une fois d'être dans la rue à Bruxelles, et j'étais avec des amis, et on croise Yves Copiters, ils étaient tous là à dire « Regardez, c'est Yves Copiters !» comme c'était... Enfin voilà, il était vraiment devenu quelqu'un de connu. Quoi.
1: Je pense qu'à l'époque...
34: Une autre star du Covid.
1: Ouais. Moi, je lui ai dit, vous avez fait plus d'interviews en fait, que les Rolling Stones pendant un an. Hein.
0: Ouais. On a reçu ce message de Sébastien et, qui rejoint un peu ce qu'on était en train d'évoquer. Donc, il est infirmier et il dit « Tellement douloureuse et malheureusement pas assez de leçons tirées, dit-il à propos des années Covid. Je suis infirmier et constate que les basiques mesures d'hygiène ont disparu dans la population générale. Les métiers de la santé, et particulièrement le mien, sont non seulement passés de la lumière à l'ombre, mais aussi en perte de crédibilité. » Et ça, c'est un mouvement auquel les experts ont aussi dû faire face. C'est qu'il y a eu aussi énormément de critiques envers eux au fil du temps, Olivier Luminet.
34: Oui, donc c'est bien de réanalyser ces moments-là. Donc, dans le livre, on revient notamment avec Emmanuel André sur le fait que la science ne se développe pas du jour au lendemain, qu'il y a eu des erreurs, et je pense que tous les gens qui ont été impliqués le reconnaissent, mais il n'y avait pas moyen de faire entièrement... Enfin, c'était pas facile. Donc, je pense que ça a permis aussi quand même de mettre en évidence le fait qu'à certains moments, il faut prendre des décisions très, très vite, qu'elles sont difficiles à prendre, qu'il y a beaucoup d'incertitudes, qu'on aurait pu faire mieux, mais surtout, c'est pour ça qu'on se dit qu'il faut en parler, c'est essayons de faire mieux la prochaine fois, parce que ça nous pend au nez dans 10 ans.
4: On espère qu'il n'y aura pas de prochaine fois.
34: Il y en aura une.
0: Donc, Olivier Luminet, pour vous, là, on n'est pas du tout en train de tirer les conclusions et d'utiliser ce qu'on a vécu pendant le Covid pour une prochaine pandémie ou pour un prochain événement de crise. On est en train de se tromper?
34: On le prépare pas beaucoup, en tout cas, alors qu'il y aurait intérêt à le faire. Donc ça, c'est vraiment pour la préparation en elle-même. Et puis pour la reconnaissance aussi, cette personne qui était doublement endeuillée. Pas de commémoration vraiment très élaborée, pas de monument non plus pour rendre hommage à toutes les victimes, aux milliers de victimes. Ça, c'est
0: Il faudrait un monument aux victimes du Covid, selon vous?
34: Il y en a un spontané à Londres, par exemple, qui a démarré spontanément avec des cœurs, et un cœur représente une victime. C'est un énorme mur qui est né, en fait...
4: Oui, c'est le long de la Tamise, très bien, c'est énorme.
34: Voilà. Ça, c'est quelque chose qui va rester, et c'est quelque chose qui apaise quand même un peu toutes ces personnes. Et ici, le manque de reconnaissance, en fait, ça empêche l'apaisement toutes ces personnes endeuillées.
0: Pour vous, c'est ça, Vanessa Luyer, quelque part qui manque, quand vous dites les années Covid sont-elles oubliées, c'est sont-elles reconnues et donc manquent-elles de reconnaissance?
1: Oui, certainement, il y a un manque de reconnaissance, il y a un manque de reconnaissance de ce qu'ont vécu aussi effectivement les soignants, ça je pense que c'est assez clair dans les deux messages que vous nous avez lus. Il y avait eu cette fresque aussi à Bruxelles avec pour le personnel soignant qui avait été fait un peu spontanément, je pense que c'était sur l'hôpital d'Etterbeek, il me semble, ou Etterbeek XL. Mais donc c'est vraiment quelque chose... Qui n'a pas été pris en compte. Les deuils, comme disait Olivier, c'est très douloureux de pas pouvoir dire au revoir finalement à un proche ou aussi les personnes dans les maisons de repos. Alors il y en a plus beaucoup qui sont vivantes encore actuellement et qui ont vécu cette période-là, mais les témoignages, enfin le témoignage qu'on peut avoir de cette résidente qui explique qu'elle a vu ses copines en fait de maisons de repos partir ou se laisser glisser ou ne plus reconnaître les enfants ou les petits-enfants qui venaient, c'est quand même compliqué.
0: Alors, il y a aussi dans les grands questionnements qui ont traversé le Covid, il y a la question des jeunes, des adolescents, des enfants dont certains parfois étaient inquiets. On va écouter cette archive.
5: Ok.
6: Pourquoi?
5: Parce que j'ai pas envie qu'on ferme l'école.
7: Je suis pas content.
6: Pourquoi tu n'es pas content?
7: Parce qu'après je vais être seule. Je veux pas être avec mes copains.
0: Olivier Luminet, beaucoup de choses aussi dans cette réaction. L'enfance, la solitude, le fait de ne pas aller à l'école, la question de la santé mentale, tout ça, c'est encore des questions qu'on doit retravailler aujourd'hui.
34: Ah oui, on doit bien les retravailler. D'abord, il a fallu pratiquement une année avant de se rendre compte des dégâts. On s'en est rendu compte à partir du début de l'année 21. Or, les dégâts étaient en train de se faire, avec des chiffres alarmants sur la santé mentale des jeunes, vraiment alarmants, qui se sont un peu améliorés. Après ça, il y a eu une prise de conscience réelle. Hein, dans les médias, le sujet de la santé mentale est venu à l'avant-plan. Si vous vous souvenez, la campagne électorale de 2024, tous les partis politiques ont mis la santé mentale à l'avant-plan. Ça doit être une priorité nationale. Il y a eu des mots très, très forts. Mais en fait, il n'y a pas beaucoup de choses qui viennent. Or, les dégâts continuent à être présents. Décrochage scolaire massif. Toute une série de problématiques au niveau du travail sont dues aussi à des problèmes de santé mentale qui ont démarré au moment du Covid. Donc là, pour moi, il y a vraiment un paradoxe. On ne pouvait pas montrer mieux que c'était aussi important que la santé physique, mais on n'en a pas tiré les conséquences.
0: On a Céline qui nous dit sur WhatsApp, Olivier Luminet, cette période a aussi été compliquée pour beaucoup de couples. Personnellement, les problèmes déjà présents se sont cristallisés pendant cette période où il n'y avait pas d'échappatoire, boulot ou sortie. Plusieurs personnes autour de moi ont aussi divorcé en 2021. Ça, c'est un enjeu qu'on a peu développé et qu'on a peu questionné et peu réfléchi après le Covid, alors que c'est sûr que la question du couple fait largement partie de nos vies.
34: Le coût, en fait, est énorme, et donc on l'a vraiment sous-estimé, ce coût-là. C'est que il y avait un besoin d'accompagnement psychologique sociétal, en fait, que ce soit au niveau des jeunes, du couple, de la famille, du travail, dans plein de domaines. Et on a cru que le jour où le virus disparaissait, en fait, tout était derrière nous. Alors qu'on sait bien que les processus liés à la santé mentale, ils sont beaucoup plus lents, en fait. Ils sont à bas bruit et ils explosent, en fait, plus tard, au moment où, au niveau purement
4: encore
34: sanitaire...
4: Encore aujourd'hui, par exemple, encore 6 ans plus tard, on a des phénomènes psychologiques ou de santé mentale qui émergent à cause de ce qu'on a vécu pendant la période Covid ?
34: Oui, complètement. Donc, dans les chiffres alarmants que je citais, on avait des chiffres de plus de 50% des jeunes de 18 à 25 ans qui étaient cliniquement en état de dépression, vous vous rendez compte ? Donc, qui auraient eu besoin d'une aide. Maintenant, ce qu'on constate, c'est que la plupart vont mieux, mais il y en a quelques-uns qui ont développé des symptômes vraiment très graves, en fait. Et tous les psychiatres, psychologues qui travaillent avec les enfants, les adolescents, on le voit. Les cas les plus graves sont beaucoup plus graves et beaucoup plus fréquents. Et donc, là, on voit vraiment qu'il y a quelque chose qui doit être fait.
0: Vanessa Luyer, on s'est un peu fourvoyé, on a cru qu'une fois que le virus était parti, ce serait fini. Et c'est pas ça qui s'est passé, c'est ça que vous voulez dire à travers ce livre.
1: Oui, oui, c'est de montrer effectivement qu'il y a encore des conséquences dans nos vies et qu'il faut justement, le fait d'en parler, ça peut aider, Olivier le disait au début, ça a aidé, je pense, les gens avec qui on a eu ces entretiens, même s'ils nous disaient parfois « j'ai une boule au ventre » ou quoi, mais au moins, ils en ont parlé et au final, ils ont dit ça fait du bien. Et ça fait du bien aussi, parfois, de revenir en arrière. Par rapport aux problèmes de santé mentale qui peuvent encore exister aujourd'hui, on commence à avoir aussi des études ou des recherches sur les nourrissons qui sont nés pendant la période du Covid. Et on voit que maintenant, ce sont des enfants qui, à 6-7 ans, ont, par exemple, moins d'interactions avec les autres enfants, vont moins vers les adultes, sont moins touchés, sont moins câlins. Chez les jeunes travailleurs, aussi, il y a une explosion des burn-out vers les 25 ans, à peu près, quand ils arrivent sur le marché du travail, ce qu'ils n'avaient pas avant. Avant, un burn-out, on le commençait plutôt à 35 ans. Maintenant, en fait, à partir de 25, et certains disent que c'est aussi une des conséquences du confinement, parce qu'on a été dans une bulle quelque part, et qu'il y a déjà une fragilisation de la santé mentale. Donc c'est vraiment tout ça, et en fait, de dire ne mettons pas le voile sur ces années-là, il faut en parler, même si c'est difficile, même si pour certains ça réveille vraiment encore des traumatismes, on n'a pas fini et les taux de suicide qu'on peut avoir aussi aujourd'hui, ils sont liés au Covid.
0: En parler aussi avec ses proches, on a reçu un message de Lionel qui nous dit dans le cimetière de Ciney, il y a un espace dédié avec des murs en verre sur lesquels sont inscrits les noms des personnes décédées de la commune. C'est très beau. On a reçu pas mal de messages émouvants ce soir alors qu'on sait que la question du Covid, on reçoit souvent beaucoup de messages clivants et donc ça montre aussi à quel point probablement, il y a en effet encore un besoin dans la société de partager sur ces années qu'on a un peu mises de côté, mais qui forcément, toutes et tous, nous ont touchés. Merci beaucoup Vanessa Luyer et Olivier Luminet d'avoir été avec nous ce soir. Je rappelle le titre de votre ouvrage, Covid, les années oubliées plongées dans la mémoire des Belges. C'est paru aux éditions Academia. 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

0: On écoutait Gorillaz. Il est 18h40 sur la première, sachez-le, il y a dans ce studio une certaine fébrilité et une certaine excitation à l'idée d'aborder le sujet qui va suivre. Pourquoi les romances nous font-elles du bien? C'est la question que pose la philosophe Christine Van Gaan dans son livre Love Stories qui sort aux éditions Les Arènes. Préparez-vous à ce qu'on parle de comédie romantique dans le plus grand sérieux.
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11: L'invité du Monde en direct à 18h43 répond à cette question. Pourquoi les romances nous font-elles du bien ?
12: On les lit, on les regarde sur les grands comme les petits écrans, on les dévore parfois. Mais pourquoi faudrait-il en avoir honte ? Pourquoi faudrait-il s'en justifier ?

0: Grotesque.
1: Grotesque, mais pourquoi grotesque? Ce soir, nous disons oui aux fins heureuses, admises et attendues, aux frissons codés, aux emballements du cœur et parfois même aux zones sombres du fantasme.
2: Dans Love Stories, pourquoi les romances nous font du bien, paru aux éditions Les Arènes, Christine Van Gay nous raconte donc la romance, ce genre populaire, plus ancien que son mépris.
1: Bonsoir Christine Van Gay.
3: Bonsoir à vous.
1: Autrice et enseignante en philosophie à Rennes, vous êtes en duplex avec nous depuis Rennes d'ailleurs, merci à vous d'être là et merci aux équipes techniques qui permettent cette liaison. Alors dites-nous un petit peu, pourquoi est-ce que vous avez voulu écrire sur la romance? Pourquoi avoir voulu quelque part lui rendre ces lettres de noblesse? Est-ce que c'est un genre que vous direz qui est trop méprisé peut-être?
3: Mais moi, j'y tenais fort et depuis longtemps parce que j'ai 51 ans aujourd'hui, mais ça fait bien longtemps que j'aime la romance. Je suis tombée dedans, on va dire, à l'adolescence, en lisant les romances qui traînaient à la maison, celles de ma grand-mère notamment, qui sont toutes vieilles et que je relis encore, hein, qui sont comme des talismans pour moi. Et je suis tombée vers 20-22 ans dans Jane Austen. Et alors là, c'est une histoire d'amour qui s'est plus jamais finie. C'est même devenu une forme d'obsession quasiment.
1: Oui, vous gardez son livre en permanence sur vous, hein.
3: Ah oui, j'ai eu une période. Oui. Bah, quand j'écrivais ma thèse de philo, j'avais Orgueil et Préjugés dans mon sac à main. Et je me rappelle un soir l'avoir oublié dans un bar et j'ai retraversé la ville pour aller le chercher parce que je pouvais vraiment pas me coucher sans. Quoi. Non, c'était assez terrible. Mais c'est bon, là maintenant ça va, je peux le laisser. Mais c'est important pour moi la romance. Restait très important. Et comme je faisais des études, comment dire, intellectuelles difficiles, les gens autour de moi, je crois, considéraient un peu que c'était une sorte de fantaisie et comme je faisais des choses sérieuses.
1: Vous excusez quelque part ce goût un petit peu futile parce que vous faisiez quelque chose de sérieux à côté.
3: De sérieux. C'est vrai que je faisais des choses un peu rébarbatives peut-être à côté. Mais en fait, pour moi, c'était pas ça. C'était pas d'un côté les choses sérieuses, de l'autre côté la romance. J'ai vraiment très fort eu conscience qu'en lisant Jane Austen, je lisais quelque chose où il y avait toute la philosophie possible, autant de philosophie que dans n'importe quel ouvrage difficile ou lourd, compliqué.
1: Christine Van Gay, vous dites dans votre récit,

0: le goût pour les littératures de genre, notamment les romances, hein, n'est bon ou mauvais que depuis un point de vue situé, celui de la classe dominante. Quelle est cette classe dominante qui donne son avis comme ça sur la romance, de façon visiblement un petit peu méprisante ?
1: Oui, ça arrive, effectivement. Il y a, depuis que ce genre existe, des critiques qui lui sont adressées. Alors, c'est un genre qui cumule quand même les tares, si je puis dire, parce que toutes les littératures de genre, on va dire, sont des littératures populaires. Par exemple, le roman policier aussi, au départ, c'est lu par les classes populaires, et donc c'est déconsidéré par les classes non populaires, à ce titre, qui ne le lisent qu'en prétendant s'encanailler, n'est-ce pas ? Mais second degré, sans dire j'aime ça. Et la littérature de romance, elle cumule les tares, puisque c'est non seulement une littérature de genre donc populaire, mais c'est aussi une littérature de femmes, et plutôt faite par des femmes et pour des femmes. Donc là, on a le double préjugé à la fois classiste et misogyne.
0: Oui, et du coup, c'est voilà. De la romance que vous prenez la défense, quelque part ici, ou des lectrices de romance ?
1: Je crois que ce qui me tient à cœur, c'est les lectrices de romance, et j'en fais partie. Donc, je dis nous de façon vraiment assumée. J'ai voulu raconter comment moi ça avait compté pour moi, mais évidemment, j'ai interrogé beaucoup de lectrices de romance parce que c'était important pour moi de montrer que, sans en faire un objet d'étude, vous voyez, extérieure sur lesquelles j'aurais un point de vue surplombant, c'est qui était la dernière chose que j'avais envie de faire. C'était important de montrer comment mon point de vue était aussi pas tout seul,
0: hein, oui, mais partagé
1: qu'il
0: par
1: était
0: beaucoup
1: partagé
0: d'autres personnes.
1: Et que ça rencontrait un écho. Ça rencontre un grand écho, vous savez.
0: Il fait pas mal écho dans ce studio même, Christine.
1: Ah oui,
0: on peut vous le confirmer, tout à fait.
1: C'est vrai.
0: Oui, c'est vrai. Ouais, on va le constater de suite, vous allez voir, parce que vous distinguez plusieurs, je ne vais pas dire sous-catégories, mais il y a différentes sortes de romances, je ne sais pas si je le dis bien.
1: Absolument.
0: Vous distinguez en tout cas, romance ou comédie romantique et drame romantique. Et comme il s'agit, vous venez de le répéter d'ailleurs, de genre populaire hein, pour tous les deux, on va faire un petit quiz ici avec Hélène en studio. Vous restez
2: aidez-moi
0: avec
2: si
0: nous.
2: Ça ne va pas.
0: Oui, mais vous restez avec nous pour en parler après, mais vous pouvez aider Hélène. Normalement, ça devrait être assez évident. On va voir donc si Hélène reconnaît les sons qu'on va lui passer. Donc dans la catégorie romance, Hélène, on a par exemple ceci.
2: Dawson ?
0: Non, je l'ai pas. Christine, vous l'avez ?
1: Pas du tout.
0: Mais l'autre foudre à Notting Hill, vous êtes sérieuse ?
1: Pardon, mais oui.
0: Ok.
1: Oui, oui.
0: Bon, allez, vous avez une deuxième chance dans la catégorie romance. Je vous donne une deuxième chance qui devrait être celle-là, très évidente.
2: Pretty Woman.
0: Tout le monde là, c'était évident.
1: Note.
0: Vous l'avez dit. Allez, voilà. Donc on a fait deux romances. On passe à la catégorie drame romantique. Premier exemple.
2: Titanic.
0: Elle était facile. Elle était facile. Ouais. On essaie de laisser le deuxième pour Christine Van Gain.
1: Aïe, aïe, aïe. C'est ce qu'il y a de
0: plus beau. J'ai pris un exemple comédie. On appelle ça. Mais c'est un drame.
1: J'ai pas.
2: C'est une comédie musicale.
0: Ouais, c'est une comédie musicale.
2: Notre-Dame de Paris.
1: Non,
2: c'est.
0: Roméo et Juliette.
2: Roméo et Juliette.
0: Voilà.
2: C'est loin. Je dois dire que c'est loin quand même dans les souvenirs.
0: C'est vrai.
2: Comédie musicale, genre aussi.
0: C'est la version Damien Sargue et Cécilia, je ne sais plus quel est son nom de famille, mais la première version de la comédie musicale, voilà. Mais bon, l'idée est en tout cas de nous replonger un petit peu. Donc, expliquez-nous.
2: Oh non, on continue à jouer, à faire des quiz.
0: Mais expliquez-nous pourquoi Christine Van Gain, Coup de foudre à Notting Hill et Pretty Woman sont dans la catégorie romance et pourquoi Titanic et Roméo et Juliette sont dans la catégorie drame romantique. En gros, qu'est-ce qui fait une romance ?
1: Oui, et c'est pas du tout une distinction qui dit que l'un est mal, l'autre est bien. C'est simplement une définition. La romance, c'est que ce soit un film ou un livre, c'est pas juste une histoire d'amour. Hein. Il suffit pas de parler d'histoire d'amour pour être une romance. Il faut qu'on ait quelque chose de très clair. Il faut qu'on ait un arc narratif, c'est-à-dire en l'occurrence un happy end, une fin heureuse, et que cette fin heureuse, on sache d'avance qu'elle va arriver. Ça, c'est une romance.
0: Oui, c'est ça, c'est un pacte.
1: C'est un pacte.
2: Voilà, est-ce que ça, Christine Van Gain, dans ce monde qui nous chamboule, qui nous brinque-balle, qui nous envoie valser un peu partout, est-ce que la certitude d'avoir une fin heureuse n'est pas quelque chose dont on peut avoir besoin ?
1: Ah, je pense qu'on a tous la réponse à la question. Hein, bien sûr, oui, bien sûr. Je pense que le monde nous chamboule. Je pense que la romance, donc par rapport au drame romantique qui raconte, juste pour dire du coup la définition par contraire, le drame romantique, c'est une histoire d'amour où il y a amour, et ça c'est pour ça que c'est beau, hein, parce qu'il y a un vrai amour, et on le comprend, mais ça finit mal, Titanic, que quelqu'un meurt, Roméo et Juliette, les deux meurent, mais ça peut être Casablanca ou un film sublime où Humphrey Bogart et Ingrid Bergman se séparent parce que Ingrid Bergman doit partir dans son petit avion sauver le monde libre et donc voilà, ça c'est des drames romantiques et c'est très beau les drames romantiques parce que comme ça s'arrête, c'est poignant et ça nous donne un sentiment que l'amour est voilà, ça nous donne c'est très beau aussi, c'est différent. La romance avec sa fin heureuse et surtout sa promesse de fin heureuse, lorsque nous commençons une romance ou une comédie romantique au cinéma, nous savons que l'autrice, hein, si on parle d'un livre, elle va nous amener à bon port, elle va nous amener sur l'autre rive.
0: C'est clairement ça qu'on va chercher quelque part, c'est comme une pause du quotidien, une pause par rapport au travail, par rapport aux tâches qu'on pourrait avoir à la maison. Oui. Et c'est vrai que si ce pacte n'est pas respecté, certaines lectrices peuvent aller jusqu'à parler de trahison. Et ça, ça peut se produire dans ce qu'on appelle les fanfics, hein, les fanfictions dont vous parlez aussi dans votre récit. Expliquez-nous peut-être en deux mots pour que tout le monde comprenne c'est quoi une fanfiction.
1: Alors, la romance contemporaine qui émerge depuis 2017 ou un peu par là, quoi, un peu plus, elle est beaucoup née des fanfictions, c'est-à-dire qu'on a les plateformes partagées comme Wattpad ou AO3 et sur ces plateformes gratuitement on peut s'inscrire et puis écrire et chaque semaine on va livrer un morceau de son récit, donc ça va donner une sorte de feuilleton et vous avez des autrices et des auteurs, beaucoup des femmes mais pas que,
0: qui se réapproprient en fait des récits et qui racontent quelque part un petit peu les coulisses ou des nouvelles histoires de certains personnages, ce qu'on ne lit pas dans le livre initial.
1: Et là, par exemple, c'est quand on aime un univers, par exemple l'univers de Twilight ou l'univers de Harry Potter, et on a envie de prolonger. C'est comme un doudou quelque part. On reste avec on va continuer à vivre avec les personnages, mais on va s'en emparer,
0: les découvrir autrement. Et c'est intéressant quelque part aussi lorsqu'une minorité se réapproprie un univers dont elle est exclue. On le voit par exemple avec la saga Harry Potter et toute cette communauté queer qui se réapproprie l'histoire à la barbe, si je puis dire, de J.K. Rowling. Merci d'avoir été avec nous, Christine Van Gaan. Désolée, on doit déjà vous interrompre, on aurait tellement envie de continuer de parler avec vous.
2: Merci beaucoup d'avoir été avec nous ce soir. Je vous rappelle le nom du livre de Christine Van Gaan, Love Stories, Pourquoi les romances nous font du bien. C'est paru aux éditions Les Arènes.
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2: Et en parlant de films qui font du bien, de films doudous, bonsoir Hugues Daillé.
4: Bonsoir Hélène, bonsoir Anne-Sophie.
2: L'acteur américain Stanley Tucci est en train de triompher sur les écrans aux quatre coins du monde aux côtés de Meryl Streep et Dan Hathaway dans Le Monde s'habille en Prada 2.
0: Et dans le cycle Comme au ciné sur la 3, Hugues, vous nous proposez de revoir une pépite méconnue de ce grand acteur Supernova.
4: Oui, alors Supernova est sorti en salle chez nous il y a bientôt 5 ans, très exactement le 18 août 2021, dans la torpeur de l'été. Et vu cette date peu favorable, le film est passé un peu inaperçu, or c'est un véritable joyau. On fait dans ce film la connaissance d'un vieux couple d'homosexuels. Ils sont tous les deux artistes, Sam, britannique et pianiste classique, Tusker, américain et romancier. Ils entreprennent un voyage dans un vieux mobilhome pour rejoindre leurs amis et leurs proches dans le nord de l'Écosse. Et dans l'esprit de Tusker, c'est son dernier voyage. Atteint d'une forme d'Alzheimer, il perd petit à petit ses facultés intellectuelles et veut choisir l'euthanasie. Son compagnon Tom ne veut pas voir la réalité en face, il veut vivre sa relation avec Tusker le plus longtemps possible. Tom est incarné par Colin Firth, Tusker par Stanley Tucci. L'extrait de dialogue qui suit, en version originale, résume bien la situation.
5: If you had one wish in the world, what would it be?
6: I wish this holiday wouldn't end.
5: I want to be remembered for who I was, but not for who I'm about to become.
4: Si tu avais un souhait à exaucer, quel serait-il? Demande Tusker. Que ces vacances ne finissent jamais, lui répond Tom. Alors Tusker lui réplique, je veux qu'on se souvienne de moi pour qui j'étais et pas pour celui que je suis en train de devenir. Avec Supernova, le réalisateur anglais Harry McQueen a réussi à éviter tous les pièges. Le premier, c'était celui du film à thèse sur la maladie d'Alzheimer, lourd et démonstratif. Le deuxième, c'était celui du mélodrame gorgé de pathos. Il faut dire qu'il est fameusement aidé par son duo exceptionnel d'acteurs. Colin Firth, rendu populaire par son rôle de Darcy dans la saga Bridget Jones, excelle dans ses rôles de gentleman britannique ultra sensibles, mais qui ont été éduqués à réprimer leurs émotions. Ici, il joue un homme fragile qui essaie de se raccrocher à un espoir impossible. Face à lui, Stanley Tucci incarne un Tusker à la fois diminué et serein, parce que porté par une détermination sans faille, il est en paix avec lui-même parce que sa décision est prise. Ce que réalisent Stanley Tucci et Colin Firth dans Supernova, c'est du grand art. Il y a un mélange de pudeur et de profondeur dans leur jeu, signe des plus grands. L'un comme l'autre, ils ont aujourd'hui 65 ans, mais nous réservent sans doute encore pas mal de belles surprises à l'écran.
2: Merci Hugues Daillé, merci Anne-Sophie Brendoles. Merci à vous d'avoir été avec nous dans Le Monde en direct tout de suite, c'est Soir de Première avec Vanessa Clack.
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16: Il est 19h. David Riffon avec vous, bonsoir à tous. Ce n'est ni le début d'une pandémie, ni le début d'une épidémie. L'Organisation mondiale de la santé rassure après la découverte d'un nouveau cas de hantavirus aux Pays-Bas. Mais l'OMS juge toutefois possible que d'autres cas soient signalés. Il s'agit en effet de remonter désormais le fil des personnes contactées ou suspectées d'être malades après la découverte d'un foyer de ce virus respiratoire sévère sur un bateau de croisière néerlandais. Bateau qui d'ailleurs, depuis hier soir, fait route vers les Canaries avec près de 150 passagers à bord, dont toujours 2 Belges. Aucun autre cas n'est signalé pour l'instant sur le bateau. Le virus a déjà causé la mort de 3 personnes. L'OMS dit avoir contacté au total 12 pays qui pourraient être concernés. Chez nous, depuis 10 ans, l'association Médecins du Monde organise à Namur des consultations médicales gratuites une fois par semaine pour les personnes précarisées, sans abri, sans papier. Pour ces personnes, bien souvent, ce sont leurs seules occasions de voir un médecin. En 10 ans, le nombre de patients à ces consultations a triplé. Serge Autier s'est rendu à l'une d'entre elles.
17: Moi, je suis à la rue, j'ai pas de mutuelle, j'ai pas de CPS, j'ai pas d'adresse. J'ai une infection et je dois prendre des antibiotiques pour lutter contre l'infection. Quoi.
18: Le cas de cette personne n'est pas isolé. Plus de la moitié des patients de ces consultations à Namur n'ont aucune autre prise en charge médicale. Sophie Devillet, coordinatrice régionale pour Médecins du Monde.
19: Les pathologies les plus fréquentes qu'on rencontre, c'est vraiment des choses qui sont liées aux conditions de vie des gens. Donc on va avoir des problèmes de santé liés au fait que les gens n'ont pas de logement, n'ont pas la possibilité de s'alimenter correctement, etc.
18: Ces consultations sont donc essentielles pour ce public particulier. C'est l'avis du docteur Gauchetta, qui officiait bénévolement pour les consultations.
20: En fait, ils vont aux urgences. On leur fait une ordonnance. Au revoir, monsieur, vous pouvez y aller. Mais ils ont un papier en main, ils n'ont pas d'argent pour aller chercher la médication. Le médecin du monde paye les médications, on essaye de les mettre en ordre dans un circuit aussi où ils ont une couverture médicale.
18: Médecins du monde réclame des investissements dans des structures de soins adaptées à ces publics et des politiques sociales aussi qui permettraient d'améliorer les conditions de vie des personnes les plus précaires.
16: Les Médecins du Monde organisent aussi ses consultations à Mons et La Louvière et possèdent également des antennes à Bruxelles et à Anvers. En France, l'homme de 23 ans interpellé hier après le meurtre d'une adolescente de 14 ans dans l'Aisne. Cet homme a reconnu les faits durant sa garde à vue. Chloé, habitante du petit village de Fer en Tardenois, 2800 habitants dans ce hameau à 40 km à l'ouest de Reims. Chloé est décédée hier matin de plusieurs blessures par arme blanche au niveau du cou. Attaquée alors qu'elle se rendait au collège à pied, selon les premiers éléments de l'enquête. Hier en fin de journée, après un long travail de recherche, les enquêteurs ont pu retrouver la trace de cet homme de 23 ans à Soissons. Le parquet avait déjà précisé qu'il s'agissait d'un ex-petit ami de la victime. Une enquête a été ouverte pour assassinat. Bonne nouvelle par contre, à Woluwe-Saint-Pierre, en région bruxelloise, on a retrouvé la tête d'Eddy Merckx. La stèle du meilleur cycliste de tous les temps, installée place des Bouvreuils à Woluwe, avait été vandalisée en début de semaine. La tête de l'ancien champion arrachée, ce qui avait créé une vive émotion dans la commune. Eh bien, un groupe d'enfants du quartier l'a miraculeusement retrouvée. Ceux-ci ont alors contacté le journaliste de notre rédaction qu'ils avaient rencontré pas plus tard qu'hier. Écoutez trois de ces enquêteurs en herbe, Merlin, Roxane et Cyril, ils sont au micro de Corentin Laurent.
21: Il y avait un petit bout, un sachet en plastique qui m'a attiré de l'œil. Du coup, j'ai été voir et puis j'ai vu qu'un peu à côté, il y avait la grosse tête d'Eddy Merckx par terre. Et j'ai vu qu'un petit bout un peu à côté, il y avait aussi l'autre petit bout de la tête. Et donc, c'est comme ça qu'on l'a retrouvé. On était tous tristes de voir la statue dégradée. Et donc, on voulait venir ici pour chercher des indices et se demander comment ça se fait que quelqu'un est venu casser la statue que tout le monde aime.
22: Il y a la fête du quartier, c'est en juin. Mais du coup, ben, on espère que ça va être réparé et qu'au moins on pourra l'avoir pour les 50 ans de la fête.
16: La grosse tête d'Eddy Merckx a donc été retrouvée. La cinquième étape du Tour d'Espagne féminin, Lotte Kopecky a partagé. Aujourd'hui, la Belge a laissé la victoire sur la ligne à sa coéquipière Misha Bredewold. Lotte Kopecky, deuxième de l'étape, conserve son maillot rouge de leader du classement général. Le football, les demi-finales, retour en Europa League et en Conference League ce soir avec des Belges sur les pelouses. En Europa League, Aston Villa avec Youri Tielemans, mais pas Amadou Onana, affronte Nottingham Forest avec Matt Sells. En Conference League, Strasbourg avec les Diables Rouges, Mike Penders et Diego Moreira affrontent pour un ticket en finale les Espagnols du Rayo Vallecano. Une soirée à suivre en notre compagnie sur Typique en télé. Merci pour votre attention. Passez une très belle soirée.
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26: Bonjour tout le monde, bonsoir, comment allez-vous ? J'espère que jusqu'à présent vous passez une excellente journée à l'écoute de la première. On est reparti ensemble pour parcourir le mieux du meilleur de nos émissions avec Arnaud Reusson et les clés dans quelques minutes. Réforme du chômage ce soir, beaucoup de personnes se retrouvent demandeuses d'emploi. Est-il concrètement possible de remettre tout le monde au travail ? Eh bien c'est ce qu'on va tenter de décrypter ce soir sur la première. La culture du cheveu avec Laurence Bibeau au menu également ce soir du meilleur de la première. Rendez-vous avec elle à 19h50 tout à l'heure. Notez-le parce qu'on a rendez-vous au salon de coiffure. Chapel Road, la musique, Teddy Swims, Stromae, d'ici 20h. Et pour commencer, le nouveau Strokes, c'est un événement, les Strokes avec Going Shopping. Bon début de soirée tout le monde, et bienvenue sur la première.
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0: shopping, un petit tour au mall ce soir avec les New-Yorkais de Strokes qui s'apprêtent à sortir un 7e album, Reality Awaits, atterrissage prévu le 26 juin prochain. Et c'est l'heure de réécouter Les Clés, l'épisode du jour avec Arnaud et Sarah, une nouvelle diffusion de cet épisode qui pose la question suivante: Belgique, y aura-t-il de l'emploi pour toutes et tous? À l'heure où le gouvernement veut augmenter le taux d'emploi justement et réduire les chiffres du chômage, on le sait, est-ce que c'est finalement concrètement possible de remettre toute la population belge au travail? Eh bien, on va examiner les chiffres dont on dispose et puis plus largement analyser notre marché de l'emploi avec Arnaud Royson et ses invités. Bienvenue dans Les Clés.
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7: Bonjour à tous, bonjour à toutes et bienvenue dans Les Clés pour une émission où l'on questionne la réforme des allocations de chômage dont la mise en œuvre progressive a commencé en janvier dernier. Certaines estimations considèrent que jusqu'à 180 000 chômeurs pourraient perdre leurs allocations d'ici juillet de l'année prochaine. D'où cette question, alors qu'on se posait dans Les Clés déjà en novembre dernier: y aura-t-il de l'emploi pour tout le monde? Une question qui reste pleinement d'actualité, raison pour laquelle on vous propose de découvrir ou de redécouvrir ce numéro.
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0: Kingbird, hein, le roman de Harper Lee, ne tirait pas sur l'oiseau moqueur avec un sacré sujet. Et on va voir que dans sa carrière, mais Gregory Peck, il s'est attaqué à deux sacrés sujets parce que c'était un homme qui a estimé tout de suite que pour être un acteur, il fallait vivre avec les gens. Et il a voulu vivre avec son époque et pas seulement dans une tour dorée à Hollywood. Il est né à San Diego. Dans quel genre de famille, pour quel genre d'enfance? Et puis on va se jeter dans sa carrière.
1: Oui, effectivement, il est né à La Jolla, une petite ville balnéaire au nord de San Diego, dans le sud de la Californie. Et il est né d'un père anglo-arménien, Gregory Pearl Peck, pharmacien. La seule pharmacie de l'époque à San Diego, genre du côté de San Diego, dans le comté de San Diego, et puis d'une mère qui s'est convertie au catholicisme en se mariant à son père, avec le père du. Alors c'était pas Grégory à ce moment-là, c'était ils l'ont appelé Eldred.
0: Eldred, hein, ça sent vraiment.
1: C'est son vrai nom, et sa mère ça s'appelle Bernice Ayres, dite Bunny.
0: Voilà. Oui, exactement. Hein. En fait, ils vont se séparer, ses parents, quand il est petit. Il va être élevé par sa grand-mère, c'est un enfant turbulent. On va l'envoyer à une espèce d'école militaire, comme ça, pour un gamin très catholique à Los Angeles. Et puis, il va quand même décider de faire l'université, même si, en fait, il n'a pas très envie d'étudier. Mais à l'université, il va avoir une grande révélation, il va découvrir le théâtre.
1: Oui, effectivement. Alors, bon, il a gardé un très mauvais souvenir de cette école militaire. Et, sa grand-mère décède et son père le récupère. Il lui dit, écoute, Eldred, tu vas faire comme moi des études de médecine. Donc, il se lance à l'université de San Diego et il va faire une prépa médecine. Et c'est là que démarre pendant 3 ans cette préparation qu'il a hein, avec brio, mais il découvre autre chose. Il est happé par on l'appelle pour aller jouer sur scène au petit théâtre de l'université. Ouais. Et là il découvre quelque chose qu'il ne connaissait pas.
0: Voilà, hein, il va être passionné par le théâtre, tellement passionné qu'en fait il va arrêter ses études. Il est de la côte ouest, c'est un Californien, il va partir à l'ouest, à l'est, il va aller à New York, suivre des cours un peu méthode Strasberg, et puis aussi avec Martha Graham, qui était une pionnière de la danse moderne, avec laquelle il va prendre des cours. C'est un acteur qui se tient très bien, et on va le découvrir. Avec Gregory Peck, il commence à jouer au théâtre, premier petit rôle, et puis premier rôle, et puis première tournée. Il a du succès sur la scène théâtrale, et en fait, il veut faire ce métier, mais en fait, le cinéma ne l'intéresse absolument pas, en fait.
1: Oui, c'est ça, effectivement. En fait, on a retrouvé c'est un de ses fils, Carrie Peck, qui me dit pendant l'interview, mon père a écrit à son père, et il lui dit, en fait, je n'irai jamais faire du cinéma. J'aime trop le théâtre. Et effectivement, il a fait sa carrière sur les planches. Il a joué à Broadway. Il a fait trois shows pour Broadway. Et c'est là que pendant un premier show, il est tombé amoureux de la maquilleuse, coiffeuse. Ouais. Ils se sont mariés, ils ont donné naissance à 3 enfants.
0: Exactement, hein, 3 garçons, ils vont rester ensemble pendant une douzaine d'années, hein, si ma mémoire est bonne. Oui. Très belle histoire d'amour d'ailleurs. Bon, en fait, la vérité, c'est que il aimerait bien gagner sa vie, hein, Gregory Peck. Or, au théâtre, c'est pas facile. Et il y a un agent qui lui dit, bon, je sais que t'as pas envie de faire du cinéma, mais je vais quand même t'emmener quelques semaines à Hollywood. On va aller voir les producteurs, dont David Selznick, qui est vraiment une référence à l'époque. Et David Selznick trouve qu'il a pas... il prend pas bien la lumière, quoi, Gregory Peck. Et David Selznick, on va le voir, va très vite changer d'avis et viendra le rechercher très très vite. Toujours est-il que dès ce premier voyage à Hollywood, on lui offre des rôles, et en l'occurrence, Jacques Tourneur, le français qui tourne aux États-Unis à ce moment-là, Jour de gloire, mais le film n'est pas dingue, ça fait pas un succès, mais derrière, il y a John Stahl qui va lui proposer Les clés du royaume, et ça c'est un succès. C'est un succès, et ça va tout de suite mettre Grégory Peck sur l'affiche, hein, à Hollywood.

0: tellement d'ailleurs qu'Hitchcock va vouloir tourner avec lui dans la maison du docteur Edwards. On est en 1945, je rappelle que Gregory Peck, il est né en 1916, donc c'est plus un tout tout jeune acteur, hein. Il a déjà 28, 29 ans quand sa carrière commence finalement, et il tourne dans un Hitchcock. La maison du docteur Edwards, ça reste quand même un grand Hitchcock, et pourtant c'est pas l'aventure de sa vie, hein, visiblement.
1: Oui, effectivement, parce qu'en fait, souvenons-nous, il a appris le théâtre, il était avec Steinberg, il a étudié une méthode d'introspection de l'acteur, un mot barbare, à l'époque on aimait bien utiliser ces expressions-là, et du coup, Gregory Peck était frustré parce qu'il pouvait pas discuter avec Hitchcock. Hitchcock, on le connaît tous, très droit, il sait ce qu'il veut, et donc ça l'a beaucoup il a beaucoup regretté la collaboration avec lui, et malgré tout le film est ce qu'il est, et il est bon, et il y a plein de subterfuges qui sont très intéressants en plus dans ce film. Je pense à la scène de la rêverie avec Dali, voilà, où on a des yeux en gros plan, tout est complètement incroyable dans ce film. Et malgré tout, malgré cette déception, Peck retournera plus tard avec
0: Hitchcock pour le procès Hitchcock. Paradis, hein, ce sera en 1947. C'est la folie, hein, début de sa carrière en fait. Il arrive à Hollywood en 43-44, dès 44 il y a Jour de gloire, Les Clés du Royaume, son deuxième film, il est nominé à l'Oscar du meilleur acteur, hein, pour son deuxième film, hein, je le rappelle. Il fait le Hitchcock. Derrière, il fait Jodie Éléphant en 46, paf, renominé à l'Oscar du meilleur acteur, il l'a pas. En 46, il fait Duel au soleil chez King Vidor, Le mur invisible chez Elia Kazan, paf, en 47, il est renominé à l'Oscar. C'est-à-dire que sur ses 5 premiers films, il est nommé 3 fois à l'Oscar du meilleur acteur, c'est fou. Parce qu'après, il refait un Hitchcock, puis il fait un Henry King, un homme de fer, puis il fait en 50 le fameux homme de fer, il est renominé. 4 nominations à l'Oscar du meilleur acteur dans les 5 premières années de sa carrière, je pense que c'est pratiquement jamais vu, mais il ne l'a toujours pas eu, mais ça ne va pas tarder. Il aura un jour l'Oscar de meilleur acteur pour un film absolument formidable qu'il faut lire le livre aussi, hein. C'est probablement le plus beau livre de la littérature américaine moderne, c'est Ne tirez pas sur l'oiseau moqueur de Harper Lee. La suite de l'histoire de Gregory Peck, c'est tout de suite.
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2: When I went to Hollywood, I started as a star in pictures because of my Broadway experience. However, the luck only gets you started. It's really more difficult, you find, to stay on top than to get there, because I think human nature is such that a young actor on the way up is helped by most everyone. People like to see someone succeed.
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0: Quelle série de Hello, hein, dans ce jingle. En fait, c'est dans un film qui s'appelle Arabesque, hein. Il rentre tête baissée dans une pièce. Il y a une fille, Sophia Loren, qui lui dit bonjour. Il lève la tête, il fait Hello, et puis il fait Hello, Hello. Et il n'en revient absolument pas. C'est une scène absolument formidable, hein. Gregory Peck, le sujet de notre émission aujourd'hui. Gregory Peck, le gentleman acteur. C'est signé Gregory Maître, hein. C'est à voir sur Arte TV. Regardez vraiment ce documentaire. En fait, ce qui est chouette, c'est qu'on a l'impression de voir la vie d'un chouette mec, en fait, hein, Grégory, avec ce Grégory Peck.
1: Mais oui, c'est ça, en fait. En fait, c'est quelqu'un de simple.
0: Ouais.
1: Son fils, Carrie Peck, me disait qu'en fait, il était le même à la maison qu'en public. Franck Rodham, un des réalisateurs avec qui il a tourné, disait, c'est un mec charmant, drôle, un peu joueur. Bon, ok, pas toujours respectueux de règles, mais bon. Voilà, c'était Grégory Peck, et il était comme ça, et quelqu'un de simple.
0: Voilà. Exactement, il est simple, mais il a des idées, hein, politiques. On va évidemment y venir, parce qu'il va pas faire des films par hasard, Grégory Peck, dans sa vie, hein. Il y a quelque chose qu'il va faire, c'est qu'il va devenir une icône de la comédie romantique, hein. Au début des années 50, les Américains envoient le plan Marshall, hein, il faut reconstruire l'Europe, mais ils aiment bien aussi envoyer des jeans, du chewing-gum et des films. Et d'ailleurs, ils vont commencer à investir en Europe, et c'est parce que les Américains veulent investir en Europe, et qu'Hollywood veut investir en Europe, que par exemple, vont exister des films comme Vacances romaines, Vacances Roman, c'est un film signé par William Wyler en 1953. Alors, il y a une immense star à l'affiche, c'est Gregory Peck. Et on va décider de donner le rôle de la jeune fille à une jeune inconnue. Elle s'appelle Audrey Byrne, elle est née à Bruxelles d'ailleurs. Et ça va devenir un film absolument culte, ce fameux Vacances romaines, hein, qui est la rencontre entre un journaliste désabusé et puis une princesse hein, italienne qui est un petit peu étouffée par le protocole et le temps de quelques heures. Ils vont s'aimer dans Rome, à cul de Vespa. Et même s'ils savent que ça durera pas la vie, c'est quand même de beaux moments. C'est ça l'histoire de Vacances romaines. Et ce qu'on apprend dans votre truc, c'est que c'est vraiment un chouette type. En fait, il va faire quelques jours de tournage avec Audrey Byrne et il va appeler les producteurs en leur disant « Bon, déjà, un, vous devez la faire venir à Hollywood parce que elle, ça va devenir une grande star. Preuve, elle va avoir l'Oscar, hein, elle, pour ce film. Et vous devez la mettre sur l'affiche avec moi parce qu'elle est incroyable. »
1: Complètement, c'est ça. Il s'aperçoit pendant le tournage qu'en fait, elle tient le film, elle est incroyable à l'écran et tout de suite il demande à faire modifier son l'affiche et ajouter son nom en dessous de lui. Mm-hmm. Et la suite on la connaît, c'est Audrey Byrne qui gagnera l'Oscar et ils auront gagné aussi également par la suite une longue amitié entre eux.
0: Exactement. Hein. Alors l'année d'après, hein, là, quand Vacances romaines sort, on est en 1953. En 1956, il va faire Moby Dick de John Huston, où il va jouer le célèbre capitaine Ahab, hein, qui va par revanche chercher baleine, hein, Moby Dick en l'occurrence. Il va faire des films de guerre, il va faire en 1961 Les Canons de Navarone de Jack Lee Thompson, il va faire Les Nerfs à Vif chez Jack Lee Thompson, hein. Il rejouera d'ailleurs dans le film que Scorsese va refaire de Cape Fear avec De Niro, il va faire La Conquête de l'Ouest, et puis en 1962, film très important, un, parce que son rôle va être considéré comme le plus grand rôle de héros positif de l'histoire du cinéma américain. C'est probablement un des plus grands personnages de roman, hein, de la littérature américaine moderne, même si le vrai héros de ce roman, c'est pas lui, c'est sa fille, c'est la petite Scout qui est narratrice, c'est Atticus Finch, le héros de Ne tirez pas sur l'oiseau moqueur, To Kill a Mockingbird, de Harper Lee, qui va être adapté en 62 par Robert Mulligan sur le nom du silence et des ombres. Et là, il joue cet avocat, en fait, hein, qui... dans le sud, va devoir et va décider d'ailleurs hein, de défendre un homme noir accusé d'avoir porté la main sur une femme blanche. Rôle absolument incroyable pour Gregory Peck.
1: Complètement. En fait, pour la petite histoire, Peck dévore le livre en une nuit et il appelle la production le lendemain matin, il dit « I'm in, on y va ». Et son fils Carey m'a raconté en fait qu'il avait répété le discours au tribunal 150 fois. Bon, c'est peut-être un peu exagéré, mais il aimait bien en fait Gregory Peck préparer ses rôles et il voulait être juste vraiment avoir le bon ton et c'est ce qui a fait de lui à ce moment-là effectivement un grand acteur et c'est vrai qu'on voit, quand on regarde le film il y a une osmose totale entre l'acteur et le rôle. Et c'est ça qui est incroyable.
0: Ouais, hein, ça va arriver plusieurs fois, en fait, hein, dans sa carrière. Si vous devez décrire Gregory Peck, vous qui avez travaillé hein, sur le sujet pendant quelques mois, vous diriez quoi ? C'est quel genre d'acteur ? Parce qu'effectivement, c'est pas le plus excentrique de tous.
1: Non, c'est vrai. Quel genre d'acteur ? Je dirais que c'est... c'est un acteur... Comme on en rêverait, je pense que il est juste. Il s'inspire de la vie de tout le monde. Il a beaucoup voyagé. C'est ce qui a fait sa force. Mm-hmm. Dans les extraits que vous avez passés là durant l'antenne, on l'entend. Hein, pour être un bon acteur à Hollywood, il faut aller voir ailleurs. Ouais. Donc il s'est inspiré de ça. Voilà. Est-ce que c'est un héros comme on aimerait l'avoir plus souvent? Peut-être, mm-hmm. parce que c'est vrai qu'il s'est quand même beaucoup engagé également dans la vie politique, ouais. mais pas que, et c'est vrai que c'est ce qui fait sa force aussi.
0: Mais revoir en 1976, hein, quand il joue le père de Damien, ce petit gamin qui porte la marque du diable sur sa tête, ouais. hein, les 3-6 dans la malédiction. Oh, le film qui m'a terrorisé quand j'étais enfant, en l'occurrence. Merci à mon frère d'ailleurs de me l'avoir montré un dimanche après-midi. ça a fait les drames qu'on connaît aujourd'hui. 16h26, merci beaucoup Grégory Metz d'avoir été notre invité. Je rappelle, un votre documentaire, c'est Grégory Peck, le gentleman acteur, et il est à voir en ce moment sur Arte TV. Merci Grégory.
1: Merci beaucoup.
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0: Pierre-François Didet est maintenant notre invité d'Entrée sans frapper. Bonjour Pierre-François.
5: Bonjour.
0: Vous êtes notre invité pour votre documentaire que j'ai adoré, Documérica, les images oubliées de l'Amérique. Ruez-vous sur Arte TV, allez voir ce Documérica. En fait, en 1970, une vaste mission photographique va s'employer à dresser un état des lieux de la situation environnementale aux États-Unis. En fait, Nixon est au pouvoir, il sait que le pays est en train de changer, les Américains ont marché sur la Lune, mais au même moment, le combat pour les droits civiques continue de se déployer, les luttes féministes arrivent, 500 000 jeunes sont à Woodstock, mais 500 000 autres jeunes sont au Vietnam, le pays est extrêmement divisé, et Nixon, lui, il a un petit problème parce qu'il aimerait bien être réélu. Et même s'il n'a aucune croyance en l'écologie, il va s'en servir de manière un petit peu électoraliste pour essayer de briguer un second mandat. Et en fait, à la même période, en 1970, deux faits vont attirer l'attention des médias. Le premier, c'est la rivière Cuyahoga qui prend feu. La rivière prend feu à cause des déchets chimiques déversés en amont par les industries. Et le deuxième événement, c'est une marée noire en Californie, au large des côtes de Santa Barbara, là où évidemment la Jet Set va en vacances. Et donc Nixon va lancer l'Agence de protection de l'environnement. Cette même Agence de protection de l'environnement que Donald Trump et son administration sont en train de disséquer. Et un des pans de cette agence créée en 70 va être de mettre sur pied un grand travail photographique, comme ça avait déjà été le cas dans les années 30 avec la Farm Security Administration, travail qui avait accouché de photos absolument mythiques, signées Walker Evans, Dorothy Lange, etc. Et en tout, en 1970, 100 photographes vont parcourir les États-Unis pour photographier la catastrophe environnementale en cours. Première question stupide, Pierre-François Didec, comment ça se fait qu'on n'en avait jamais entendu parler avant vous ?
5: Tout simplement parce que ces images, elles ont été très très mal conservées, elles ont été très très mal cataloguées, et les archives nationales américaines les avaient, sauf que ils en ont digitalisé à peu près 16 000 hein, qui sont disponibles en ligne, ouais. toutes libres de droit, hein, comme souvent avec les documents américains. Et bon, c'était des duplis, des duplicata, des originaux qui étaient vraiment très mal faits, complètement magenta, plein de poussière et de rayures. Et comme il n'y a jamais eu de travail éditorial de fait sur ces images, tout le monde s'en fichait un peu.
0: Alors pourquoi il n'y a pas eu de travail éditorial qui a été fait sur ces 100 photographes, ces 80 000 clichés hein ben parce qu'en fait, ils n'en avaient rien à caler et qu'ils étaient déjà passés dans un autre monde. Et c'est ce qu'on va évidemment vous expliquer. Qu'est-ce qui vous a passionné, intéressé dans ce sujet de ces 80 000 clichés, de ces photos du début des années 70 aux États-Unis qui montrent qu'une catastrophe environnementale est en cours. Elle le montre au début des années 70, ce qui veut dire que si ça avait été pris en compte, on aurait économisé 30, 40 ans de lutte. On aurait pris de l'avance.
5: Alors, moi, j'ai commencé à m'intéresser à ce projet-là en 2017, au moment où Trump arrivait au pouvoir et où il avait déjà dit qu'il sortirait des accords de Paris. Déjà, c'était la première fois, hein, il y a déjà 8 ans. Et je cherchais un sujet qui traitait de l'Amérique et la nature, l'Amérique et l'environnement, mais pas par des rapports scientifiques, pas par les faits ou les chiffres et les PDF. Je cherchais un truc très visuel. Et je suis tombé, en fouillant sur le site des archives américaines, sur ce mot assez bizarre, « Documérica », qui tout de suite m'a titillé. Et là, j'ai très vite compris que je tenais une véritable mine d'or, en fait, avec ces images qu'on n'avait jamais vues, qui avaient été oubliées pendant près de 50 ans.
0: Et dont certaines sont absolument sublimes. Hein.
5: Oui, ah bah oui, oui. Aujourd'hui, quand on les regarde, non seulement elles nous plongent dans l'Amérique d'hier, et puis elles ont cette espèce de... Enfin, on a tous grandi avec ces images de l'Amérique des années 70, enfin ma génération en tout cas. Elles ont cette vibe américaine, et ce qu'elles montrent est quand même assez fou. Et je cherchais aussi un projet pour dire à mes enfants, Écoutez, tous les politiques de la planète entière veulent nous faire croire que c'est à vous, la jeune génération, de trouver les solutions. Ben non, si on regarde en arrière, il y a 50 ans, on aurait pu prendre un grand virage qu'on n'a pas pris.
0: Mmh. Alors on va voir des paysages industriels enfumés, des décharges à ciel ouvert dans les quartiers pauvres des grandes villes, la languette d'une canette qui émerge d'une dune immaculée, l'enfouissement de déchets nucléaires, du déversement de chlore dans le lac Érier, le pétrole, etc., etc., des déchets hein, d'une manière. En fait, ce que ce film montre, et évidemment, on est sorti de la Deuxième Guerre, il y a eu 30 glorieuses, la consommation, le consumérisme est devenu une religion. C'est comme ça qu'on devenait heureux. On a cru que c'est comme ça, en consommant, qu'on devenait heureux. Et les résultats étaient là. En fait, c'est un film sur les excès du consumérisme aussi. Et surtout, sur le fait qu'il y a là deux mythes nationaux, et vous le dites, qui sont opposés et en fait qu'on ne va jamais pouvoir faire s'épouser. C'est le progrès et la protection de la nature. Ça ne marche pas ensemble.
5: Alors, l'Amérique, elle s'est construite là-dessus, sur ces deux mythes, c'est-à-dire celui d'un progrès infini et celui d'une nature infinie. Ils ont un terme qu'on peut difficilement traduire en français, qui est « the wilderness », ces espaces vierges de toute présence humaine. Mais en disant ça, on oublie qu'il y avait quand même les Indiens qui vivaient là déjà, et ils les ont évacués de l'image. Et ils ont toujours avancé avec ces deux mains, un peu comme Robert Mitchum, « Love and Hate » dans « La nuit du chasseur ». Donc, d'un côté, ils veulent protéger. De l'autre, ils veulent tout détruire. Ils ont une soif, une prédation phénoménale. Et ça a jamais fonctionné, en fait. Ça a jamais fonctionné. Donc, il y a une Première Guerre mondiale, une Deuxième Guerre mondiale. Le pétrole ne fait que se développer tout au long du XXe siècle. Ils deviennent la première puissance économique du monde. Et ils accumulent les biens de consommation. Ils s'achètent leur bonheur matériel. Et ça finit par avoir un coût monumental sur l'environnement. Et ce qu'il faut bien comprendre, c'est qu'à l'époque, hein, à l'époque où le projet Documérica est lancé, personne ne parle de la Corée du Nord, le dragon chinois vient juste d'ouvrir un œil, la République démocratique du Congo s'appelle encore Zaïre, c'est un autre monde. Si les Américains avaient décidé de nous mettre sur une voie vertueuse, on aurait tous suivi.
0: Dingue, hein. C'est difficile de se le dire aujourd'hui. En fait, il y a des images folles. Et les images folles, c'est les images de nature, etc., etc. Mais c'est aussi des images d'êtres humains, parce que dans ces décors fous, hein, par exemple, il y en a un où il est mis « Ne pas nager, surtout gros danger chimique », et il y a trois enfants qui sont en train de nager dans un lac. C'est ce genre d'image que vous allez voir, des plages, mais qui sont absolument remplies d'immondices, et pourtant des familles qui sont en train d'y pique-niquer ou de bronzer au soleil. En fait, la présence de l'humain dans ces photos est absolument folle. En fait. Hein.
5: Alors, je pense que les photographes, ils ont eu une difficulté, c'est que montrer juste de la pollution, ça devient contre-productif au bout d'un moment, ça n'invite pas à agir. Et de toute façon, on ne peut pas raconter l'environnement sans raconter les gens qui le vivent, qui y habitent. Donc ils ont été très vite, je parle des photographes, ils ont été très vite invités à tourner leurs objectifs vers leurs concitoyens, vers les Américains. Et donc du coup, Documérica devenait, d'abord Documérica devait durer 10 ans,
0: oui.
5: C'était vraiment un projet monumental. Et ça devait constituer une encyclopédie visuelle de l'Amérique des années 70. Mais bon, ce qu'on voit, c'est que les Américains, ils sont assez insouciants, en fait. Insouciants au sens où tout est normal. Tout est dégradé, mais c'est normal.
0: On rappellera hein, que la pollution d'abord va toucher les pauvres, hein. D'ailleurs tout hein, touche d'abord les pauvres, hein. C'est absolument catastrophique, mais c'est chez eux évidemment qu'on va déverser les choses. Est-ce que vous pouvez nous expliquer vite fait hein, finalement pourquoi rien n'a été fait avec ces photos qui étaient pourtant absolument sublimes et qui auraient pu être un outil éducatif unique?
5: Alors, la destinée du projet Documérica, elle est vraiment triste parce qu'aucune planète ne s'est alignée correctement. Je vais faire très très vite parce qu'il y a beaucoup de raisons. Un, en 1970, il n'y a plus de grands magazines pour publier ces images. La télé a pris le pouvoir sur la photo. Deux, la photo, elle a perdu son pouvoir magique en passant à la couleur par rapport aux années 30. Trois, il n'y a pas eu de travail éditorial, comme on disait tout à l'heure. Quatre, il y a eu aucune volonté politique d'utiliser ces images, comme ça avait été le cas dans les années 30. Les images des années 30, elles devaient servir le New Deal de Roosevelt. Là, on a fait des images, mais elles n'ont servi à rien. Et enfin, ça va parler avec notre époque aujourd'hui, c'est là où ça résonne aussi, c'est qu'il y a eu une guerre qui s'appelle la guerre du Kippour. En 73, il y a eu un choc pétrolier Et là, toutes les agences gouvernementales américaines ont été mises au pain sec et à l'eau.
0: Ouais. Et aujourd'hui, la devise est « Drill, baby, drill hein, », la célèbre Exactement. Devise de Donald Trump, dont on rappelle hein, qu'il veut réduire massivement les effectifs de l'Agence de protection de l'environnement américaine créée en septembre. Et notamment, c'est déjà fait sur les missions de justice environnementale. Ça veut dire qu'il y avait 1 milliard qui était consacré à la pollution chez les moins nantis. Et ben, ceux-là, ils peuvent déjà crever, selon cette administration. Merci à vous d'avoir été notre invité, Pierre-François Didec. Et je rappelle,
5: Merci
0: vous
5: beaucoup.
0: Pouvez voir Documérica, les images oubliées de l'Amérique, sur Arte. C'est absolument splendide.
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0: Sébastien Van Maleghem est notre invité aujourd'hui. Bonjour Sébastien.
6: Bonjour Jérôme.
0: Alors vous êtes photographe, évidemment vous travaillez pour plein de très prestigieux médias hein, dans le monde, en Belgique, en France, aux États-Unis. Vous publiez hein, pas mal, vous avez travaillé sur le système judiciaire, d'ailleurs de la police à la prison, et ça tombe bien parce que vos deux premières publications, il y en a une qui s'appelait police et l'autre qui s'appelait prison. Et puis vous avez une partie de votre famille qui habite aussi dans le Grand Nord, et puis vous êtes marié à une Islandaise. Donc vous avez beaucoup photographié hein, le Grand Nord, la mer. Vous avez publié un livre formidable hein, qui s'appelle Nordique Noir. Vous l'avez beaucoup exposé aussi dans des galeries. Il y a eu Réagir ensuite. Vous avez travaillé sur les morgues à Mexico City, dans Mexican Morgue, ce qui était un travail vraiment très très dur. Je me souviens, formidable. Il y a eu All Father aussi qui avait été publié. Et là, vous publiez en collaboration avec une écrivaine qui s'appelle Christina R. Johnson. Vous publiez Iderst. Y-D-E-R-S-T. C'est un livre qui va mêler le texte, les textes de Christina, et puis vos photos, il y en a plein, elles sont toujours en double page, donc c'est absolument magnifique, les photos, je rappelle les photos de noir et blanc, très très contrastées, hein, c'est votre spécialité, Sébastien. Et donc c'est parti d'un projet européen, visiblement, vous allez en fait travailler sur la côte ouest de la Norvège, donc sur la mer de Norvège, et puis la mer du Nord, la Manche, jusqu'à la mer Celtique, c'est-à-dire la Bretagne et le Finistère. Et vous allez voir ce qui se passe sur ces côtes quand eh bien, la Terre rencontre la mer. Évidemment, au milieu, il y a probablement des êtres humains. Comment ils vivent entre ces deux éléments et surtout, qu'est-ce qui est en train ou pas de changer? Pourquoi ça partit de quelle idée ce projet?
6: Je pense que moi, je travaillais déjà beaucoup en Arctique, en Norvège, en Islande. Et quand j'ai rencontré Christina, en fait, elle m'a dit, donc j'étais là pour un festival photo sur les Lofoten en Norvège. Et elle m'a dit, tu travailles dans la région, mais tu travailles de manière assez superficielle. Parce que tu connais pas vraiment tous les locaux. Viens plutôt dans ma région, viens voir. Et je suis un peu curieux. Et puis, en fait, très rapidement, on s'est rendu compte que les locaux, c'est vite des pêcheurs.
0: Bah ouais.
6: On s'est dit, si jamais on voudrait faire un travail en commun, qu'est-ce qui nous lie du fin fond de l'Arctique à la Belgique? Et en fait, en y réfléchissant simplement, c'est vrai qu'on a presque, si jamais on le voit comme ça, une grande côte européenne en commune, et c'est la mer qui peut nous lier. Et donc, on a fait une demande de bourse à l'Union européenne, et on a reçu une grosse bourse pour pouvoir documenter toute cette partie de l'Europe qui reste assez bien méconnue des Belges.
0: Ouais, hein, parce que ça va être 3 ans de travail, hein. Je pense que vous avez fait des voyages pendant 3 ans, elle et vous, hein, pour aller rencontrer les gens. Elle va vraiment écrire des textes sur les rencontres qu'ils ont faites. Ça commence en Norvège, il y a une partie essentielle, hein, d'ailleurs, du livre. C'est épais, hein. Il y a vraiment, je sais pas combien de photos il y a dedans, mais...
6: 125.
0: Ouais, ça, 125 photos. Et on va rencontrer, évidemment, des hommes, des femmes, des enfants. Ça commence en Norvège, justement, avec un gamin qui dit « Mais moi, je vais pas à l'école aujourd'hui. » Le directeur est absolument d'accord, parce qu'en fait, il va pêcher avec son père. Et le deuxième chapitre, c'est encore en Norvège, dans une usine de transformation de poissons, qui est évidemment sur la côte. Et là, je ne savais pas, mais la Norvège a autorisé, d'une certaine manière, le travail des enfants. Il y a des enfants qui sont autonomes, ils vont après l'école, dans cette usine de transformation, couper les langues des cabillauds.
6: Ouais. Tout à fait. Et donc, ils y vont, ça leur permet de gagner de l'argent de poche. Ils gagnent à peu près, je crois que c'est 50 euros par seau de langue de cabillaud. Bon, il faut déjà remplir le seau, hein. C'est un seau de 5 litres, 6 litres, c'est déjà lourd. Mais en fait, ce qui est fascinant, c'est l'autonomie qu'on donne à ces enfants. À partir de quoi, 5 jusqu'à 18 ans, ils sont sur une chaîne de travail non supervisée. Ils mettent des gants de travail anti-coupure, vous savez, des gants mailles. Ils prennent des grands couteaux très longs et très aiguisés. Ils empalent des têtes de poissons sur des pieux, ils coupent les langues et ils mettent ça dans des seaux d'eux-mêmes, jusqu'à ce qu'ils en aient marre et qu'ils rentrent chez eux quand ils ont leur seau. Et ce qui est encore plus cool, c'est que quand on leur a demandé ce qu'ils voulaient faire avec les sous qu'ils avaient économisés, la plupart me répondent, même à 7 ans, j'économise pour un bateau, Et puis d'autres, pour un PC ou une PlayStation. Mais la plupart étaient déjà en train de dire, moi, c'est peut-être pour ma maison. Et puis, je vais continuer jusqu'à
0: ce que je
6: À 7 ans.
0: Ouais. Alors, on n'est pas en train de faire la promotion du travail des enfants ici, que les choses soient absolument claires. Mais ça veut dire des choses sur ce moment où, dans le grand nord de l'Europe, là où la nature est encore d'une puissance absolument affolante, ce que nous ne pouvons plus comprendre ici, eh bien, on a un rapport différent à tout.
6: Oui, à tout, mais je pense qu'on peut encore le comprendre. Il ne faut pas aller très loin de la Belgique pour voir la puissance de la nature. Dans Hiddersch, on est aussi passé par la Normandie. On voit les côtes qui sont en train de se faire grignoter. Je crois que c'est là où j'ai sorti les photos les plus puissantes du truc, au drone, où je vois vraiment les falaises qui tombent et les routes qui s'écroulent. Donc, la nature est là, elle est très fragile. Et à l'heure actuelle, c'est vrai que parler de la mer, c'est un peu délicat, alors qu'il y a des guerres partout dans le monde et à nos portes. Mais c'est aussi une fragilité et une force qu'il faut qu'on considère en tant qu'Européens.
0: Alors, il y a quelque chose de fascinant dans vos photographies. Moi, elle me plaise beaucoup, vous le savez, Sébastien Van Maleghem. Mais quand on fait un travail documentaire, il n'y a rien à faire. C'est un travail documentaire qui va être un peu même journalistique parce que les textes accompagnent, etc. J'imagine qu'il y a la tentation de montrer la force de la nature, sa beauté, son incroyable résilience, etc. dans des photos extrêmement belles. Et en même temps, c'est pas que ça, j'imagine. Comment vous faites pour faire la part des choses et comprendre ce que vous devez photographier et comment vous devez le photographier ?
6: Je pense que la question est très bonne. Je pense qu'il y a ça, il y a cette grandeur et ce côté grandiose dans les sujets, dans certaines thématiques qu'on a abordées. Mm-hmm. Et après, il fallait aussi aborder le quotidien des gens. C'est pas parce que c'est des Samis. Par exemple, on parle des Samis en Norvège.
0: Ouais, hein.
6: On s'est dit, tiens, on pourrait montrer un point de vue très, très exotique. Mais en parlant avec un ami, l'idée de montrer la culture Sami, c'était de les montrer comme je montrerais des Belges ou des Français dans leur quotidien. Et ils sont pas, en somme, tellement différents de nous. C'est juste que ils ont une manière de fonctionner qui est pas la même. Mais après, il faut montrer leur quotidien à eux aussi et partir toujours de la base.
0: On rappelle que les Samis sont un peuple qui vit dans le nord de la Norvège, un petit peu en Russie, Suède, Finlande, qui est le peuple des rennes, en l'occurrence.
6: Et sur toute la côte arctique.
0: Exactement. Alors, on va descendre, on passe de la Norvège vers la France, vers le Finistère. Vous le disiez, il y a des photos au drone qui sont absolument folles dans le livre où vous êtes vraiment au-dessus de la mer au drone et vous allez photographier cette côte qui, effectivement, ne montre pas des signes de santé incroyables.
6: Non, la mer monte, la côte s'érode. Mmh. Et ce qui était intéressant, je pense, moi, je m'en suis pas rendu compte. J'avais fait des recherches avant sur Google Maps, j'avais un peu regardé où est-ce qu'il y avait des formes d'érosion. Mais ce que j'ai rapidement vu, c'est qu'il y avait encore des maisons le long de ces falaises.
0: Ouais.
6: Quoi. Et puis, en fait, quand je suis arrivé sur place, la route est bloquée. OK, mais tout ça, je le vois d'un point de vue de personnes qui marchent.
0: Et mais donc, sur la route.
6: Voilà, sur la route. Et donc, j'ai vraiment eu un choc quand j'ai pris le drone, que je me suis élevé loin au-dessus de la mer. Et qu'en fait, j'ai vu que la route s'était fait manger aussi, que des maisons étaient déjà tombées. Et qu'en fait, là, on a rencontré une dame qui a acheté une maison pour pas trop cher, dont le rêve, c'était de vivre en face de la mer.
0: Ah ouais.
6: Et elle s'est dit, à 65 ans, moi, c'est une aubaine. L'État français me donne encore 30 ans avant que la maison soit expropriée. Je serai mort d'ici là.
0: Et je vais vivre devant la mer.
6: Voilà, mais au bord d'une falaise qui menace de s'écrouler, quoi.
0: Dingue.
6: Donc, living on the edge.
0: Oh, c'est absolument fou. Et il y a la Belgique. Alors, le rapport de la mer avec les Belges, c'est du tourisme. On a tous été à la mer quand on était petit avec nos parents, si on a eu un minimum de chance. Et c'est difficile de trouver vraiment. Parce que c'est pas puissant, le rapport du Belge à la mer. On n'est pas dans le Finistère ici, quoi. Et donc, vous avez trouvé un truc absolument fou. C'est que sur les côtes belges, déjà deux choses. Déjà, à Oost-Dunkerque, il reste une plage où les gens pêchent encore la crevette avec des chevaux. Et il y a des photos absolument sublimes prises de la plage. Il y en a une avec vraiment la gueule du cheval ici et la mer derrière avec les filets. Ouais. C'est sublime. Vous pouvez raconter un petit peu ce que ces gens continuent de faire.
6: Donc, ils font perdurer des traditions, en fait. Donc là, Oost-Dunkerque, avec les pêcheurs de crevettes, évidemment, c'est un événement qui est classé au patrimoine mondial de l'UNESCO. Donc, ça attire un peu des touristes. Mais en fait, c'est des fermiers. C'est des gens qui ont un boulot à côté. Je pense que Nel et son mari est éboueur et Nel, elle travaille dans une boîte de compta. Et donc, ils font ça les week-ends. Il m'explique, et je le vois, c'est énormément de travail. Il faut faire monter un cheval de trait jusqu'à la mer, le sortir du village, il faut l'entretenir, etc. Pêcher des crevettes dont la mer se réchauffe. Il n'y a plus beaucoup de crevettes dans la mer du Nord avec tout le passage qu'il y a dans la Manche. Donc, ils me disent, en fait, on arrive financièrement parlant, c'est break-even, on donne à manger au cheval et c'est une sorte de gros.
0: Oui, c'est ça.
6: mais on n'en fait plus un profit. Par contre, c'est une tradition qu'on avait au Moyen-Âge, où quand on a cherché, d'abord on allait chercher les algues, pour saler les aliments et pour les manger. Et dans les algues, en fait, ils ont trouvé des crevettes et ils se sont dit, c'est plutôt meilleur que les algues.
0: Il y a une belle mer. Avec les tomates, c'est meilleur.
7: Et puis on a découvert les frites.
0: Et enfin,
7: c'était la Belgique.
0: Mais c'est ça la Belgique. Et puis, autre chose, en Belgique, un bateau école, et ça c'est probablement un des passages les plus émouvants. Vous avez fait des très beaux portraits d'enfants d'ailleurs. Une jeune fille avec sa bouée comme ça sur le bateau, qui est une photo magnifique. C'est quoi ce bateau école qu'on trouve sur la côte belge, qui est un projet sublime pour les enfants?
6: Donc ça, c'est un orphelinat qui est financé par la famille royale, qui accueille des enfants issus de familles à l'entourage difficile, quoi. Donc ils savent pas trop rester chez eux, et donc ils vont dans cet orphelinat, et cet orphelinat leur donne une éducation assez stricte du nord de la Flandre. Mais l'avantage, c'est qu'ils les emmène sur un bateau en mer, je crois que c'est 3 après-midi ou 4 après-midi par semaine, où d'anciens pêcheurs qui n'ont jamais vraiment su quitter la mer leur apprennent les métiers de la pêche. Donc sur un bateau avec 2 filets comme ça pour pêcher les crevettes.
0: Ouais.
6: Et donc là c'est génial parce qu'on cause un peu avec les gosses et il y en a toute une sorte de ribambelles qui me disent en fait je suis là mais au moins je ne suis pas chez moi. Ce qui est évidemment l'avantage du bateau école, c'est qu'ils sont dehors et que ça leur change les idées. C'est hyper émouvant. Et puis après, il y en a qui sont intéressés et d'autres qui en ont vraiment rien à cirer.
0: Bien sûr.
6: La fille, elle me disait justement, en fait, moi, je voudrais être coiffeuse, quoi.
0: Bien sûr, c'est son droit. Mais c'est chouette que l'État puisse lui proposer autre chose.
6: Autre chose. Mmh. Et en fait, une perspective de sortie.
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1: 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Il est minuit.
2: David Riffon avec vous pour ces informations. Le négociateur ukrainien Roustem Oumerov en Floride pour des entretiens avec des négociateurs américains alors que les pourparlers visant à mettre fin à l'invasion russe de l'Ukraine sont au point mort. Cette rencontre vise notamment à faire progresser la libération des prisonniers ukrainiens détenus en Russie et à favoriser la relance du processus diplomatique. Le déclenchement de la guerre au Moyen-Orient fin février a reporté un cycle de discussions tripartites qui était prévu entre Washington, Kiev et Moscou et qui devait se tenir à Abu Dhabi. La Russie a décrété par ailleurs, un cessez-le-feu unilatéral de 2 jours en Ukraine à l'occasion des commémorations de la victoire de 1945 sur l'Allemagne nazie. Ce cessez-le-feu commence ce vendredi. Plus de 30 personnes ont été tuées au Mali dans de nouvelles attaques contre 2 localités du centre du pays. Attaques revendiquées par des djihadistes du GNIM, le groupe de soutien à l'islam et aux musulmans. Ce groupe et des rebelles touaregs mènent des attaques depuis 2 semaines maintenant dans le pays. Ces attaques ont coûté la vie notamment au ministre malien de la Défense. Plusieurs villes et localités du nord sont désormais sous le contrôle des djihadistes et de leurs alliés du FLA, le Front de Libération de l'Azawad. Le Risk Management Group s'est réuni pour décider du sort des 2 Belges à bord du navire de croisière Ondius touché par le hantavirus. Le groupe a évalué la situation et va mettre en place les dispositions nécessaires ainsi que leurs conditions de rapatriement en Belgique. 2 de nos compatriotes se trouvent à bord du bateau de croisière sur lequel 3 passagers sont décédés ces dernières semaines et plusieurs autres ont été contaminés. Les 2 Belges seraient plutôt en bonne santé. Les rapatriements devraient commencer lundi prochain. Youri Tielemans s'est payé un beau cadeau d'anniversaire pour ses 29 ans. Le Diable Rouge disputera la finale de l'Europa League avec Aston Villa. Villa a battu Nottingham 4-0 en demi-finale retour ce jeudi et affrontera les Allemands de Fribourg. Moins de réussite pour 2 autres Belges en Conference League. Mike Penders et Diego Moreira ont été éliminés avec Strasbourg par le Rayo Vallecano. Les Espagnols affronteront Crystal Palace au dernier stade de la compétition. Le début ce vendredi du Tour d'Italie cycliste. Le 109e Giro s'élance de Bulgarie. 3468 km à parcourir d'ici au 31 mai. Jonas Vingegaard est le grand favori pour le général. Le Danois deviendra en cas de victoire le 8e coureur de l'histoire à remporter les 3 grands tours. 16 Belges prennent le départ. Merci pour votre écoute, où que vous soyez, passez une belle et douce nuit.
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1: Bonsoir à vous, merci d'être à l'écoute de Sacré Français. Chaque soir à 21h et à minuit, sur la première et le samedi à 19h et à minuit, on a à cœur ici de vous faire découvrir le meilleur des tendances musicales de la scène francophone et beaucoup d'artistes belges parmi eux, comme la jeune Clélia, une artiste bruxelloise, autrice, compositrice, interprète. Elle est auto-produite et depuis le mois de février, elle dévoile toutes les 7 semaines un extrait de son EP à venir. Voici Forfait Solitude, Clélia. Ce sera juste après Aurel, Briller dans le soleil, Un premier amour de Hunter et Cléa Vincent avec Félix Diot, Déplacement. Merci d'être à l'écoute d'RTBF La Première et de Sacré Français.

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Merci d'être à l'écoute des nouveaux artistes, des artistes émergents. Et puis, qui sait, d'aller peut-être aussi les voir et les soutenir en concert. Soul sera le 22 mai, par exemple, au Théâtre Le Manège à Mons, le 23 au Réflector à Liège. Et puis, il sera le 20 juin à la Fête de la Musique à Rixensart, ainsi que le 11 juillet au Baudestival. On écoutait aussi ce soir, entre autres, ML, Charlotte Fever, Bertrand Belin ou Teddy Bear, nouvel artiste à découvrir en concert à l'affiche des Francopholies de Spa le 25 juillet. Il sera avant cela au Botanique à Bruxelles. Ce sera le 9 juin. À l'instant, Requin Chagrin, c'était Parachute. Extrait de Mesdames, Messieurs, premier album du jeune français Sam Sauvage. On écoute le langage de l'amour et on ne le manque pas en concert, lui aussi, le 11 juillet à Enghien et puis aux Solidarités à Namur, ce sera le 4 septembre. Bonne soirée avec nous, merci d'être à l'écoute d'RTBF La Première. Solo.

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0: Il est 1h.
1: David Rifon avec vous pour ces informations. Le négociateur ukrainien Roustem Oumerov en Floride pour des entretiens avec des négociateurs américains alors que les pourparlers visant à mettre fin à l'invasion russe de l'Ukraine sont au point mort. Cette rencontre vise notamment à faire progresser la libération des prisonniers ukrainiens détenus en Russie et à favoriser la relance du processus diplomatique. Le déclenchement de la guerre au Moyen-Orient fin février a reporté un cycle de discussions tripartites qui était prévu entre Washington, Kiev et Moscou et qui devait se tenir à Abu Dhabi. La Russie a décrété par ailleurs un cessez-le-feu unilatéral de 2 jours en Ukraine à l'occasion des commémorations de la victoire de 1945 sur l'Allemagne nazie. Ce cessez-le-feu commence ce vendredi. Plus de 30 personnes ont été tuées au Mali dans de nouvelles attaques contre 2 localités du centre du pays. Attaques revendiquées par des djihadistes du GNIM, le groupe de soutien à l'islam et aux musulmans. Ce groupe et des rebelles Touareg mènent des attaques depuis 2 semaines maintenant dans le pays. Ces attaques ont coûté la vie notamment au ministre malien de la Défense. Plusieurs villes et localités du nord sont désormais sous le contrôle des djihadistes et de leurs alliés du FLA, le Front de Libération de l'Azawad. Le Risk Management Group s'est réuni pour décider du sort des 2 Belges à bord du navire de croisière Ondius touché par le hantavirus. Le groupe a évalué la situation et va mettre en place les dispositions nécessaires ainsi que leurs conditions de rapatriement en Belgique. 2 de nos compatriotes se trouvent à bord du bateau de croisière sur lequel 3 passagers sont décédés ces dernières semaines et plusieurs autres ont été contaminés. Les 2 Belges seraient plutôt en bonne santé. Les rapatriements devrait commencer lundi prochain. Youri Tielemans s'est payé un beau cadeau d'anniversaire pour ses 29 ans. Le Diable Rouge disputera la finale de l'Europa League avec Aston Villa. Villa a battu Nottingham 4-0 en demi-finale retour ce jeudi et affrontera les Allemands de Fribourg. Moins de réussite pour 2 autres Belges en Conference League. Mike Penders et Diego Moreira ont été éliminés avec Strasbourg par le Rayo Vallecano. Les Espagnols affronteront Crystal Palace au dernier stade de la compétition. Le début ce vendredi du Tour d'Italie cycliste, le 109e Giro s'élance de Bulgarie. 3468 km à parcourir d'ici au 31 mai. Jonas Vingegaard est le grand favori pour le général. Le Danois deviendra en cas de victoire le 8e coureur de l'histoire à remporter les 3 grands tours. 16 Belges prennent le départ. Merci pour votre écoute, où que vous soyez, passez une belle et douce nuit.
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4: Et non, c'est Cindy Izzarelli. Bienvenue si vous nous rejoignez. C'est toujours matin première. Ça continue jusqu'à 10h. Il est 9h09. Et dans la suite de la transmission du savoir, la toute première édition du festival Matrimiel se tiendra à Bruxelles du 8 au 10 mai prochain. Un festival passionnant qui remet les femmes aînées au centre de la transmission. Cuisine, textile, plantes médicinales, récits de vie, cercle de parole, poésie, théâtre. L'idée, considérer que ces gestes longtemps relégués à la sphère domestique sont en réalité un véritable patrimoine, ou plutôt un matrimoine vivant. On parlera de ce tout nouveau festival en compagnie de sa co-conceptrice Elia Verdal. Les bonnes colonnes seront signées Aline Consalves aujourd'hui. Comment Israël raie le Sud-Liban de la carte? Le quotidien Libération propose une enquête sur les destructions systématiques menées par l'armée israélienne. Blague à part, ce sera avec Jérémy Carrez cette semaine qui nous décortiquera Le Diable s'habille en Prada, le 1, pas le 2. Attention, on comprendra pourquoi ce film a fait date et pourquoi il est culte. Et enfin, dans ses FSB, Manu Di Pietro fêtera toutes les mamans pour le meilleur et pour le pire de la musique. Tout cela, c'est dans Matin Première, c'est jusqu'à 10h. Et là, tout de suite, c'est l'heure de la question clé avec Sarah Pousset. Bonjour Sarah.
5: Bonjour Cynthia, bonjour à tous.
4: On vous retrouve avec cette question ce matin. Est-ce qu'il y a vraiment de l'emploi pour tous et toutes en Belgique?
5: C'est une question qu'on s'est posée suite aux mesures prises par le gouvernement actuel. On le sait, augmenter le taux d'emploi est un objectif de la coalition Arizona. C'est d'ailleurs l'un des premiers défis que Bart De Wever cite dans l'accord fédéral. Et il fixe un objectif, atteindre 80% de taux d'emploi d'ici 2029, alors que nous étions à près de 73% en 2025. Et il y a de grandes différences régionales. 77% de la population flamande en âge de travailler était à l'emploi en 2025, contre 68% en Wallonie et 64% à Bruxelles. C'est donc un effort colossal et surtout pour le sud du pays. Alors pour augmenter le taux d'emploi, le gouvernement compte réinsérer 100 000 malades de longue durée sur le marché du travail d'ici 2029 et en parallèle, il a choisi de réduire les allocations de chômage dans le temps. Elles sont désormais limitées à 2 ans pour pousser une partie de personnes inactives vers l'emploi. L'ONEM estime ainsi que 193 000 personnes pourraient être exclues du chômage d'ici juillet.
6: Et est-ce que toutes ces personnes ont de bonnes chances de retrouver un emploi, Sarah ?
5: Eh bien, quand on est en incapacité de travail ou au chômage depuis plusieurs années, retourner à l'emploi ne se fait pas en un claquement de doigts. Au-delà de tous les problèmes personnels que la personne peut rencontrer, son profil n'est pas toujours très attrayant pour les employeurs, d'autant plus que cette réforme provoque une sorte de bulle sur le marché du travail, avec un tas de personnes qui se retrouvent en même temps à la recherche d'un emploi. La concurrence est donc importante. Et puis même si la Belgique compte de nombreux emplois vacants, ce n'est pas pour ça que les profils des demandeurs d'emploi correspondent aux jobs disponibles. La réalité derrière les chiffres de l'emploi est bien plus complexe. C'est ce que nous explique Bernard Conté, politologue et chercheur à l'Institut Wallon de Statistique.
7: Alors attention, quand on réfléchit en termes de chômage et de mise à l'emploi, il faut éviter de penser les choses en termes de vases communicants, en termes de masse qu'il suffirait de déplacer. Nous avons autant de chômeurs et autant d'emplois disponibles, et donc il suffirait avoir un effet de cascade de verser la première masse dans le deuxième récipient. On ne parle évidemment pas de la même chose. Quand on parle d'emploi, on ne veut pas nécessairement dire un emploi à temps plein et à durée indéterminée. Sur les 22 500 emplois, il y avait 5 000 CDI et 15 000 intérims. Alors, ça montre vraiment l'écart d'emploi disponible.
5: Ça, ce sont donc les chiffres sur le site du Forem et ils illustrent bien que non, il n'y a pas de l'emploi pour tous en Wallonie et plus largement en Belgique.
6: Alors, s'il n'y a pas d'emploi pour tous et toutes, est-ce qu'à l'inverse, il y a un travailleur, une travailleuse pour chaque emploi ? En d'autres termes, est-ce qu'il est possible, Sarah, d'atteindre le plein emploi ?
5: Non, ce n'est pas vraiment réalisable. Il y a d'abord du travail à faire en termes de formation, de revalorisation de certains secteurs. Et puis, plus philosophiquement, le chômage a un rôle dans notre modèle économique. Atteindre le plein emploi n'est donc pas non plus souhaitable. C'est ce qu'explique le sociologue du travail, Jean-François Auriane.
8: Ni d'un point de vue politique, ni d'un point de vue économique. Imaginez si tout le monde est à l'emploi, s'il n'y a plus de chômeurs, s'il n'y a plus de réserve de main-d'œuvre, ça veut dire que les travailleurs peuvent négocier leurs conditions de travail, leurs conditions d'emploi, leur salaire, des avantages en nature, c'est évidemment tout ce que le système politique et le système économique cherchent à éviter à tout prix.
5: Et pour mieux connaître la réalité du marché de l'emploi chez nous en Belgique, eh bien rendez-vous à 12h30 dans Les Clés.
6: Merci Sarah Poussin, on vous retrouve donc tout à l'heure à 12h30 sur RTBF, la première. On l'a beaucoup écouté avec ses singles Just As Long As We're Together, All About Me. Jalen Ngonda annonce la sortie d'un deuxième album, Doctrine of Love, qui paraîtra le 5 juin prochain. Un album inspiré par la soul des années 60 et 70. On l'écoute tout de suite avec Hang It on the Shelf.

0: Et ce que vous venez d'entendre, sachez que Jelen Ngonda sera à l'affiche du festival Puckle Pop le vendredi 21 août prochain à Hasselt, en même temps que Joe Solwax ou encore The Hives. C'était Hang It on the Shelf. Dans un instant, c'est Elia Verdel que nous recevons pour parler de ce tout nouveau festival qui s'ouvre à Bruxelles demain, Matrimiel. A tout de suite.
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0: Comment faire du pain, comment broder, comment connaître les plantes qui soignent, réparer un vêtement ou encore tenir un cercle de parole, autant de gestes du quotidien qui ont longtemps été considérés comme mineurs, domestiques, féminins et donc souvent invisibilisés. C'est le point de départ de la réflexion autour de ce nouveau festival intitulé Matrimiel, dont la première édition se tiendra à Ixelles du 8 au 10 mai prochain. Un événement imaginé autour d'une idée simple mais puissante, remettre les femmes aînées au centre de la transmission et considérer leur savoir comme un héritage vivant. Bonjour Elia Verdel.
2: Bonjour, merci beaucoup.
0: Avec plaisir. Vous êtes programmatrice, conceptrice du festival Matrimiel. Alors Matrimiel, déjà c'était un mot à inventer, matrimoine et miel. Pourquoi ce mot-là, pourquoi ce nom-là et qu'est-ce qu'il raconte de la vision derrière ce nouveau festival?
2: Oui, voilà. Matrimoine, effectivement, un mot qu'on n'utilise pas tellement, hein, on utilise plus patrimoine. Et ensuite le miel, puisque effectivement les abeilles plus âgées, quand elles sont exclues de la ruche, pour pouvoir la réintégrer, elles viennent et elles font la transmission de leur savoir. Et donc, je trouvais ça très pertinent de pouvoir utiliser la métaphore du miel pour ces femmes âgées dont vous avez parlé, qui sont souvent invisibilisées.
0: Ouais. Alors, derrière la métaphore, il y a tout un programme, hein, 3 jours de festival qui vont explorer ce matrimoine autour d'ateliers, de spectacles, de repas, de cérémonies, une bibliothèque vivante et j'en passe. On va y revenir dans un instant. Comment est née finalement la volonté de créer ce festival, de le concrétiser? Est-ce qu'il y a eu un moment précis où vous avez pris conscience que certains un savoir peut-être risquer de disparaître?
2: Oui, quelque chose que j'ai beaucoup vu et que je vois encore beaucoup, c'est ma mère qui fait du pain 2 fois par semaine, du pain à mazir à base de semoule de blé. Et en effet, je me suis dit, j'ai la chance de voir ces gestes-là et j'ai senti aussi dans mon corps comment elle m'avait transmis ça par le goût de la cuisine, de faire ensemble. Et je me suis dit que peut-être il y avait des nouvelles générations ou d'autres générations tout simplement qui n'avaient pas eu la chance d'être au contact de ce savoir, de cette transmission qui permet au-delà des savoir-faire de gastronomie manuel du quotidien, eh bien de se connecter à son corps. C'est vraiment le message aussi du festival.
0: Ouais. C'est paradoxal parce qu'on a parfois le sentiment que, particulièrement depuis la pandémie Covid-19, il y a eu un retour comme ça, un réengouement pour justement les arts manuels, les hobbies, la broderie, le pain. On se rappelle effectivement de cet engouement généralisé autour du fait de refaire son pain soi-même. Mais ça n'a pas suffi, en fait, ce regain d'intérêt pour se reconnecter vraiment à l'histoire derrière ces gestes.
2: Je pense pas que ça suffit, puisqu'on voit aujourd'hui au niveau de la consommation rapide, que ce soit le vêtement, le fait de commander à manger pour que ce soit plus rapide, alors que ça ne l'est pas en réalité. Hein, attendre 1 heure, c'est pas rapide. En 20 minutes, on fait des plats super. Donc, je pense vraiment que effectivement, on a une envie de choses express. On n'a pas trop le temps d'apprendre. On veut savoir très rapidement comment ça se passe. Et ces cuisines-là ancestrales, ces savoirs ancestraux, ont besoin de temps plus lent. Ont besoin vraiment de pouvoir se remettre vraiment dans ce corps et observer quelqu'un par la répétition du geste aussi, et ce qui n'est pas forcément quelque chose qu'on fait tous les jours en fait. Hein. On n'observe pas la répétition du geste, on veut savoir tout de suite quelle quantité, comment on doit faire et comment on peut s'approprier un savoir très rapide.
0: Ouais. La patience n'est plus une vertu ?
2: Je pense pas, on est à un temps du très rapide, du digital, où les choses sont dites et vues en 3 secondes. Donc, oui.
0: Alors, la scénographie, comme la programmation, remettent au centre les grands-mères, les femmes aînées, les femmes âgées, au cœur de cet espace social et de cet espace de célébration. Elles occupent quelle place, selon vous, aujourd'hui, ces femmes dites aînée dans la société en général?
2: Oui, c'est ça, je pense vraiment, il n'y a rien de nouveau dans ça, qu'après 50 ans, les femmes, une fois qu'elles n'arrivent plus à faire d'enfants, ou qu'elles sont simplement économiquement pas utiles, on va dire, elles sont invisibilisées, elles sont à la maison, elles sont considérées comme des vieilles dames, qui ne font pas des choses très utiles. Combien même savoir repriser une chaussette, un pull, éviter d'acheter une nouvelle paire parce qu'il y a un petit trou dedans, je crois que c'est très utile et certainement durable.
0: Ouais. Le programme propose beaucoup d'ateliers qui sont thématisés, on va peut-être le déployer, notamment cette première journée du 8 mai, s'intitule « Ouvrir le geste ». Pourquoi avoir choisi comme ça de thématiser les 3 journées? C'était pour donner une forme de cohérence peut-être à ce premier programme pour que le public s'y retrouve?
2: Oui, absolument. Il y a 3 jours et effectivement 3 thématiques avec « Ouvrir le geste ». Donc c'est quelque part rentrer en douceur dans cette thématique de suivre le geste d'une aînée, d'une aïeule et de faire en sorte effectivement que on s'ouvre à l'idée que c'est possible de pouvoir observer quelqu'un pendant un temps long sans qu'on explique en détail ce qu'il faut faire, mais se dire mais en fait je peux le faire, je peux observer, je peux laisser aussi mes mains, mon corps s'imprégner de des sensations, d'une ambiance, voilà.
0: Ouais. Il y a l'idée aussi peut-être de ne pas forcément maîtriser le savoir tout de suite, de s'autoriser à essayer et peut-être à rater. On va pas tous et toutes devenir des maîtres et maîtresses boulangers, boulangères ou brodeurs, brodeuses du premier coup. Et j'imagine que c'est pas le propos.
2: C'est pas le propos, exactement. On n'est pas dans un savoir juste et mathématique. On est dans quelque chose où on partage du lien, où on est là dans quelqu'un qui nous exprime son savoir, son expérience, son vécu souvent. Et effectivement, sa propre histoire par rapport à tous ces gestes. Parce qu'il s'agit surtout de ça, d'être dans un partage d'expérience.
0: Oui. Les personnes justement qui vont venir partager leur savoir, toutes ces femmes, qui sont-elles? Comment les avez-vous peut-être rencontrées? Est-ce qu'elles font partie de l'entourage direct du cœur derrière l'organisation du festival? Ou est-ce qu'il y a eu, je ne sais pas, une sélection, un appel à candidature? Bref, qui sont ces personnes?
2: Oui, on a des personnes qui viennent de l'entourage direct, de tous les événements qu'on crée, puisqu'on crée aussi la chaire poétique, qui est un événement mensuel autour de la poésie. Donc pas mal de personnes.

0: sent aussi qu'il y a une volonté de brasser les cultures et les savoirs de différentes origines.
1: Absolument. C'est effectivement les femmes invisibilisées. Dans les femmes invisibilisées, on a bien sûr les femmes racisées qui sont au centre de notre démarche, puisqu'on est dans une pratique décoloniale aussi. Et donc, que ce soit dans les ateliers, mais aussi dans les spectacles, évidemment. Vous avez parlé de Najwa Benchebab, qui effectivement est poétesse et psychothérapeute, qui anime un cercle de parole où on pensait qu'effectivement la transmission est parfois aussi un endroit de blessure. Et donc, effectivement, ce cercle parle notamment de tout ce qu'on tait dans les familles, des émotions qui ne sont pas régulées, des blocages qu'il peut y avoir, des secrets de famille parfois. La transmission n'est pas toujours une bonne nouvelle ou quelque chose de simple dans certaines familles. On voulait aussi accueillir les personnes pour qui tout ça est compliqué.
0: Ouais. Est-ce que le geste dans ces cas-là, le geste parfois répétitif ou mécanique de pétrir une pâte ou de broder, peut être aussi un vecteur de libération de la parole, là où un cercle de parole proprement dit peut parfois être intimidant pour certaines personnes?
1: Exactement, exactement. Donc on a des cercles où les gens ont besoin de pouvoir partager au plus simple, et puis on a parfois effectivement des outils intermédiaires, comme vous le dites, qui sont nécessaires pour ces personnes pour pouvoir partager ce qu'ils ressentent, que ce soit effectivement la cuisine, une épice qui nous rappelle une odeur, parce qu'on fait appel à la mémoire sensorielle dans ce projet, et qu'on se dit, ah mais tiens, c'était l'épice préférée de ma grand-mère qui utilisait la sauge, mais je ne savais pas pourquoi. Et dans l'atelier justement de Oulia, on peut apprendre à quoi sert la sauge, l'estragon, où est-ce qu'on l'utilise. C'est pas une pratique culinaire en direct, c'est plus une transmission de savoir sur les plantes aromatiques par exemple.
0: Oui. Pourquoi tous ces savoirs finalement ont longtemps été mis à la marge comme étant anecdotiques ou domestiques, et qu'est-ce qui fait qu'aujourd'hui on a peut-être l'espace-temps juste pour les remettre à l'honneur et les remettre, leur redonner peut-être leur lettre de noblesse en tant que partie intégrante d'un patrimoine, d'un matrimoine?
1: Oui, c'est ça. Yvonne Verdier, dans les années 70, a beaucoup documenté ça, et d'autres aussi ethnologues l'ont fait, à savoir que les savoirs qui étaient dans la maison, qui étaient mis à part, pas visibles donc, étaient sous-estimés parce qu'ils étaient domestiques. Combien même il a été prouvé et effectivement documenté que sans ces savoirs-là, la société ne fonctionne pas. Je pense qu'on privilégie plus les savoirs académiques, tout simplement, tout ce qui est de l'ordre du rentable, profitable, et qui permet aussi d'avoir un savoir plus spirituel, j'allais dire, pas forcément, mais cérébral, quoi. Et alors même que ces pratiques manuelles sont sous-estimées, comme par exemple la broderie, on pense souvent que c'est artisanal, mais il y a de la broderie d'art. Par exemple, Audrey Demar et Sandrine Touré-Desmer viennent en parler lors de la soirée du samedi soir, et c'est impressionnant de voir l'art que c'est devenu. Elles expliquent justement que la broderie, par exemple, d'art, a dû être faite sur des formats et des échelles différentes pour être enfin visible, enfin exposable, enfin mise dans des anthologies de livres, enfin fantastiques, mais c'est de l'art en fait.
0: Ouais. Et pour revenir finalement du plus manuel au plus cérébral, disons-le comme ça, encore que c'est assez binaire, vu que c'est un peu simpliste de se dire que une activité comme la broderie ou la boulangerie n'implique pas les neurones, mais il y a également chaque soir, chaque après-midi, des spectacles, des performances, des séances de diffusion et aussi des espaces de rencontre, notamment autour de l'écriture ou de la poésie. Et là, on pourrait peut-être s'attarder brièvement sur le programme du 9 mai au soir, et notamment cette édition spéciale de Chère Poétique.
1: Oui, la Chère Poétique, c'est une édition, c'est un projet en fait que j'ai conçu il y a 2 ans, qui met justement à l'honneur la poésie, pas forcément dans les livres, mais dans sa forme oratoire, le fait aussi de rendre accessible la poésie qui n'est pas juste fermée dans les livres. Et il y a des performances poétiques, il y a aussi des conversations autour d'une thématique. Là, en l'occurrence, en quoi la broderie est une façon d'habiter le monde en poésie, avec Audrey Demar, avec Laura Schlichter aussi, qui est une poétesse belge, qui va mener un atelier justement d'écriture dans l'après-midi. Et au soir, les personnes vont restituer en fait leur travail de poésie autour de la broderie, autour de tisser des liens aussi, autour de l'héritage de nos aïeuls, le soir, pendant cette soirée.
0: Rapidement, quel public vous attendez, quel public vous espérez pour cette première édition du festival?
1: Je suis très heureuse de voir, au vu de la billetterie, qu'il y a beaucoup de diversité, beaucoup d'intergénérationnel aussi. C'est justement le propos du projet, d'avoir une mixité de générations, mais aussi, bien sûr, tout le monde est le bienvenu. Hein, les spectacles du soir sont mixités, il n'y a pas de souci. Et voilà, toutes cultures différentes, voilà.

0: voilà, qui est dit. Le festival Matrimiel, Matrimoine comme héritage vivant, la première édition, ça s'ouvre demain, le 8 mai, ça dure jusqu'au 10 mai, ça se passe au SAFCA, à l'abbaye de la Cambre à Ixelles, atelier de savoir-faire ancestraux, art vivant, bibliothèque vivante, atelier de parole, spectacle et célébration gourmande. Tout sera là, toutes les informations, vous les retrouvez notamment sur le compte Instagram du compte du festival, pardon, Matrimiel. Merci beaucoup Elia Verdal. Il est 9h34, les bonnes colonnes, c'est avec vous Aline Gonsalves et vous nous emmenez ce matin dans le sud Liban.
1: Ou plus exactement dans ce qu'il reste du sud Liban. Israël a procédé à un anéantissement méthodique des villages libanais sous couvert de viser des positions du Hezbollah. Un processus documenté par Libération qui a croisé observations de terrain, témoignages, sources ouvertes et analyses d'images satellites. Cette bande de terre qu'Israël réduit à néant, c'est une zone qui longe sa frontière et qui s'enfonce sur plusieurs kilomètres, 8 au minimum, dans le Liban pour rejoindre par endroits le cours du fleuve Litanie. La zone est délimitée par une ligne jaune établie par Israël. À l'intérieur de ce périmètre, personne ne peut circuler. La dernière journaliste qui a tenté d'y pénétrer, Amal Khalil, a été visée et tuée par l'armée israélienne qui veut tenir ses opérations à l'abri de tout regard. Israël qui parle officiellement d'une ligne de défense avancée qui délimite ce qu'il considère désormais comme son espace vital. Malgré l'entrée en vigueur de la trêve, l'armée y poursuit la destruction des 55 localités, villages et hameaux que compte la région. L'un de ces villages, c'est Yaroun. Un autre quotidien français, Le Figaro, s'est penché sur le sort de Yaroun, où vivaient ensemble chrétiens et musulmans, et propose une radiographie d'un village du sud Liban rayé de la carte par Israël. Le Figaro donne pour cela la parole à ses habitants contre de quitter le village.
0: Alors, si la zone est vidée de ses habitants, Aline, comment font-ils pour savoir ce qu'est devenu, par exemple, leur maison ?
1: Alors, il y a ces rares photos ou vidéos qui leur parviennent. Il y a aussi les images satellites. Certains citoyens se cotisent pour en acheter à des sociétés privées. Mais récemment, elles ont apparemment reçu ordre des Américains de ne plus les commercialiser. Libération, d'ailleurs, dans le cadre de son enquête, dit avoir aussi essuyé plusieurs refus. Alors, durant 6 semaines, les habitants de Yaroun n'ont eu aucune nouvelle de ce qui se déroulait dans les rues de leur village. Puis les premières images satellites qu'ils ont reçues le 16 avril étaient rassurantes. Le village semblait intact, du moins la partie chrétienne. Mais ensuite, les vues satellites du 25 puis du 30 avril ne montrent plus que des tas de ruines. Seuls les murs de l'ancienne église tiennent encore debout. Les 600 familles du village observent depuis Beyrouth, Tyr ou d'autres villes où ils ont trouvé refuge, leur village qui se fait raser par l'armée israélienne à coups de bulldozers et de dynamite. Cet habitant de Yaroun, un professeur de français, réfugié dans la capitale, se désole. Il explique que c'est la mémoire de sa famille qu'on a détruit. Il dit qu'à Beyrouth, on connaît à peine le nom de ses voisins, alors qu'au village, on ne prend jamais le café sans eux. Avec sa fille Nathalie, ils sont en train de faire numériser les albums photos qu'ils ont pu sauver de la destruction de leur maison il y a quelques jours. L'armée israélienne détruit vie et mémoire, titre Libération. Après avoir mené son enquête, le quotidien dit pouvoir parler d'effacement systématique sans précédent au Liban, contraire aux règles les plus fondamentales du droit international.
0: Parce qu'Israël n'épargne rien, même pas le patrimoine historique ou religieux. Donc.
1: Non, la forteresse de Shama, par exemple, édifiée au XIIe siècle, classée par l'UNESCO, elle a perdu 2 tours et une partie de son rempart. Les maisons anciennes en contrebas sont détruites. Et ce n'est pas un cas isolé. D'autres biens culturels ou lieux de culte, couvents ou mosquées, disparaissent sous les lames des bulldozers israéliens. À chaque fois, c'est le même argument. Ces lieux sont utilisés par les terroristes. Les infrastructures publiques ne sont pas épargnés. Bâtiments municipaux, jardins botaniques ou autres universités subissent le même sort. L'armée israélienne ne se limite d'ailleurs pas aux pierres. Elle frappe aussi le vivant et les terres agricoles avec des épandages nocifs sur les cultures, parfois même du phosphore blanc, des arrachages d'oliviers vieux de 400 ans. Libération décrit ces dynamiques à l'œuvre. La destruction des villes, la destruction du vivant, la destruction du facteur humain lui-même, de sa présence, de son histoire, une négation organisée du Sud, son effacement.
0: Voilà pour cette enquête, comment Israël raye le Sud Liban de la carte. Une enquête à retrouver dans le quotidien Libération. Merci Aline Gonsalves. Vous l'avez peut-être connu sous les traits de Steve Harrington dans Stranger Things. Joe Keery connaît un immense succès musical sous le pseudonyme de Joe. On l'écoute tout de suite avec son titre devenu viral, End of Beginning.

0: Il sera lui aussi à l'affiche du Puckle Pop le vendredi 21 août prochain à Hasselt. On écoutait Joe Keery alias Joe avec End of Beginning.
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0: 9h43, il y a Matin Première, il y a Mylène Lay, il y a Jonathan Rémy, il y a Jérémy Carré et il y a Manu Dipietro. Manu
2: oui.
0: Dipietro, dimanche, c'est une date spéciale, non? Même pour vous qui n'aimez personne.
3: Mais comme vous êtes méchante.
4: Écoutez, on se l'écaille d'or et dans votre cœur. Mais ce matin, on va réchauffer ces cœurs, justement, en pensant très fort à celle qui nous a mis au monde dans cette époque de merde. Parce que oui, c'est la fête des mères dimanche et chez Face B. On ne fait jamais l'économie d'une bonne petite fête du calendrier, histoire de se rendre la tâche un peu plus facile. Alors tout commence avec le maréchal Pétain. Alors non.
3: Alors ça m'intéresse.
4: Je ne veux pas prendre cette route-là. Les sentiments douteux qui entourent la fête des mères sont bien plus anciens que ça. Mais alors, en chanson, me direz-vous dans la relance que je m'obstine à ne jamais vous écrire?
0: Tout à fait. En chanson?
4: Mais alors, en chanson? Eh bien oui, merci de me poser la question dans votre style toujours si pertinent. Les premiers artistes sont des habitués de Face B. Des vieilles routardes, que dis-je, c'est pratiquement la famille, puisqu'il s'agit des liégeoises Karine et Rebecca, qui nous chantent avec leur bel accent et toute la fougue de leur jeunesse, le bien nommé, les mamans.

0: Voilà, c'était une autre époque, comme on dit souvent. Hein, c'est sorti sur leur EP 4 titres, La Fête des Mères, en 1976.
1: Ça reste mignon.
0: Ça reste mignon. Pour le moment, ça va.
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0: Le deuxième, c'est aussi un habitué de face B. Il est né à Châtelet, près de Charleroi, ville où a vécu René Magritte. De là à qualifier la musique de Robert Cogoi de surréaliste, c'est peut-être un grand écart qui mène au claquage. Robert, c'est le tonton à guitare, et pour la fête des mères, il a lui aussi sorti son 45 tours bien Destroy en 1972.
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0: Bonheur, oh yeah. Du quasi-punk avant l'heure.

0: Voilà, vous avez compris, hein, je t'aime maman, je t'aime quasiment, du speed metal satanique. Alors, les prochains artistes viennent de QM.
1: De QM.
0: De QM, ville située entre Mons et le Borinage, et célèbre pour avoir accueilli Vincent Van Gogh. Tiens, encore un peintre. Et surtout, ils ont accueilli les Jambos, une chorale de jeunes qui a sévi dans les années 70. Alors, allons-nous, nous aussi, nous couper une oreille après avoir entendu les Jambos chanter? Je dis, c'est possible.

0: C'est souvent des rimes riches. Je ne sais pas si vous avez
1: remarqué. J'avais entendu, oui, j'avais noté.
0: Oh, le niveau d'écriture est assez haut. Alors, qui veut un cutter pour ses oreilles?
1: Personne. Ça va, merci.
2: Oh, c'est déjà fait.
0: Alors, un qui donne par contre envie de se couper les oreilles et peut-être même la gorge, c'est Francis Obrum. Vous allez voir que le niveau d'ambiance festive va sans doute baisser de quelques étages, voire aller au sous-sol. Je vous laisse juger, mais si vous offrez ça à votre mère, elle va sans doute vous demander un test ADN de maternité.
3: Mais pourquoi tout ce mal à toi, maman que j'aime?
0: Vous sentez toute la détresse.
2: Ah, l'amour, moi.
0: De Francis.
1: On sent bien les ascenseurs émotionnels.
0: Ah oui, oui, oui, mais ils ne montent jamais.
1: Ils ne montent jamais, descendent.
0: Alors, selon la légende, il avait créé son propre label et vendait ses disques de main à main. On se demande pourquoi.
2: C'est une belle légende.
0: Il n'a jamais trouvé son public. Alors, est-ce que vous lui auriez acheté un disque?
1: Vous savez, moi j'ai l'esprit très ouvert.
0: Ne fût-ce que pour qu'il parte.
1: encourager l'effort artistique.
0: Exactement. Alors, quand on aime sa maman, on ne compte pas, c'est bien connu, que ce soit pour les cadeaux ou, et là c'est quand même plus rare, pour l'orthographe. Et pourtant, Brigitte Dederen l'a fait. Elle aime sa maman, et quand on aime sa maman, on ne compte pas les M. Chanson pour maman en compte donc 3. Comme dans Commémoration et Anticommunisme. Ça n'a rien à voir, mais c'est pour l'exemple. Bon, Brigitte est une enfant, on lui pardonnera la faute. Mais toutes les équipes autour, là, les parents, le producteur, le graphiste, ils étaient au café. Notez, vu la chanson, c'est possible.
4: Je bise aux bisous, maman, maman, ta petite enfant. 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
1: On est en quelle année, là?
0: Nous sommes en 76.
2: Ça s'entend.
1: Ça s'entend. Oui,
0: oui, oui. Elle n'a pas rajouté que des M, elle a aussi rajouté un W à la fin de maman.
1: Maman.
0: Je ne sais pas si vous avez entendu. Donc voilà, si vous avez trouvé dans le lot la chanson qui, selon vous, ferait plaisir à votre maman dimanche, écrivez vite à la rédaction qui vous renseignera le psychiatre le plus proche de chez vous. La prévention en santé mentale, c'est le plus important. Et surtout, n'oubliez pas, dimanche...
3: Crie-moi, maman, que tu m'aimes.
2: Ah, mon Dieu.
3: Je t'aime, je t'aime.
1: La richesse du terroir musical belge n'en finit jamais de nous étonner.
0: Ça demande pas d'engrais.
1: Ça demande pas d'engrais, effectivement, ça pousse tout seul. Merci Manu Di Pietro, j'en perds mes mots. J'en perds mes consonnes, où il y avait deux P en trop, pour ces phases B inénarrables. Et on va se nettoyer les oreilles tout de suite avec François Andy Atlas Mountains et la douce voix de Clara Luciani. Rappelle-toi.

0: Rappelle-toi Clara Luciani, François Indy, Atlas Mountain qui sort un nouvel album intitulé À l'âge.
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0: À 9h53, c'est Jérémy Carré qu'on retrouve oui. pour sa chronique Blague à part.
3: Exalté.
0: Exalté, surprenant.
3: J'exalte de ouf.
0: Et grichiné, voilà, ce sont les trois adjectifs du jour. La semaine dernière sortait au cinéma Le Diable s'habille en Prada 2, toujours porté par Meryl Streep et Anna Taoué. Cette suite arrive à point nommé pour célébrer les 20 ans du premier opus. Nous sommes en 2006 lorsqu'est adapté sur grand écran le roman éponyme de Lorraine Weisberger, une petite bombe d'humour acerbe, acide, méchant. Bref, tout ce qu'on aime, Jérémy.
3: Eh oui, car derrière ce visage angélique et cette bonhomie qui me caractérise, hein, espace indien, se cache un être assoiffé de sang. Comme quoi, méfiez-vous des apparences, et quel meilleur milieu pour parler d'apparences trompeuses que celui de la mode. C'est justement le décor du Diable s'habille en Prada qui met en scène Andy, une jeune journaliste qui décroche un poste au sein de la rédaction du magazine de mode Runway. Elle devient l'assistante de Miranda Priestly, la rédactrice en chef qu'on pourrait qualifier de, oh, peu aimable.
4: Qui êtes-vous ? Je m'appelle Andy Sachs.
5: Et que faites-vous ici ?
4: Je crois que je pourrais convenir pour ce poste d'assistante. Et bon, c'est ça où travaillait à Auto Magazine.
5: Donc vous ne lisez pas Runway?
4: Non.
5: Et avant aujourd'hui, vous n'aviez jamais entendu parler de moi?
4: Non.
5: Et vous n'avez aucun style, aucun sens de la mode?
4: Je crois que ça dépend de ce que vous entendez.
5: Non. C'était pas une question.
3: Voilà, ça c'était mon entretien d'embauche à la première. Au lieu d'avertir les ressources humaines du comportement de sa patronne, Andy va tenter de s'imposer à un poste qui, elle le sait, laissera une très belle ligne sur son CV. La voici donc plongée dans un environnement délétère, peuplé d'êtres détestables, qu'elle va essayer de dompter sans perdre son âme.
0: Ouais, le Diable s'habille en Prada se présente donc comme une satire du monde de la mode.
3: Et rappelons que la satire est une œuvre qui utilise la moquerie, l'ironie ou la caricature pour critiquer un sujet. Et ici, ce sujet, c'est le milieu de la mode, qui est dépeint comme un univers superficiel, froid, impitoyable, et où les apparences priment sur l'humain, et le film de forcer le trait jusqu'à l'excès.
5: Je ne comprends pas pourquoi c'est si difficile de confirmer un rendez-vous.
4: Je sais, je suis désolée Miranda, j'ai essayé de confirmer.
5: Les détails de votre incompétence ne m'intéressent pas. Dites à Simone que je ne veux pas de cette fille dont elle m'a parlé pour la page Brésil. J'avais dit jeune, souriant, sportif, je vois du sale, du fatigué, du bedonnant.
3: Le Diable s'habille en Prada s'amuse à ridiculiser un microcosme déconnecté du réel et rempli d'injonctions aussi ridicules que superficielles. Le but étant bien sûr d'en souligner leur absurdité.
6: On me dit que tu es chic.
4: Merci, Émilie. Tu es si mince.
6: C'est vrai?
4: Oui.
6: Oh, c'est pour Paris. J'ai commencé un nouveau régime qui est très très efficace. En fait, je mange rien du tout. Et puis quand je me sens sur le point de tomber, j'avale un morceau de gruyère.
4: En tout cas, ça a l'air de marcher.
6: Je sais, une bonne gastro par-dessus et j'atteindrai le poids que je me suis fixé.
0: Voilà, à ne pas reproduire à la maison.
3: C'est un conseil matin première également. Cet extrait montre d'ailleurs que le film ne cherche pas à faire dans la subtilité en assumant totalement son côté over the top.
0: Et un côté over the top qui est parfaitement représenté par le personnage de Miranda Priestly, Jérémy.
3: Un être diaboliquement arrogant et à la verve cassante et blessante. Le mélange parfait pour créer un personnage comique redoutable. Son côté calme et glacial est constamment contrebalancé par l'exubérance de ses exigences dont Andy est la première victime.
5: J'ai vu le nouvel Harry Potter pour les jumelles.
4: D'accord, je vais chez Barnes & Noble tout de suite.
5: Vous êtes tombé sur la tête ou bien vous avez reçu un choc récemment? Nous avons déjà tous les Harry Potter publiés, les filles veulent savoir ce qui arrive ensuite.
4: Vous voulez un manuscrit qui n'est pas encore publié?
5: Dans l'édition, nous connaissons pas mal de monde, ça ne devrait pas poser de problème. Et vous savez tout faire, n'est-ce pas?
3: Derrière les traits de Miranda, on retrouve la toujours excellente Meryl Streep, qui n'a jamais été aussi féroce de méchanceté. Le talent de l'actrice permet par ailleurs de rendre crédible ce personnage abject sans tomber dans les travers de la caricature trop grossière.
0: Une personnalité en décalage total avec le monde réel, mais qui est ici parfaitement à sa place.
3: Parce que le véritable personnage qui détonne, c'est paradoxalement celui qui est le plus terre-à-terre, à savoir Andy, qui se retrouve catapulté dans un univers dont les valeurs sont diamétralement opposées aux siennes. Un univers odieux face à sa gentillesse, un univers cynique face à sa naïveté, un univers spécialisé dans la mode face à sa méconnaissance totale du sujet.
5: Emily!
7: Ça veut dire vous?
8: Oui, je comprends bien comme ça.
5: Non, ça n'est pas ce que j'ai demandé. Je ne pouvais pas être plus claire. Vous voilà, Emily. Combien de fois je dois vous appeler avant que vous répondiez?
4: À vrai dire, c'est Andy.
5: Je voudrais une quinzaine de jupes, Calvin Klein.
4: D'accord, quel genre de jupe voulez-vous?
5: Allez ennuyer quelqu'un d'autre avec vos questions.
3: Interprété par Anna Taoué, Andy est la parfaite représentation de ce qu'on appelle en comédie le fish out of water, en anglais, hein, donc en français c'est le poisson hors de l'eau, pour ceux qui ne parlent pas la langue, qui consiste à placer un personnage dans un environnement radicalement différent de son milieu habituel. C'est l'inadaptation d'Andy face à des règles qu'elle ne maîtrise pas qui crée le décalage comique du film.
0: Et aux côtés de Meryl Streep et Anna Taoué, on retrouve également des seconds rôles de très haute volée.
3: Notamment Emily Blunt qui interprète avec brio la première assistante désabusée de Miranda, ou encore Stanley Tucci qui propose un personnage constitué à 95% de sarcasme.
4: Vous trouvez mes vêtements hideux, j'ai compris. Je ne vois vraiment pas l'intérêt de changer complètement d'apparence parce que j'occupe ce poste.
2: Oui, c'est juste. C'est pourquoi notre industrie a investi des millions de dollars sur ce concept postmoderne, la beauté intérieure.
3: Ces personnages nourrissent et renforcent l'univers du film qui peut compter sur son casting 5 étoiles pour transformer ce qui aurait pu n'être qu'une farce inoffensive en un petit bijou d'humour mordant, bourré de répliques cinglantes et caustiques absolument délicieuses. Et même si Le Diable s'habille en Prada est loin d'être parfait, le film reste depuis 20 ans une comédie indémodable.
0: Merci Jérémy Carré pour cette conclusion de toute beauté.
3: Attendez.
0: J'entends dire que Le Diable s'habille en Prada 2 n'est pas à la hauteur finalement.
3: Je l'ai entendu dire aussi, mais je ne l'ai pas vu donc je ne pourrais rien dire. Hein. Je pense que Hugues Daillé l'a vu, qu'il a plutôt bien apprécié.
0: Voilà, on ira chacun et chacune se faire notre propre idée. Merci beaucoup pour cette séquence blague à part qui décortiquait l'humour du Diable s'habille en Prada, une séquence à retrouver sur Ovio. De même que les faces B de Manu Di Pietro pour.
9: Et dans la poubelle aussi.
0: Pour les plus courageux.
3: C'est pour les CD spécifiquement.
0: On rappelle qu'on souhaite néanmoins une excellente fête des mères à toutes celles et ceux qui nous écoutent.
9: De manière secondaire.
0: Voilà, merci à tout le monde, merci à Mylène Lay, merci à Jonathan Rémy et à Valentine Gourdange qui ont préparé cette émission.
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0: Il est 2h.
1: David Riffon avec vous pour ces informations. Le négociateur ukrainien Roustem Oumerov en Floride pour des entretiens avec des négociateurs américains alors que les pourparlers visant à mettre fin à l'invasion russe de l'Ukraine sont au point mort. Cette rencontre vise notamment à faire progresser la libération des prisonniers ukrainiens détenus en Russie et à favoriser la relance du processus diplomatique. Le déclenchement de la guerre au Moyen-Orient fin février a reporté un cycle de discussions tripartites qui était prévu entre Washington, Kiev et Moscou et qui devait se tenir à Abu Dhabi. La Russie a décrété par ailleurs, un cessez-le-feu unilatéral de 2 jours en Ukraine à l'occasion des commémorations de la victoire de 1945 sur l'Allemagne nazie. Ce cessez-le-feu commence ce vendredi. Plus de 30 personnes ont été tuées au Mali dans de nouvelles attaques contre 2 localités du centre du pays. Attaques revendiquées par des djihadistes du GNIM, le groupe de soutien à l'islam et aux musulmans. Ce groupe et des rebelles touaregs mènent des attaques depuis 2 semaines maintenant dans le pays. Ces attaques ont coûté la vie notamment au ministre malien de la Défense. Plusieurs villes et localités du nord sont désormais sous le contrôle des djihadistes et de leurs alliés du FLA, le Front de Libération de l'Azawad. Le Risk Management Group s'est réuni pour décider du sort des 2 Belges à bord du navire de croisière Ondius touché par le hantavirus. Le groupe a évalué la situation et va mettre en place les dispositions nécessaires ainsi que leurs conditions de rapatriement en Belgique. 2 de nos compatriotes se trouvent à bord du bateau de croisière sur lequel 3 passagers sont décédés ces dernières semaines et plusieurs autres ont été contaminés. Les 2 Belges seraient plutôt en bonne santé. Les rapatriements devraient commencer lundi prochain. Youri Tielemans s'est payé un beau cadeau d'anniversaire pour ses 29 ans. Le Diable Rouge disputera la finale de l'Europa League avec Aston Villa. Villa a battu Nottingham 4-0 en demi-finale retour ce jeudi et affrontera les Allemands de Fribourg. Moins de réussite pour 2 autres Belges en Conference League. Mike Penders et Diego Moreira ont été éliminés avec Strasbourg par le Rayo Vallecano. Les Espagnols affronteront Crystal Palace au dernier stade de la compétition. Le début ce vendredi du Tour d'Italie cycliste, le 109e Giro s'élance de Bulgarie. 3468 km à parcourir d'ici au 31 mai. Jonas Vingegaard est le grand favori pour le général. Le Danois deviendra en cas de victoire le 8e coureur de l'histoire à remporter les 3 grands tours. 16 Belges prennent le départ. Merci pour votre écoute, où que vous soyez, passez une belle et douce nuit.
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3: Bonjour.